0: forcément obligé toujours de se diriger sur Paris pour vivre des moments, on va dire, élégants. Je trouve ça élégant, Anguin. Je trouve que c'est élégant.
1: Je suis d'accord.
0: C'est sympa, c'est apaisant.
1: Norbert, vous grandissez dans une famille d'artisans, métier de bouche.
0: Oui.
1: Maman charcutière.
0: Oui.
1: Papa
0: poissonnier.
1: Dans le poisson.
0: Oui.
1: C'est génial. Enfin, votre destin, il était plié, quoi.
0: Même pas. Pas du tout, parce que je voulais faire du foot, moi. Mais,
1: on en parlait, d'ailleurs.
0: Mais dans l'amour que j'avais pour mon père, que je portais à mon père, ouais, je voulais être poissonnière.
1: Bah, et cet amour, il va loin, parce que j'ai cru comprendre que vous cachiez parfois dans la camionnette ou dans la voiture,
0: exactement,
1: avec un doudou, c'est ça?
0: Exactement.
1: Votre couette?
0: Exactement. Mon père, il conduisait une marque allemande W. C'était un LT35. La cabine réfrigérée, c'était de la Lambray. Donc, c'est qui est fait dans l'Ain. Lambray, voilà, je le dis, hein, ça existe toujours, mais ça a été racheté. Et en fait, je montais dans ce camion, et à minuit, et je dormais dans le camion, parce que je voulais être sûr de pouvoir partir avec mon père à Rungis. Alors, Rungis, ceux qui connaissent, je vais vous le dire, c'est Euro Disney, pour les enfants. Sauf que, Mickey et Minnie, à Rungis, c'est une Dorade et un Macro, quoi.
1: À quel point Rungis est important pour l'assiette des Français, Norbert Tarrère?
0: Déjà, on parle, il n'y a pas que Paris qui compte, hein, mais Paris, Rungis, c'est le plus grand marché en Europe, déjà, à la base. On ferme Châtelet-Léal pour l'histoire et on vient ouvrir Rungis dans les années 70. On ouvre 10 pavillons entiers de poissons, donc un pavillon couvre à peu près 10 mandataires de poissons, 110 mandataires de poissons à l'époque, autant de légumes, autant de viande, autant de fleurs, autant de fromages. C'est une ville dans la ville, Rungis. C'est le ventre de Paris. Et c'est pour moi le ventre de l'Europe. C'est là où tout se niche. Et donc, quand vous grandissez dans cette ville, vous en prenez une culture incroyable.
1: Vous avez grandi dans les marchés.
0: Oui.
1: Marché, on pourrait peut-être parler celui de Saint-Flève-d'Hermont aussi.
0: Exactement.
1: C'est là où vous alliez avec votre papa.
0: Le portail, ils sont encore orangés. Je suis passé il n'y a pas si longtemps. À côté, avant, il y avait un commissariat de police. Non loin d'un collège, après que j'ai visité le collège Jules Ferry, il y a aussi le marché d'Aubonne. Un peu plus loin, en 78, on a le marché de Conflans, le marché de Sannois, le marché de Saint-Prix. Vous avez le marché de Saint-Leu. Enfin, on faisait tous les marchés couverts qui existaient dans
1: le 95. Il y a des marchés en extérieur.
0: Exactement.
1: Aussi.
0: Oui, ils avaient celui de Rouet qui est magnifique.
1: Mais tout ça, ça a forgé votre personnalité. Vous avez pris le temps, peut-être inconsciemment, gamin, d'observer, voilà, les gens, la vie, parce que c'est une ville dans la ville aussi.
0: Exactement.
1: Un marché. Hein.
0: Un marché, c'est vrai. C'est pour ceux qui s'imaginent, qui n'arrivent pas à s'imaginer, c'est vrai que vous rentrez dans une émulation où on est tous quelque part concurrents, d'accord, mais on vient tous additionner nos talents pour faire vivre le terroir et vivre aussi notre commerce. Donc tous les poissonniers se connaissent, même s'ils se tirent un peu la bourre, et tous les charcutiers, tous les marchands de légumes, les primeurs, les fleurs, les fromagers. En fait, c'est tout ça qui fait qu'en étant dans une émulation de tirer les choses vers le haut, vous allez réussir.
1: Ouais. Alors Norbert Tarrère, vous passez une partie de votre scolarité, petite enfance du côté d'Enghien-les-Bains, et puis vos parents vont séparer, c'est des choses qui arrivent.
0: Oui.
1: Partez à Argenteuil, c'est pas très loin non plus.
0: Oui, oui, c'est une
1: découverte. Vous avez d'Argenteuil là?
0: Je suis pas resté longtemps à Argenteuil parce que on a eu du mal parce qu'on habitait au-dessus d'un commissariat, donc vous imaginez, à l'époque ils s'en prenaient plein la tronche, donc on est parti, on est arrivé à Sannois.
1: Ouais.
0: Mais avant,
1: c'est dans l'Essonne.
0: Alors, pour ceux qui connaissent, ils vont me dire Argenteuil. Donc, j'étais à la ZUP. Après, je suis parti à la Cité Champagne. Après, je suis passé à la Cité Jaune. Et après, je suis arrivé à Sannois. Ouais, j'ai visité Argenteuil. Et à Sannois, je suis arrivé à l'église de Sannois. L'église, limitre centre-ville. Et là, j'ai découvert une vie incroyable. Vraiment. Les gens parlent des fois de cette façon sociale de vivre. Mais je pense que ça a été une des plus. Ma vie, elle est faite que de rencontres. J'ai vécu dans l'opulence avec mes parents. J'ai vécu dans ce côté populaire où on avait le multiculturalisme, où on partageait toutes les religions, où on partageait toute la tolérance. On pouvait faire la marche du feu pour les Indiens, se retrouver à faire l'Aïd et faire Kippour comme c'est aujourd'hui en plus avec la communauté juive. Et après, on pouvait repartir avec les catholiques parce qu'il y avait aussi des catholiques. On pouvait se retrouver le dimanche devant la messe à sortir parce que nous, on voulait gratter un peu des hosties.
1: Ça n'a pas de goût.
0: Voilà,
1: mais c'est
0: et en fait c'est cette notion là en fait qui est importante de savoir, c'est quelle place on peut trouver au sein de n'importe quel statut social.
1: Dans un instant, on ira faire un tour à Saint-Gratien. On ira jusqu'à Clairefontaine, parce que vous avez évoqué le foot.
0: Oui.
1: C'est aussi des lieux qui vont compter pour vous, les lieux de la réussite, et surtout la France de Norbert Tarrère, qui s'invite sur ici. Alors, on s'intéresse aussi à la nature et à l'environnement, avec Benoît Prospero, qui chaque jour passe en revue les merveilles de la nature. Aujourd'hui, vous allez découvrir un lieu hors du commun, qui pourrait inspirer beaucoup de villes, et de Village de France, on découvre.
2: Ah oui, c'est un lieu très inspirant. Nous sommes avec Ici Alsace, dans le Haut-Rhin, à côté de Mulhouse, à Kemps. Et ce lieu, eh ben, c'est l'archipel. Et l'idée, c'est quoi? C'est de réunir habitants, associations, écoles et communes autour d'un même projet, à savoir agir localement pour le vivant. Bref, un véritable tiers-lieu. C'est quoi un tiers-lieu? Brice Lalois, coordinateur de l'archipel de Kemps, nous explique.
3: Un tiers-lieu, c'est un lieu dans lequel il va y avoir plein d'activités et plein d'acteurs. Et donc, typiquement, à Kemps, bah, on a une association qui s'appelle Grain de Sel, qui a été créée en 2006, qui a pour vocation à gérer toute la partie pédagogique, c'est-à-dire accueillir les enfants, les reconnecter à la terre, leur montrer l'importance de la biodiversité. On a une autre asso qui s'appelle Gasper, qui est une épicerie solidaire et sociale. Et puis, au milieu de tout ça, on a les écoles qui viennent régulièrement nous filer un coup de main, dont l'école alternative de Sama, et puis la mairie qui nous prête des parcelles sur tout le territoire qu'elle soit.
2: Ah oui, parce que petite précision, dans ce village, les enfants mangent ce qu'ils plantent eux-mêmes. Bref, un tiers-lieu, c'est donc un lieu dans lequel se passe tout ça. Et donc, si vous habitez une ville dans laquelle il n'y a pas ça et que vous vous demandez pourquoi ce tiers-lieu est né, l'histoire est simple. En fait, un soir, ils ont projeté, vous savez, le film Demain de Cyril Dion et Mélanie Laurent dans le village. Et après la projection, les habitants ont discuté et...
3: On avait envie de montrer aux enfants comment on plante des légumes. Et c'est là que le projet est né.
2: Ah bah oui, parce qu'en fait, le constat au départ, c'était que les enfants connaissaient mieux les rayons d'un supermarché que ce à quoi ressemblait un potager. Alors maintenant, à mon niveau, qu'est-ce que je peux faire?
3: Alors là, il y a plein de choses à faire. Il y a aider notre maraîcher qui travaille en maraîchage sur sol vivant, ben, pour l'aider à faire pousser des légumes, venir à des ateliers pédagogiques avec les enfants. Il y a filer un coup de main à l'épicerie, puisque aujourd'hui on est tous bénévoles, on a un maraîcher employé, on a un épicier, et puis la mairie a embauché une animatrice nature. Donc on a trois personnes embauchées, mais au milieu de tout ça, ben, il y a toute une fourmilière de bénévoles, quoi.
2: Eh ben oui, et au fait, c'est quoi l'état d'esprit du village grâce à ce tiers-lieu?
3: On se respecte tous les uns les autres, dans nos différences, etc. Et aussi, c'est très convivial. On adore la convivialité, et c'est pour ça qu'on a régulièrement des événements. Cet été, on a fait un petit concert piano, flûte traversière, en pleine nature, c'était magnifique. Et tout ça, ça crée du lien, et ça permet d'amener du positif dans nos communes.
2: Le tiers-lieu s'appelle l'Archipel, c'est en Alsace, dans le village de Dems, et c'est une merveille. Merci, Ici Alsace, et Brice Lalois, coordinateur de l'Archipel, et bravo à toutes et tous.
1: Merci beaucoup, Benoît Prospero. Une alimentation saine, vous êtes forcément concerné, Norbert Tarrère.
0: Oui, oh là là, manger sain.
1: Oui, il n'y a rien à
0: manger sain, manger sain. Mais manger sain, ça peut être manger du beurre, de la bonne crème, ouais. Ça peut être manger bonne huile d'olive, ça peut être des produits qu'on pourrait considérer comme riches, mais c'est des produits sains quand c'est bien fait.
1: Norbert Tarrère, votre invité ce soir sur Ici. Alors pour l'instant, on en est qu'au stade de cette enfance, de cette adolescence, dans Guin-les-Bains, Argenteuil, en passant par Saint-Gratien, mais vous allez voir qu'il va tenir plein de restaurants bien avant que vous l'ayez découvert, peut-être publiquement sur M6 dans Top Chef. Vous avez déjà fait énormément de choses, avec beaucoup d'audace d'ailleurs et de culot, jusqu'à gonfler parfois votre CV. Oui. On va le découvrir dans les prochaines minutes sur Ici.

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2: C'est vrai, depuis 20h, vous découvrez le parcours aussi passionnant qu'inspirant de Norbert Tarrère. Vous le découvrez de la Petite Couronne en Guin-les-Bains, à 11 km environ de Paris. Lui qui va déménager ensuite à Argenteuil, aux alentours de ses 10 ans, passionné de foot. Il grandit aux côtés de ses parents, artisans, je le rappelle, liés au métier de bouche. C'est donc l'itinéraire d'un homme devenu un cuisinier français à part et qui compte, il se raconte ce soir, sur ICI. Bon, alors c'est vrai que vous vouliez être footballeur, hein.
3: En fait, tout ce qui m'arrive, c'est juste par une phrase ou une attitude. C'est le football, c'est arrivé un mercredi. On m'a dit que j'étais nul, et en fait, ça a créé chez moi un déclic de dire je serai jamais nul. Et donc, j'ai travaillé, j'ai sacrifié mes études, je suis allé à l'école, et je me suis mis dans l'optique de devenir, d'arriver dans l'équipe numéro une à l'époque de l'Entente Saint-Martin-Saint-Gratien. C'était la promotion d'honneur.
2: Promotion d'honneur.
3: En moins de 13 ans.
2: Mais vous la rejoignez très rapidement d'ailleurs. Hein.
3: Avant la fin de saison, c'était déjà au moins remplaçant dans cette équipe. Alors qu'au départ, j'ai même pas le niveau. Je crois qu'après, comme disait Alban Ivanov, après l'équipe 9, c'est le handball. Et voilà. Et j'ai eu ce déclic dans ma vie de plus jamais laisser croire aux gens ou laisser la possibilité de me dire que c'était pas possible pour moi.
2: Alors vous allez pousser le bouchon et vous avez raison parce que vous allez intégrer l'Institut National de Foot de Clairefontaine, l'INF.
3: Exactement.
2: C'est pas rien. C'était une sélection. Ça se faisait comment? Comment on intégrait?
3: La sélection, elle se faisait de plusieurs façons, mais moi, je l'ai faite d'une sélection départementale, l'équipe du Val-d'Oise.
2: Ouais.
3: Ensuite, vous aviez donc un championnat interdépartemental qui se faisait à l'INF, le temps d'un week-end. Et ensuite, dedans, forcément, qui dit championnat dit forcément recrutement, détection. Et donc, j'ai été retenu au centre pour une année, la première année. Ils font le tri. D'accord, vous êtes 140 et après ils vont pour la deuxième année ils vont en prendre 70, 75. Ouais. Bon, moi j'allais pas à l'école donc ça a été vite vu. Au revoir. Donc on devait aller à l'école Notre-Dame qui était en dehors du centre. Mmh. Et moi je passais mon temps à être dans les réfectoires ou de rester dans ma piole à frotter mes pompes avec de la graisse à traire, vous savez, pour faire briller mes Beckenbauer tout ça.
2: Bien sûr.
3: Voilà.
2: Bon, du coup, vous allez pas poursuivre en tous les cas dans cette voie-là.
3: Non.
2: Vous tournez vers un CAP BEP de charcutier.
3: Oui.
2: Vous avez même pas le validé.
3: Non.
2: Parce que vous sentez que vous êtes il faut aller ailleurs quoi.
3: Vous pouvez dire les choses hein, ce soir on peut mettre aussi. J'ai rencontré une copine. Alors la veille de mon examen, j'ai joué le beau mal et tout. Et le lendemain, je devais aller faire mon examen, je me suis pas levé, voilà, tout court, je suis resté au lit.
2: Ça se joue à ça.
3: Voilà, j'ai pas honte de le dire, il y a des choses.
2: Vous pouvez la remercier grâce à elle, vous partez à Londres.
3: Exactement.
2: Avec elle?
3: Ah non, malheureusement, non.
2: Alors, changement de décor.
3: Oui.
2: Vous partez à Londres un peu sur un coup de tête.
3: Oui.
2: Vous avez quel âge, quoi?
3: À peine 18 ans.
2: Ouais. Vous allez trouver un job chez Nico, qui a 3 étoiles.
3: Chez Nico Landelis, chef 3 étoiles Michelin, à Park Lane, le 99 Park Lane.
2: Exactement. Alors, ça vous forge un caractère.

0: accepter, hein, parce que c'est bas de l'échelle, évidemment. Hein. Vous allez être 2 ans à la plonge. Vous allez être commis, je crois, quand même, à un moment donné.
1: Pour ceux qui ne connaissent pas et qui pensent que l'Angleterre, c'est que Big Ben et la visite de The Eyes, l'Angleterre, c'est le pays le plus proche pour vous montrer que le marche ou crève, c'est vraiment une mentalité, une philosophie de vie, et qui vous donne cet instinct de dire que quand vous pouvez... Vous pouvez le faire quand vous voulez, vous pouvez le faire, mais qu'en plus, quand vous réussissez, vous êtes récompensé sans avoir à quémander quoi que ce soit. J'ai commencé plongeur dans un 3 étoiles Michelin, j'ai fait beaucoup de bêtises, j'ai pas payé mon loyer parce qu'on le payait à la semaine, donc je me suis retrouvé à la rue. Donc ils vous font payer hein, vos erreurs, ils vous excusent pas. Par contre, je me suis mis à travailler, à un acharnement dingue, j'étais plongeur et 3 ans après, j'ai terminé... Donc, 3e sous-chef dans un restaurant du groupe de chez Nico. Et oui, j'ai commencé à 8200 francs à l'époque plongeur et j'ai fini à plus de 25 000 francs par mois. Et j'étais payé pour mes qualifications et ma façon de produire le travail.
0: Ça permet de comprendre une chose dans votre vie et d'asseoir ce que vous voulez faire. À partir de ce moment-là, vous savez que ce métier, il est pour vous.
1: Oui, exactement. Je sais que déjà, l'état d'esprit, c'est que ce métier est fait pour moi. Vous vivez pour faire plaisir aux autres, mais dans un milieu où c'est très dur, où il y a une compétition féroce. Tout le monde veut la place, tout le monde veut augmenter, tout le monde veut évoluer, tout le monde veut s'approcher de l'excellence. Donc forcément, il y a une forme de compète, mais qui vous tire vers le haut. Exactement ce que je vous disais sur les marchés. Tirez-vous vers le haut. N'allez pas vers le bas, ça sert à rien. Enfin, d'être nul, c'est trop facile. Par contre, de devenir meilleur, c'est compliqué, ouais. C'est difficile, c'est dur. Mais alors, putain, quand tu y arrives, moi, quand j'ai réussi à me hisser parmi ces 40 cuisiniers et arriver 3e sous-chef, une fierté pour moi, juste pour moi. Et puis, la reconnaissance aussi salariale, j'ai le salaire qui va avec.
0: Alors, à ce moment-là, une telle confiance en vous, vous gonflez un peu le CV.
1: Oui.
0: Vous allez voir Bernard Loiseau, je ne sais pas si c'est à Saulieu, son restaurant de Côte d'Or, vous le rencontrez.
1: La France m'a dégonflé, par contre. Moi, je me suis dit, je suis arrivé 3e second, bam. Mais je me suis arrivé en France, j'ai pas de diplôme.
0: Ouais, vous vous êtes pas reconnu en France, vous arrivez plein de convictions. Ouais. Et finalement, alors vous gonflez un peu le truc, vous allez voir donc Loiseau qui est adorable. Il y a quelques jours, Thierry Marx nous a aussi avoué avoir un peu raconté quelques petits mensonges à Bernard Loiseau. Il s'est présenté chez Taïwan après avoir déjeuné avec Loiseau. Taïwan lui a dit, rue du Faubourg-Saint-Honoré, quelles sont vos références? Ben Loiseau, il avait juste déjeuné avec lui. Bon, vous rencontrez à ce moment-là Mauro Calogrico, qui est un immense cuisinier. Restaurant Mirazur à Menton, hein, c'est du 3 étoiles, meilleur restaurant du monde en 2019. Enfin, toutes ces rencontres, ça monte, et vous allez vous lancer dans votre propre aventure.
1: Ah oui, il faut. Là, c'est ce que je dis en ce moment, surtout en ce moment, je dis à tous les jeunes, lancez-vous, il y a des risques. On peut essayer de parer à tous ces risques-là, mais il y en a toujours un ou deux qui se cachent derrière. Donc, lancez-vous, je me lance.
0: À Nyons,
1: le duo délices, dans une petite rue. Hein. Tu vas voir le nom. Le nom est déjà. Alors, la première rue avant la mienne, c'est rue de la Résistance. La deuxième, la mienne, c'était rue des Déportés. Autant te dire que déjà. Ouais, bon voilà. Et je vais dans un fond de cave, voilà. Et je me dis, voilà. J'y suis. Mais en fait, la vraie histoire, c'est que j'ai aucune expérience. J'ai pas fait d'école. Je sais pas faire des costes. Je sais pas faire les prix. Je sais faire à manger. Mais j'ai pas les épaules d'un chef d'entreprise. Donc, je me casse la figure, dépôt de bilan.
0: Il y a Pierre Long. C'était à côté.
1: Et dans la foulée.
0: C'est Pierre Long.
1: Oui, j'ai un mécène qui vient me voir, Jean-Pierre Membrado. Un mec formidable qui dit, je crois en ton talent.
0: Ouais.
1: Sauf qu'il avait pas vu aussi que j'avais toujours le même défaut, c'est que j'avais pas trop géré. Donc, on ouvre un énorme barnum en bois, biodynamique, récupération des zones. Ah, j'avais un truc full. Et d'ailleurs, je l'avais appelé Beautiful parce qu'il récupérait tout. Toute l'énergie, c'est
0: okay.
1: Bah là, c'est pareil, le même problème. Un bon cuisinier, j'ai pas à rougir de dire ça. Mais alors, au niveau gestion, quand tu fais rentrer de la Saint-Jacques de Herky qui te coûte un œil et que tu le vends prix coûtant, forcément, faut pas t'étonner qu'à un moment, le restaurant, il marche pas. C'est pas qu'il marche pas, il était complet, mais c'est que les finances, ça sont pas au beau fixe.
0: Et alors, comme vous avez la bougeotte de la Mégève?
1: Oui, Megève.
0: Megève, ouais, ça dépend de l'école.
1: Megève, j'ai eu l'histoire parce qu'après Monsieur Loiseau, j'ai travaillé chez Monsieur Marc Vera.
0: Ça, c'était la Sauvageonne.
1: Et ouais, c'est ça. J'ai travaillé chez Marc Vera, qui après m'a présenté Nano à la Sauvageonne, le refuge avec Franck Soyer. J'ai travaillé dans tout cet univers pendant très longtemps. Marc Vera, Emmanuel Renaud. J'ai travaillé dans tout ce microcosme de la cuisine montagnarde et savoyarde.
0: Quand, à ce moment-là, je tiens un peu.
1: Oh, mais Megève, c'est une ville incroyable qui vous tire vers le haut. En fait, j'ai toujours regardé les gens qui venaient manger chez moi, mes clients, comme des objectifs de réussite. Je sais pas comment vous expliquer. Quand je voyais toutes ces belles bagnoles, tous ces gens qui venaient, très gentils en plus, très respectueux, mais qui venaient manger une fondue savoyarde, qui venaient manger juste un carré d'agneau comme ça pendu à la broche. je me suis dit, c'est peut-être ça, pour moi, peut-être la vraie cuisine, c'est peut-être ça. Mon essence même, c'est de faire des choses simples et que tout le monde veut manger.
0: On découvre comment vous entreprenez votre vie et les choses petit à petit. Je vous propose, Norbert, de s'arrêter un instant ailleurs qu'à Megève. En France, on jette plusieurs millions de parapluies par an. Il ne s'agit pas de ski, cette fois, mais de pluie. La plupart se cassent dès la première averse. Mais aujourd'hui, Catherine Quicandon est allée se balader en France et a trouvé une idée pour enrayer ce phénomène.
2: À Roubaix, dans le Nord, la pluie n'est pas un problème.
3: Vous désirez un parapluie.
4: Un parapluie.
2: Oui, mais un parapluie 1705, s'il vous plaît. Et pourquoi celui-ci en particulier, me demanderez-vous? Eh bien, tout simplement car il est particulier, comme nous l'explique Olivier Maigret, son inventeur.
5: Il est entièrement démontable pour être réparable. Nous, ce qui nous intéresse, c'est la réparabilité, la durabilité.
2: Toutes les parties du parapluie sont donc disponibles en pièces détachées, comme la toile, les baleines en fibre de verre, les aiguillettes, la dragonne, les clous, les vis, la sangle, etc. Et Olivier vous propose même une clé plate et un tournevis si besoin. Vous aurez l'air d'un vrai petit bricoleur. L'autre spécificité du parapluie 1705 est qu'il est 100% français.
5: Les pièces viennent des quatre coins de la France et on a un atelier de confection qui est confectio à l'équin du groupe Vitamine T. Je leur livre le tissu et eux font la coupe et la confection.
2: La toile déperlante est fabriquée en région Auvergne-Rhône-Alpes et ne contient aucun polluant dit éternel. Quant aux manches et la poignée, ils sont en bois, de préférence du hêtre des forêts du Jura. Le tout est assemblé par Olivier lui-même dans une usine à Roubaix. Avec cette innovation brevetée, Olivier Maigret a gagné une médaille d'argent au concours Lépine 2025. Vous pouvez acheter un parapluie 1705 déjà monté, cela coûte 140 euros. Un peu cher, me direz-vous, mais c'est du haut de gamme et surtout, tout est réparable. Donc dans le temps, c'est rentable. Et si vous avez une âme de bricoleur ou que vous aimez bien bidouiller des choses...
5: On a un coffret à monter soi-même. Comme notre parapluie est démontable, remontable pour être réparable, on en a fait une version mécano-lego, entièrement à monter soi-même. Il est à 110 euros.
2: Dernière petite info, pourquoi 1705 à votre avis? Eh bien c'est la date de l'invention du premier parapluie pliant en France par un certain Jean Marius, que l'on remercie au passage d'ailleurs, car c'est bien pratique. Plus d'infos et achats sur 1705.fr, 1705 en chiffres. Merci à Nicole Buise d'Issinor pour cette idée qui ne se démonte pas. Enfin si, mais c'est pour la bonne cause. Ici, ça entreprend à Roubaix avec Parapluie 1705 pour un parapluie qui nous réjouit.
0: Ah ben, merci beaucoup Catherine Quicandon, dans le parapluie que vous avez utilisé à Londres, Norbert, parce qu'il pleut souvent en Angleterre, c'est ce qu'on dit, il y a tout le temps.
1: Mais l'énergie, elle est dingue à Londres. Elle est dingue.
0: À Megève aussi.
1: Oui, à Megève aussi, mais Londres, franchement, je le dis aux jeunes, allez voir Londres. Allez y travailler, allez y vivre, allez y respirer. Oui, c'est dur, oui, c'est cher. Mais quand tu fais une formation à Londres, je pense qu'après, tu vois plus le monde de la même façon.
0: Il y aura Nyons, il y aura Pierre-Long, il y aura Megève.
1: Oui.
0: C'est pas fini. Il y a eu Clairefontaine, il y a eu Enghien-les-Bains.
1: Oui.
0: Oh, le voyage ne fait que commencer avec Norbert Tarrère, sur ici. Vous m'avez pas dit oui, là.
1: Oui.
0: Merci.
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3: 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Besoin d'un coup de pouce pour vous loger, manger ou vous soigner. Si vous avez entre 18 et 25 ans et que vous traversez en ce moment une période difficile, eh bien le revenu jeune de Loire-Atlantique peut vous aider. Renseignez-vous dès maintenant sur le site du département. Casque, gilet, rétro-réfléchissant, des équipements désormais obligatoires en Loire-Atlantique pour les trottinettes électriques, monoroues ou overboard. Si vous utilisez un engin de déplacement personnel motorisé, eh bien pensez à vous équiper. À Herbignac, les membres du Repère Café proposent de réparer pour ne plus jeter. Ils font leur entrée et proposent des réparations en tout genre. Ça se passe donc le samedi et d'autres jours de la semaine au Café PMU d'Herbignac.
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4: Et on vous le prouve, hein, de son enfance en Île-de-France à son désir d'être footballeur, de sa découverte du monde, de la haute gastronomie en Angleterre jusqu'à ses premiers restaurants dans la Drôme ou encore en Haute-Savoie. C'est la vie de Norbert Tarrère qui défile devant vous sur ICI à travers son parcours qui va le conduire naturellement à Paris et naturellement dans cette émission. Eh oui, en 2012, vous le découvrez dans Top Chef. Alors, pour ceux qui nous rejoignent, il a déjà une carrière derrière lui, il a déjà de très nombreuses expériences.
5: Oui.
4: Vous allez finir troisième, c'était en 2012, je l'ai dit. Mais vous devenez surtout une personnalité marquante de ce programme. Qu'est-ce que vous avez été faire dans le Top Chef? Qu'est-ce que vous avez été chercher, Norbert Tarrère?
5: À l'époque, quand je fais Top Chef, j'ai fermé mon deuxième restaurant, à Pierre-Nong, justement.
4: Ouais, dans la Drôme.
5: Et je me suis dit, bon, c'est le moment de savoir si je suis un cuisinier ou.
4: Vous aviez encore besoin de ces réponses-là?
5: Oui, j'avais besoin. Plus parce qu'on a le syndrome de l'imposteur quand on n'a pas de diplôme. Et la moitié des gens le savent quand on est autodidacte. On a toujours, même si on est dans un poste à responsabilité, on se sent toujours un peu comme si on n'était pas légitime. Donc je fais Top Chef 1 parce que je kiffe Top Chef depuis la saison 1 où j'ai vu Pierre Auger s'affronter avec Romain Tinchenko. C'était la première, première finale. La deuxième, il y a Fanny Ray, Stéphanie Lequellec, Pierre Sangboyer.
4: Tu allais aujourd'hui, Stéphanie.
5: Voilà, exactement, Fanny Ray aussi. Mmh. Et donc ça, c'est des moments incroyables qui se passent au Trianon. Et la troisième, c'est pour moi. Je suis face à Jean Humbert, Cyril Zen. On doit monter dans l'Ant Express, dans ce fabuleux train mythique. Et voilà, Norbert l'incroyable, on doit faire une salade avec du homard et du foie gras, et on doit faire un plat avec du bœuf et on doit faire un dessert, le crumble. Et forcément, Norbert, il ne sait pas qu'une balance électronique ne fera jamais la tarte dans un train qui bouge. Donc forcément, le crumble, il s'est terminé. C'était une poudre.
4: Ça a été un crime.
5: Ça a été un crime qui m'a fait partir de cette grande finale à 3.
4: Ouais, voilà. Mais vous en sortez une fois de plus grandi, parce que vous dégagez comme une personnalité qui n'est pas comme les autres. D'ailleurs, M6 ne se trompe pas, vous allez très vite animer des émissions culinaires. Il y aura Norbert commis d'office. 2016 à 2023, c'est quelques années plus tard.
5: Oui.
4: Vous êtes juré de la meilleure boulangerie pendant des années.
5: Oui.
4: Donc du coup, ça vous ouvre aussi une carrière auquel vous n'aviez peut-être pas réfléchi, de se retrouver animateur de télévision. Vous ne laissez pas les fourneaux de côté non plus. Mais
5: non, mais à l'époque, je devais des ronds à la banque. Et mon ex-femme, je lui dis, moi, la télé...
4: Oh, casser le rêve.
5: Moi, je dis, moi, qu'est-ce que je vais faire à la télé? Je suis avec mes roues flaquettes, je suis le mec en claquettes chaussettes. Je me dis, mais je vais pas... Et mon ex-femme me dit, attends, on doit tellement de ronds à la banque, tu te tais, tu vas là-bas, et on doit rembourser. Plus vite on passera à la télé, plus vite on remboursera.
4: C'est pour ça que vous faites Pékin Express
5: J'essaie de tout faire. Je me suis dit, bon, peut-être que, comme disait Michel Blanc, avec une erreur, peut-être ça peut, voilà, dans un malentendu, ça peut fonctionner. Et ça a fonctionné, pourquoi? Parce qu'en fait, je me suis jamais pris la tête à vouloir être un animateur. J'ai voulu rester Norbert qui parle des autres. Et bien sûr qu'il a fallu s'adapter, parce que 46 ans aujourd'hui, quand j'ai commencé après Top Chef, j'avais 30 ans. Mais c'était juste de dire, voilà, je vais raconter ce que font les autres, je vais l'exprimer, je vais m'amuser, je vais rigoler, je me prends pas au sérieux, parce que c'est ça le principe de notre métier en cuisine. c'est pas de se prendre au sérieux, c'est de faire plaisir aux gens. Voilà, en définitive.
4: Mais il va y avoir des choses qui sont très liées à la cuisine. Hein. Il y aura la petite cuistot, il y aura des gîtes pas comme les autres. Oui. Tiens, vous avez un gîte comme ça qui vous vient à l'esprit ? Un gîte qui est pas comme les autres dans ce pays ?
5: J'ai un gîte, c'est là. C'était le gîte des châteaux. Périgord pourpre, et le monsieur, c'était un artisan menuisier, il a reproduit tous les châteaux de France, mais perché dans les arbres.
4: Ouais.
5: Incroyable.
4: Ah, vraiment. Voilà, il adresse.
5: Vraiment, j'ai même pu dormir dans des igloos vers, je crois que c'est Méribel ou je sais pas où. Oh là là, c'était. Il y a des choses en France. J'ai dormi dans un 747, je sais plus quoi, un avion. Oh, vraiment incroyable. Vraiment, quand on veut chercher en France, on a des très très belles adresses.
4: Vous devenez consultant pour les bistrots pas parisiens à l'époque.
5: Ah, même pas consultant, j'ai confondé avec Akin.
4: Vous avez confondé les bistrots pas parisiens.
5: Oui.
4: Alors, je trouve ça sympa qu'on en parle parce que l'idée, c'est d'emmener de la bistronomie.
5: Oui.
4: En petite couronne, des endroits un peu inaccessibles.
5: Oui.
4: Voilà, où les gens n'ont pas forcément la possibilité de. Avoir accès à ce genre de.
5: Là, je vous parle de ça il y a 15 ans, plus de 15 ans, avec Hakim. Il a un petit restaurant, l'Escargot 1903, sur les hauteurs de Puteaux. Il me demande de venir et je trouve que son concept est très simple. Il y a un autre restaurant que j'adore qui s'appelle Le Père Lapin.
4: Elle s'appelle l'Hippopète à Puteaux aussi.
5: Voilà. Et ben attendez, on s'est inspiré, on a fait ce fameux menu carte à 49 euros, 39,90 à l'époque. Et on a proposé une cuisine bourgeoise, ménagère. Dans un écrin assez élégant, avec des prix cohérents, un service cohérent, une cuisine et une carte des vins cohérentes. Et aujourd'hui, on en est là 15 ans après. 49 euros. On va arriver à notre 16e restaurant.
4: J'ai noté, sur Rennes, il y en a la Garenne-Colombes, Bagnères, Rueil-Malmaison.
5: À Meudon.
4: C'est génial, ça.
5: À Sèvres, oui. Oui, oui.
4: Vous travaillez toujours pour eux aujourd'hui ?
5: Je travaille toujours avec Hakim. Hakim, on a un lien très fort. Il le sait, il va rigoler s'il l'entend. Moi, je suis un peu le petit caillou dans la godasse avec tous mes clients, mes propriétaires. C'est que moi, je leur dis jamais ce qui va bien. Ça, on le sait déjà. Moi, je leur dis toujours ce qui va pas. Et donc, je pense que c'est hyper intéressant pour eux. Pour moi, et puis j'apprends toujours aux côtés des meilleurs. Hakim Gawawi est un exemple et un modèle pour moi, tout comme Olivier Bertrand dans la restauration, où réussir, c'est pas réservé qu'à une élite. On peut venir comme Hakim de Suresnes, on peut venir d'Olivier Bertrand de l'Auvergne ou de l'Aveyron, et on peut tous réussir.
4: Alors Norbert Tarrère, tout ça vous conduit aussi sur scène, parce que on l'entend, vous avez une énergie débordante, il faut bien l'exprimer quelque part. One Show Patate, j'aime beaucoup le nom.
5: Incroyable.
4: Il y a eu la nouvelle à Paris, puis surtout il y a une tournée, puisque il n'y a pas que Paris dans la vie.
5: Oui.
4: Vous êtes allé un peu partout. Là,
5: ouais. Je vous le dis, et ceux qui font du théâtre le savent, comédien, on a un accueil très privilégié en province.
4: Où ça?
5: Bon, n'importe où, vous alliez en Bretagne, même à Tours, on a été à Tours, on a été à Lyon, on a été à Marseille, on a fait une matinée à Marseille.
4: Ouais.
5: Autant vous dire que j'ai jamais vu des cheveux aubergines devant moi.
4: Ok.
5: Et qu'on a voulu faire une vanne. On a voulu modifier le texte à un moment et puis ça a pas marché parce que les gens ne connaissaient pas Ayam. C'était tombé un peu de génération, mais
4: surtout à Marseille.
5: Voilà. Mais écoutez, le public nous réserve toujours un accueil incroyable en banlieue, en province, Paris. On est vraiment dans l'essence même du théâtre où les gens ont une exigence, une attente. Et un jour, j'ai fait une vanne et mon producteur et même Marie Guibourg, qui était ma metteur en scène, a voulu me tuer. C'est que je vois les gens au premier rang, les bras croisés. Et là, je m'arrête et vraiment, je fais une parenthèse. Et je fais, vous savez, les gens, là, faut décroiser les bras parce que pour moi, je le prends comme si tu me disais, j'ai payé mon billet, maintenant, pauvre con, fais-moi rire. Et en fait, tous les gens se sont détendus, ils ont ouvert les bras parce que j'ai fait là, c'était très fermé. Le public parisien, si t'arrives à le faire rire, à le faire une standing ovation, c'est que t'es bon, t'es très bon. Moi, personnellement, j'ai jamais réussi. J'ai réussi en province, mais j'ai pas réussi.
4: Peut-être que vous avez réussi à Paris, à l'hôtel Prince de Galles.
5: Ah, ça c'est
4: diriger un. Diriger les cuisines du 19-20.
5: Je suis très, très fier. Vous savez, quand cet établissement s'est rapproché de moi, et j'y croyais pas, d'ailleurs, je dis à mon associé Jérémy, tu te moques de moi, tu me fais une blague. Moi qui suis un bistrotier populaire, il me dit non, c'est vrai. Donc on a eu rendez-vous et j'ai eu l'immense privilège de pouvoir y poser mes casseroles et de faire ce menu à 49 qu'on retrouve au Prince de Galles, de faire une saucisse purée au Prince de Galles, de faire des carottes râpées, des céleri rimoulades, de faire des mousses au chocolat.
4: Et non, mais là, il est presque 21h, là.
5: Et vous savez quoi? Je vais vous dire une chose. J'en suis fier et je remercierai jamais le groupe Marriott et le Prince de Galles de m'avoir donné cette chance parce que ça a été pour moi une validation. Vous voyez, je parlais du syndrome de l'imposteur.
4: Ouais.
5: Pour moi, c'est quelque part un diplôme.
4: On va continuer de parler de gastronomie. Je vais faire un clin d'œil dans quelques minutes à la grande vadrouille de Norbert Tarrère, qui a été une des émissions et qui vous a permis de rencontrer des gens, mais aussi d'associer des régions à des plats, à un terroir. Ouais. Voilà, c'est le menu avant 21h avec Norbert Tarrère sur ici. Ça marche. marche aussi avec vous, mais pas qu'avec vous. Lorsqu'on est nouveau dans une ville et qu'on souhaite démarrer un sport collectif que personne ne pratique autour de nous, bah, il n'est pas toujours très facile de trouver des coéquipiers. Je ne sais pas pourquoi ça vous fait.
5: Si tu fais du curling, ça va être compliqué. Hein.
4: Vrai, évidemment. Et bah, un homme a une idée, non pas pour le curling, vous allez l'entendre. Romain Bernot et Sébastien Bretenoux nous emmènent à sa rencontre en Haute-Garonne.
6: C'est à Toulouse que Martin Pasquier a créé l'application Uniten.
7: C'est une application qui permet à tous les joueurs et joueuses de tennis de jouer plus facilement et donc de trouver des partenaires. Le but, c'est d'unir les passionnés de tennis.
6: Uniten, UNITEN, une application mobile gratuite qui permet de mettre facilement en relation des joueurs de tennis en fonction de leur niveau et de leur disponibilité. Parce que oui, trouver la bonne personne au bon moment avec à peu près le même niveau, ce n'est pas toujours si simple. Martin Pasquier, le créateur de l'application, l'explique à notre reporter Sébastien Bretenoux.
7: Exactement, il y a énormément de critères. En fait, c'est pas seulement trouver quelqu'un, c'est aussi trouver quelqu'un déjà disponible en même temps que soi. Après, ça va être du même niveau, mais aussi qui a les mêmes envies. Parce que justement, il faut trouver quelqu'un qui n'a pas forcément envie de faire un match très sérieux. Ou alors si. On peut même, on renseigne son niveau et on peut même l'estimer avec un questionnaire si on ne le connaît pas forcément. Et ensuite, on propose en fait une session dans l'application, un peu comme Blablacar. N'importe qui peut demander à rejoindre et c'est nous qui gérons qui on accepte sur notre session.
6: Alors ici en Haute-Garonne, ça marche. Mais vous, qu'en pensez-vous? En me baladant pas très loin de la gare, je croise d'abord un homme avec justement une raquette de tennis. Mais lui refuse de me répondre. Bon, c'est pas très grave. Quelques mètres plus loin, je rencontre
8: Mathéo.
6: Et je lui montre l'application. Première réaction.
8: Je trouve que c'est cool pour les gens qui sont pas très socialement intégrés, qui sont timides ou qui sont un petit peu nouveaux dans certaines villes, quoi.
6: Je demande également à Mathéo s'il trouve ça compliqué aujourd'hui de rencontrer d'autres sportifs lorsque l'on commence par exemple le tennis.
8: Non, je trouve pas que c'est si dur que ça. Il faut essayer de sortir de sa zone de confort pour rencontrer des gens.
6: Quelques instants plus tard, c'est à Léane que je présente l'application. Elle aussi se montre plutôt séduite par l'initiative.
9: Je trouve que c'est plutôt pas mal, ça permet de rencontrer de nouvelles personnes, de se faire un cercle plus développé, donc c'est bien.
6: Est-ce que c'est dur de se mettre au sport quand autour de nous on n'a pas forcément de gens qui font du sport?
9: Oui, des fois ça peut être compliqué pour des gens parce que ils connaissent personne et d'arriver dans un club où tu connais personne, c'est pas forcément très amusant. Genre, c'est mieux d'avoir des gens qu'on connaît.
6: Aujourd'hui, l'application Uniten, UNITEN, réunit plus de 3500 inscrits et fonctionne dans toute la France. Et avec près d'1,3 million de licenciés, le tennis est aujourd'hui le deuxième sport en France le plus pratiqué, juste derrière le football.
4: Merci beaucoup, Robin Bernon. On parlait de football tout à l'heure avec Norbert Harrer, notre invité, et ses essais du côté de Clairefontaine. On va continuer de se promener, Norbert. Hein. On a encore des choses à se dire d'ici 21h.
5: Promenons-nous.
4: Surtout, on aimerait bien savoir où vous vivez aujourd'hui, puis quels sont les endroits que vous appréciez dans ce pays que vous connaissez bien. Il est avec vous sur ICI, donc il n'y a pas que Paris dans la vie.

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2: Ouais, avec un parcours très inspirant, mais au final magnifique, c'est celui de Norbert Tarrer, cuisinier français de référence. C'est un homme attaché au terroir, un homme facétieux, on l'entend, un homme plein d'humour. C'est le top chef de la meilleure boulangerie, il est avec nous jusqu'à 21h. Je sais plus, voilà, c'est top chef de la meilleure. Je mélange.
3: C'est très bien. Après, on peut rajouter le meilleur pâtissier.
2: Oui. Avec le grand vadrouilleur aussi. Alors ça, ça me plaît. Parce que j'aimerais bien qu'on se parle de ça. Parce que nous, on se balade dans toute la France. Vous avez fait une émission qui s'appelait la grande vadrouille de Norbert Tarrer. Oui. Et vous êtes allé, plus que de faire la cuisine, faire des plats ou mijoter, vous êtes allé rencontrer vraiment des gens.
3: Oui. On a rencontré des experts dans des plats régionaux et pour le comprendre et pour pouvoir aussi s'affronter à la fin, on est parti à la rencontre. Enfin, je suis parti à la rencontre d'éleveurs, de producteurs, de tout et on s'est retrouvé à faire avec et aussi les confréries qu'il faut pas oublier. Bonjour à toutes les confréries de France.
2: Là, wow.
3: Et je me suis retrouvé à Caen faire donc la confrérie des tripes à la mode de Caen. Je leur ai fait ça en version asiatique. Ils ont halluciné au wok. Voilà et j'ai été découvrir des bouchers. Tout est incroyable.
2: Ah, attendez, je vous donne des régions. Oui. Où vous êtes passé.
3: Oui.
2: Allez, juste un lieu comme ça qui vous vient à l'esprit. La Provence.
3: Tout m'inspire, mais c'est vrai qu'on est tous allés dans l'arrière-pays niçois, par exemple.
2: Ouais.
3: Même l'arrière-pays même de Marseille, où j'ai mangé les amourettes sans tête.
2: Je sais.
3: Les amourettes sans tête, c'est une sorte de crépinette. Voilà. Et c'est fait, et c'était très bon. Sinon, il y avait les animels. Là, j'ai mangé ça avec un ami, un chroniqueur de foot, là, qui râlait tout le temps. Et c'était les coucougnettes de mouton.
2: Alors, attendez, il paraît que vous avez mangé des choses assez hallucinantes, notamment en Auvergne.
3: Oui.
2: J'ai noté des testicules de coq en Auvergne.
3: Oui. Et oui, on était dans un village qui est.
2: Alors, vous n'allez pas l'air vous en souvenir, mais moi, je m'en souviens
3: aussi. On a fait la fête. J'étais déguisé. J'étais déguisé en noble, Louis XIV, tout ça. Et à un moment, grosse fricassée, donc des centaines de coucougnettes dans des plats.
2: Ouais, j'entends bien. Ouais.
3: Et en fait, très bon. Très
2: c'est
3: bon
2: délicieux une fois que c'est cuisiné. Quoi.
3: Oui, c'est vrai qu'au naturel, c'est très viril. Mais dès que c'est cuisiné, c'est pour ceux qui connaissent, c'est les knacks. Vous voyez, ça n'a pas de goût. Voilà. Après, je me suis retrouvé avec des confréries, justement, des rognons blancs. J'avais donc une grosse, un gros bonnet en forme de coucougnette. Ça, c'était pareil. J'ai fait tout m'a régalé, en fait. Les gens, les confréries, enfin, tout.
2: L'Alsace,
3: magnifique. J'ai même fait de la schlitt dans les Vosges. Et la schlitt, c'était le moyen de descendre le bois dans les forêts vallonnées où les chevaux ne pouvaient pas passer. Donc, c'était des grosses luges où ils mettaient des tonnes et des tonnes de bois. Et ils descendaient ça, donc ils avaient ça derrière eux, comme ça, ils descendaient ça dans les vallées. Et après, il y a les jeux du bois. J'ai fait quoi on a fait du Saint-Nectaire, qu'ils en avaient. On avait tout.
2: Si vous commencez à me parler de Saint-Nectaire, c'est que je suis auvergnat.
3: Ah bah oui.
2: Si on se parle fromage, c'est quoi votre fromage à vous? On va où pour manger un bon fromage?
3: On va où?
2: Si on va à Saint-Nectaire, pour moi, j'ai jamais mangé meilleur Saint-Nectaire qu'à Saint-Nectaire.
3: On l'a fait cette année, hein, d'ailleurs, je vous le dis, cette année, avec Johan. J'ai mangé de l'abondance, incroyable. J'ai été voir justement cette vache. On est obligé de faire de l'abondance avec la vache d'abondance. J'ai été voir ça. J'ai été voir le Munster. J'ai été voir le musée du Munster grâce à ses émissions. J'ai été voir la brousse du Rove, pardon pour l'accent. J'étais voir un monsieur qui nous a fait ça. C'était incroyable. Qu'est-ce que je peux vous parler des agriculteurs? J'étais ramasser les carottes du Tilk, carottes des sables. J'étais voir des champignonnières d'ici à 2h, 2h30, 3h de Paris.
2: Une omelette au cèpe.
3: Voilà, et des gens qui ont ça à faire de l'agriculture magnifique. Qu'est-ce qu'on a rencontré? On a eu des gens qui faisaient de l'alcool, mais ça, bon, avec modération.
2: Et vous visitez les caves, par exemple? Les caves en fond, vous aimez bien, vous arrêtez, c'est connu, ça, c'est un truc très touristique, mais il me regarde avec un sourire. T'aurais pas dû me poser la question, mec.
3: On revient d'une région où, le vin est roi.
2: Eh ben, on a un dossier.
3: Vous avez pas ce dossier-là de la Coupe d'Europe en 2012, 2013.
2: Ouais, vous avez encore mal à la tête, il paraît.
3: Ah ouais, cette interview. Mais en fait, c'est parce que Vincent Coueffé me demande de faire un duplex. C'était Allemagne-Italie, je crois. Et en fait, une heure avant, on me dit, il n'y a plus de duplex. Donc moi, je regarde le match. Il y a les Italiens, les Allemands. Et à l'époque, c'était avant que je pichais. Et donc là, tout va bien. J'allais pour partir, rentrer chez moi. Et là, on me dit, attends, il y a un invité qui n'a pas pu venir sur le plateau. Vincent Coueffé te demande de faire un duplex. J'avais jamais fait de duplex de ma vie. Et en plus, on a normalement deux oreillettes pour le retour. Là, il m'en manque une parce que le cadreur n'a pas le retour de la régie. Donc je suis prêt. Et là, j'ai un Italien qui avec un Allemand qui crie moi je suis pompette. Et là, je pars. Alors là, aujourd'hui, je serai sanctionné. Et là, je commence à dire, alors le macaroni avec le schleu, c'est génial. Et là, le lendemain, ça, c'est parti dans la presse. Norbert, ivre mort sur un duplex. Bon, voilà.
2: L'alcool avec modération.
3: Oui, bien
2: c'est
3: sûr.
2: C'est important
3: bien
2: de
3: sûr.
2: Le rappeler. Et ce fameux mafé sénégalais, alors. Ça, c'est le plat de votre enfance, hein, Norbert.
3: Oui, parce que, vous voyez, ça, c'est toute mon enfance. C'est, comme je disais, c'est truculent, ma vie.
2: L'odeur, vous l'avez, là?
3: Ouais, je l'adore. Le cacahuète, c'est cette pâte d'arachide. Je vous expliquais que ça, quand vous êtes enfant de commerçant, vous allez. Moi, j'arrive à Sannois, ma mère doit travailler pour développer le réseau téléphonique. J'étais avec ma soeur, mais on se prenait la tête et je décide d'aller squatter une famille de Sénégalais en face, juste en face. Et je rentre et là, je découvre quelque chose d'incroyable. Manger assis par terre sur un tapis, se laver les mains, manger dans un grand bol. Et mon premier plat que j'ai, c'est ce mafé. Mafé poulet et le riz cassé une fois, le riz cassé même deux fois. C'est des riz cassés. Et ces effluves-là, et vous mangez avec les doigts. Alors là, les gens peut-être vont s'atterrir, mais c'est la meilleure façon de manger pour manger d'une manière pas trop rapide. Parce que le temps que vous préparez votre bouchée, vous prenez tout, le poulet, la sauce avec le riz, ça vous demande plus de 8 secondes. Donc forcément, vous avez le temps de digérer, le temps de prendre le temps. Et je passe des moments incroyables, des beignets, les bœufs aux oignons. Après, j'ai pu goûter le saka-saka, alors que c'est pas sénégalais, hein, mais j'ai goûté le foutou sauce graine, le tchep, du boudjène. J'ai adoré le combo.
2: Ça, c'est votre mafé de Proust.
3: Ouais.
2: Mais il y a aussi le filet de sol de votre maman.
3: Ah, ça.
2: Sauce corail.
3: Exactement. Alors, à l'époque, il y avait une marque qui s'appelle SEB qui avait fait des saucières et ma mère a préparé une sorte de beurre blanc avec du corail d'oursin qui était très iodé. Et elle nous enroulait donc des beaux filets de sol et qu'elle piquait comme ça avec un pic en bois qu'elle cuisait vapeur. Et on mangeait ça avec un riz pilaf. Et c'était incroyable. Et je pense qu'il y a des souvenirs. Comme mon tout premier petit gâteau, c'était sur les marchés. C'était un boulanger qui faisait des financiers. Et je mangeais ça.
2: Mais s'il y avait un plat que vous aimeriez retenir, issu de nos régions, vous qui avez vadrouillé, chaque région m'avait dit un plat, un terroir, une entité particulière, un ancrage.
3: Oui, vous avez la tofaille pour les Vosges. Vous avez le farcement. Vous avez la potée auvergnate, mais aussi le punti en Auvergne, qui est incroyable. Vous avez le bekoff. Vous avez le potchvelèche dans le Nord. Vous avez d'innombrables recettes paysannes, culturelles. Vous avez tout ce qui est à base de fromage. Vous avez les criques. Vous avez, enfin, il y a un paysage incroyable en France de cette mixité, de cette origine, de ces voyages, de tout. On est inspiré par tous les continents en France. On s'en rend même pas compte. On s'en rend même plus compte. Et c'est incroyable. Mon produit de prédilection, moi, j'adore le piment d'Espelette. Mais
2: Pays basque, là.
3: Voilà, mais vous allez me chercher, j'adore la moutarde, pas de Dijon, mais de Beaune, je peux pas dire la marque.
2: C'est le charmeau, vous me parlez de l'Auvergne, moi je vous aurais dit charmeau.
3: Voilà, ouais. Mais il y en a aussi, vous voyez, j'adore le Réfort en Alsace, il y a du foie gras, j'ai mangé du foie gras d'oie en Alsace, c'est incroyable, c'est un pays où on fait du foie gras là-bas en Alsace, on parle toujours du Nord-Ouest, mais en Alsace c'est fabuleux, vous avez le centre aussi de la France. Moi j'ai découvert ça, j'ai découvert que tout est magnifique et il faut être fier de nos régions de et je suis fier de tous les gens qui font vivre les petits hameaux, les petits villages, tout.
2: Vous parliez des champignons tout à l'heure. Je crois que la forêt, ça c'est aussi un univers que vous aimez bien, l'odeur des pins,
3: le humus comme ça. Quand je travaillais chez Marc Vera, on allait chercher les herbes, je vais vous dire que je m'en souviens, j'ai un odorat, mais c'est un labrador, moi je suis un épagnol. Tu me mets quelque part, mais oui, j'ai même plein d'aventures chez Monsieur Loiseau, on est parti avec Mauro Colagrico, je vous assure que c'est vrai. M'en veux pas Mauro, je balance un gros dossier ici avec Eric et sur ici. On part dans ces forêts bourguignonnes, on est à Saulieu, on part et on se fait une grosse journée cueillette de cèpes. Et Mauro a cette présence d'esprit de dire, mais attends, on va quand même aller vérifier chez le pharmacien si tout ce qu'on a ramassé, c'est quand même bon. Et on pensait avoir ramassé 10 kilos de cèpes. Non, c'était des bolets. On a ramassé 2 cèpes.
2: C'est drôle, ça.
3: Et ouais, ça, c'est la jeunesse des cuisiniers, la fougue. Et oui, la forêt, la montagne, même la mer, le côté marin, enfin, c'est incroyable. Moi, je vous le dis honnêtement, c'est fabuleux, la France.
2: Vous allez vous marier, c'est vrai ou pas?
3: Me marier?
2: Oui.
3: Oui, bien sûr.
2: Attendez. Je n'avance rien. J'ai vu ça comme tout le monde dans la presse. Vous allez vous marier?
3: Oui. Ah, je peux pas le dire.
2: Ah mince.
3: Ah non, là je vais.
2: Non, parce que l'idée c'était de se balader. Vous savez, il n'y a pas que Paris dans la vie.
3: Oui.
2: C'est quoi le département? Vous marier dans le sud, marier en Méditerranée, au bord de l'océan.
3: J'avais pensé à tout, et puis en pensant à tout, on se met des contraintes. Le mariage, des fois, c'est pour ça que je dis à ma femme, faisons un barbecue.
2: Ensemble. C'est vous qui établissez. Vous faites le menu, du coup.
3: Ouais, bien
2: vous
3: sûr.
2: Faites le menu de votre mariage.
3: Moi, j'aime les choses simples, en fait, parce que les gens. des fois ils se mettent la pression pour avoir une jolie table, quelque chose. Je pense que les gens ils ont envie d'être décontractés. Je pense qu'il y a le côté mairie, le côté un peu officiel, donc là on s'habille, c'est normal. Et puis après la teuf, moi des fois je vois des gens en fin de soirée, ils sont habillés en costard, ils sont pris la tête à se mettre bien, puis à un moment tu mets de la musique années 80, même du ce que tu veux de l'électro, et tu vois des mecs quand même où ça va pas, la musique ne correspond pas au mec et son accoutrement, même la jolie. Donc je me dis faisons un truc simple. Peut-être en Bermuda, en claquette chaussette.
2: Ça m'a toujours pas donné le lieu. Mais c'est pas
3: grave. Je peux pas vous le dire.
2: Merci beaucoup, merci, Norbert. Merci à vous. On aurait pu encore ouvrir quelques chapitres, voilà, de ce parcours, de ce voyage qu'on a survolé. Si on devait garder qu'un seul lieu, je pose souvent cette question à la fin. Il y en a plein, là, qu'on a évoqué. Peut-être 40, 50 lieux. Oui. On en garde un.
3: Moi, le début de ma vie en France, ça a été Saulieu, chez Monsieur Loiseau.
2: Chez Bernard Loiseau, Côte d'Or, le restaurant de Bernard.
3: Et vous voyez, c'est pas une région extraordinaire. Sur le papier, ça fait pas rêver. Mais quand vous allez là-bas, quand vous voyez les hommes et les femmes qui se lèvent tous les matins et qui vous donnent tous ces beaux produits et ces chefs qui représentent leur région, je salue tous les chefs qui sont dans les régions, qui sont peut-être pas dans Paris, mais qui font briller leur région avec leur terroir, leur savoir-faire et tout l'entrain qu'ils mettent en œuvre pour faire vivre ce terroir. Voilà. Mon premier souvenir, c'est Saulieu.
2: On gardera ça. Merci beaucoup, Norbert Tarrère, d'avoir été avec nous sur ICI. Vous retrouvez Norbert Tarrère sur ICI.fr pour podcaster l'émission. Et puis, bon appétit, parce que là, si ça vous a pas donné faim, je ne comprends pas. Rendez-vous demain. Salut, merci Norbert.
3: Et prenez soin de vous.

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2: Salut à toutes, salut à tous et bienvenue dans votre décibel du jeudi. Ce soir, on célébrera un anniversaire autour d'Elvis Presley. On jouera au blind test. Blind test pour lequel vous pouvez d'ores et déjà vous inscrire en appelant Oumaïma au standard 0810 055 056. À gagner ce soir au blind test, c'est le nouvel album de notre invité, l'excellent Grand Corps Malade.
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2: Après avoir passé un an en famille au Québec, il est de retour, Grand Corps Malade, en France et aussi dans l'actualité discographique. Son 9e album, Voir la mer, vient de sortir. Et on en parlera avec lui ce soir, Grand Corps Malade et dans Décibels. On va commencer la soirée avec l'actu musique du jour. Elle n'est pas très réjouissante, je vous préviens. 213 concerts annulés et près de 22 millions d'euros de pertes. C'est le bilan des catastrophes de cet été. Canicule, incendie, orage sur le spectacle vivant en France. C'est le Centre National de la Musique qui a fait les comptes. Et là, on ne parle que des musiques actuelles et voilà des festivals, on va dire, de musique moderne. On ne parle même pas de la musique classique. Je ne sais pas comment ça s'est passé pour eux, mais ça m'étonnerait qu'on puisse jouer du Chopin en plein air quand il y a un orage. Donc, en ce qui concerne les festivals que l'on connaît, que l'on aime beaucoup, comme Garo Rock, le Chambord Live, le Son Continu, etc., des annulations vraiment terribles. Il va falloir, si vous aimez votre festival près de chez vous, acheter très très tôt vos billets pour les éditions 2027, sinon ils vont vraiment avoir de gros problèmes d'argent. On envoie évidemment tout notre amour à Solidays, parce que c'est le festival de solidarité SIDA, c'est un festival qui finance l'aide aux malades et la recherche contre le sida. Ils avaient en tête d'affiche Elena, Big Flo et Oli ou encore Orelsan. Ils étaient complets, Solidays. Toute l'édition 2026 a été annulée. Si vous voulez savoir comment les aider, rendez-vous sur leur site solidays.org. Et nous, on écoute Orelsan en envoyant toutes nos bonnes ondes pour qu'il se présente évidemment sur la scène de Solidays pour l'édition 2027. Orelsan et la rappeuse Juste Chani qui nous font une scène de ménage absolument réjouissante.
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1: C'est pas Orelsan le boss, non, sur ce morceau. C'est clairement juste Shani qu'il a eu le bon goût d'inviter. Et on envoie plein d'amour au Solidays 2027. Ça sera votre année, les gars.
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1: Un inédit de Julien Clerc, produit par Benjamin Biolay. Mais oui, on y court. Ça s'appelle C'est un soleil. Ça vient de sortir, c'est magnifique. Et ça fait partie de la réédition de Une vie, le dernier album de Julien Clerc. Alors qu'il s'apprête à partir en tournée, cette grande tournée 2027. On en parlait en 2025 en se disant c'est dans longtemps. Et ben maintenant, c'est dans 5 minutes. Voici le nouveau Julien Clerc.
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1: Une vie, c'est le nom du dernier album de Julien Clerc qui va donc sortir dans une version augmentée, notamment de cette chanson « C'est un soleil ». Notre cher Julien Clerc en tournée, il sera dimanche soir à Montluçon et puis ensuite au mois d'octobre, vous le verrez à Poissy, à Gap, à Versailles, à Châteauneuf-sur-Isère ou encore à Avignon ou Narbonne. Et puis passera donc aussi une bonne partie de l'année 2027 et notamment son anniversaire, ses 80 ans, sur scène. Allez, lui aussi sera en tournée en 2027, c'est notre invité de ce soir, l'excellent Grand Corps Malade. Il arrive dans Décibel pour nous parler de son 9e album, Voir la mer, un album qu'il a fabriqué, en tout cas en partie, très très loin d'ici, à des milliers de kilomètres. Grand Corps Malade rentre d'une année en famille au Québec. On va prendre de ses nouvelles et écouter ses nouvelles chansons. À tout de suite.

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1: Je vous l'avais promis, ça y est, il est là. On passe notre jeudi soir avec Grand Corps Malade. Bienvenue.
2: Merci.
1: On célèbre ensemble la sortie de votre 9e album qui s'appelle Voir la mer, qui est sorti il y a quelques jours. Quand ça a commencé, il y a 20 ans, midi 20 en 2006, vous imaginiez 10 albums plus loin ou pas?
2: Non. Pas du tout,
1: pas du tout. Alors,
2: vraiment pas.
1: C'est vrai, il n'y avait pas de plan de carrière.
2: Non, pas du tout. Je me demandais déjà un peu ce que je faisais là, même si j'étais très content de voir que l'album marchait et que tout de suite une tournée s'enchaînait derrière. Bah, tout de suite, j'imaginais un deuxième album en disant, bon, va falloir prouver aux gens qu'on n'est pas là par hasard. Ouais. Mais je ne voyais pas plus loin que ça.
1: Et voilà, et là, Voir la mer, donc, qui vient de sortir, qui est un album vraiment incroyable et par lequel il y a plein de portes pour entrer. Mais ça a souvent été ça, la musique de Grand Corps Malade. On peut rentrer par un duo, on peut rentrer parce qu'on est intéressé par le slam à l'époque, on peut rentrer... Enfin voilà, il y a plein de façons différentes. Et dans cet album-là, il y a une porte très intéressante, c'est celle du Québec, du froid et de l'hiver.
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0: Voilà, tu as eu la bonne idée d'inviter Cœur de Pirate sur ce nouvel album et ensemble, donc vous chantez cet hiver québécois. C'est une histoire vraie, vous avez passé un an au Québec en famille.
1: Oui, c'est ça.

0: 1,5 million de disques vendus, 800 concerts, 3 victoires de la musique. Et puis comme vous n'aviez pas assez de choses dans votre agenda, vous êtes rajouté le cinéma et vous avez bien fait. 9 nominations au César pour vos 3 films, 2 bouquins aussi. Enfin voilà, tout ça, ça donne le vertige. Et il y a cette chanson qui m'y fait penser dans votre nouvel album qui s'appelle « On m'appelle artiste ».
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0: Alors oui, c'est un mot mystérieux, mais en même temps, j'aimerais bien avoir votre définition. Grand corps malade, après tout ce qu'on a dit sur votre parcours, les concerts, la musique, le cinéma, les bouquins, etc. C'est quoi votre définition d'artiste?
2: J'en ai pas, justement, j'ai toujours pas compris ce qu'il y avait derrière ce mot-là. C'est pour ça que j'ai essayé d'écrire une chanson qui s'appelle On m'appelle artiste, où je m'amuse à essayer de trouver des définitions, évidemment. En plus, surtout quand ça arrive un peu par hasard. C'est pas comme si depuis l'âge de 8 ans, je voulais être artiste. Moi, j'ai découvert le slam à 27, 28 ans. Moi, je voulais être sportif. C'était surtout ça, mon truc. Et du coup, j'ai découvert un peu ce mot-là. Et déjà dans le slam, avant même de faire un disque, on disait, ouais, c'est des artistes, tout ça. J'ai dit, ah bon? Je mérite déjà ce mot-là. J'étais pas sûr, tu vois. Ouais. Et puis à force, je commence à l'accepter, à l'apprivoiser. Et c'est un mot que j'aime bien finalement et dont je suis assez fier d'être artiste. Mais j'ai l'impression qu'il cache mille définitions. C'est pour ça que j'ai écrit ce morceau-là. Et puis être artiste, c'est aller chercher des choses un peu en soi, un truc un peu introspectif pour livrer ses pensées et puis aussi pour avoir un regard sur le monde. Et puis la fonction d'artiste a aussi, j'ai l'impression, une espèce de responsabilité. Bon voilà, ça renferme beaucoup de choses, quoi.
0: Alors, c'est un artiste que l'on accueille ce soir dans Décibels, Grand Corps Malade, ce 9e album, Voir la mer. Dessus, il y a une chanson qui s'appelle 20 ans plus tard, parce qu'il fallait quand même marquer le coup.
2: Ouais, 20 ans, c'est quand même un chiffre rond, c'est un chiffre intéressant.
0: Ouais.
2: C'était l'occasion de faire quand même un petit bilan, de jeter un œil dans le rétro, et en même temps, cette chanson 20 ans plus tard, c'est pas juste pour faire un bilan, c'est aussi pour me demander où j'en suis aujourd'hui. Ouais. Vous allez vite comprendre, je ne spoil pas, qu'en fait c'est le Fabien de 2006 qui parle et qui interpelle le Fabien de 2026 pour savoir un peu où il en est.
0: Ah, écoutez ça, Grand Corps Malade, 20 ans plus tard.
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0: Alors, Grand Corps Malade, est-ce que 20 ans plus tard, la question est posée dans la chanson, vous écrivez encore pour les bonnes raisons?
1: Eh bien, je me suis posé la question sur ce morceau. Ouais. Est-ce que j'ai 100% la réponse? Je ne sais pas. Ouais. C'est difficile de faire complètement abstraction de ce qui se passe par la suite. En gros, cette question-là, c'est un peu, quand je dis, est-ce que 20 ans plus tard, tu crois que t'es plus fort que moi?
0: Oui.
1: C'est un peu le combat de l'innocence contre l'expérience.
0: Ouais.
1: C'est quoi le plus important pour écrire? Est-ce que c'est connaître un peu le métier, avoir des petites habitudes d'écriture, ou est-ce que c'est juste l'inexpérience, la fraîcheur et l'innocence du début? Et c'est vrai que quand j'écris aujourd'hui, j'essaye de faire abstraction de tout ce qui se passe par la suite.
0: Ouais.
1: C'est-à-dire de pas dire, tiens, tel journaliste va sûrement me poser la question, là, là, ou tiens, le public va plus aimer cette chanson que l'autre, etc. Et ça, je me posais pas ces questions au début. Donc l'idée, c'est est-ce que j'arrive aujourd'hui à faire abstraction de tout ça et d'être juste avec mon texte? Et je pense que oui, de temps en temps, voilà, c'est la magie de l'inspiration.
0: C'est ça.
1: D'un seul coup, je ne fais qu'un avec mon texte et j'oublie tout le reste. Est-ce que je l'oublie tout le temps? Je ne sais pas exactement.
0: L'avantage quand même de l'expérience, pour ne pas dire prendre de l'âge, ça c'était sur l'album d'avant, on en avait parlé.
1: Mais ça va mieux, j'ai perdu un peu d'âge là.
0: Oui, un vrai gamin. Est-ce que l'avantage, c'est quand même aussi de ne pas connaître quelques petites techniques, pas tellement l'esbrouffe pour parce qu'on sait comment écrire, mais plus pour convoquer l'inspiration. C'est-à-dire que avant, quand on démarre, ben finalement on est inspiré, on sait pas quand, on sait pas pourquoi. Est-ce que vous maintenant vous savez, est-ce que par exemple le fait de partir un an à l'étranger, etc., vous vous êtes dit, tiens, là j'installe les bonnes conditions pour que la muse arrive?
1: Franchement, je crois pas.
0: Non.
1: C'est ça, enfin, en tout cas, pour ma part, hein,
0: ce qui
1: est complètement magique avec l'inspiration, c'est que je ne sais pas comment
0: toujours
1: on
0: pas
1: la convoque.
0: C'est génial, au bout de 9 albums.
1: Et il n'y a pas de conditions pour écrire, j'ai pas une routine pour essayer de convoquer l'idée, le concept ou l'inspiration. Non, ça reste assez aléatoire, ça reste au feeling. Tiens, j'ai une idée qui vient, bah, pourtant c'était pas le bon moment, je me gare et j'écris 2-3 trucs sur mon téléphone.
0: Ouais.
1: Voilà, ça reste un peu je ne sais pas comment ça vient.
0: Alors les duos, ça c'est quelque chose évidemment de très important dans votre carrière. Depuis 2020, le carton de l'album Mesdames, où on vous entendait avec Louane, avec Laura Smet, avec Camille Lelouch, évidemment chanson de l'année, Mais je t'aime, aux Victoires de la Musique. Il y a des invités aussi sur ce nouvel album. Il y a Stilto.
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0: On en avait parlé quand vous étiez venu nous voir avant les grandes vacances. Invité aussi, donc Cœur de Pirate, on en a entendu quelques mesures tout à l'heure. Et puis Mentissa ou encore SDM. Comment vous fabriquez votre liste d'invités?
1: Là, c'est pareil, hein, c'est vraiment au feeling de rencontre, d'envie. Mentissa, on s'est croisé plusieurs fois. Et puis la première fois que je l'ai vue, j'avais chanté à The Voice avec elle. Elle était encore toute débutante.
0: Elle était candidate.
1: Je crois que c'était il y a 5 ans. Je crois que c'est la première fois qu'elle chantait en duo avec quelqu'un.
0: Oh,
1: et puis on s'est recroisé après. Deux, trois fois, et j'ai eu envie d'un duo vraiment avec elle, là, pour le coup, pour mettre en valeur sa voix. Elle a une voix incroyable et on a écrit une chanson vraiment pour mettre en valeur sa voix, elle est incroyable. C'est un morceau qui s'appelle « Ça ira ».
0: Vous dites « on a écrit », ça veut dire que vous partagez la plume aussi, vous déléguez ça au...
1: Non, quand je dis « on », c'est plutôt parole et musique. Moi,
0: Le
1: texte, c'est moi.
0: Le texte, c'est vous. Oui, voilà.
1: Mais après, il y a Nicolas, le grand artisan musical de l'album, N-I-K-O-L-A, parce que c'est aussi un chanteur, auteur-compositeur, pour aller écouter ce qu'il fait. Et il est très, très fort. Et quand je dis « on », c'est qu'on a beaucoup bossé ensemble. Ouais. Des fois, on crée musique et paroles en même temps, dans le même studio. Et puis, pour finir sur les duos, donc il y a un duo avec SDM. J'avais envie d'un morceau un peu plus hip-hop avec un rappeur plus jeune que moi. J'avais déjà fait Oxmo, Kerry James, ça. J'avais envie d'une autre génération. Et

0: Et là, pour le coup, Nicolas et ses potes Achille et Noé m'ont fait une prod musicale exceptionnelle qui a donné le morceau Trace.
1: Et ils vous ont mis aussi à la disco.
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2: On adore cette rythmique disco à la Nile Rodgers, à la Chic, avec ses guitares, etc. C'est un goût musical que vous avez depuis longtemps ou c'est une envie récente ?
3: Non, le funk, c'est vraiment quelque chose qui fait partie aussi de mon passé. Ouais. Alors, je n'avais jamais posé un texte sur une musique aussi funk.
2: J'ai dit disco, c'est disco funk.
3: Parce qu'il y a un morceau aussi sur l'album qui s'appelle Je ne sais pas faire sans toi, qui est carrément disco. Ouais. Mais en tout cas, c'est peut-être surtout la scène qui me donne envie de ce genre de morceau.
2: Évidemment.
3: Parce que sur scène, on imagine bien qu'on va finir le concert très festif avec ça. Et en plus, c'est un morceau, les failles, ça parle de nos failles, de nos faiblesses, de nos fragilités qui finalement peut-être sont des forces, puisque c'est à travers nos failles qu'on voit le talent, la lumière.
2: Ouais.
3: Et du coup, c'est un vrai texte. C'est pas juste parce qu'on fait un morceau rythmé qu'on met pas de texte dessus. C'est un texte important pour moi qui parle de plein de choses, mais ça n'empêche pas de le faire sur une musique funk.
2: Et on dansera donc sur la tournée de Grand Corps Malade qui commence au mois de janvier, grande tournée des Zéniths. Rendez-vous le 21 janvier à Toulouse, puis Bordeaux, Orléans, Brest, Rennes, Caen. Ensuite au mois de février, Saint-Étienne, Poitiers, Nantes et puis Montbéliard. Et puis Paris, deux fois l'Adidas Arena les 12 et 13 mars prochains. En gros, toute l'année 2027, Grand Corps Malade la passera sur scène. Et puis un bon bout de la soirée aussi avec nous. Alors à tout de suite.

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4: Avec toutes les heures des infos pratiques locales et utiles en Loire-Atlantique et en Vendée ce week-end, à l'occasion de la fête de la science à Nantes, placée cette année sous le thème de l'alimentation, le musée d'Aubray accueille son village des sciences avec des animations, un événement gratuit ouvert à tous. Un nouveau service, vous pouvez franchir l'Isac entre très précisément les communes de Guerouette et Fégréac, on est en Loire-Atlantique, ça relie le port de la Morisset, de Quano. Vous pouvez désormais, donc maintenant, prendre un bac à chaîne gratuitement. 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
5: Grand corps malade et ce soir l'invité de Décibel, son 9e album s'appelle Voir la mer.
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0: C'était important pour vous qu'il y ait une grande diversité musicale, diversité de styles même. Parfois vous chantez, parfois vous murmurez, parfois vous slamez fort. C'était important que ce soit aussi différent.
1: Ouais, moi j'aime vraiment passer d'une ambiance à une autre. Ouais. Alors déjà au niveau des thèmes, j'aime bien avoir des thèmes variés, des textes plus durs, plus sérieux, plus doux, plus festifs. J'aime bien varier les thèmes et du coup, bah la musique suit ces thèmes-là. Et moi j'aime bien sur l'ensemble d'un album justement qu'on passe par ce genre de moment, voir la mer, c'est un morceau très planant, très doux où on peut fermer les yeux, et d'autres juste avant les failles où on a envie de danser. Voilà, j'aime bien vraiment varier ces humeurs-là. C'est la même chose sur scène, j'aime bien qu'on passe vraiment d'une ambiance à une autre, cette espèce d'ascenseur émotionnel comme on dit. Ouais, j'aime bien ça. Et puis ça reflète la vie, quoi.
0: Oui, c'est
1: la
0: ça.
1: Vie, tu te réveilles le matin, t'es fatigué, t'es pas de bonne humeur, t'as un coup de fil, hop, t'es joyeux, ça passe d'une humeur à une autre, et bon voilà, bah, le disque c'est un peu ça.
0: Et puis aussi entre réalité et fiction. Ça aussi, c'est un truc important. Inventer parfois des histoires, raconter l'histoire de quelqu'un, réel ou pas, on ne sait pas.
1: Ouais,
0: parfois, on parlait de vous.
1: Ouais, souvent, je parle de moi quand même.
0: Ouais.
1: Et après, même quand je parle des autres, je parle un peu de moi, ou vice-versa. Quand je parle de moi, je parle des gens. Mais oui, c'est souvent quand même très lié à des choses existantes.
0: Allez, c'est l'heure du questionnaire des choix cornéliens. Mon cher grand corps malade, il faut choisir accent québécois ou accent parisien.
1: Accent québécois. J'adore leur accent, je ne leur ferai pas l'affront.
0: Vous n'arrivez pas à le faire.
1: Je suis nul en accent québécois, mais par contre, je l'adore, vraiment.
0: Bon, si vous deviez manger un seul plat tous les soirs pendant un an à partir de ce soir, ce serait quoi?
1: Pâte gruyère.
0: Ouais, c'est pas
1: si
0: mal,
1: vraiment c'est tous les soirs, bah, un truc pâte gruyère. Je pense qu'il y a une époque où je mangeais ça tous les
0: pour
1: soirs.
0: Pour de vrai.
1: Je sais que j'y arrive.
0: C'est ça. C'est que vous pouvez survivre.
1: Ouais, je sais.
0: Votre prochain déménagement alors après le Canada, c'est la Belgique ou la Suisse?
1: Je sais pas. Là pour l'instant, c'était très bien ce déménagement, mais là on va rester un petit peu à Paris.
0: Question élégance maintenant pour la tournée à venir. Vous préférez ne jamais jouer devant plus de 100 personnes ou alors ne faire que des zéniths, mais vous êtes en legging?
1: Oui.
0: C'est
1: ça, c'est un choix cornélien.
0: Oui.
1: Ouais, je pense que tant pis, on va refaire des petites salles.
0: Le style avant tout, ouais. Je comprends. Même moi, je ne sais pas si je sors en legging en vrai. C'est compliqué. Si vous pouviez devenir virtuose d'un instrument, là, dans l'instant, c'est quel instrument qui vous fait rêver?
1: La guitare. Le piano, c'est classe, mais tu l'emmènes pas sur ton dos, le piano.
0: Non.
1: Donc, pour briller autour du feu ou sur la plage, c'est une galère. Alors que la guitare, ça serait bien.
0: Ok. Et puis, dernière question qui va nous amener lentement, mais sûrement, vers la prochaine chanson, un extrait incroyable du nouvel album. Grand corps malade, qu'est-ce qui est le plus choquant pour vous? Ne pas trier ses déchets ou ne pas voter?
1: Les deux sont chiants, hein.
0: Ouais.
1: Mais je pense que le plus choquant, c'est ne pas voter. Voilà. Il se prépare des élections importantes et je pense que c'est important. Il faut rappeler toujours aux gens que les gens qui vont être élus vont utiliser nos impôts. Voilà, je disais souvent ça aux jeunes qui votaient pas, etc. Je disais, attends, mais tes parents, ils payent des impôts. Et donc, qui va utiliser cet argent-là? C'est les gens qui nous dirigent. Donc, il vaut mieux les choisir.
0: Exactement. Et comme grand corps malade n'a jamais fait grand mystère de son implication, dans la vie citoyenne, et qu'effectivement une élection importante présidentielle approche dans quelques mois, il y a une chanson qui regarde tout ça en face sur le nouvel album. Elle s'appelle Pas de fatalité. On l'écoute puis on en parle après. Grand corps malade et dans Décibels.

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0: de Fatalité, Grand Corps Malade, sur l'album Voir la mer. C'est c'est fou parce qu'il y a encore quelques années, il y aurait eu peut-être un chœur d'artistes avec vous sur ce morceau. Là, c'est pas le cas, vous êtes tout seul, vous n'avez pas peur, hein, vous y allez. Est-ce que c'est une question que vous vous êtes posée, de savoir si vous alliez être tout seul à avoir ce discours-là ou pas ?
1: Non, pas trop. Au moment d'écrire ça, c'est venu assez naturellement, sans me poser de questions. On parlait tout à l'heure est-ce qu'on garde un peu d'innocence et de spontanéité, ouais. Là, voilà.
0: C'est spontané.
1: Là, c'était très spontané. Après, la question est de se dire, est-ce qu'on le met sur l'album ou pas. Donc oui, je me suis dit que c'était important de le mettre sur l'album. Et c'est vrai que plusieurs fois cette phrase est revenue de me dire, c'est courageux de faire ça. Et c'est là où on voit justement la dérive. C'est qu'il y a 10 ou 15 ans. Personne n'aurait trouvé ça courageux de faire une chanson qui s'inquiète de la montée du racisme. Et 15 ans plus tard, c'est presque courageux. On se dit, mais on n'entend pas beaucoup ce genre de choses. Donc ça c'est très révélateur de notre époque.
0: Il y a aussi quelques mois, en interview, de manière très innocente, Souchon avait dit, oh mais non, les Français sont pas assez cons, ça n'arrivera pas. Et il y a eu une volée de bois vert contre Alain Souchon, qui est quand même l'équivalent de la Tour Eiffel en chanson. Et donc oui, ça a changé, ça. C'est vrai que... alors peut-être c'est l'ère des réseaux sociaux.
1: Oui, sûrement. Pas, c'est sûr qu'on peut tellement s'exprimer, se lâcher un peu de manière anonyme sur les réseaux sociaux que forcément, il y aura des réactions, certainement. Je m'y attends, ça ne m'inquiète pas trop. Déjà, je ne lis pas trop les commentaires sur les réseaux sociaux.
0: Oui.
1: Mais en tout cas, voilà, je me suis pas posé plus de questions que ça. J'ai fait ce texte avec mes pensées et mes valeurs.
0: Ouais. Et du coup, on en revient à une des toutes premières questions que je vous ai posées quand vous êtes arrivé sur la définition d'artiste. Et vous m'avez dit que vous l'aviez pas là sous la main, mais que il y avait tout un tas d'éléments et notamment une certaine responsabilité. Et donc, j'imagine aussi, c'est votre sens de la responsabilité qui vous a poussé.
1: Ouais, c'est ça. Pour moi, un artiste, évidemment, il doit exprimer ses sentiments, et souvent, ses propres sentiments sont des sentiments universels, et c'est cela que quand tu parles de paternité, d'amour, de deuil, ouais, ça parle à tout le monde. Et puis, il y a aussi un versant où les artistes, je pense, doivent être concernés par le monde qui les entoure et avoir un regard sur ce monde-là. Et notre monde, aujourd'hui, c'est celui-là. Et notre pays, en ce moment, il est très tendu sur ces questions-là, donc je peux pas faire comme si ça n'existait pas.
0: Après, Grand Corps Malade, il est vrai, a regardé la France depuis le Québec. Pour ceux qui prennent l'émission en route, vous êtes parti vivre un an là-bas, au Québec. Et donc, sur votre album, il y a votre lettre à France. Nous, on connaissait celle de Paul Naref. Paul Naref qui écrivait « Depuis que je suis loin de toi, je suis comme loin de moi ». Grand Corps Malade écrit une drôle de lettre à la France.
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0: Drôle de lettre, comme à une ex, hein.
1: Ouais, c'est ça.
0: Tu me manques pas.
1: Là, on a spoilé tout de suite, mais c'est vrai que la chanson démarre comme ça, comme si j'écrivais à une ex qui ne me manque pas, où je lui en mets comme un peu plein la gueule. Je lui parle de tous ses défauts, et c'est important de le dire parce que je vois déjà, on parlait des commentateurs qui disent, alors si t'aimes pas la France, pourquoi t'es revenu, hein, reste là-bas, etc. Non, justement, dans le troisième couplet, je dis à quel point j'aime mon pays, j'aime la France, et c'est pour ça que je suis exigeant et que je lui fais des reproches. Mais voilà, c'est mon pays et je suis revenu parce que je l'aime. Mais c'est vrai que il y a beaucoup de choses qui m'agacent.
0: Voilà, mais il est revenu.
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0: Et non seulement il est revenu, mais il a sorti un album magistral, Voir la mer, le nouvel album de Grand Corps Malade. Et cette grande tournée 2027, en quelques mots, à quoi on peut s'attendre? Alors, on a compris le côté festif, disco, dansant, mais pas que. Et puis, un corpus de 9 albums, va falloir faire des choix.
1: Ouais,
0: là, hein.
1: C'est ça, ça va être ça la galère. Là, je vais me pencher sur la fameuse setlist.
0: Ouais, c'est pas fait là, c'est en ce moment.
1: Non,
0: en train
1: c'est
0: en ce moment,
1: voilà. Là, je laisse sortir l'album et puis je vais commencer à travailler sur ce concert. Évidemment, je vais faire la part belle à Voir la mer.
0: Ouais.
1: avec tous les derniers petits morceaux chouchou qu'on a en date. Et puis après, oui, je vais me pencher sur les 8 albums précédents. On va évidemment ressortir les classiques, ceux que les gens attendent. On parlait de Mais je t'aime, de Derrière le brouillard, de Nos plus belles années, ceux que certainement les gens ont envie d'entendre et de chanter avec moi. Et puis après, je vais peut-être ressortir quelques anciens, quelques inédits, quelques nouveautés. Je ne sais pas encore, je vais me pencher là-dessus bientôt.
0: Eh ben bon travail et par avance, très bonne tournée. Qu'encore malade, merci beaucoup d'être venu.
1: Un grand merci à vous.
0: À très bientôt.
1: À bientôt.

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1: Il est temps de jouer au blind test pour gagner l'album de Grand Corps Malade, le fameux Voir la mer. Et pour jouer avec nous et remporter ces albums dédicacés par l'artiste. Oui, il vient de les signer en quittant le studio. Il y a Thierry et il y a Didier. Bonsoir à tous les deux.
2: Bonsoir Émilie, oui. Bonsoir Thierry.
1: Bienvenue.
3: Oui, bonsoir Didier, bonsoir Émilie.
1: Bonsoir, très très contente de jouer avec vous messieurs. Je n'ai pas encore donné le thème du blind test, je le révèle immédiatement. Il s'agit de la danse. Oui, il faut danser, même Grand Corps Malade l'a dit, il a choisi des instrumentaux plutôt rythmés, certains même disco ou funk pour ce nouvel album, en pensant à la scène, au fait que ça fait du bien de danser. Alors il y a des chansons qui parlent de danse, et mes chers Thierry et Didier, on va tenter de vous les faire deviner. Mais avant, je voulais vous annoncer que, quoi qu'il arrive, vous avez chacun gagné un exemplaire de l'album de Grand Corps Malade dédicacé.
2: Merci.
1: Oui,
2: oui.
3: Merci.
1: Oui, c'est gagner d'abord, jouer ensuite. Je vous rappelle les règles du blind test. On vous passe donc de la musique et il faut retrouver le plus rapidement possible le nom des interprètes, des chansons qui arrivent. Il vous faudra donner votre prénom avant de donner votre réponse pour que je sache lequel de vous deux a été le plus rapide. Ok, messieurs ?
2: Ok, madame.
1: C'est bien. Alors c'est parti, cher Didier, cher Thierry. Première chanson, oui. Qui fait danser ? Dites-moi, mais qui chante ça ?
3: Ah ben, Tiki, ah ben.
1: Oui.

0: réveille cette chanson qui vous a fait démarrer tous les deux à toute vitesse. Didier et Thierry, je pense que tout le monde a donné son prénom, la réponse en même temps, donc je mets un point partout.
1: Merci.
0: Voilà, parce que je sens bien que c'était trop facile aussi. Il faut que j'augmente le niveau. Hein, je vois bien, vous êtes imbattables. Thierry, Didier, on continue à danser. Une chanson qui propose même de danser sur plusieurs rythmes et dans plusieurs positions. Allez, dans 5 secondes, vous aurez sa voix. Ça va vous aider, je pense.
1: Didier. Charles Aznavour.
0: Oui, bravo.
1: Bravo, Didier.
2: Jour contre jour. C'est pas
0: sur
2: ma génération.
0: Ah Thierry, c'est vrai, Aznavour, c'est intergénérationnel, non?
2: Ah oui, quand même, mais j'écoute pas trop.
0: C'était bien les plaisirs démodés où l'on danse joue contre joue. Charles Aznavour. Allez, on danse encore. Dites-moi, qui nous donne envie de danser comme ça?
1: Didier.
0: Oh là là, Didier.
1: David Bowie.
0: Oui.
2: Bravo Didier, plus fort que moi.
0: Let's dance, David Bowie. Bon, Didier, c'est un peu notre DJ ce soir.
2: Bravo. Il est très fort.
0: Didier,
2: non,
0: le DJ.
2: Non, il est très fort. Hein.
0: Bah oui.
2: Non.
0: Mais alors Thierry, parce que je suis quand même intriguée par cette histoire de Charles Aznavour qui n'est pas de votre génération.
2: Non, mais j'ai reconnu la voix, reconnu quand même la voix après.
0: Mais c'est qui alors vos références?
2: Moi, c'est plutôt Daniel Balavoine.
0: Ah bah Balavoine, magnifique, ouais.
2: Oui, magnifique, ouais. C'est Mastermania, forcément.
0: Ouais.
2: Michel Berger, France Gall.
0: Ah oui, c'est bien, c'est un peu tout la même famille musicale.
2: 80,
0: ouais, les années 80. 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
0: 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Bon, en tout cas, Thierry et Didier, je suis bien contente d'avoir joué avec vous. Je vous envoie l'album de Grand Corps Malade.
1: Grand Corps Malade, super.
2: Merci beaucoup, Amélie. Merci.
0: Je vous embrasse, Thierry. Et Didier, n'oubliez pas, les amis, le blind test, c'est tous les soirs du lundi au vendredi. Et puis, les auditrices et les auditeurs sont aussi non seulement les bienvenus, mais sont recherchés comme une denrée rare et précieuse pour notre émission du dimanche. Les auditrices et les auditeurs d'ici ont leur émission, ont leur décibel. C'est le dimanche à 19h. Et c'est le soir où on ne passe que des chansons que vous avez choisies. Et c'est vous qui les présentez. Voilà, vous êtes au téléphone, comme à l'instant Didier et Thierry, vous présentez les chansons que vous avez choisies. On les écoute tous ensemble, décibel du dimanche soir. Donc, si vous avez envie de participer, vous pouvez dès maintenant nous envoyer un email. Notre adresse, c'est décibel avec un S @radiofrance.com. Dans le mail, vous mettez votre numéro de téléphone pour qu'on puisse vous rappeler et aussi le nom de la chanson que vous avez envie de partager. Pour le moment, puisque le thème du blind test était la danse, eh bien, dansons. Pas joue contre joue avec Charles Aznavour, non, comme des petits fous, avec justice.

0: je viens de réaliser, et je vous avoue que je ne me sens pas très bien. Cette chanson aura 20 ans l'année prochaine. Ça veut dire vraiment que, voilà, si vous avez dansé là-dessus en étant majeur, eh ben vous êtes officiellement vieux. Mais c'est pas très grave, écoutez. D-A-N-C-E, Dance, tiré du premier album de Justice. C'est l'album avec la croix dorée sur le fond noir qui a lancé le phénomène Justice d'abord en France et puis partout dans le monde. Eh ben il était sorti en 2007. Et donc, oui, j'ai bien compté deux fois tous mes doigts. Et ça fera bien 20 ans l'année prochaine. Actualité aussi autour de Justice. Ils ont participé au troisième album d'Angèle. L'excellent Instinct. Oui, moi je peux dire qu'il est excellent parce que j'ai déjà écouté. Il est vraiment bien. Il y a Justice, notamment sur le titre What You Want. Et l'album d'Angèle sort le 16 octobre. Ne le ratez pas.
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0: Et allez, on termine l'émission dans les années 50, 1957, très exactement. Elvis Presley est évidemment une immense star aux États-Unis. Et en plus d'être une star de la chanson et du rock'n'roll, on fait de lui une star de cinéma. Il joue dans le film musical Le Rock du Bagne, sorti lui aussi en 1957. Et la bonne nouvelle, c'est que les chansons qui accompagnent le film sont à la hauteur du talent du King, talent rock'n'roll. En ce qui concerne son jeu d'acteur, vous vous ferez une idée, c'est de toute façon assez mignon de revoir les films des années 50, hein, parce qu'il y a une certaine naïveté, une certaine façon de faire du cinéma qu'il n'y a plus évidemment aujourd'hui. Mais voilà, on écoute ce Jailhouse Rock sorti le 24 septembre 1957, il y a pile 69 ans.

0: Roots Rock, Elvis Presley dans vos petites oreilles, les amis. Et Décibel, c'est déjà fini. Merci à l'équipe de l'émission. Il y avait Emma Quenardel, Oumaïma Abbas, Iris Guitoni, Thomas Demol et Mélodie Chaïb. Demain, notre invité sera le chanteur Kali.
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0: Bonjour à tous, il est midi 5, bienvenue sur votre radio ici. J'embrasse tout le réseau local partout en France, hein, tous les collègues des 44 merveilleuses locales. Bienvenue dans votre nouveau rendez-vous. Ici on parle bon plan les amis, vie quotidienne, arnaque à éviter, santé. Nous sommes là pour vous rendre service parce qu'on vous doit bien ça. C'est le titre de ce nouveau rendez-vous quotidien. Nous sommes ensemble jusqu'à 13h, moi je m'appelle Enora Malagré et voici la joyeuse bande qui m'accompagne. Aude Razo, madame anti-arnaque, coucou Aude.
2: Coucou tout le monde.
0: Valère Coréa et ses bons plans. Bonjour Valère.
3: Salut Enora, bonjour à toutes et tous.
0: Gérald Kierzek, le grand médecin. Coucou
4: bonjour,
0: Gérald.
4: Bonjour à tout le monde.
0: Et notre chère et tendre Elsa Wolinski. Bonjour Elsa.
5: Bonjour à tout le monde.
0: Alors aujourd'hui, très gros dossier, très sérieux. Comment soutenir, chers amis, nos producteurs locaux? Vous avez des questions, vous avez envie de témoigner, appelez-nous ou laissez-nous un vocal au 0810 055 056. C'est un numéro WhatsApp gratuit. Nous sommes là pour vous. Et puis laissez-nous aussi des messages vocaux. Ça aussi, c'est possible, comme l'a fait aujourd'hui Marie-Agnès.
6: Un monsieur m'a demandé de l'aider hier à la station-service parce qu'il n'avait pas sa carte bleue. Il voulait que je mette un peu de diesel dans sa voiture et j'ai un peu paniqué. J'ai dit non. Est-ce que j'ai bien fait?
0: Oh là là, c'est une question pour Aude Razo. Merci Marie-Agnès. Hein.
2: Alors, Marie-Agnès, j'ai envie de dire, malheureusement, vous avez bien fait que rendre service à la station-service, ce n'est pas très conseillé par les temps qui courent, malheureusement.
0: On va y répondre dans une trentaine de minutes et puis vous le savez, peut-être maintenant, tous les jours, c'est 200 euros de pouvoir d'achat immédiat à vous offrir. 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Chères auditrices, chers auditeurs, on est ensemble jusqu'à 13h. Aujourd'hui, on va parler de nos producteurs locaux, comment les soutenir, notamment après la sécheresse, malgré la crise économique sans précédent que nous traversons toutes et tous ensemble. On leur doit bien ça. Et nous avons... Alors, déjà, on va faire un petit constat, Aude Razo.
2: Oui, un petit point sécheresse pour commencer, parce qu'on en parle un peu moins de cette sécheresse, là, au mois de septembre, vu que les canicules sont derrière nous. Mais sachez que quasiment aucune pluie n'est tombée sur la France depuis début septembre. C'est pas moi qui le dis, c'est Météo France. Mmh. Les chiffres sont sortis. Depuis le 1er septembre, les pluies ont été quasi absentes sur le pays. C'est ce qui est écrit. Dans certains territoires, on atteint des niveaux de sécheresse jamais observé, toutes saisons confondues. Je pense au Languedoc-Roussillon, je pense à la Dordogne, je pense à la Corrèze, je pense au Bas-Rhin. Donc évidemment, tout ça, ça continue de nous impacter. Les cultures les plus impactées, on a le maïs très gourmand en eau, on a le tournesol, on a les pommes de terre, on a la betterave. Les cultures fourragères aussi, ça c'est pour les éleveurs qui risquent de manquer de nourriture pour leurs animaux cet hiver. Et donc, qui dit raréfaction dit aussi montée des prix. Et ça, forcément, on le constate nous, tous les jours, et on va continuer à le constater au fil des mois. Par exemple, on a une auditrice l'autre jour qui nous a appelé sur le prix de la tomate. Ça a bondi, on a les chiffres de l'INSEE en août, c'était un bond spectaculaire de 22% du prix du kilo de tomate. Donc évidemment, pas facile pour nous les acheteurs et pas facile non plus du tout pour nos producteurs, pour nos agriculteurs.
0: Nos producteurs, nos éleveurs, d'ailleurs qui sont même en train de piocher dans les réserves d'hiver hein, pour certains et certaines d'entre eux. On va accueillir tout de suite un auditeur qui écoute, hein, on vous doit bien ça régulièrement, il s'appelle Cyril. Bonjour Cyril, bienvenue.
7: Bonjour.
0: On est ravis de vous accueillir dans l'émission. Vous êtes agriculteur dans le Gers et commerçant en circuit court à Toulouse, me semble-t-il, c'est ça hein ?
7: C'est bien ça.
0: Alors, quelle est votre réalité, Cyril ? On vous écoute avec attention.
7: Ben, je peux rebondir sur les propos de votre consoeur, mais une sécheresse jamais vue. La nature, clairement, est en train de se dessécher, ça continue. Hein. Mmh. Au niveau agricole, mais les bois, les forêts, etc., c'est une catastrophe à regarder. C'est très concrètement, c'est des prairies qu'on n'a même pas pu faucher dans notre cas. Par exemple, les semis de septembre, pour le renouvellement des prairies, c'est pour rien, quoi. C'est pour zéro. C'est du travail qui a été gaspillé. On n'a jamais pu faucher ce trèfle, en fait, qui n'a pas survécu à la sécheresse. On n'a pas pu l'irriguer non plus sur cet endroit-là. Puis c'est des rendements très bas. On a moissonné hier le colza, le soja, pardon. On a 20 quintaux, voilà, en bio, alors qu'on l'a irrigué. Donc c'est voilà, il en manque presque 15, en fait. Donc on est quasiment à la moitié moins de récolte que prévu.
0: C'est énorme.
7: Donc c'est vraiment très très très compliqué. Ouais.
0: Alors comment on peut concrètement vous aider, cher Cyril? Qu'est-ce qu'on pourrait faire, nous?
7: Alors moi, ce que j'ai envie de demander à nos concitoyens, c'est d'acheter français, de lire les étiquettes. Ça fait longtemps qu'on en parle. Beaucoup de gens avec de grandes notoriétés le clament, mais c'est vraiment précieux de choisir l'origine France pour continuer d'encourager les producteurs. Alors il y a bien sûr l'aspect économique qui est vital aujourd'hui, parce que si on ne fait rien, dans 6 mois, ça sera l'hécatombe et des faillites dans les fermes en cascade. Mm-hmm. Mais c'est aussi soutenir moralement et oser lire les étiquettes, passer du temps à lire les étiquettes et choisir cette origine France. C'est absolument crucial de choisir du français. Et ça, ça va impliquer aussi de cuisiner un petit peu. Parce qu'en fait, on peut s'en tenir à budget constant. Ça, je le crois profondément. On l'a eu prouvé dans mon commerce, on peut manger des choses produites durablement, qui font vivre les agriculteurs du coin, sans dépenser beaucoup plus. Et ça implique peut-être effectivement de cuisiner un petit peu plus et d'acheter des produits moins transformés. Et la cuisine, ça va être clé dans cette étape-là pour les années à venir.
0: Absolument, Cyril. Si vous êtes comme Cyril, vous êtes agriculteur, agricultrice, éleveur, éleveuse, appelez-nous 0810 055 056. Vos témoignages sont précieux, c'est votre antenne. Vous êtes chez vous ici. Valère.
3: Cyril, je crois que les Françaises et les Français sont attachés aux producteurs, à l'agriculture. Et vous avez raison, il faut lire les étiquettes. Alors parfois avec des prix au-dessus des voisins. Et ça, c'est une réalité que vous connaissez. Vous venez de dire il faut faire à manger. Est-ce que vous ne pensez pas aussi qu'il faut changer notre rapport à l'alimentation? C'est-à-dire, on sait que ça baisse dans le budget de plus en plus. On fait des choix sur l'alimentation, peut-être au bénéfice d'autres options. Qu'est-ce que vous pensez de ça?
7: C'est clair. On dépense à peine 13% aujourd'hui du budget d'un ménage, alors que c'était encore le double 40 ans en arrière. Donc là, il s'est passé quelque chose. Donc il faut, en fait, on s'est détaché de notre alimentation et de l'agriculture. On est très attaché aux agriculteurs. Tout le monde le dit, il n'y a pas de souci, mais c'est fini, Martine, avec le pot au lait à la ferme, etc. Il y a une image encore qui subsiste là, qui n'est plus la réalité. Donc, ce qu'on peut dire aussi, c'est aux consommateurs, c'est qu'ils aillent, qu'ils reviennent dans une ferme, qu'ils fassent l'effort d'aller discuter sur les marchés avec des producteurs, d'aller passer un samedi après-midi avec ses enfants, accueillir je ne sais pas quoi dans une cueillette du coin. Il faut absolument renouer ce lien, et c'est vital, mais aujourd'hui on a l'impression de les connaître, mais on les connaît plus.
0: Oui, je suis complètement d'accord avec vous. On est complètement, on boit vos paroles, si je puis me permettre.
4: Y compris sur un plan santé, parce qu'en fait on dépense moins et on achète de la merde, en fait, et on mange de la merde. C'est Jean-Pierre Coff qui disait ça.
0: Mais
4: le problème, c'est que ça a des conséquences majeures, parce que manger de l'ultra transformé, par exemple, c'est-à-dire que tout ce qui est produit industriel, ça a des conséquences à court, moyen et long terme, l'impact sur la santé cardiovasculaire, les cancers, les maladies neurodégénératives. On va avoir une épidémie dans quelques années avec le vieillissement de la population, et puis des gamins qui ont été mal nourris. Moi je suis encore d'une génération où on mangeait encore à peu près bien il y a 40 ans. C'est plus le cas maintenant du tout.
0: On continue de parler de ça avec vous sur cette antenne. Appelez-nous 0810 055 056. Et puis on embrasse tous les agriculteurs et agricultrices qui nous écoutent. Vous êtes des héros, on vous a vu à l'œuvre encore pendant les incendies qui ont frappé la France. Vous êtes venus avec vos tracteurs, franchement.
8: Ils ont aidé.
0: Si on peut vraiment sur cette antenne, l'espace d'un court instant, vraiment vous ouvrir le micro, on le fait avec grand bonheur. On va s'écouter Kylie Minogue, chers amis. On se retrouve juste après The Locomotion sur votre radio ici.

0: Bug de Locomotion sur votre radio. Ici, on est ensemble jusqu'à 13h.
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0: Et on est en train de parler agriculture, comment soutenir nos producteurs locaux. Si vous nous écoutez à la maison, dans votre tracteur, que sais-je, vous avez envie de témoigner, c'est votre antenne, on vous doit bien ça. 0810 055 0 56, nous avons d'ailleurs Daniel qui vient de nous appeler. Bonjour Daniel.
3: Bonjour.
0: Oh la jolie voix de radio. La très jolie voix de radio, si je puis me permettre, Daniel. Vous avez une très belle voix.
3: Ah bon, bien abîmée par le tabac. Hein.
0: Ah bon. Voilà. Ah bon. Oh, bah, ouais, écoutez,
3: j'essaie d'arrêter.
0: Voilà. Eh ben, c'est bien d'essayer. Alors, vous nous appelez de Meurthe et Moselle. J'embrasse très fort ici Lorraine.
3: Oui, d'un charmant petit village, Blénolétoul.
0: Super. Alors, vous allez beaucoup au marché, je crois, hein, Daniel.
3: Ah, les marchés locaux. Sur Toul, puisque c'est juste à côté, ouais. Sur Allan, dans les petits patelins, tout autour de chez moi, il n'y en a plus ici, à Blénon, mais il y en a tout autour, à 5 minutes, et vous ne pouvez pas savoir le prix, les prix, mais défiant toute concurrence de la grande distrie, de la petite distrie, de tout ce que vous voulez, de l'épicerie.
0: Ouais. Et vous payez beaucoup.
3: Et ils sont super bons.
0: Bah oui. Et vous payez moins cher vos produits, surtout.
3: Non, beaucoup moins cher. Bon, c'est vosien. Je suis vosienne. oui, je paye pas cher du tout.
0: D'accord.
3: La charcuterie, quand je vais...
0: Circuit court.
3: Sur les marchés aussi. Mais tout, les fleurs, les plants, puisque moi j'ai un jardin et je plante et il est... Il a donné et il donne encore super bien.
0: Ouais. Alors, Valère.
4: Oui, bah c'est connu. Hein. En fait, le circuit court, l'intérêt, c'est qu'on réduit les intermédiaires. Donc, ça va éviter qu'on prenne des marges à différents niveaux, que ce soit à un revendeur, à un distributeur. Mmh. Et donc, le fait qu'il y ait un contact direct entre le consommateur et le producteur, ça fait qu'il y a ce qu'on appelle vraiment le juste prix. Mmh. Il est juste pour le producteur parce qu'il va être rémunéré correctement. Mmh. Et ça, on apprécie. Et ensuite, le consommateur va payer un juste prix. Et puis, il y a aussi la question de la transparence. Tout à l'heure, Gérald parlait de comment sont traités... Enfin, il parlait d'ultra-transformés, mais ça concerne aussi les pesticides, etc. Là, on peut demander directement, mais comment vous les cultivez, qu'est-ce que vous mettez dessus?
5: Et puis on peut négocier le prix.
4: Non,
5: directement avec le producteur.
0: Attention, Gérald.
4: Je voudrais dire deux mots concernant les circuits courts.
0: Ouais.
4: Quand vous allez sur un marché de plein vent, pour reconnaître un producteur local, souvent il le met en avant, mais enfin, vous voyez sur les étiquettes, il y a écrit « produit dans mon jardin ». C'est des petits trucs comme ça, ouais, mais c'est sympa. Ouais. Et puis vous voyez aussi, ils ont des cagettes en plastique, souvent pas en bois. Pourquoi? Parce qu'ils revendent pas, c'est eux qui font. Deuxième bon plan, bienvenue à la ferme.com. Je le répète, bienvenue à la ferme.com. Là, vous avez la liste de très nombreux producteurs locaux qui font de la vente

0: C'est des vergers, des vignes. On est dans les côtes de. Mais j'ai ramassé, je ramasse encore des mirabelles, des couettes, des pommes, des pois. Sortez de. Allez vous balader en oui. dehors des champignons. Il y a aussi tout ça.
1: Je suis d'accord. Vous m'avez donné surtout l'eau à la bouche, cher Daniel. Je vous embrasse très fort. Je vous souhaite une belle après-midi, cher Daniel. Merci d'avoir appelé. Faites comme Daniel. 0810 055 056. Je me tourne vers Aude Razo parce que j'ai entendu le mot cagette qui a déclenché chez moi. Une petite peur de l'arnaque à la cagette, parce que j'ai eu des oui-dire comme quoi ça existait, ma bonne dame.
2: Oui, c'est vrai que depuis 2 ans, j'ai beaucoup d'auditeurs qui me contactent pour me parler d'une arnaque aux fruits et légumes. Donc je fais juste un petit pas de côté. Mm-hmm. Ça me tient à cœur d'en parler. C'est pour ça que je voulais vraiment en parler.
1: Parce Elle a mis ses mains sur sa poitrine, carrément, chers amis.
2: En fait, les victimes qui me contactent sont souvent assez bouleversées. Bien c'est sûr. Une arnaque que je trouve particulièrement cruelle, qui vise beaucoup les personnes seules, les personnes âgées. En fait, vous avez des messieurs qui toquent à la porte, ils vous vendent des fruits et légumes avec les cagettes, effectivement. Ils vous disent on est des maraîchers du coin, c'est du bio, ça se conserve longtemps, vous dites ok, ils vous baratinent complètement sur les prix, ils parlent à toute vitesse, vous comprenez rien, et là ils se mettent à entasser chez vous des cagettes, encore une cagette, encore une cagette, encore. Et j'ai une auditrice qui me disait, elle était assez drôle mais elle était un peu désespérée, elle me disait j'ai de quoi faire des tartes aux pommes jusqu'à la fin de l'année. Et en fait c'est un peu de la vente forcée, vous voyez, donc faire très attention à ça, c'est pas des vrais maraîchers, il faut quand même le dire. 302 € pour une auditrice qui s'appelle Claire à la fin. Il vous présente la facture, très insistant, vous êtes seul, vous osez pas,
3: ça, ils sont arrivé,
2: ça vous arrive,
1: ça arrive.
2: Et on peut aller jusqu'à 1 000 €. Il y a une auditrice qui m'a dit 1 000 €. Ils lui ont fait débourser. Elle a payé, mais en fait, elle a
1: mais
2: dit
1: on fait
2: non,
1: comment,
2: non.
1: Du coup
2: et ben, on refuse de payer.
1: Ouais, voilà.
2: Il faut rester ferme sur ses positions. D'accord, c'est très très important. Et il faut pas se laisser impressionner. La personne vous dit, bah non, je ne paye pas. J'avais pas prévu de payer autant. Je ne paye pas.
1: On continue de parler de nos producteurs locaux. Comment les soutenir? On accueillera dans un instant Raphaël, qui est agriculteur. Je crois qu'on va le dire clairement, qui a envie de pousser un petit coup de gueule, et on le comprend, et on pense très fort à nos agriculteurs, à nos agricultrices françaises. On s'écoute un petit peu de Florent Pagny. Le braquage des sentiments, on revient juste après. C'est votre antenne, on vous doit bien ça sur ICI.

0: Le braquage des sentiments sur ici. Jusqu'à 13h.
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0: Midi 25, on est ensemble jusqu'à 13h. On parlait de nos producteurs locaux, comment les soutenir. On embrasse une nouvelle fois nos agricultrices et nos agriculteurs. Si vous avez envie de témoigner, c'est votre antenne. On vous doit bien ça, 0810 055 056. Dans un court instant, Gérald Kerzek, notre médecin, nous parlera de maladie du souffle et Elsa Wolinski du pape. Eh oui. Mais pour l'heure, nous allons accueillir Raphaël. Raphaël qui est agriculteur, qui nous appelle de Charente. On embrasse ici La Rochelle. Bonjour et bienvenue, cher Raphaël.
2: Bonjour Enora et bonjour toute l'équipe.
0: Bonjour. Bonjour. Alors Raphaël, ça va pas fort.
2: Alors oui. Alors bon, ça va pas fort comme tous mes collègues. Ouais. Hein, moi, je suis un tout petit viticulteur et tout ça.
0: Ouais.
2: Enfin, parce que en fin de compte, j'ai 25 hectares, j'ai un peu de vignes qui production, pour production cognac.
0: Ouais.
2: Sachant que les vins et spiritueux sont chutés dans le monde entier, et nous, nos deux plus gros exportateurs, c'est les États-Unis et la Chine. Donc,
0: d'accord.
2: Avec le conflit politique, c'est pas ça. Et en deux, comme je disais à la standardiste, c'est que quand vous voyez que en France le prix du blé n'est même pas payé 200 € la tonne, ça nous paye même pas la préparation du semis, enfin du préparation de la parcelle pour mettre le blé jusqu'à la récolte.
0: Alors.
2: Bon, je comprends bien qu'il faut après les coopératives, il y a le séchage, il y a le triage et tout ça. Moi, j'ai fait de l'orge de brasserie qui est bon pour faire de la bière. Hein.
0: Ouais.
2: Donc il y a pareil, alors en plus il y a la cuisson pour faire de l'orge cuite, enfin torréfiée, ça fait le malt.
0: Oui.
2: Et c'est payé 165 € la tonne. Et ben là pour la première fois de l'exploitation, oui, qui date de
0: combien de temps,
2: générations,
0: oui,
2: et ben je mets tous mes champs en jachère pour minimum 4 ans.
0: Et vous avez combien d'hectares?
2: Ben, j'ai 15 hectares en jachère. Et il faut savoir que l'année dernière, j'ai dit, j'avais un hectare en jachère. J'ai dit, je vais la mettre en production orge.
0: Mmh.
2: Et ben j'ai la PAC m'a supprimé la prime éco-régime parce que j'avais trop cultivé. Parce que maintenant la PAC, il faut faire des bandes en herbe. Il y a 60-70 ans, on nous a payé, nos aïeux ont été payés pour tout détruire. Maintenant, on est repayé pour tout planter, ce qui est pas bête, hein. En parenthèse, ce qui est pas bête. Mais il y a des clics à faire. Et quand vous voyez nos voisins italiens et espagnols,
0: oui,
2: que le gouvernement détaxe au maximum les produits agricoles ou quoi que ce soit pour essayer de faire de l'autoconsommation. Alors je suis pas pro-américain ni pro-chinois, mais ils partent consommons national. Et ce qu'on peut pas faire, importons. Ce qui est beaucoup plus logique.
0: Oui.
2: Et que maintenant, alors il y a des grandes marques de pâtes qui font importer du blé dur pour faire de la semoule.
0: D'accord.
2: Dans des pays qui a aucune traçabilité. Il faut savoir que la France.
0: Alors, on va malheureusement, on n'a pas. J'entends votre colère, j'entends tout ce que vous avez envie de dire et vous avez bien raison. Et on vous remercie infiniment de témoigner sur notre antenne. Faites comme Raphaël, 0810 055 056. Malheureusement, on n'a pas assez de temps. Gérald Kerzek.
3: Ce que dit notre auditeur, il a raison, c'est qu'on marche sur la tête, et nous on le voit en tant que consommateur aussi, on le voit en tant que voisin d'agriculteur. La logique, ça serait de payer les gens pour faire leur travail. Or, ils ne peuvent plus vivre de leur travail.
0: C'est ça.
3: C'est
0: voilà,
3: à nous de
0: exactement
3: jouer le rôle aussi de consommateur et de jouer vertueux et d'acheter du local. Aux agriculteurs aussi, de ne pas tout de suite abandonner l'activité en disant c'est pas rentable, parce qu'on voit beaucoup d'agriculteurs qui disent finalement mes terres je vais déplanter et je vais aller faire autre chose comme activité, le louer pour mettre des éoliennes ou autre chose, et ça c'est un vrai problème aussi. Ils doivent être rémunérés pour leur travail.
0: Très rapidement, un WhatsApp qu'on a reçu très intéressant, Aude.
4: Oui, c'est Serge effectivement qui demande pourquoi on ne regroupe pas les agriculteurs dans des lieux style grande surface mais uniquement producteurs locaux.

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3: Et bonjour, bienvenue à vous. Il est midi 32, hein, on est en plein cœur de cette nouvelle émission, votre nouveau rendez-vous. On est ensemble jusqu'à 13h, ça s'appelle On vous doit bien ça. Et ici, on parle bon plan, vie quotidienne, arnaque à éviter. On parle santé, on parle d'animaux, là on parlait agriculture. Nous sommes là pour vous rendre service, on vous doit bien ça. Alors moi je m'appelle Enora Malagré, je suis avec Aude Razo, Valère Coréard, Gérald Kirzek qui nous parlera maladie du souffle dans un instant. Et Elsa Wolinski qui nous parlera du pape. Mais pour l'heure, chère amis, nous allons répondre au vocal d'une auditrice, elle s'appelle Marie-Agnès, elle nous appelle de Nîmes.
4: Un monsieur m'a demandé de l'aider hier à la station service parce qu'il n'avait pas sa carte bleue. Il voulait que je mette un peu de diesel dans sa voiture et j'ai un peu paniqué, j'ai dit non. Est-ce que j'ai bien fait ?
3: J'ai l'impression qu'elle a bien fait. Aude Razo, c'est pour vous.
5: Oui, malheureusement, j'ai envie de dire, vous avez bien fait. Peut-être que cette personne était de bonne foi, mais malheureusement, encore une fois, vous ne pouvez pas savoir.
6: Tant pis pour lui.
5: Voilà, c'est triste, en fait, c'est un peu triste, oui, parce que souvent les gens me disent, mais moi j'ai voulu être généreux, j'ai voulu aider, etc. Et puis en fait, on se fait arnaquer assez souvent. Le scénario de l'arnaque, c'est effectivement, j'ai oublié ma carte bleue, est-ce que vous pouvez mettre, 20 € de carburant dans ma voiture et je vous donne un billet de 20 ?
3: Oui.
5: Voilà, c'est ça le scénario. Donc plusieurs possibilités, soit la personne est de bonne foi, vous filez un coup de main, c'est top. Il se peut que le billet de 20 qu'on vous donne soit un faux. C'est déjà vu. Il y a les gendarmes notamment qui ont alerté là-dessus.
3: D'accord.
5: On vous donne un faux billet. Voilà. Donc en fait, vous avez donné 20 € sans rien avoir en échange. Voilà. Autre scénario, et là ça devient quand même plus lourd comme arnaque. J'ai un auditeur qui m'avait raconté ça, il m'a envoyé un petit mail. Vous allez à la pompe de cette personne-là qui vous demande de l'aide, là où elle a mis sa voiture. Vous introduisez votre carte bancaire dans sa pompe. Elle met quelques euros, vous repartez. Sauf que la personne, elle reste et en fait, elle avait fait semblant de raccrocher le pistolet. Elle est mal raccrochée et donc la transaction n'est pas terminée et elle peut faire
3: le plein. Alors vu le prix du carburant, les amis, en
5: et
3: ce
5: donc,
3: moment, bonjour.
5: Au lieu des 20 euros, ça donne du 60, ça donne du 100 €, que sais-je. Et donc évidemment, tout ça, c'est de votre poche. Donc si vous voulez aider, parce que c'est quand même triste, je trouve, de se dire qu'on ne peut plus aider personne sans devenir complètement parano. Bon, c'est une réalité. Surveillez quand la pompe vous dit bien merci de votre visite et à bientôt, ou alors vous demandez un reçu.
7: Vérifiez. On donne 10 euros en cash comme ça, non, 20 euros en cash.
5: Si c'est le problème, c'est la carte bleue. Souvent, ils visent souvent les arnaqueurs des stations-service où on ne paye que en carte bleue. Ouais. Et donc évidemment, là, il y a pas la solution, voilà. Donc moi je trouve, si vous voulez aider, faites-le, mais il faut quand même garder un petit œil sur la personne et vérifier que la transaction est bien faite.
3: Et si vous croisez Gérald Kirzek à la pompe, vous dites non.
6: Non mais je disais, puis pendant que vous allez l'aider à la pompe, quelqu'un d'autre vous pique la bagnole.
5: Exactement.
6: Ou vous pique le sac.
3: Ne soyez pas paranoïaque.
6: Moi je rends service à tout le monde.
5: J'approuve ce que dit Gérald, je peux aussi en parler, il y a des arnaques comme ça.
3: Ah non, mais vous nous cassez le moral. Allez, pour se remonter un peu le moral, justement, vous le savez, je vous booste votre pouvoir d'achat. C'est 200 euros à dépenser dans une grande enseigne pour vous. Et nous avons une gagnante. Elle s'appelle Stéphanie. Elle nous appelle du Nord. Coucou, ici Nord, chers collègues, chers amis. Bonjour Stéphanie, bienvenue.
8: Bonjour Enora, bonjour toute l'équipe.
3: Comment
8: bonjour.
3: Allez-vous, chère Stéphanie?
8: Bah écoutez, dans ce monde morose, vous avez fait mon bonheur aujourd'hui.
3: Ah, oh, c'est gentil. Et en plus, je vois que vous êtes une merveilleuse personne, parce que vous travaillez à la SPA depuis 15 ans.
8: J'ai travaillé. Je ne travaille plus.
3: Bon, mais en tout cas, donc merci pour tout ce que vous avez fait. C'est très important. Hein. On retrouvera d'ailleurs notre vétérinaire Pierre Fabin demain. On parlera arnaque et veto. Grand, vaste débat. Ouais. Mais pour l'heure, c'est gagné, Stéphanie.
8: Bravo, Stéphanie. Merci. Merci, c'est super. Merci beaucoup.
3: On est ravis pour vous. C'est formidable.
8: Mes animaux vont être ravis.
3: Ça va payer un peu les croquettes, parce que ça.
8: C'est ça. Et puis
3: ça
8: le
3: coûte une tonne.
8: J'ai toutes espèces.
3: Ah oui, je vois. Oulala, chien, chat, poney, chèvre. Oulala, la ménagerie. Eh ben, on est ravis pour vous. On vous embrasse très fort, Stéphanie. Passez une jolie après-midi.
8: Merci beaucoup. À vous également. Merci. Au revoir.
3: C'est votre antenne. Hein, vous l'avez compris. C'est votre émission. On vous doit bien ça. 0810 055 056. On va écouter Gérald Kirzek qui nous parlera maladie du souffle. Mais pour l'heure, on va s'écouter Marc Lavoine, les tournesols sur Ici.

0: Jacques Lavoine, les tournesols sur votre radio. Ici, on est ensemble jusqu'à 13h, les amis.
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0: 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Et il est midi 39, je vous le rappelle, c'est votre antenne. Exprimez-vous, chères auditrices, chers auditeurs, 0810 055 056, parce qu'on vous doit bien ça. Notre cher et éminent médecin Gérald Kierzek a un melon de la taille de la France, je plaisante, et qu'on aime infiniment. Non, va nous parler de quelque chose de fort intéressant, ça s'appelle Itinéraire, me semble-t-il, ça parle des maladies du souffle.
2: Exactement, alors c'est un labo qui s'appelle Labo Kézi, qui est d'ailleurs une entreprise qu'on appelle à mission sociale, mais qui s'occupe de patients avec des pathologies respiratoires et qui fait un tour de France. Et aujourd'hui, à Bayonne, et si vous avez la chance d'habiter Bayonne ou dans la région de Bayonne, esplanade Roland Barthès, de 10h à 18h, donc il reste encore un petit peu de temps, vous pouvez aller vous faire mesurer le souffle, contrôler votre souffle.
0: Formidable.
2: Qui autour de la table a déjà soufflé dans une spirométrie?
3: Moi.
0: Oui, ah, je l'ai fait également parce que j'étais anciennement asthmatique et alors, donc je soufflais souvent dans le bazar.
2: Et ben, c'est bien de le faire parce que très peu de Français, les maladies respiratoires, c'est 7 millions de personnes.
0: Là, c'est énorme.
2: La bronchite chronique, c'est énorme. Mais ce qui est surtout énorme, c'est que la moitié n'est pas diagnostiquée. On monte même dans la BPCO, cette fameuse bronchopneumopathie chronique obstructive, qui est liée au tabac. Quand on fume, on a du mucus qui s'accumule et on a du mal à respirer. Mais l'asthme, c'est pareil. Ça peut monter jusqu'à 90% non diagnostiqué. Et en fait, ce qu'on sous-estime, c'est notre souffle. C'est l'essoufflement. C'est vrai qu'on se dit, j'ai monté 3-4 étages, je suis essoufflé. Puis après, c'est à 2 étages qu'on est essoufflé. Puis après, c'est à 1 étage qu'on est essoufflé. Et en fait, on banalise ce symptôme.
0: Un petit symptôme, voilà.
2: Bien sûr, c'est un symptôme et on le banalise. Et personne ne va vous proposer une spirométrie. Personne ne va vous proposer de souffler dans le bazar, comme vous dites.
0: Moi, mon généraliste, il ne me le propose pas.
2: Le médecin, qu'est-ce qu'il fait? Il prend la tension artérielle, il prend éventuellement la saturation en oxygène. On met une petite pince au bout du doigt et on regarde le taux d'oxygène. On va mesurer le taux de sucre. Enfin, il y a plein de choses qui sont faites, mais le souffle, c'est largement sous-diagnostiqué et sous-évalué. Donc, d'où cette initiative à Bayonne et Itinéraire qui est très bien. Donc, pour les gens, vraiment, j'engage les gens autour de Bayonne. Alors, si vous êtes fumeur, bien sûr, mais si vous pensez être un peu plus essoufflé que d'habitude, allez vous faire contrôler. Il y aura des professionnels de santé, il y a des médecins, des infirmières. Il y a maintenant de la technologie connectée. C'est complètement non-invasif. Donc, vous soufflez dans un petit appareil et hop, vous avez sur l'écran, on vous donne votre valeur du souffle. Ça continue partout en France. 30 septembre, ça sera à Marseille. Le 15 octobre, ça sera à Reims. Et ça sera, je ne vais pas tous les dire, mais à Rouen le 3 décembre. Et puis après, on en reparlera parce que c'est vraiment un sujet important. Il y a des confs de sensibilisation, mais ne banalisez pas ce symptôme. Pourquoi? Parce qu'on peut faire quelque chose. On peut prendre en compte votre souffle, vous orienter, essayer de comprendre si c'est l'asthme, si c'est le tabac, si c'est une bronchite chronique. Il y a des médicaments qui ralentissent l'inflammation, il y a des médicaments qui vont ouvrir les bronches, et puis on va vous conseiller en activité physique adaptée aussi, parce que l'objectif, c'est que ça soit réversible. Parce que si vous continuez comme ça à avoir cet essoufflement, il va forcément s'aggraver, et c'est comme ça qu'on se retrouve malheureusement avec, vous savez, les patients qui ont un petit extracteur d'oxygène, on les voit avec les petites lunettes, sous le nez, puis ils se baladent avec l'extracteur. C'est difficile, oui, parce que c'est au stade d'insuffisance respiratoire chronique. Donc l'objectif, c'est vraiment de dépister, de prévenir en arrêtant le tabac. Allez, je vous refais mon petit couplet.
0: Non, mais vous avez raison, pense à Daniel qui nous a appelé tout à l'heure, qui essaye d'arrêter de fumer. Bon courage, force à tous les fumeurs qui essayent d'arrêter, on sait à quel point c'est dur.
2: Il y a plein de solutions pour arrêter. Là, ça peut être le déclic aussi, vous voyez, mesurer le souffle et voir qu'il y a quelque chose qui ne va pas. Ça peut être un facteur de motivation, on en reparlera, il y a Novembre sans tabac qui arrive aussi. Et vraiment, il y a aussi des médicaments et des prises en charge adaptées. Donc le souffle, on dit le souffle c'est la vie, mais en fait la tension artérielle c'est la vie, le souffle c'est la vie, sauf qu'il y en a qu'on mesure et l'autre qu'on mesure pas. Donc voilà, Bayonne jusqu'à 18h, allez-y.
0: Et Gérald Kierzek, c'est la vie, je crois qu'on peut le dire. Merci beaucoup docteur, on continue, on est ensemble jusqu'à 13h, 0810 055 056. On va recevoir un apiculteur dans un court instant qui va aussi témoigner. Pour l'heure, c'est Jeannette Porquetevas sur Ici. Dans On vous doit bien ça, bien sûr.

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0: 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Midi 46, c'est votre nouveau rendez-vous quotidien entre 12h et 13h. On vous doit bien ça sur Ici. C'est votre antenne. Hein. Vous êtes très nombreux à réagir et on vous en remercie au 0810 055 056 puisqu'il me bouleverse et que vous vous écrivez aussi entre vous. Vous donnez des conseils, des bons plans et voilà, c'est exactement ce qu'on avait envie de créer avec cette émission. Voilà, une forme de communauté, dit-on. On va accueillir Pierre qui est avec nous. Bonjour Pierre, qui nous appelle via Ici Maine, qu'on embrasse très fort. Bonjour Pierre, vous allez bien?
2: Bonjour. Ben, j'ai Enora Malagré en ligne. Comment ça peut ne pas aller mieux?
0: Oh là là, mais vous allez me faire rougir, Pierre. Extraordinaire. Ah, mais je rougis vraiment. Alors, je vais reprendre un peu mes esprits. Pierre, vous êtes apiculteur dans la Sarthe. Alors, racontez-nous un peu.
2: Alors, moi, globalement, bah, contrairement à beaucoup de mes collègues, j'ai plutôt fait une bonne saison.
0: D'accord. Tant mieux pour vous.
2: C'était assez dur pendant la canicule, hein, je veux dire, derrière, comme tout le monde, hein, je veux dire, on a souffert. Hein.
0: Bien sûr.
2: On s'est adapté. Ces canicules, j'ai eu de la chance de pouvoir les anticiper en créant justement une ruche en réflexion au mois de novembre et que j'ai déployé dès le printemps. On a nommé la Marianne, mais on travaille avec des filières d'insertion et du bois recyclé depuis 3 ans. C'est notre savoir-faire. Notre business plan, c'est surtout sur de la ruche en entreprise à échelle locale.
0: D'accord.
2: Et en fait, voilà, bah, c'est vrai qu'actuellement, bon, on évolue plutôt dans un contexte, nous, agricole, où voilà, on a des collègues qui sont dans le déni, il y en a qui sont vraiment dans la panade.
0: Ouais.
2: Après, les syndicats, malheureusement, nous portent plutôt à aller nous plaindre. Et moi, à un moment donné, bah, j'ai plutôt envie de me dire, j'ai eu la chance de faire une belle saison. J'ai eu peu de pertes, on a peu de casse par rapport au frelon. On a des copains dans le sud de la France, notamment en Gironde, qui ont eu des incendies.
0: Bien sûr.
2: Leur priorité, ça a été de sauver leur vie avant de sauver leur ruche, leurs animaux. Mmh. Moi, j'ai même vu des chenilles qui n'ont pas été ouverts et ils ont juste eu le temps d'arrêter l'incendie avant que les chiens meurent brûlés. Donc je me dis les ruches, j'ose même pas imaginer.
0: Ouais.
2: Donc on s'est dit avec un de mes clients, qui est devenu un copain, qui est aussi président d'une asso, et en plus celui qui est originaire de là-bas, pourquoi est-ce qu'on ne fabriquerait pas justement nos ruches, hein, une trentaine, enfin on est parti sur 30, mais ça peut être plus, ça peut être moins. Et puis en fait qu'on en renvoie là-bas pour les apiculteurs qui ont envie de démarrer.
0: C'est génial. Vous avez envoyé vos ruches en Gironde pour aider les copains. Vous allez le faire, c'est super.
2: En fait, on va faire une levée de fonds jusqu'à la fin de l'année. L'objectif, c'est qu'en avril 27, on ait trouvé.
0: C'est extraordinaire. C'est extraordinaire, Pierre. On reconnaît bien là, la solidarité des agriculteurs entre eux. C'est quand même. Vous êtes nos héros, on le répète, on vous embrasse, on vous serre dans nos bras. Vraiment, merci d'être là, chers amis. Merci beaucoup, Pierre, pour cette merveilleuse initiative. Je vous embrasse très fort, d'ailleurs. Pardon, hein, ça va très, très vite, cette émission. Vous êtes très, très nombreuses et très nombreux à réagir. On a beaucoup de messages aussi sur le WhatsApp.
3: Et on a les auditeurs solidaires avec Claude qui nous dit qu'il consomme beaucoup de miel, justement. Il dit c'est toujours du miel acheté en circuit court. Il nous dit que c'est très important pour lui. Et puis on a aussi ce message de Serge que j'ai cité tout à l'heure. On a une réponse pour Serge. Il nous demandait pourquoi ne pas regrouper les agriculteurs dans des lieux du style grande surface, mais uniquement les producteurs locaux.
0: Et comme on est là pour vous, on a une réponse, Valère Coréard.
4: Ça existe. Alors déjà dans les supermarchés, même si là on a des intermédiaires, mais il y a des espaces producteurs locaux, donc vérifier, parce qu'on sait que les Français vont beaucoup au supermarché faire leurs courses, c'est une réalité. Je vous parlais tout à l'heure du site Bienvenue à la ferme, et il y a aussi le site frais-et-local.fr. Dans les deux cas, vous pouvez trouver là des regroupements de producteurs. J'en ai par exemple trouvé un à Narbonne, on peut y acheter des fruits, des légumes, du fromage de chèvre, des yaourts, du miel, du pain, mais aussi de la charcuterie ou de la viande. Donc ça, c'est des producteurs qui se réunissent. Il y en a bien sûr moins que des producteurs locaux, mais enfin, il y en a quand même un certain nombre. Et puis, j'ai vu passer un message de Stéphanie qui nous recommande de poiscaille.fr. C'est génial, vous vous faites livrer du poisson en direct producteur chez vous.
0: Merci, c'est Stéphanie qui nous a envoyé ce plan.
4: Oui, c'est ça.
0: Vous voyez, c'est ça qui est génial, on se donne des bons plans entre nous. On vous rend service, on essaye, en tout cas au maximum. Merci encore à Pierre qui vient de nous appeler. C'est votre antenne 0810 055 056. À tout de suite, chers amis, avec Elsa Wolinski.
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0: On est ensemble, encore pour quelques minutes, ça passe à une vitesse folle pour Ici, puis si j'articule, c'est pas plus mal. Alors, on a parlé agriculture, hein, continuez à réagir au 0810 055 056. Elsa Wolinski, on vous attend avec impatience.
6: Oui,
0: elle a son petit œil qui frise, elle a la joie dans la gorge.
6: Est-ce que vous êtes prêts? Non mais est-ce que vraiment vous êtes prêts? Est-ce que vous avez préparé votre banderole, s'il vous plaît? Parce que moi, j'y ai passé la nuit, personnellement. Oui, une banderole.
3: Quelle banderole?
6: Enfin, on attend 60 000 personnes. Non, 600 000 personnes. 600 000. Attendez, 60 000, c'est à mettre. 600 000 personnes. Les réservations dans les hôtels ont bondi. Les restaurants sont pris d'assaut. Les réservations grimpent partout. Le préfet de Paris compare même le dispositif à celui des Jeux Olympiques. Vous vous rendez compte de ce qui nous attend? Vous vous rendez compte de qui on attend? Là, on n'est pas sur du Céline Dion. Là, on est sur un level, mais au-dessus.
3: Moi, j'allais dire
6: bien
3: Céline.
6: Au-dessus.
3: J'allais dire Céline.
6: Mais non, pas Céline. Enfin, personnellement, mais j'adore sa robe.
7: Le pape.
6: Mais pourquoi vous me gâchez, il est incroyable.
8: Il gâche la surprise.
6: Évidemment que dans ma chronique, il y a toute une histoire. Vous pensez bien, Gérald. Moi, j'aime sa robe. D'abord, c'est pas sa robe. C'est une soutane blanche.
8: Ouais.
6: Son petit chapeau, c'est pas un petit chapeau, c'est une calotte. Comme l'a dit Gérald, évidemment, vous avez compris de qui je parle. Et oui, je parle de mon Léon, bien sûr. Le pape arrive à Paris demain matin. Alors, ils lui ont programmé
8: un programme de rockstar.
6: Ils vont me le fatiguer, mon Léon. Un truc de dingue. À peine arrivé, l'Élysée, l'UNESCO, Notre-Dame, le Stade de France et une heure de papa mobile dans Paris. Non, mais laissez-le respirer deux minutes, s'il vous plaît. Samedi matin, grande messe, place de la Concorde et sur les Champs-Élysées. Alors, évidemment, il va y avoir du monde. Des barrières, des rues fermées. Les Parisiens vont râler, on le sait.
8: Comme d'habitude.
6: Comme d'habitude. Mais moi, je trouve qu'il y a quelque chose de joli dans ces moments-là. Parce que pendant quelques heures, des centaines de milliers de personnes vont regarder dans la même direction. Alors, il y aura ceux qui vont prier, il y aura ceux qui sont juste curieux, et ceux qui passeront par hasard se retrouver au milieu de tout ça. Les cloches vont sonner, les gens vont attendre dans les rues, et pendant un instant, on va être ensemble. Oui, Valère, vous ne l'écoutez pas du tout, mais on va être ensemble.
4: Mais main dans la main.
6: Et si jamais, Valère, vous loupez Léon à Paris, il part à Lourdes. Et si vous loupez Léon à Lourdes, il sera à Metz le lundi 28. Et là, alors l'engouement est à son comble à Metz. Vous vous rendez pas compte, 60 000 personnes sont attendues. Une banderole XXL, bienvenue au pape, bouche quasiment l'entrée de la cathédrale Saint-Étienne. Une immense photo de mon Léon. Ah, j'aurais pas forcément pris celle-là, je vous le dis, mais j'ai laissé faire Philippe. Non, mais j'ai laissé faire Philippe, l'archevêque de Metz, Philippe Balleroux. Bon, c'est aussi son moment, hein. Il faut savoir se laisser, c'est d'être toute petite. Je suis toute petite sur cette histoire. Je vous préviens tout de suite, pour les retardataires, il n'y a plus de chambre d'hôtel de disponible. Le site en ligne booking.fr a explosé. Mais comme l'évêque est bon et grand, oh oui, l'évêque est grand, il a mis une plateforme de mise en relation entre particuliers pour un hébergement gratuit pour une ou deux nuits. Pour l'heure, la demande est bien évidemment supérieure à l'offre, mais quand même, ça existe. Et les cadeaux souvenirs, mais alors là, on est bien mieux que Céline Dion, ma Aude. Vous pensiez que c'est Céline Dion, mais là, les cadeaux, c'est... Mais non, c'est bien haut. On est au-dessus. Là, pour Céline Dion, on trouve que des t-shirts. Mais là, on a des chapelets collector, des médailles, des bouteilles de vin, mon Gégé. Mais oui, des bouteilles de vin.
8: Pour l'abus d'alcool est dangereux pour la santé.
6: Moi, je vais vous dire, à une époque où on passe quand même beaucoup de temps à se diviser, mon Enora, à s'opposer, l'idée que des centaines de milliers de personnes puissent se retrouver au même endroit, ça me fait quelque chose. D'ailleurs, je ne suis pas la seule. La Grande Mosquée de Paris consacrera son prêche du vendredi à mon Léon, pour souligner la responsabilité des religions et faire grandir ce qui unit humains. Mais oui, c'est super. Alors, demain, si vous croisez un monsieur en soutane blanche avec cette petite calotte debout dans une papa mobile, prenez-en soin, ne criez pas trop fort, parce que moi, même si je ne suis pas croyante, eh bien j'y tiens à notre Léon, je tiens à tout le monde d'ailleurs.
8: Oh, merci Elsa Wolinski, un joli message de rassemblement, merci beaucoup. On va rester dans la joie, on va accueillir notre auditeur, parce que tous les jours, deux fois par jour, attention, ça se termine fin septembre, c'est deux fois par jour, après ça sera une fois par jour. Eh bien, je booste votre pouvoir d'achat. C'est 200 euros à dépenser dans une grande enseigne. Et on accueille Jérôme. Bonjour, Jérôme.
9: Bonjour.
6: Bonjour.
8: Vous appelez de Seine-Maritime. Vous êtes conducteur d'engin. Vous avez un garçon de 3 ans, c'est ça, me semble-t-il?
9: Oui, c'est ça.
8: Eh bien, ça tombe bien. Ça va peut-être vous aider un peu quand même, cette histoire. C'est gagné, Jérôme.
9: Bravo,
8: Jérôme. Bah oui, on est comme ça, nous, sur ICI.
9: Merci.
8: De rien, mon cher Jérôme. C'est pour vous, c'est cadeau, comme on dit. Vous inscrivez sur le site ici.fr. Vous allez voir, il y a une page dédiée à cet effet. Vous repartez avec 200 euros. On vous embrasse très, très fort. On a encore quelques messages, me semble-t-il, sur le WhatsApp 0810 055 056. Un tout dernier rapidement, ma chère Aude.
3: Oui, alors attendez, je me remets dessus. C'est Bernadette qui nous dit que, bon, les horaires de distribution chez les agriculteurs, on parlait de la vente directe, elle dit des fois, ça ne nous convient pas, mais on fait tout ce qu'on peut pour faire de la vente directe. Elle dit, on a des bons yaourts de la ferme, on a des bons légumes, on a des bons œufs, on a de la bonne viande, oui. Et elle est très heureuse comme ça.
8: On vous embrasse, merci beaucoup, hein, vous l'avez compris, c'est votre émission. Demain, on parlera arnaque et veto, entre autres. Merci à Céline à la Réal, à Diana pour la technique, à Alexandra au standard, Gwenaëlle à la préparation. J'avais envie de faire un petit accent espagnol pour conclure cette émission.
4: Espagnol, hein.
8: Merci à toute ma merveilleuse équipe. Quant à moi, je vous dis à demain, chers amis.

0: Toto, Africa, sur ici. Il a fallu batailler un petit peu hein, pour que cette chanson sorte et qu'elle fasse l'unanimité. Elle est parue d'abord en 82 sur l'album Toto 4, qui sera ensuite, après longue bataille, eh bien devenu l'un des plus gros succès du groupe de Los Angeles. 4h58, bonjour à tous, soyez les bienvenus, c'est jeudi sur ici. Toute l'équipe, bien entendu, d'ici les 5h est là pour commencer ce joli mois d'octobre avec vous.
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0: Bonjour Valentine.
3: Bonjour Louis, bonjour à tous.
0: Tous les matins, avec vous Valentine, on recherche un auditeur qui a un talent, une passion, une histoire à nous raconter en direct juste avant 6h. Et ce matin, on recherche un auditeur qui boit son café tous les jours dans la même tasse.
3: C'est la journée internationale du café. Vous ne changez jamais de tasse parce que vous l'adorez, vos enfants vous l'ont offerte, vous l'avez rapportée de vacances. Bref, elle veut dire quelque chose pour vous.
0: Je pense particulièrement à celle que vous m'avez offerte à l'effigie de la baie de Somme. Valentine, vous partagez la même d'ailleurs. Alors vous, quelle est votre tasse à café? On attend tout ça au 0810 055 056.
3: On est aussi à vos côtés ce matin, dès les infos de 5h, sur les conséquences de cet épisode cévenol exceptionnel dans le sud de la France. Des lycéens ont même vu le toit de leur cantine s'effondrer sous le poids de la pluie. C'est l'info du jour dans une demi-heure.
0: Et pour vous accompagner jusqu'à 6h, Saveria au standard, Sarah à la technique, Emmanuel à la rédaction en chef. Ici, dès 5h, ça commence maintenant.
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0: C'est un nouveau mois qui commence jeudi 1er octobre. Bon réveil, il est 5h. Le tour de l'actualité à vos côtés. Valentine, à la une, le budget de la France pour l'an prochain, enfin dévoilé.
3: À 7 mois de la présidentielle, au moment où la dette de la France atteint de nouveaux records, la pression sur le Premier ministre est très très forte. Son projet d'économie offensif, Sébastien Lecornu en parle désormais comme un budget de redressement, Mathilde Hémy.
4: Le gouvernement va surtout bouger des taquets, baisser des plafonds, augmenter des seuils. Les mots-clés cette année, c'est gel, désindexation, sous-indexation de l'inflation pour éviter que cette hausse des prix importante ne plombe les finances publiques. Les ministères, surtout celui du travail, vont se serrer très fortement la ceinture. La prime d'activité, les APL, devraient être gelées comme le point d'indice des fonctionnaires. Les petites retraites augmenteront de l'inflation. Pour les autres, le Parlement devra trancher. L'abattement de 10% des retraités sera réduit pour les plus aisés. Les entreprises pourraient payer un peu plus de charges. Les plus grandes resteront encore cette année assujetties à la surtaxe bénéfice. Autoroutes et aéroports devront aussi fortement contribuer. On attend aussi une nouvelle taxe sur les produits trop sucrés. Cette copie initiale du gouvernement sera retravaillée par les députés et les sénateurs, mais elle est importante car si le Parlement n'arrive pas jusqu'au vote final, c'est cette version qui pourrait s'appliquer.
3: Pour un effort de 54 milliards d'euros, dont 45 milliards d'économies pour l'année 2027. Et ce, dans un contexte de flambée des prix de l'énergie. Le prix repère du gaz augmente de plus de 6% aujourd'hui. Aux fournisseurs de choisir comment ils répercuteront cette hausse sur leurs tarifs.
0: Réouverture des écoles, collèges et lycées ce matin dans le Gard et l'Hérault.
3: Sauf exception, bien sûr, tout dépend des dégâts provoqués par cet épisode méditerranéen exceptionnel. Jusqu'à 3 mois de pluie sont tombés sur la seule journée d'hier, selon les communes. Dans le Gard à Sommières, le fleuve de la Vidour, les mêmes montées Antoine Liffaut jusqu'à 4,47 m de haut.
5: Dans une des rues de cette cité médiévale, l'eau touche les portes, à même passer celle de Charlotte.
6: Tout flotte, donc voilà. Notamment le scooter qui est dans la cave et qu'on a essayé de surélever, mais je vois qu'il flotte là. Donc, bah, on a quand même des objets de valeur quand même, aller en bas, notamment la cave à vin, ce genre de choses. Je pense que tout ce qu'il y a dans le sous-sol et dans l'entrée, ça sera perdu, c'est sûr.
5: Si elle a tenté hier de protéger ses affaires, cette nouvelle sommiéroise dit avoir été surprise par la montée du fleuve.
6: Et c'est monté hyper rapidement en fait, on n'a pas eu trop le temps de se retourner. Ouais, je vais appeler l'assurance, j'en ai aucune idée de comment ça va être pris en charge. Je sais pas du tout.
5: Devant chez elle, l'un de ses voisins, Tristan, tente d'avancer, les pieds dans l'eau.
7: J'ai de l'eau, je lui ouvre les genoux.
5: Il déambule là, anxieux, dit-il.
7: J'ai l'entrée de la cave qui est remplie. Les cartons, ils flottent, il y a tout qui flotte dans la cave. J'ai mes enfants, ils sont stressés comme... Je sais même pas quoi leur dire. Ils sont à la fenêtre, ils me demandent qu'est-ce qui se passe, mais bon. Le problème, c'est qu'on peut pas sortir, quoi. Surtout avec des enfants.
5: Quand on lève la tête. Bonjour madame.
8: Bonjour.
5: Sur son balcon, Odette, 85 ans, se désole de vivre de nouvelles inondations après l'hiver dernier.
8: Au mois de décembre, c'était inondé aussi. Moi, ma cave a inondé, je ne peux même pas descendre. Et comme je suis toute seule, je n'ai pas envie de tomber ou des trucs comme ça, ce n'est pas la peine.
5: Mais Odette en a vécu des crues ici à Sommières, alors elle plaisante et dit qu'en ce moment, sa ville ressemble à Venise.
3: Et le centre-ville médiéval est toujours sous les eaux ce matin, mais le Gard et l'Hérault passent de la vigilance rouge à l'orange pour risque de pluie inondation. Une plateforme de concertation pour partager son inquiétude et ses revendications. C'est la réponse du gouvernement à la mobilisation lycéenne de plus en plus violente. 625 interpellations hier en France, 119 élèves et personnels blessés, dont un jeune homme touché à la tête à Tours. Ces blessures sont compatibles avec un tir de LBD selon le parquet. L'IGPN, la police des polices, est saisie et sur deux autres enquêtes également.
0: Et puis une nouveauté en ce 1er octobre.
3: Les protections menstruelles réutilisables comme les coupes et les culottes de règles sont désormais en partie ou totalement remboursées pour les Françaises de moins de 26 ans et les plus précaires.
0: Au cours de sa vie, une femme dépense jusqu'à 3000 euros en protection jetable.
3: Et parfois les étudiantes notamment sont forcées de choisir, Pauline Boudier, entre manger et leur hygiène.
4: Voir arriver ces règles en se demandant si on va pouvoir s'acheter des serviettes ou des tampons, ça arrive très souvent en rachat, étudiante infirmière de 19 ans.
9: Des fois, c'est compliqué. Quand on est étudiant, on n'a pas assez les moyens. On regarde, on veut dépenser l'argent où vraiment il faut le dépenser.
4: Malgré l'appui financier de ses parents, elle n'aurait jamais pensé acheter une coupe ou une culotte menstruelle, les deux protections remboursées, car c'est un investissement entre 15 et 45 euros l'unité.
9: Ça ouvre à plein de choses, c'est grave utile pour les femmes. Avant, on n'était pas assez renseignés, ça a évolué. Je trouve que c'est déjà bien, on commence lentement, mais sûrement, comment dire.
4: Même ressenti pour Candice, 20 ans, l'étudiante en gestion de projet recommande fortement les protections menstruelles réutilisables.
10: Ça permet un peu de le populariser, parce qu'on va pas se mentir, les serviettes c'est quand même pas très agréable, etc. C'est aussi plus écologique d'avoir des trucs réutilisables. Je pense qu'il y a beaucoup moins de produits chimiques aussi dans une culotte menstruelle en coton que dans une serviette qui est faite en espèce de papier un peu chelou.
4: En revanche, deux culottes ou deux coupes menstruelles par an, ce n'est clairement pas assez, si la promesse est tenue.
10: J'espère qu'ils auront du stock, parce que si au final en fait c'est en rupture de stock toute l'année, que déjà que c'est pas beaucoup, mais en plus que personne n'y a accès finalement. J'espère sincèrement qu'il y aura les moyens de mettre derrière.
4: Seuls les produits vendus en pharmacie sont concernés par ce remboursement.
3: Un remboursement à 60% pour les moins de 26 ans, à 100% pour les bénéficiaires de la complémentaire santé solidaire sans condition d'âge. La météo, Louis.
0: Vigilance rouge levée, vous l'avez dit Valentine, ce jeudi matin, mais toujours des précipitations attendues, notamment sur la moitié est du pays, de l'Hérault aux Ardennes, avec de la pluie tout au long de la matinée. Trois départements sont encore placés en vigilance orange, pluie, inondation, crue, l'Hérault, le Gard et les Bouches-du-Rhône. Pour les températures au petit matin, nous avons 17,5 degrés à Mulhouse, nous dit Kevin sur notre page Facebook, 15 degrés du côté de Limoges, nous dit Lionel. Et chez vous, quel temps fait-il? Dites-le nous en nous écrivant sur notre page Facebook. Ici officiel. En milieu de matinée, les températures, elles, continuent de grimper progressivement. À Lille et Rouen, 20 degrés. Pour Nantes, 21 degrés. À Toulouse et Perpignan, 22 degrés ce matin. Cet après-midi, du soleil à l'ouest, des pluies qui perdent de l'intensité à l'est pour laisser passer quelques éclaircies. Pour les maximales, 21 dans le nord à Rennes et jusqu'à 24 degrés attendus cet après-midi à Nice.
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0: Jeudi 1er octobre, on est ravis d'être avec vous pour commencer ce joli mois. On fête les Thérèses, donc bonne fête à toutes les Thérèses qui se réveillent avec nous ce matin. Et joyeux anniversaire à l'inoubliable Mary Poppins, Julie Andrews, qui fête aujourd'hui ses 91 ans.
11: C'est vrai que ce mot trop long est parfaitement atroce.
3: Je ne sais pas si vous le savez, mais Mary Poppins, c'était son tout premier rôle au cinéma. Un coup d'essai récompensé par l'Oscar de la meilleure actrice en 1965.
0: Eh bien, une belle icône à qui on rend hommage ce matin. C'est un bel anniversaire, un petit clin d'œil amical. Et on en a une autre qui vient vous réveiller, c'est Mylène Farmer. À l'écoute d'ici, en vous souhaitant à tous un excellent réveil. On est avec vous jusqu'à 6h et vous profitez bien entendu de vos chansons préférées. Voici Libertine.

0: Nous sommes là tous les matins à vos côtés avec Valentine pour vous réveiller avec vos chansons préférées. C'était Mylène Farmer à l'instant avec Libertine, 5h11.
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0: Ce matin avec Stéphane Bern, on passe à table direction Lyon sur les traces de cuisinières qui ont marqué la gastronomie française.
3: Comme Eugénie Brasier, l'ancienne domestique, 6 fois étoilée au guide Michelin. Son histoire avec Stéphane Bern, c'est à 5h25 sur Ici.
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0: C'est votre rendez-vous quotidien, aux côtés de Catherine Quicandon. Ici, ça entreprend. Et on s'intéresse aujourd'hui à l'alimentation de nos poules.
3: Un Français sur 10 a au moins une poule à la maison, c'est complètement fou. Alors ce matin, on part en Lorraine, dans une entreprise d'alimentation céréalière 100% locale, Catherine.
5: À Courbesseau et à Hoéville, à quelques kilomètres à l'est de Nancy, les céréales coulent à flot. Grâce à Marin Barbier et Alcanagri, son entreprise d'alimentation céréalière pour les poules, les oiseaux et les lapins. Il vend des produits bruts comme l'avoine, le blé, les brisures de maïs, l'orge ou les graines de tournesol, mais aussi des mélanges avec des noms sympas comme Roule ma poule à destination des poules, Fier comme un coq pour le reste de la basse-cour et Tête de linotte pour régaler les oiseaux. Les céréales sont triées, nettoyées, broyées, mélangées et tamisées. Marin utilise sa propre production ainsi que celle de 5 agriculteurs voisins dans un rayon de 30 km. Une production 100% locale, 100% naturelle, sans OGM, ce qui permet de la valoriser correctement.
6: Chez nous, on arrive vraiment à redonner de la valeur aux céréales, entre 20 et 40 euros de plus que le marché mondial, pour arriver à ce que l'agriculteur s'en sorte au mieux. D'autant plus qu'on connaît les difficultés du monde agricole actuel, notamment céréalier. Et donc on s'est dit qu'il fallait vraiment qu'on arrive à dynamiser ce secteur au niveau local.
5: Et si sa démarche aide les agriculteurs, elle est aussi idéologique.
6: C'est clair qu'avoir des poules chez soi, encore une fois, comme c'est un geste écologique, ça va de soi que d'acheter local, et bah, c'est dans la même lignée. Donc c'est vraiment, en tout cas pour nos clients, quelque chose qui est important. Et tant mieux pour nous, et tant mieux pour l'économie locale.
5: Et tant mieux pour les animaux aussi, qui ont l'air d'en redemander. Oui, oui, madame, ça arrive. Ce jeune agriculteur de 29 ans a repris l'affaire en 2019 et depuis, il a multiplié le chiffre d'affaires par 10. Il a même installé des distributeurs automatiques. Oui, comme ceux que vous avez au travail pour acheter un paquet de chips, sauf que là, ce sont des sacs de graines de plusieurs kilos. Les 3 premiers ont été mis en place pendant le Covid à Frouard, Courbesseau et Dieuzan.
6: Pour les plus performants, on les réapprovisionne entre 2 et 3 fois par semaine et on a 40 sacs par distributeur, voilà, de mis dedans.
5: Cette année, il en installe 15 autres comme à Chanteux, Landres, Morange, Homécourt ou encore Lunéville. Plus d'infos sur alcanagri.fr. Merci à Isabelle Baudrier d'Ici Lorraine pour cette idée qui a du grain à revendre. Ici, ça entreprend en Meurthe-et-Moselle avec Alcanagri parce que les poules, les lapins et les oiseaux ont eux aussi le droit de manger sainement. Bah oui, il n'y a pas de raison.
0: Je suis bien d'accord avec vous, Catherine. Une réussite qui se partage à vos côtés. Et en plus, nos poules n'en seront que plus belles.
3: Justement, se sentir belle, se sentir bien dans son corps, c'est l'une des clés pour vaincre le cancer. C'est le lancement d'Octobre Rose. Une ancienne malade du cancer du sein nous raconte comment le bowling l'a aidé à combattre la maladie.
0: Reportage à suivre dans une minute.
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0: Anne Bonnemazou, carrière de Catherine, l'ancienne lieutenant-colonel de l'armée de l'air, apprend son cancer il y a 3 ans. Et ce qui l'a sauvé, c'est le bowling.
1: S'il n'y avait pas eu le bowling, je pense que le côté dépression, il se serait installé.
2: Parce que ce sport, son sport, a empêché Catherine de s'isoler.
1: Passez votre temps dans les hôpitaux, quoi. Ce qu'il faut comprendre avec la maladie du cancer, c'est que même si on a des amis, même si on a des proches, du jour au lendemain, vous êtes toute seule avec votre corps. Si vous n'avez pas d'activité, ben vous êtes chez vous. Mais l'intérêt du bowling, c'est que quand le cancer s'est développé, ça a été mon rendez-vous toutes les semaines, le jeudi soir, à Moneto, à aller jouer, même si j'avançais. Mais j'avançais. Et je lançais des boules à l'époque de 4 kilos grand maxi.
2: Bien plus légères que celles qu'elle lance depuis 2013, mais qu'importe. L'objectif, c'est de se retrouver, se sentir de nouveau en mouvement, quitte à prendre des décisions définitives, comme la mastectomie.
1: Sans reconstruction. Lors de la chimio, j'ai rencontré une prof de judo. Elle me disait que l'objectif pour un ancien sportif, une ancienne sportive, c'est de vite retrouver une certaine condition physique. Parce que le cancer, il vous met à plat. Moi, je pouvais plus marcher. Donc, c'est vrai que quand elle m'a dit, si vous faites une reconstruction, ça veut dire que vous allez refaire des opérations. Je voulais pas. Je voulais sortir de ce parcours.
2: Alors, l'opération a lieu, les traitements, la bataille contre la maladie continue, mais les entraînements aussi.
1: Depuis mai, je peux dire que j'ai retrouvé 60% de qui j'étais avant. J'ai toujours des problèmes d'articulation. Et donc, mentalement, ça vous amène à un parcours d'introspection. Pour relativiser les objectifs, arriver à faire des choses qui vous donnent de la satisfaction.
2: Jusqu'à passer son diplôme d'animatrice au sein de la fédération.
1: Et alors ça, c'est l'étape grandiose. Donc ça, c'était l'an dernier. J'ai pu avoir 2 dames qui ont pris des cours. C'était intéressant.
0: Reportage d'Anne Bonnemazou Carrère à retrouver sur ici.fr. Alors, comme Catherine, 1 femme sur 8 sera touchée au cours de sa vie par un cancer du sein. Pour financer la recherche à l'occasion d'Octobre Rose, vous pouvez donner à la Fondation Arc.
3: Merci Valentine. Dans 3 minutes, c'est la télé avec Patrice Gascoin qui, ce matin, nous propose de pousser la porte de recherche appartement ou maison. De retour ce soir sur M6, Thibaut Chanel, ancien agent immobilier, s'apprête à vous raconter les coulisses à 5h18 sur ICI. Quelques notes. Un groupe forcément mythique, Earth, Wind & Fire. C'est sur ICI pour commencer cette journée. September, c'est passé il y a quelques heures. On ouvre maintenant October, c'est parti.
0: C'est passé à une vitesse folle ce mois.
3: Ça passe très vite. On est ravis d'être avec vous. Bon réveil avec vos chansons préférées.

0: accompagner le premier café, pour vous accompagner déjà sur le trajet, pour aller au boulot. C'était Earth, Wind & Fire sur ICI. 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Une question autour de l'actualité, un chiffre à trouver. Et le plus proche de la bonne réponse remporte la radio ICI, Valentine.
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0: Et c'est Saveria qui attend vos appels ce matin au 0810-055-056. Bonne chance à tous.
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0: Avec Patrice Gascoin et ses coulisses TV. Ce jeudi, Patrice, vous nous parlez du retour sur M6 de l'émission qui nous a fait aimer l'immobilier à la télé. Ce soir, place à Recherche appartement ou maison.
3: C'est l'émission qui nous fait rêver d'immobilier, même si on n'a pas un centime sur le plan épargne logement.
4: On recherche un appartement à acheter à Annecy.
5: Le projet, c'est 50 mètres carrés dans le sentier.
6: C'est mission impossible.
7: Moi, je vois surtout du potentiel.
8: Ils ont un super dossier.
9: On attend un bébé.
10: C'est une énorme pression que vous me mettez.
11: Waouh, la vue.
3: Recherche appartement ou maison est donc de retour sur M6, émission inédite ce soir. Alors, ne recherchez pas Stéphane Plaza, celui qui a historiquement incarné le programme. Ses déboires avec la justice ont conduit la chaîne à l'écarter de l'antenne. Mais M6 a joué la carte d'une relative stabilité. Maintenant, ils sont quatre à incarner Recherche appartement ou maison. Deux que vous connaissez déjà si vous suiviez l'émission, Sandra Viricel et Thibaut Chanel. Et deux nouveaux confrères agents immobiliers qui rejoignent l'aventure, Étienne Claude et Camille Duquesnoy. J'ai demandé à Thibaut Chanel, l'un des anciens qui était déjà là dans l'ancienne version de Recherche Appartement. Qu'est-ce qui change dans cette version 2026? Thibaut Chanel.
12: Alors, on a réussi d'abord à conserver l'ADN de l'émission. Donc ça, c'est vraiment le point important, je pense, pour les téléspectateurs qui aimaient l'émission. Et puis, par ailleurs, après, le reste, beaucoup de choses ont changé, principalement, la dynamique d'équipe qui a changé, puisqu'on accueille de nouveaux arrivants avec Étienne et Camille. Et puis, beaucoup de choses ont changé. La manière de filmer a été modifiée, le rythme de l'émission est modifié. On fait nos propres voix-off. Et on est beaucoup plus axé sur les conseils, notamment des conseils d'experts qui sont au cours de l'émission diffusée. On est beaucoup plus avec un marché immobilier qui est beaucoup plus incertain et illisible. Aujourd'hui, on a vraiment recentré l'émission vers des solutions concrètes et des réponses qu'on peut apporter aux familles.
3: Thibaut Chanel qui a survécu à l'époque Stéphane Plaza. Thibaut Chanel toujours présent dans la nouvelle version de Recherche appartement ou maison sur M6 avec ses trois collègues agents immobiliers. Leur mission n'a pas changé. Dénicher la perle rare pour des particuliers, les accompagner dans leur projet immobilier. Recherche appartement ou maison dès 21h10 ce soir sur M6.
0: Merci beaucoup, Patrice.
1: Vous allez regarder, Louis?
0: Je pense que oui. J'ai peut-être quelques conseils à prendre, notamment sur les recherches. Vous savez quoi en ce moment? 5h.
1: L'annonce est passée.
0: C'est passé les recherches?
1: Louis recherche un appartement. L'annonce est passée.
0: Vous pouvez y aller à 100%. Soyez les bienvenus si vous nous rejoignez à l'instant. Tout de suite, c'est l'heure d'une nouveauté musicale et on accueille un duo ce matin. C'est Marc Lavoine et Patrick Fiori. Avec une chanson écrite et composée par Marc Lavoine, sortie cet été, voici Occupé, c'est sur ICI. En vous souhaitant à tous un excellent réveil avec nous.

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1: Occupez. Marc Lavoine et Patrick Fiori, c'est jeudi 1er octobre, vous êtes bien sur ICI. Et comme d'habitude, avant les infos de 5h30, un petit peu d'histoire avant l'actu aux côtés de Stéphane Bern qui nous fait voyager ce matin au temps de la grande cuisine.
2: Quand les chefs les plus admirés ne sont pas des chefs, mais des cuisinières. L'histoire avait choisi un autre menu et certaines de ces chefs vont devenir de véritables célébrités. Allez, à table! Lyon 1921. Eugénie Brasier a 26 ans. Fille de paysan du Bugey, ancienne domestique, elle a appris le métier dans les cuisines de la célèbre mère Filiou. Et chez Filiou, on ne filoutait pas avec le boulot. À cette époque, les grandes familles lyonnaises font un peu attention à leurs dépenses. Les domestiques coûtent cher, les cuisinières aussi. Les premières coupes budgétaires se font derrière les fourneaux. Alors certaines saisissent leur chance, ouvrir leur propre établissement. Eugénie Brasier ouvre donc un petit restaurant rue Royale. Le succès est fulgurant.
3: Refoutez-vous le nez dans ce bouquin et retrouvez ma réservation.
2: On vient pour sa poularde demi-deuil glissée sous une peau truffée, ses gratins d'écrevisses et sa cuisine du terroir.
4: Allons vieux, même dans les grands restaurants, on crache dans les plats, alors on se tourne.
2: À l'époque, la haute gastronomie aime les sauces compliquées et les intitulés à rallonge. Les mères lyonnaises ont une autre philosophie. Moins de discours, plus de beurre. Et pour le Nutri-Score, on verra plus tard. Alors, beaucoup plus tard. La réputation d'Eugénie Brasier dépasse bientôt Lyon. En 1933, le guide Michelin lui attribue 3 étoiles, puis 3 autres à son second établissement au col de la Luère. 6 étoiles. Là, on quitte la gastronomie pour l'astronomie.
5: J'ai quand même pas foutu les étoiles, là.
6: Oui, il paraît qu'il y en a des mille, des mille.
2: Avant les chefs stars, les émissions culinaires et les photos d'assiettes sur les réseaux sociaux, une génération de femmes a transformé la cuisine familiale en grande cuisine. Leur secret ? Beaucoup de talent et une profonde tendresse pour le gras.
1: Une chronique 5 étoiles. Merci Stéphane. Stéphane qui a lui aussi laissé un message hier à notre futur président ou à notre future présidente dans l'isoloir. Dites-le ici, 50 isoloirs sont installés partout en France pour recueillir vos préoccupations, vos envies, vos espoirs, afin de les partager et de les faire entendre. Alors si vous souhaitez vous aussi partager vos envies, retrouvez l'isoloir le plus proche de chez vous sur ici.fr. Il est à 5h30, tout de suite, l'actualité en France et dans le monde en 90 secondes. C'est avec vous, Valentine Letès.
7: L'acte 2 de la mobilisation lycéenne annoncée pour ce matin. Les étudiants sont appelés à rejoindre le mouvement pour réclamer de vrais moyens dans l'éducation. 625 interpellations hier en France, 83 policiers et gendarmes blessés, 119 élèves et membres du personnel également, dont un lycéen de Tours, probablement touché par un tir de LBD à la tête. Quel budget pour la France l'an prochain ? Le gouvernement dévoile son projet ce jeudi, alors que la dette bat des records, pas de grandes mesures, mais plein d'ajustements, de changements de seuil et de plafond, avec un même mantra, des efforts pour tout le monde. Pour avoir violé son fils de ses 7 à 14 ans et l'avoir prostitué sur le site coco.fr, un homme est jugé à partir d'aujourd'hui dans le Jura. La justice l'a poursuivi jusqu'au Chili, où cet homme de 53 ans s'est enfui lorsqu'il a appris le dépôt de plainte du garçon. Contre les violences sexistes et sexuelles, justement, l'examen de la proposition de loi intégrale commence à l'Assemblée. De la prévention au repérage des victimes jusqu'à leur accompagnement et leur prise en charge, le texte entend agir sur l'ensemble de la chaîne des violences. Ça fond à toute vitesse en Suisse. En 5 ans, les glaciers ont perdu 20% de leur volume sous l'effet du réchauffement climatique et après un nouvel été brûlant. Une femme sur 8 sera touchée au cours de sa vie par un cancer du sein. Octobre rose commence. Un mois pour sensibiliser, lutter contre ce cancer le plus fréquent et toujours le plus meurtrier chez les femmes.
1: L'info du jour, c'est le bilan des dégâts de ces pluies diluviennes dans le sud de la France.
7: L'équivalent de 2 mois de pluie est tombé en une seule journée dans le Gard, comme dans l'Hérault. Les toits de plusieurs bâtiments ont cédé hier sous le poids de l'eau, comme celui du lycée de Saint-Clément-de-Rivière au nord de Montpellier, Sébastien Berriot.
8: Des précipitations très fortes et de l'eau qui s'infiltre en quantité dans le bâtiment. Une partie de la structure du lycée a fini par céder à la mi-journée alors que les élèves déjeunaient dans le réfectoire.
9: On est en train de manger et la cantine, y a tout qui s'est effondré d'un coup. Tout le plafond s'est effondré et déjà avant il y avait de l'eau qui sortait dans la cantine. Surtout les chambres des premières, en fait ça a pété le plafond et tout est tombé dans les chambres. Et nous les chambres des secondes, même dans les dressings et tout, il y a... plein d'eau qui ont coulé et plein de stores qui sont cassés. Il y a toute l'eau qui est rentrée.
0: Ouais, oui, moi j'étais à 5 cm du toit qui est tombé. Et en fait, je m'attendais pas à ce que l'infrastructure du plafond en elle-même tombe d'un coup. Alors oui, j'avoue, ça fait un petit peu un choc.
8: Heureusement, pas de blessés. Le lycée est évacué et fermé. Les internes relogés à quelques dizaines de mètres de là dans un gymnase prêté par la communauté de communes. Une première nuit sur des lits de camp. Avant le passage des experts aujourd'hui, Kamel Chibli est le vice-président de la région Occitanie en charge des bâtiments.
10: On a prévu des équipes ce matin. Hein, on attend de voir que la vigilance rouge soit levée pour que les équipes puissent venir travailler, pour que dès lundi matin, à minima, les internes puissent revenir à l'internat.
8: Les fortes pluies ont aussi provoqué des dégâts dans l'école maternelle de la commune qui a été envahis par les eaux.
7: Les écoles, collèges et lycées en état rouvrent ce matin. Les transports scolaires également sont assurés dans le Gard et l'Hérault, pour lesquels la vigilance météo, pluie, inondation est passée cette nuit du rouge à l'orange, Louis.
1: Exactement, merci Valentine. Trois départements sont encore placés en vigilance orange, pluie, inondation, crue, l'Hérault, le Gard et les Bouches-du-Rhône. Les températures, elles, en revanche, qui restent autour des 20 degrés, 17 degrés 5 à Mulhouse, nous dit Kevin au petit matin, 15 à Limoges, nous dit Lionel. En milieu de matinée à Lille et Rouen, on aura 20 degrés pour Nantes, 21 degrés à Toulouse et Perpignan, 22 degrés dans le ciel. Toujours des perturbations, notamment sur la moitié est du pays, de l'Hérault aux Ardennes ce matin, avec de la pluie avant de retrouver un ciel plus calme et dégagé cet après-midi à l'ouest, et des pluies, elles, qui vont perdre en intensité. Pour les maximales, ce jeudi, 21 dans le nord à Rennes, 24 dans le sud à Nice.
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1: Soyez les bienvenus si vous nous rejoignez à l'instant. Excellent réveil. Dans 3 minutes, c'est le duel des auditeurs autour de l'actualité. Inscription au 0810 055 056. Ce matin, une question sur l'arrivée de la télévision en couleur en France. C'est l'éphéméride du jour. À vous d'être le plus proche de la bonne réponse pour emporter votre radio ici.
7: Un poste multifonction pour nous écouter partout, même en voyage, puisqu'elle fonctionne à pile, se recharge en USB et à l'énergie solaire.
1: Bonne chance à tous. C'est votre rendez-vous dans 3 minutes, juste après Vanessa Paradis. Be My Baby, sur ici, pour commencer la journée. C'est jeudi et nous sommes le 1er octobre. On commence ce mois avec vous.

0: Be My Baby. C'est sûr ici, excellent réveil avec Vanessa Paradis. Dans quelques instants, c'est pas vrai, c'est votre rendez-vous anti-arnaque avec Aude Razeau. Et ce matin, une alerte aux agriculteurs, Valentine, de faux vendeurs de paille et de foin sévissent sur Internet.
1: Ils profitent des difficultés d'approvisionnement en fourrage, mais la livraison n'arrive jamais. Aude Razeau vous explique comment repérer leur piège dans 5 minutes sur ici.
0: Puisqu'il est 5h39 et tout de suite, c'est l'heure du duel des auditeurs.
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0: Une question autour de l'actualité, un chiffre à trouver, le plus proche de la bonne réponse remporte sa radio.
1: Un poste radio multifonction, vraiment multifonction, il est même équipé d'une lampe torche pour vous suivre le soir dans vos insomnies.
0: Valentine, on dit tout de suite bonjour à Patricia qui est avec nous.
1: Bonjour Patricia.
4: Bonjour Valentine.
0: Et moi, j'ai pas le droit à mon petit bonjour.
1: Non, c'est que pour moi.
4: Ah, pardon, bonjour.
0: Vous voulez que je me fâche dès le matin, de bonne heure, comme ça.
1: Patricia. Je vote pour Patricia.
0: Qu'est-ce qui se passe? Je sais que vous partez bosser, là, tout de suite.
4: Oui, je pars travailler.
0: Ok, restez avec nous, puisqu'avant, on va dire bonjour à Vincent, qui est là. Bonjour,
1: bonjour
0: Vincent.
1: Bonjour, Vincent.
5: Oui, bonjour à vous, bonjour à toute l'équipe.
0: Vincent, nettement plus tranquille, vous êtes au petit déjeuner.
5: Voilà, je suis en train de prendre mon petit café, ouais.
0: Eh bien, vous avez bien raison. Je demande votre attention à tous les deux. C'est la question du jour dans l'éphéméride. Ce jeudi 1er octobre, on fête un anniversaire qui a changé nos habitudes devant la télévision. Il y a 59 ans, jour pour jour, la deuxième chaîne de l'ORTF passait officiellement du noir et blanc à la couleur. Après un compte à rebours, le ministre de l'Information prononçait cette phrase devenue célèbre.
6: Et voici la couleur, au jour fixé et à l'heure dite. Mesdames, mademoiselles, messieurs, vous qui maintenant nous voyez tels que nous sommes.
0: Et la question que je vous pose ce matin, selon vous, à quelle heure précise la télévision française est officiellement passée à la couleur? Il me faut une horaire pour vous, Patricia. On vous écoute, selon vous.
4: Moi, je dirais
0: 11h55. 11h55 pour Patricia. Vous en pensez quoi, Vincent?
5: Voilà, moi je dirais, si c'est le soir, peut-être le soir, non? Je dirais, 18h, je vois pas trop.
0: 18h, du côté de Vincent, Valentine, vous avez la réponse.
1: Et c'est 14h15.
0: C'est donc Patricia qui est la plus proche ce matin.
4: Oui!
1: Bravo Patricia!
4: Merci.
1: Alors à l'époque, seuls 1500 téléviseurs couleur étaient en service en France contre environ 8 millions de postes en noir et blanc. Autant dire que très peu de Français ont réellement assisté à ce moment d'histoire en couleur.
0: Bravo Patricia, on vous envoie votre poste ici à la maison. Là, vous partez à bosser, vous embauchez dans combien de temps?
4: Je commence à 6h.
0: Dans quelques instants.
4: Donc je suis pratiquement arrivée à Cabrol.
0: Ok, vous bossez à l'hôpital, c'est ça?
4: Oui, au bloc opératoire, je suis agent de service hospitalier.
0: Eh ben, on embrasse tous ceux qui travaillent justement dans les services hospitaliers pour le travail que vous faites au quotidien. Patricia, encore félicitations. Merci
1: et bon
0: beaucoup.
1: Courage pour cette journée de travail. Vincent, vous retenterez votre chance.
5: Oui, une prochaine fois. Ok. Bonne journée à tous.
0: Bonne journée à vous, Vincent. À bientôt.
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0: Avant les infos de 6h, une info assez surprenante, Valentine.
1: Un café, un thé ou une glace, mais servi par un robot, ça vous dit?
0: Ah non, ça me fait peur, moi je sais pas si je serais...
1: Pourtant, dans le Vaucluse, c'est déjà une réalité. On découvre ce drôle de bar avec Robin Bernot, c'est tout à l'heure, à 6h05.
0: On fait quand même des choses surprenantes maintenant. En revanche, lui, ce n'est pas un robot, c'est bien un humain. C'est Jean-Patrick Capdeville qui est avec nous avec cette chanson, sortie en 79, quand t'es dans le désert, sur ICI.

0: Jean-Patrick Capdeville, quand t'es dans le désert. 5h46 sur ICI, tout de suite au Drazo et votre rendez-vous en Tiarnac.
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0: Bonjour, ce jeudi matin, malheureusement, les agriculteurs sont aussi la cible des escrocs. Vous nous alertez sur les arnaques à la vente de fourrage.
3: Oui, le piège est particulièrement cruel. On parle là de malfaiteurs qui profitent de la détresse de certains agriculteurs. Les éleveurs sont à court de paille, à court de foin à cause de la sécheresse. Ils en cherchent, ils en ont besoin pour nourrir les bêtes. Et c'est là que les escrocs entrent en jeu, malheureusement. Les signalements, on en a beaucoup en ce moment. Mais on en a eu dès le début de l'année, en fait. Avec cette éleveuse de l'Orne, par exemple, elle avait témoigné. Son fournisseur habituel était à court de fourrage. Elle cherche sur Internet et elle tombe sur un site qui en propose. Elle passe commande, 600 euros, sauf que le site est complètement bidon, elle ne recevra rien.
0: Mais Aude, premier conseil, déjà on se méfie toujours des offres qui sont trop alléchantes.
3: Voilà, que ce soit le fourrage ou autre chose d'ailleurs, ne vous précipitez pas sur une annonce, un site qui vous met des jolies photos de produits à prix cassé, surtout si ce produit est touché par une pénurie ou qu'il est très recherché. Bon, je caricature un peu, mais c'est comme si les chocolatiers faisaient d'énormes ristournes juste avant Noël ou que les fleuristes faisaient des promos pile le jour de la Saint-Valentin, ce n'est pas logique. Deuxième conseil, quand vous passez une grosse commande, fourrage, bois de chauffage ou autre, ne payez jamais à 100% avant la livraison, surtout si c'est une première livraison, et même si le vendeur vous met la pression, ça c'est suspect. Faites une recherche sur Internet pour voir si les photos qui sont dans l'annonce n'apparaissent pas ailleurs. Pourquoi je vous dis ça? Parce que souvent l'escroc pique les photos sur d'autres sites. Et puis si vous avez un doute, demandez un appel en visio, que le vendeur vous montre ses stocks en direct, c'est plus sûr.
0: Merci Aude. Juste avant vos infos locales à 6h, votre rendez-vous quotidien, je recherche un auditeur qui, avec Valentine. Et ce matin, on recherche un auditeur qui...
4: qui boit toujours son café dans la même tasse et surtout pas dans une autre.
0: Alors si votre tasse a une histoire, si elle vous était offerte par quelqu'un en particulier, racontez-le nous au 0810 055 056, puisque figurez-vous qu'aujourd'hui, c'est la journée internationale du café. Et la musique d'ici, avec vos chansons préférées, bien entendu, qui vous réveillent jusqu'à 6h avec vous. Voici Florent Pagny, la dernière chanson du monde.

0: Florent Pagny avec la dernière chanson du monde sur ICI. On va vous partager une scène qu'on n'a pas l'habitude de voir tous les jours. Imaginez, au petit déjeuner, même ça peut fonctionner, vous entrez dans un café ou un restaurant, Valentine, et bien tous les serveurs que vous voyez autour de vous, là, bien ce sont des robots.
1: Ce n'est plus de la science-fiction dans le Vaucluse, mais déjà une réalité, Robin Bernot.
2: À Avignon, les serveurs d'un bar sont remplacés par des robots.
3: C'est un peu triste de remplacer l'humain par des machines.
2: C'est un nouveau concept importé de Chine qui vient tout juste d'ouvrir. Imaginez à l'intérieur de cette boutique trois grosses machines qui vous servent votre café, votre thé, des glaces grâce à l'intelligence artificielle. C'est une première dans le département du Vaucluse. Notre reporter Adèle Bossard s'est rendue sur place et a rencontré Noémie, la fille du patron qui aide les clients à passer leurs commandes.
4: En fait, tout est robotisé. Par exemple, pour la machine à café, là, regardez, vous avez une machine à café intégrée dans la machine, en fait. Après, le lait aussi, vous avez deux petits frigos, là. C'est pas des produits en poudre ou quoi. Après, comme c'est des machines, des fois, on fait pas trop confiance non plus. Voilà, je comprends totalement.
2: Depuis l'ouverture, il y a quelques jours, le bouche à oreille et les réseaux sociaux ont plutôt bien fonctionné, puisque les curieux se pressent dans la boutique pour observer les robots qui font à peu près tout, à l'image de Malika, plutôt conquise par le concept.
5: Mais je suis un peu intriguée, parce que c'est vrai que pour nous, c'est une première. Hein. Mais oui, mais pourquoi pas faire travailler un peu tout le monde, hein. Enfin, moi, ça ne me dérange pas, parce qu'il faut avancer, c'est l'avenir.
2: Alors, à Avignon, ça marche, mais vu d'ici, qu'en pensez-vous ?
3: Moi, je ne trouve pas ça terrible, en fait.
2: Ouais, Sébastien n'est pas vraiment conquis.
3: Bah, ça enlève de l'emploi, ça enlève le contact aussi humain qu'on peut avoir quand on va dans ce genre de truc. Ouais, ça fait peur, franchement, ça fait peur.
2: Et vous, tiens, est-ce que vous pourriez tenter l'expérience ? Écoutez la réponse de Sébastien.
3: Honnêtement, moi, ça me dit rien. Je préfère le contact avec une personne, se regarder dans les yeux.
2: Est-ce que c'est quelque chose qu'on perd de plus en plus aujourd'hui, le contact avec les autres ?
3: Je pense que oui. Je trouve qu'on est de plus en plus et il y a de moins en moins de contact. C'est le constat que je fais. Les gens, ils sont tous sur leur portable, sur leur machin et personne ne se regarde, personne ne se parle.
2: Ce fameux bar à Avignon a quant à lui déjà prévu de se développer puisque le patron a déjà commandé une nouvelle machine qui rejoindra bientôt la boutique. Tenez-vous prêt, une machine à crêpes entièrement automatique. Je vous sens assez dubitatif.
1: Un tout petit peu.
0: Oui, moi aussi.
1: Reportage de Robin Bernot avec Adèle Bossard d'ici Vaucluse.
0: Dans 3 minutes, c'est votre rendez-vous quotidien. Je recherche un auditeur qui, c'est la journée internationale du café ce jeudi. Nous recherchons un auditeur qui boit toujours son café dans la même tasse et qui a une histoire à nous partager. C'est ce que nous allons découvrir juste après France Gall. Voici la chanson d'Azima sur ICI. Quand

0: France Gall avec la chanson d'Azima sur ici. Tous les matins, nous recherchons avant vos infos locales de 6h un auditeur qui, avec Valentine, aujourd'hui, c'est la journée internationale du café, figurez-vous. Alors on cherche un auditeur qui a une histoire particulière à nous raconter autour de sa tasse à café. Lui, il ne s'en sépare jamais, Valentine. C'est Steve qui est avec nous au téléphone. Bonjour Steve.
1: Bonjour Steve.
2: Bonjour Louis, bonjour Valentine.
0: Steve, votre histoire, elle n'est pas commune. Ça fait 17 ans que vous buvez dans la même tasse à café tous les matins.
2: Tout à fait.
1: Alors moi, déjà, faut dire bravo, vous ne l'avez pas cassée en 17 ans.
2: Bah, j'aurais du mal à la casser, je vous avouerai quand même. Hein.
1: Elle est en pierre ?
2: Elle est en pierre, ouais, elle est en pierre volcanique. Ouais.
1: C'est pas vrai.
2: Et si.
1: Et moi qui disais ça pour rire.
0: Ben, vous voyez, tout s'explique. Et alors, 17 ans, Steve, racontez-nous cette histoire. Qu'est-ce qui vous a offert cette tasse ?
2: Ben, c'est mon mari, je me suis marié le 10 décembre 2009. Et du coup, on a décollé pour notre voyage de noces sur les îles Canaries, donc à Tenerife. Et en fait, le matin du 11, je m'avais commandé une tasse du volcan TID, faite en pierre volcanique. Ouais. Et en fait, lors du petit déjeuner du room service, et ben, il y avait mon café dans ma tasse avec un mot gravé dessus avec la date. Et depuis, j'ai toujours cette tasse.
1: Ça veut dire que c'est toujours, tous les jours la lune de miel, Steve.
0: Ah, et ben, vous voyez, Steve, il ne voulait pas vous répondre.
1: Je suis passée dans un tunnel. C'est ce qu'on dit à son époux quand ça va mal, en général.
0: C'est pas mal comme technique,
2: Steve. Oui, je vous entends très bien, moi.
1: Ah, c'est revenu. Je disais, c'est tous les jours la lune de miel, alors, Steve.
2: Exactement, depuis 17 ans.
0: Eh bien, on vous souhaite que ça dure. Steve, merci de nous avoir appelés ce matin pour nous partager votre belle histoire. Merci à tous d'avoir été là ce jeudi 1er octobre. On a commencé ce mois avec vous. Et dans quelques instants, vous avez rendez-vous avec l'actualité de vos régions, bien entendu. À 6h30, vous retrouvez Valentine Letesse.
1: Pour l'info en France et dans le monde, en 90 secondes.
0: Et tout de suite, voici les équipes d'ici matin qui sont là ce jeudi. Je vous souhaite à tous une belle journée qui commence sur ici.
3: Merci Louis Raspail et bon réveil, la Loire-Atlantique et la Vendée. Et bonjour Florian Cazola.
4: Et bonjour Nina.
3: Je suis ravie de vous retrouver.
4: Ben tout pareil.
3: Ça fait super longtemps qu'on n'a pas travaillé ensemble.
4: Ben oui, on avait lancé la grille ensemble et puis depuis, j'étais retourné à mes occupations en journée, tout à fait, de reportage.
3: Allez, on est ensemble toute la matinée, Actu Locale, musique et bonne humeur, c'est parti.
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3: Jeudi 1er octobre, vous écoutez Ici Loire-Océan, il est tout pile 6h.
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3: Et le journal Florian Cazola.
4: Une fermeture en urgence et des questions en suspens. La piscine de Piriac n'est plus ouverte au public depuis samedi et pour cause, elle n'est plus étanche. De grosses fissures sont apparues sur les poutrelles en béton qui soutiennent les bassins. On parle d'un risque d'effondrement des couloirs de nage. Des travaux de sécurisation du site sont en cours. Une expertise doit ensuite avoir lieu dans les prochains jours. Mais la fermeture risque de durer. Et en attendant, Morgane Guillaumard, nageurs et associations, se retrouve sur le carreau.
6: Une trentaine d'élèves de l'école privée de Saint-Molf devaient se rendre à la piscine de Piriac cette semaine et la semaine prochaine pour des cours de natation.
7: Ça concerne des élèves de CE2, CM1, CM2.
6: Ils ont été annulés à cause de cette fermeture soudaine. Franck Algan, le directeur de l'école, espère pouvoir les reporter.
7: Cap Atlantique va essayer de replacer les 8 séances, peut-être sur d'autres piscines de l'agglomération d'ici la fin d'année.
6: Cette piscine accueille aussi des associations, notamment une vingtaine de membres du club de plongée de La Turballe de septembre à mai.
8: Nous devions entamer la nouvelle saison hivernale cette semaine, et là, bah, pour le coup, patatras.
6: Philippe Cluzeau, le secrétaire de cette association.
8: On va faire une croix temporaire, souhaitons-le, sur toute la période d'entraînement hivernal qui, pour nous, est fondamentale.
6: On ne sait pas combien de temps la piscine de Piriac sera fermée, mais si ça dure plusieurs mois, il espère pouvoir reporter les entraînements dans un centre aquatique voisin comme celui de Guérande, et il faut pour ça un créneau disponible, 2 heures par semaine, avec 2 lignes d'eau réservées au club de plongée.
8: Je ne sais pas si ça sera possible dans ces conditions, avec cette amplitude d'espace et d'horaire.
6: Lui craint d'ailleurs une fermeture définitive de la piscine de Piriac. Si le coût des travaux s'annonce trop important, il est encore trop tôt pour le savoir, puisque l'analyse des fissures est en cours.
4: Et l'agglomération Cap-Atlantique, propriétaire du centre aquatique de Piriac, recommande désormais aux nageurs d'aller faire leur longueur dans les piscines voisines à Herbignac ou encore à Guérande. Le boycott des cours se poursuit dans les lycées. Nouvelle journée de mobilisation. Mobilisation qui prend de l'ampleur depuis que le premier syndicat étudiant s'est joint au mouvement. Des blocus sont d'ailleurs prévus d'ici une heure devant plusieurs établissements à Nantes, Rezé, Bouaye ou encore à Pornic. Hier, quelques heures ont éclaté en marge de cette contestation. Il y a eu 10 interpellations. À Guistot, dans le centre de Nantes, une adolescente a été légèrement blessée par un tir de mortier d'artifice. 3 agents de la Sémitane ont aussi été touchés par l'explosion d'une poubelle en feu. C'était à Chantenay, près du lycée Louis-Antoine de Bougainville. Des dentistes licenciés et 15 000 patients désemparés à Nantes. Une centaine de personnes a manifesté devant le centre Vive 3. Ces dernières semaines, l'entreprise a licencié 5 de ses 6 chirurgiens, ce qui pourrait entraîner la fermeture pure et simple du cabinet. En cause, un bras de fer avec leur employeur. Vive 3 exige de ses dentistes qu'ils achètent au moins 30% de leurs prothèses en Chine, parce que moins cher. Les dentistes avaient refusé pour des questions déontologiques. On y revient dans l'info d'ici, dans une demi-heure.
3: L'actualité, c'est aussi ce rapport alarmant des petits frères des pauvres que l'on vous dévoile ce matin.
4: 2,5 millions de personnes âgées déclarent avoir abandonné l'idée au cours des 12 derniers mois de voir des proches par manque de moyens de locomotion. Et le constat est encore plus frappant dans les Pays de la Loire. Un tiers des interrogés a renoncé à aller visiter sa famille à cause de l'argent que ça coûte. Des personnes âgées de plus en plus isolées. D'après Audrey Dufeu, elle est directrice générale de l'ADAR 40. C'est une association qui propose de l'aide à domicile à 11 000 personnes en Loire-Atlantique.
9: Le facteur de la mobilité a toujours été un frein pour plein de raisons. Et donc, pour nous, c'est un phénomène qui n'est pas nouveau. L'ADAR, nous sommes une association qui a plus de 53 ans. Et effectivement, on se rend compte qu'il y a des discriminations liées à l'âge et des personnes âgées qui, au fil du temps, parce qu'elles ont des problèmes de pathologie chronique, parce qu'il y a l'éloignement des proches, les enfants habitent de plus en plus loin, parce que certains quartiers, certaines communes sont de moins en moins bien desservies, ça peut générer de l'isolement. Souvent, vous savez, l'aide à domicile, l'auxiliaire de vie, c'est parfois la seule visite de la semaine ou du mois que la personne âgée isolée à son domicile va rencontrer.
4: L'isolement des personnes âgées, on y revient tout à l'heure avec la directrice régionale des Petits Frères des Pauvres. Elle est l'invitée d'ici matin à 8h moins le quart. Aux Herbiers, l'enquête avance une semaine après cette tentative d'enlèvement. En plein jour dans la rue, un homme a tenté de faire monter de force une adolescente de 16 ans dans sa voiture. Hier, une personne a été placée en garde à vue et un appel à témoins est également lancé. On vous le partage sur ici.fr. La gendarmerie des Herbiers cherche toujours à retrouver cette femme qui s'est interposée et a donc empêché à cet ado d'être enlevé.
3: Ici matin, 6h05, ça chauffe au FC Nantes. On se dirige tout droit vers une vente du club.
4: Le feuilleton se poursuit. Suit pour le 15e de Ligue 2 avec un nouvel épisode cette semaine. Un accord de vente signé, une sorte de compromis en gros, entre la direction des Canaries et un groupe d'investisseurs français, luxembourgeois et portugais. On va employer le conditionnel qui est de mise dans ce genre de dossier. Les repreneurs auraient accepté de signer un chèque de 100 millions d'euros pour s'adjuger l'octuple champion de France. Un accord de principe qui devrait précipiter le changement d'air au FC Nantes. Pascal Roche.
10: Oui, peut-être que Valdemar Quita ne soufflera pas ses 20 bougies à la tête du FC Nantes. Après quasiment 2 ans de pourparlers, le groupe d'investisseurs représenté par l'homme d'affaires portugais Paulo Tavares accepte les conditions de vente fixées par Valdemar Quita en personne. Un chèque de 100 millions d'euros, c'est 10 fois plus que le montant déboursé en 2007 par le franco-polonais. Et c'est sans compter les bonus. Mais pour acter cette vente, il va falloir encore patienter. Comme le prévoit la loi, la direction du FC Nantes doit informer le CSE du club du processus en cours. Ce sera fait au plus tard en début de semaine prochaine. Restera alors à obtenir le feu vert de la DNCG, le gendarme financier du foot, et c'est là que tout pourrait capoter, comme en 2019, quand un fonds d'investissement britannique s'était fait recaler, faute de garantie. En privé, plusieurs cadres du club ne cachent pas leurs gros doutes sur la solidité du projet et sur les garanties financières des repreneurs.
4: Affaire à suivre donc. En attendant, côté terrain, Dementa Bibou a été convoqué avec l'équipe de France Espoir. Hier, il a rejoint Clairefontaine avant la réception du Luxembourg samedi, puis de la Suisse, ça sera mardi. À voir sur notre site internet les toutes premières images du futur PC course du Vendée Globe à 2 ans du prochain départ. Le département et la ville des Sables-d'Olonne mettent 9 millions d'euros d'euros sur la table, de l'argent pour la construction d'un bâtiment flambant neuf. Il servira aussi à loger plusieurs associations nautiques. Une fois le chantier terminé, c'est prévu pour juin 2028. Et puis les frères Lebrun, les superstars du ping-pong français, bientôt de retour en Vendée. On a appris hier que Mouilleron le Captif allait de nouveau accueillir l'an prochain les championnats de France de tennis de table. Ça sera du 12 au 14 février, comme en 2022. Et à l'époque, c'est l'aîné des Lebrun, Alexis, qui avait été sacré au Vent-Espace.
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4: Nina, de quelle couleur le ciel aujourd'hui ?
3: Bleu, grand soleil.
4: C'est
3: sympa.
4: Une bonne nouvelle.
3: C'est une très bonne nouvelle. Belle journée d'automne avec même, j'ai envie de dire, un petit arrière-goût d'été. Très, très agréable aujourd'hui. Ça ne va pas dépasser 23 degrés cet après-midi, donc il ne va pas faire trop chaud. Pour le moment, 11 degrés à Saint-Nicolas-de-Redon. Ça, ce sera pour la minimale. 13 à Saint-Nazaire, 14 à Nantes et La Roche-sur-Yon, 16 degrés actuellement à Saint-Gilles-Croix-de-Vie et à Noirmoutier. Et puis cet après-midi, donc, on ne va pas dépasser les 20 degrés au Croisic, 21 au Sable et à Savenay, 22 à Nantes et La Roche, et 23 à Chantonnay pour la Maxi. Donc, une petite veste ce matin.
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3: C'est un tube mondial. Le morceau qu'on met pour se motiver avant une séance de sport, par exemple, Florian, avant un entretien d'embauche, je sais pas.
4: Ça motive, oui, il faut le dire.
3: Tout simplement, bah, écoutez maintenant pour commencer la journée. Moi, je trouve que c'est une très bonne idée. Survivor, la bande originale de Rocky, dans votre radio locale ici.

0: Sur Ici Loire Océan et bonne fête aux Thérèse.
1: Ça fait hier, c'est formidable Thérèse, je suis ravi, écoutez.
2: Non Pierre, c'est un gilet.
1: Ah oui? Ah ben bien sûr. Ah ben alors, bien sûr c'est un gilet, il y a des trous plus grands pour les bras. Alors, je me disais encore hier soir qu'il manquait quelque chose pour descendre les poubelles.
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0: Bonjour, bonjour, bonjour et bienvenue. Je suis ravie de vous retrouver pour une nouvelle matinée, jeudi 1er octobre. Bon anniversaire au chanteur sénégalais Youssou N'Dour. 67 ans ce matin pour cet artiste engagé qui a même été ministre de la culture dans son pays en 2012. Joyeux anniversaire aussi au réalisateur Jean-Jacques Hano, 83 ans ce matin pour le réalisateur de L'Ours, de La Guerre du Feu, Au Nom de la Rose, 7 ans au Tibet, Stalingrad. Ça donne envie de revoir tous ses beaux films. Et puis aujourd'hui, 77 ans pour Monsieur André Rieu. Mais ce qui compte, c'est vous. 02 40 73 6000. J'ai deux places de cinéma à vous offrir si vous soufflez une bougie de plus aujourd'hui.
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0: Toutes vos initiatives dans Ici, ça marche. Avant la grande collecte des Restos du Cœur ce week-end, Francis Bertrand, responsable départemental de Loire-Atlantique, et Éric Rimbaud, son homologue en Vendée, sont venus nous présenter les différentes actions des Restos dans nos deux départements. Éric Rimbaud, au micro d'Hervé Marchioni.
8: 700 bénévoles réguliers, mais le jour de collecte, on est à plus de 1000 aujourd'hui, parce qu'on est rejoint heureusement par des bénévoles dans le jour, et on va collecter sur la base de nos 13 centres, 12 centres fixes et un centre itinérant qui va au plus près des gens, notamment à Noirmoutier par exemple, où on n'a pas de centre fixe. Et ça nous permet derrière d'accueillir plus de 7000 personnes dans nos centres, dont 500 bébés de moins de 3 ans. C'est en Vendée 1,3 million de repas qui sont servis à l'année. C'est des chiffres extrêmement importants. Toutes ces personnes qui sont accueillies tous les jours dans nos centres. On ferme jamais, on est ouvert du 1er janvier au 31 décembre.
9: Alors, il y a l'aide alimentaire, bien sûr. Il y a des dispositifs tels que de la rue au logement, enfants et familles, apprendre le français, culture et loisirs. On va y revenir, tiens, ça, justement, dans quelques instants avec Francis Bertrand. Et puis, il y a l'aide à l'insertion professionnelle aussi. On oublie que les Restos du Cœur donnent un petit coup de pouce à quoi, une cinquantaine de personnes en insertion en Vendée?
8: Voilà. En Vendée, aujourd'hui, on a 4 chantiers d'insertion qui accueillent des gens très éloignés de l'emploi parce qu'ils ont eu un accident de la vie, parce qu'ils ont eu des problèmes d'addiction, tout type de sujet, et on essaye de les intégrer pour que petit à petit, ils puissent revenir vers un emploi normal, ce qui leur permettra de ne plus avoir besoin de nos services. Donc c'est 50 personnes qui font aujourd'hui soit du maraîchage, soit du recyclage d'électroménager, soit du recyclage de matériel informatique. Et les produits, bien sûr, de ces chantiers sont aussi redonnés aux personnes que nous accueillons. C'est-à-dire que le cercle est totalement vertueux.
9: Voilà, il y a des chantiers, vous me disiez, à Fontenay, à Luçon, à Chantonnay. Voilà, j'en oublie peut-être quelques-uns.
8: Non, vous avez tout retenu.
9: Impeccable, oui, j'ai bien noté. Donc. Et puis, le nerf de la guerre, c'est pas Francis qui va nous contredire dans quelques instants, c'est les sous. On a besoin de bonne volonté, donc de bénévoles pour faire fonctionner les structures des Restos du Cœur, que ce soit en Vendée, en Loire-Atlantique toute l'année. On a besoin de sous aussi, donc du coup, vous avez retroussé les manches du côté de la Vendée, si je dis pas de bêtises, Eric, avec un spectacle des bénévoles qui est prévu du 22 au 25 octobre à la chaise
8: du Vicomte. C'est le spectacle d'une troupe qui s'appelle les Bénévoles du Cœur, qui va intervenir à la chaise de Vicomte du 22 au 25 octobre. Très très joli spectacle, avec une comédie musicale, avec plus de 15 personnes. Et tous les ans, ces Bénévoles du Cœur ramènent entre 15 et 20 000 euros, qui sont extrêmement utiles. Cette année, ils nous ont permis, par exemple, de rénover notre centre de Montaigu-Vendée.
9: Ah ben voilà qui est dit.
0: Ici, ça marche tout à l'heure, Hervé Marchioni.

0: Soirée mondaine Oria pour la musique d'ici Loire-Océan. Vos histoires de vie dans les gens d'ici et en ce jeudi 1er octobre, premier jour d'octobre rose, mois de sensibilisation au cancer du sein, Cathy Carzéro. On vous suit sur le bitume à Paris, dans une entreprise de Bouvron et au Gavre.
1: Les gens d'ici se racontent et c'était essentiel pour elles de se raconter. Anne-Claire Paquier, habitante du Gavre, autrice de ce livre « Quand deux marathons se croisent ».
2: Alors je travaille à la Société fromagère de Bouvron. Et il y a 2 ans, dans le cadre d'Octobre Rose, un groupe de travail a mis en place des ateliers de sensibilisation pour tous les salariés. Donc il y a la Ligue Entreprise, Ligue contre le cancer, qui s'est déplacée, des médecins, pour animer des ateliers.
1: Et inciter les femmes donc à faire des mammographies, sachant que vous aviez 47 ans, pas d'antécédents dans votre famille, donc vous n'aviez jamais fait de mammographie.
2: Tout à fait, pas d'antécédents, j'étais en forme parce que je préparais le marathon de Paris. Et pour moi, un cancer du sein était héréditaire et j'ai appris qu'il pouvait être hormonal.
1: Donc, vous allez faire une mammo.
2: Voilà, 6 mois après, octobre, je passe la mammographie. La mammographie m'amène vers une biopsie, donc il y avait un truc.
1: Une semaine après la mammographie, vous avez déjà un rendez-vous pour faire une biopsie.
2: 15 jours après les résultats, la sentence tombe. C'est le médecin traitant qui me donne le résultat. Donc c'est un cancer du sein du type hormonal. Et donc, moi, tout ce que j'espérais, c'était quand même de faire le marathon de Paris parce que la sentence tombe 3 semaines avant cette échéance. C'était un challenge que je m'étais fixé, que je préparais depuis 1 an. Donc les médecins m'encouragent à le faire. Quand ils me disent « tout me paraît moins grave ». Maintenant, c'est un processus pour aider la patiente aussi à guérir, pouvoir faire les objectifs.
1: 3 semaines plus tard, vous êtes sur le bitume à Paris.
2: Voilà, entourée de ma famille. Ça a été 42 kilomètres de bonheur. Il y avait des stands de la Ligue contre le cancer ce jour-là, mais je voulais pas y penser.
1: Vous effectuez votre marathon donc à Paris, et ensuite vous allez en débuter un deuxième.

0: Un deuxième. 3 semaines après, j'ai une opération, donc ablation du sein. Le cancer est assez important, donc du coup, il faut passer par la chimiothérapie et la radiothérapie.
1: Et donc là, ça se passe entre Bouvron, Le Gavre, où vous habitez, et Nantes?
0: Et Nantes, ouais, l'ICO de Nantes.
1: Comment est-ce que vous le vivez, ça?
0: La chimiothérapie, un monde parallèle, parce qu'avec la fatigue, les traitements, on ne vit plus comme les autres, on est déconnecté.
1: Et vous allez aussi profiter, entre guillemets, hein, de ce temps pour écrire.
0: L'écriture a été une thérapie. J'ai commencé à écrire parce qu'on m'a demandé de faire un témoignage à la maison de santé de Blain. Ça a été assez simple, fluide, parce que c'était une thérapie. J'avais besoin de poser des mots sur les mots MAUX.
1: Besoin d'évacuer aussi.
0: Et besoin d'évacuer.
1: Et besoin de remercier aussi ses proches qui l'ont soutenu, son entreprise, grâce à laquelle Anne-Claire Paqui a été sensibilisée au cancer du sein. Elle signe donc ce livre, Quand deux marathons se croisent. Il est en vente sur Amazon, à la Maison de la Presse de Blain et à la librairie Mabul de Nozay. Sur chaque vente, 1 € est reversé à la Ligue contre le cancer.
2: Et Sylvain Rosséan, tous les jours à vos côtés. Les équipes se mobilisent pour Octobre Rose avec des portraits, des sujets au plus près des malades et des femmes qui ont réussi à combattre ce cancer qu'on arrive à guérir 9 fois sur 10 s'il est diagnostiqué à temps, d'où l'importance du dépistage à n'importe quel âge. Alain Souchon, ça c'est la suite de la musique.

0: 6h26, vous écoutez ici matin. Est-ce que ce premier jour d'octobre sera positif pour, je sais pas moi, vos amours, le travail, en famille, peut-être aussi du côté du porte-monnaie? On voit ça avec Catherine Viguier juste après la pub.
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0: Ici matin, votre matinale 100% locale. Et comme tous les jours, avant les infos de 6h30, on vous retrouve, Catherine Viguier, pour l'horoscope du jour. Et alors, je crois qu'aujourd'hui, les natifs des Gémeaux évoluent.
8: Et pour certains, il s'agit de tout changer. Bélier, agréable journée. Ce qui sera marquant, ce sont vos échanges, voire un déplacement. Taureau, une question d'argent occupe votre esprit. Vous hésitez entre économiser et dépenser. Gémeaux, vous paraissez insaisissable, vous voulez tout changer à votre vie, vous sentir libre. Cancer, ce qui est essentiel aujourd'hui, c'est de prendre soin de vous et des vôtres. Lion, un jeudi divertissant, chantant, festif, comme vous les aimez. Vierge, vous avez besoin de réfléchir, ça concerne votre sphère professionnelle comme votre foyer. Balance, d'une manière ou d'une autre, vous vous changez les idées, quitte à voyager. Scorpion, il faut vous ressourcer et vous trouverez un moyen de le faire avec une méthode zen. Sagittaire, la conjoncture vous oblige à être attentif aux désirs des autres et vous aurez de bonnes surprises. Capricorne, vous êtes très occupé, gare à ne pas trop en faire, attention à votre santé. Verseau, une histoire d'amour vous tient le corps et le cœur, mais rien n'est simple. Poisson, la famille est au centre de vos préoccupations, ce qui concerne votre maisonnée aussi. Et pour nous tous, eh bien, on trouve un coin refuge, un coin ou quelqu'un.
0: Merci beaucoup Catherine. Et à demain. Et je vous rappelle que si c'est votre anniversaire aujourd'hui, j'ai 2 places de cinéma pour vous. 02 40 73 6000. Appelez-nous dès maintenant.
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0: Et bonjour aux téléspectateurs d'ici qui viennent de nous rejoindre. Bonjour Florian Cazola.
10: Bonjour.
0: On vous retrouve chaque demi-heure pour les informations. Mais avant, j'ai une petite question pour vous. Est-ce que vous êtes fasciné par ce qui se passe dans le ciel?
10: Au-dessus de nous?
0: Au-dessus de nous.
10: Oui, évidemment. Bonjour. Évidemment. Tout ce qui est inconnu fascine de toute façon. Les planètes, le soleil, la lune.
0: Exactement. 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
0: 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Retour sur Terre, 6h30, l'info d'ici, Florian Cazola.
12: Dans les lycées, la contestation prend de l'ampleur. Plusieurs appels au blocus ont à nouveau été lancés ce matin en Loire-Atlantique. Mouvement émaillé de quelques heures hier. 10 personnes ont été interpellées. Aux Herbiers, un suspect en garde à vue une semaine après la tentative d'enlèvement d'une adolescente de 16 ans. Mais face aux enquêteurs, l'homme continue de nier les faits. La piscine de Piriac-sur-Mer fermée à cause de grosses fissures. Il y a un gros risque d'effondrement et des travaux d'urgence sont menés. À suivre dans l'info d'ici, cette mobilisation après le licenciement de 5 dentistes à Nantes. 15 000 patients se retrouvent sans solution. On y revient juste après le tour de l'actu en France et dans le monde. Le 90 secondes à 6h30 présenté par Valentine Lottès. Valentine, vous revenez sur le budget 2027 qui est présenté aujourd'hui. aujourd'hui par le gouvernement.
2: Pas de hausse d'impôt général, mais un vrai coup de frein sur les dépenses de l'État. Le budget 2027 est présenté ce jeudi par le gouvernement, avec pour principale mesure 5,5 milliards d'euros d'économies sur les retraites, le point d'indice des fonctionnaires gelés et une hausse de taxes sur les aéroports et sociétés d'autoroutes. Une nouvelle journée de mobilisation s'annonce devant les lycées et les étudiants sont appelés à rejoindre un mouvement de plus en plus tendu. Plus de 600 interpellations hier et la police des polices chargée d'enquêter sur les blessures de 3 lycéens. Le pire est passé dans le sud de la France. Les vigilances rouges et maintenant oranges sont levées dans l'Hérault, le Gard et les Bouches-du-Rhône où l'équivalent de plusieurs mois de pluie sont tombés sur la seule journée d'hier. Des inondations impressionnantes en vidéo sur nos réseaux sociaux. À 7 mois de l'élection présidentielle, deuxième débat ce soir entre les 5 candidats à la primaire de la gauche. 2 heures de discussion à partir de 20h45 sur France 2 et France Inter. Que s'est-il passé à bord de cet avion entre Dubaï et Tel Aviv, 24 heures après un atterrissage en urgence de ce vol Fly Dubaï en Arabie Saoudite? Des images postées par des passagers font le tour du monde. Israël parle d'une attaque menée par l'un des pilotes. Chaque année, près de 20 000 cancers du sein sont évitables selon la Ligue contre le cancer. Octobre rose commence aujourd'hui, un mois pour encourager le dépistage du cancer le plus meurtrier chez les femmes.
12: L'info d'ici Loire-Océan, c'est donc cette polémique après le licenciement de plusieurs dentistes à Nantes. 5 des 6 chirurgiens du cabinet remerciés du jour au lendemain pour faute grave du cabinet Vif 3. Leur tort, c'est de ne pas avoir respecté la politique d'achat de prothèses dentaires imposée par leur entreprise. Elle exige des dentistes d'utiliser 30% de modèles chinois moins chers que ceux fabriqués en France. Impensable pour ces praticiens soutenus hier lors d'un rassemblement par une centaine de patients, Annel Cagnon.
9: On ne bradera pas votre santé, c'est ce qu'on peut lire sur des banderoles accrochées aux grilles du centre Vif Dentaire, devant lequel les syndicats prennent la parole.
13: 5 praticiens licenciés, non pas parce qu'ils auraient mal soigné, mais parce qu'ils ont refusé de se soumettre à des objectifs financiers.
9: Dans la foule, 4 dentistes licenciés sont présents, eux qui préfèrent rester anonymes.
14: Et bah là, on est au chômage.
9: Ils ont été remerciés après une dizaine d'années d'ancienneté pour avoir refusé de vendre 30% de prothèses chinoises à leurs patients. Une politique imposée par le groupe Vive pour faire des économies, selon les dentistes.
15: On m'a demandé de respecter des objectifs chiffrés. Ça va à l'encontre de mon code déontologique. Le patient, c'est le même coût, c'est le même remboursement. C'est juste le prix d'achat de la prothèse qui est moindre.
9: Des prothèses made in China et au rabais, toujours selon les dentistes, dont la traçabilité n'était même pas claire pour les patients.
15: Ah oui, il ne faut pas être trop transparent. Ça a été les directives.
16: Moi, on m'a reproché de ne pas bien les vendre.
15: Il y a commencé à avoir des sanctions, des avertissements, une mise à pied, et là, ça allait jusqu'au licenciement.
17: Comment vous le vivez mentalement ?
18: Grosse anxiété.
19: Du mal-être, en fait, parce qu'on pense à nos patients.
9: Des patients venus par dizaines manifester en soutien.
20: Où on va aller ? Sachant que les autres, ils sont surchargés.
17: Ça fait combien de temps que vous êtes patient ?
21: 40 ans.
22: C'est vraiment des méthodes barbares. Pour moi, le groupe mutualiste n'est pas censé faire des profits. Faisons le choix de la France.
9: Mais face à l'inquiétude de voir leur centre fermé, le groupe Vive veut les rassurer.
23: Nous maintenons un accueil physique et téléphonique et nous allons leur répondre à chacun.
9: Fabrice Natovova est le directeur adjoint en Pays de la Loire et il défend la politique d'achat de prothèses chinoises.
23: L'objectif est d'avoir la meilleure qualité au prix le plus intéressant. Cette politique d'achat, elle a été menée depuis 2024 avec des chirurgiens dentistes. On a référencé des fournisseurs qui répondent à toutes les normes. L'ensemble de nos praticiens suit cette politique d'achat. Seuls 5 dentistes qui se retrouvent dans le même centre refusaient de l'appliquer.
9: De leur côté, les professionnels licenciés comptent poursuivre des démarches en justice et ils seront soutenus par le Conseil de l'Ordre des chirurgiens dentistes.
12: L'info d'ici Loire-Océan, long format préparé ce matin par Annel Cagnon. 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
0: Il va faire beau aujourd'hui.
12: Avec du bleu donc.
0: Avec du bleu et pas trop chaud, ça va vraiment être une journée très agréable. Prenez une petite veste quand même ce matin. Pour le moment, il fait 12 degrés à Derval et à Machecou, 13 à Savenay, 14 à Nantes et à La Roche-sur-Yon, et 15 à Pornic et L'Île-Dieu. Et puis bah, cet après-midi, il fera bon, il fera doux. Voilà, c'est le mot doux. Petit doudou, 20 degrés à Guérande et à La Baule, 21 à Blain et à Châteaubriant, 22 à Nantes et à La Roche, et 23 pour la Maxi à Chantonnay.
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0: C'est un titre qui est resté 27 semaines dans le top 50 en 1990 et depuis, plus de nouvelles de son chanteur Thierry Hazard, Silence Radio. Personne ne sait ce qu'il est devenu. Le tube d'une vie pour Thierry. Le jerk Thierry Hazard sur le Silence Océan.

0: 16h39, bon réveil avec Ici Loire-Océan.
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0: Alors ce matin, vous vous habillez comment? Vous êtes peut-être justement devant votre placard ou votre miroir en train d'hésiter entre deux tenues au son de votre radio locale Ici Loire-Océan. Mon conseil, une tenue confortable avec une petite veste, c'est l'humeur du jeudi. Il va faire beau aujourd'hui avec une moyenne de 20 degrés sur nos deux départements, mais il y aura un petit fond d'air frais surtout ce matin, donc couvrez-vous. Tous les jours, on vous prépare une matinale aux petits oignons sur mesure, actu locale, conseils d'experts et des sorties, des bons plans, des astuces, des témoignages et aussi de la musique évidemment. Difficile de faire mieux comme panoplie. Dans quelques instants, comment bien choisir les croquettes de ces animaux? C'est important de ne pas tomber dans le piège du marketing. Il y en a aussi pour nos petits compagnons à quatre pattes. Mais avant, bonjour Patrick.
3: Bonjour.
0: Et joyeux anniversaire.
3: Merci, c'est gentil, ça fait plaisir.
0: Je sais pas quel âge vous avez.
3: 50 ans.
0: Oh là là, ça c'est un bel âge.
3: Oui.
0: Vous savez qu'on dit en anglais 50 is the new 40. Ça veut dire que maintenant, les gens qui ont 50 ans, on dirait un peu plus qu'ils en ont 40.
3: Certainement.
0: Vous êtes toujours aussi jeune, Patrick, je vous rassure.
3: C'est gentil, merci.
0: Deux places de cinéma, c'est ce qu'on vous offre tous les matins pour votre anniversaire. C'est cadeau pour vous, profitez-en bien. Et puis super, surtout, profitez de votre journée. Vous travaillez ce matin, je suppose?
3: Oui, bien sûr, toute la journée. Je vous remercie pour votre bonne humeur et pour les petits reportages sur les belles choses, même si parfois c'est des choses qui sont qui peuvent être graves comme ce matin, mais je suis arrivé à 6h20 et ça fait plaisir de vous entendre.
0: Merci beaucoup Patrick. À bientôt. Au revoir.
3: Bonne journée à vous.
0: Du sport, Jean-Jacques Lester, les volleyeuses nantaises, les Neptunes de retour dans le top du volley féminin français.
4: Ça va démarrer fort cette saison en première ligue de volley français féminin pour nos Neptunes. Après une année de purgatoire suite à une relégation financière, les Neptunes reviennent dans l'élite du volley en Ligue AF. Et ça commence samedi avec un gros match à domicile. Le coach des Neptunes, Sylvain Quinquis, nous présente la nouvelle équipe.
5: On a conservé une bonne ossature de la saison dernière. De l'équipe qui avait été championne d'élite. On a renforcé cette équipe par des joueuses un peu plus d'expérience de la Liga, comme Léa Ambrosius qui évoluait dans le championnat allemand, comme Zora Glembowski qui évoluait dans le championnat hongrois, une joueuse américaine aussi, déjà Robinson qui évoluait, qui a été championne de Finlande.
4: Alors ce retour là, j'imagine que vous êtes encore sur un nuage quand même, hein, pour ce bel aller-retour que vous avez effectué avec les Neptunes.
5: Oui, écoute, on est encore un peu dans l'euphorie et dans la continuité de la dynamique de la saison dernière. Après, c'est vrai qu'avec la confrontation qui arrive, même si les matchs amicaux se sont plutôt bien déroulés, et je suis assez satisfait du travail actuel du groupe. C'est vrai que là, on attaque quand même par le gros morceau d'entrée, quoi.
4: Ah ouais, c'est-à-dire ?
5: C'est Mulhouse, hein, le champion de France en titre, qui vient samedi à Mangin à 20h. Donc ça, c'est habituel. C'est-à-dire que généralement, le champion de France joue contre le nouvel accédant, donc c'est un peu la tradition. Donc c'est vrai que pour nous, on s'attaque un petit peu à ce qui se fait de mieux en Liga féminine d'entrée, quoi.
4: Sylvain Quinquis, coach des volleyeuses nantaises, les Neptunes de Nantes, qui retrouvent officiellement le plus haut niveau du volleyball féminin français avec la réception de Mulhouse à Mangin-Beaulieu ce samedi 3 octobre.
0: Retour vers l'extraordinaire pour les Neptunes. Les places plein tarif coûtent 12€ en catégorie 2. Attention au marketing des croquettes pour nos animaux. Pierre Fabin nous dit tout dans quelques secondes.
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0: Au rayon animalerie, la mention sans céréales a envahi les paquets de nos croquettes. C'est l'argument de vente numéro 1. Docteur Pierre Fabin, bonjour. Est-ce vraiment indispensable pour nos animaux ?
10: Alors en fait, beaucoup de propriétaires achètent du sans céréales en pensant faire du bien à leur animal. Mais en fait, c'est un énorme coup de marketing. Pour comprendre, on va regarder comment on fabrique une croquette. C'est comme un gâteau sans liant, ça s'émiette. Pour faire tenir une croquette, on a obligatoirement besoin d'amidon. L'idée que le chien ou le chat est allergique au blé ou au maïs est totalement fausse. L'allergie au gluten chez le chien concerne moins de 1% de la population. En réalité, il digère très bien l'amidon s'il est bien cuit. Le vrai problème des céréales, ce n'est pas leur toxicité, c'est que les industriels en mettent beaucoup trop pour faire des économies, au détriment de la vraie viande.
0: Mais alors si ils retirent totalement le blé ou le maïs de la recette pour donc faire du sans céréales, par quoi remplace-t-il cet amidon obligatoire pour fabriquer la croquette ?
10: Eh bien c'est là le grand piège. Ils remplacent le blé par d'autres sources d'amidon, la pomme de terre, le pois ou les lentilles. Et au final, la croquette sans céréales contient parfois autant de glucides qu'une croquette classique. Vous n'avez pas acheté plus de viande, vous avez juste acheté du féculent différent. Et ça peut être dangereux. On a des études vétérinaires qui ont montré qu'une alimentation pleine de pois ou de lentilles bloque souvent l'absorption d'un acide aminé vital, la taurine. Et résultat, on voit apparaître chez certains animaux des maladies cardiaques graves directement liées à ces recettes à la mode. Et en plus, souvent, ces sources d'amidon sont moins digestes et entraînent beaucoup de gaz.
0: Concrètement, comment on fait la différence au supermarché ? Faut-il boycotter le sans céréales ou y a-t-il une petite astuce quand même pour bien choisir son paquet ?
10: Alors, il ne faut pas le boycotter, mais arrêtez de lire les slogans géants à l'avant du paquet. Tournez-le et lisez l'étiquette au dos. L'ennemi, ce n'est pas la céréale, c'est le manque de viande. Avec ou sans céréales, la règle d'or est stricte. Le premier ingrédient de la liste doit impérativement être de la protéine animale, comme du poulet déshydraté. Si vous lisez pois, pommes de terre ou blé en premier, vous fuyez. Méfiez-vous aussi du poulet frais. À la cuisson, la viande perd son eau et son poids réel dans la croquette s'effondre. Du coup, cherchez plutôt la mention « viande déshydratée ». Et au final, retenez qu'il vaut mieux une excellente croquette avec un peu de riz digeste qu'une mauvaise croquette sans céréales, pleine de lentilles, qui va abîmer le cœur de votre animal.
0: Merci beaucoup Pierre, et on vous retrouve à midi aux côtés d'Enora Malagré dans On vous doit bien ça. Romain Carré nous rejoint dans quelques instants avec sa petite valise remplie de bons plans et de bonnes idées pratiques. Ce sera juste après la musique de Soprano.

0: Est-ce que vous avez votre valise remplie de bons plans, Romain? Bonjour. Ah, il les sort.
1: Oui, elle est là.
0: Elle est là, c'est bon. On est parti. Allez.
1: Quel jeu d'acteur.
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1: Bonjour vous.
4: Bonjour.
1: Bonjour à tous. Bonjour Christophe à la technique.
0: Romain, vous arrivez tous les matins avec des infos et des bons plans utiles et pratiques pour nous rendre service en Loire-Atlantique et en Vendée. Et depuis aujourd'hui, 1er octobre, un nouveau chèque de 100 euros peut être distribué aux grands rouleurs.
1: Mais sous condition de revenus et de kilométrage, une aide prolongée jusqu'en décembre. 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C'est sur le site de votre radio locale, ici.fr à la page Loire-Océan et sur l'application ici, rubrique carburant. On se souvient ce matin de Louis de Funès qui est mort au CHU de Nantes. C'était en 83. Légende du cinéma et jardinier passionné. 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
0: Le groupe pop rock Placebo, emmené par Brian Molko, fête ses 30 ans de carrière au Zénith de Nantes.
1: Dès la semaine prochaine, mercredi, Placebo a fait complet dès l'annonce et bonne nouvelle pour ceux qui n'ont pas pu décrocher leur billet. Des réserves techniques, comme on dit, sont finalement relâchées et des places de dernière minute sont disponibles. Des places à nouveau donc disponibles pour voir Placebo mercredi prochain au Zénith de Nantes. Ça coûte entre 53,90 euros et 77 euros.
0: Ah bah c'est précis. Je les ai vus une fois au festival, ça vaut le coup.
1: Oui, c'est pas mal du tout.
0: Hein. On aime beaucoup. Merci Romain.
1: Mais de rien.
0: On parle de votre facture de chauffage ce matin. Comment vous vous adaptez à la hausse du prix du gaz, aux factures d'électricité qui ne font que monter? C'est notre question du jour et on en reparle juste après la musique. Les Communards, Don't Leave Me This Way.

0: Les communards pour la musique d'ici Loire-Océan, jeudi 1er octobre, même si l'automne s'annonce doux après un été caniculaire. On ne sait pas vraiment ce que le dérèglement climatique nous réserve pour cet hiver. Il va peut-être faire anormalement chaud ou peut-être aussi très froid. On ne sait pas. Ce dont on est sûr, c'est qu'on va avoir de toute façon besoin de chauffage, de se chauffer un moment ou un autre. Se chauffer, ça coûte cher. Aujourd'hui, on parle d'énergie. Comment allez-vous essayer de faire baisser votre facture de chauffage cet hiver? C'est notre question du jour.
1: Alors, est-ce que vous allez baisser le thermostat, mettre moins de chauffage dans certaines pièces, programmer le chauffage ou simplement changer quelques habitudes? Comment vous allez essayer de faire baisser cette facture de chauffage? On vous attend ce matin.
0: Ouais, vous nous appelez 02 40 73 6000 ou vous nous envoyez aussi un petit message vocal ou écrit. Ça se passe sur WhatsApp. Et on démarre aujourd'hui Octobre Rose, le mois de sensibilisation au dépistage du cancer du sein. Et avoir des seins, c'est pas marrant tous les jours. On voit ça avec Michel Vernier et Sophia Bellavès dans l'Humour en Tube.
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0: De la vie de tous, les femmes sont les créatures les plus voluptueuses et les plus harmonieuses du monde du vivant, même si leurs seins sont parfois un peu lourds à porter. Alors, dans l'Humour en Tube, Fred Ballard et ses acolytes préfèrent en rire en attendant les résultats de la mammo.
9: Respirez, ne respirez plus.
10: Ah oui, c'est un refrain que les femmes ne retrouvent pas avec un bonheur infini. C'est le refrain de la mammo de dépistage. Un incontournable qui sauve des vies et qui régale les radiologues spécialisés.
11: 100 nichons par jour, il se fait le mammologue. Des petits, des gros, des vrais, des faux. Dès qu'ils sont contents de prendre l'air. Dès qu'ils sont heureux de voir enfin un mec. Me voilà donc dans une des 5 cabines, genre vestiaire de piscine. Debout dans un demi-mètre carré, les seins à l'air, grelottante, à attendre que les nichons qui me précèdent soient libérés.
10: Alors c'est vrai que c'est pas le moment le plus glorieux de la vie des femmes, hein. Michel Bernier n'échappe pas à la règle. On ne bombe pas le torse en général dans la cabine, alors qu'on devrait être fier de nos poitrines, qu'elles soient généreuses ou pas. Quoique trop généreuse, Sophia Bellavès a quand même quelques réserves.
12: Je crois que le sport, en fait, je crois que c'est dur pour moi parce que j'ai une forte poitrine. Je sais pas s'il y a des femmes ici qui connaissent ce concept. Dès que tu cours, t'es à deux doigts de te faire gifler par ton ince. Et c'est fou parce que tout le monde pense que c'est un avantage dans la vie. Mais tu sais ce que c'est, toi, que toute ta vie, tu devras creuser 2-3 à la plage pour pouvoir t'allonger sur le ventre.
10: Voilà, bah maintenant, tout le monde sait que les trous sur la plage l'été ne sont pas toujours creusés par des enfants pour faire des pâtés. Ils ont une vraie utilité pour les nénés. C'est comme Octobre Rose. Respirez, ne respirez plus. Mais riez, hein, malgré tout, et le plus souvent possible.
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0: Vous écoutez Ici Loire-Océan, merci pour votre confiance, il est tout pile 7h.
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0: Et le journal Florian Cazola.
14: Poubelles brûlées, abribus cassés, jets de mortier, la mobilisation des lycéens se durcit. La préfecture de Loire-Atlantique parle de 10 interpellations hier. À Nantes, des tirs de mortier ont fait une blessée, une adolescente. 3 agents de la Sémitin des transports en commun ont aussi été touchés par l'explosion d'une poubelle en feu en marge d'un rassemblement. Ce matin, plusieurs nouveaux appels au blocus ont lieu dans de nombreux lycées à Nantes, Rezé, Bouguenay, Bouey ou encore à Pornic. La liste n'est pas exhaustive. Des blocus comme ultime recours pour se faire entendre. D'après Raphaël, il est en terminale à Guistot.
15: On se retrouve quand même dans des classes à plus de 35. On se retrouve avec des emplois du temps qui sont assez catastrophiques parce qu'en fait, il n'y a pas assez de salles dans l'établissement. Au niveau de la direction, ça discute de supprimer des choses qui font l'ADN même de notre lycée qui sont hyper importantes et c'est de la culture. Et en fait, de manière générale, voilà, dans d'autres lycées, on l'a vu en région parisienne, il y a des rats, les plafonds fuient, il n'y a pas de plantes. En fait, c'est dans un état qui est beaucoup plus catastrophique que le nôtre, même si tout le monde l'a en tête, c'est hyper important de le rappeler, qu'on soutient tous ces gens-là qui n'ont pas la chance que nous on a malgré tout, mais c'est pas pour ça que nous, on doit aussi la fermer sur ce qu'on subit. On a aussi le droit de montrer que ce qui se passe chez nous, c'est pas acceptable non plus.
14: La mobilisation des lycéens, on y revient dans une demi-heure dans l'info d'ici Loire-Océan avec Soïl Jaouda. Il sera en direct devant le lycée Guistot, à nouveau bloqué ce matin. 5 dentistes licenciés et 15 000 patients abandonnés à Nantes. Une centaine de personnes s'est rassemblée devant le cabinet Vive 3. Il est menacé de fermeture depuis que la direction de l'entreprise mutualiste a décidé de virer 5 des 6 chirurgiens qu'elle employait. Elle leur reproche de ne pas respecter la politique d'achat de l'entreprise. En clair, de ne pas acheter suffisamment de prothèses fabriquées en Chine. C'est désormais devant les tribunaux que l'affaire va se régler. Les chirurgiens peuvent compter sur le soutien de l'ordre des dentistes.
0: Aux Herbiers, l'homme soupçonné d'avoir tenté d'enlever une adolescente toujours recherchée.
14: Ça fait une semaine que la gendarmerie le traque. On vous en parlait hier en pleine journée rue du Bignon, entre l'Hyper-U et la boulangerie sucrée-salée. Il avait tenté de faire monter de force une adolescente de 16 ans dans sa voiture, une Dacia bleu nuit, un fait divers qui interroge dans la commune. Yves-René Tapon.
16: Une pluie fine pousse les passants à accélérer le pas. Peu de gens sont au courant.
17: Je suis surprise. J'imaginais pas que ça puisse exister ici, aux Herbiers. Ça demande à être vigilant.
16: En plus, on n'est pas dans un endroit isolé.
17: Ben, la rue, elle est passante, parce que c'est la rue qui va du centre-ville vers l'Hyper-U, là. Je suis étonnée. Vous avez entendu parler d'une jeune fille qui s'était sentie agressée, là ?
16: Oui. Vous êtes au courant, madame ?
18: Oui, lundi, après-midi, c'est la gendarmerie qui m'a posé des questions.
16: Les gendarmes recherchent en effet...
18: témoine principale.
16: Ben oui, alors une dame qui vous ressemble, de cheveux blancs courts, voilà. Comme vous, mesdames.
18: Un petit peu comme nous.
17: Voilà. Vous habitez la rue aussi ?
18: Oui, oui. Donc on ne voit pas qui c'est non plus.
16: Mais qu'est-ce que ça vous inspire ?
18: Bah, ça arrive partout, hein, de toute façon. Donc, d'être traqué,
19: rester vigilant et solidaire. Voilà.
20: Je suis surprise parce qu'il ne se passe jamais rien. On n'entend absolument rien parler de rien, de mal, de je ne sais pas. C'est calme. Hein.
16: Et tout le monde espère voir l'enquête progresser rapidement.
14: Enquête qui a justement progressé hier avec l'interpellation d'un individu, un suspect qui nie pour le moment les faits. En parallèle, la gendarmerie continue, elle, de tenter de retrouver la dame qui s'est interposée pour empêcher l'enlèvement de cette adolescente de 16 ans.
0: Les personnes âgées de plus en plus isolées.
14: C'est le triste constat d'un rapport des petits frères des pauvres que l'on vous dévoile ce matin. 2,5 millions de seniors déclarent avoir renoncé au cours des 12 derniers mois à voir des proches par manque de moyens de locomotion. Les Pays de la Loire sont une des régions les plus touchées par ce phénomène, l'isolement qui se vérifie autant en ville qu'à la campagne. Morgane Guillaumard.
21: En ville comme à Nantes où vit Catherine à 90 ans, elle ne conduit plus et ne peut pas prendre les transports en commun.
22: J'en prends de moins en moins, j'ai peur de tomber parce que j'ai une jambe qui est moins mobile que l'autre.
21: Les cheveux blonds, habillés tout en bleu, les lunettes, la chemise, la montre, cette retraitée doit faire appel au service de transport à la demande.
22: Pour faire des courses, pour aller voir des amis, pour dès que j'en ai besoin, que je ne peux pas me déplacer seule du fait du manque de mobilité.
21: Catherine n'a pas d'enfant et elle voit peu de monde au quotidien.
22: Ma soeur a 82 ans, elle est cardiaque et elle ne peut pas venir me voir.
21: À la campagne aussi, la solitude pèse sur les personnes âgées, comme François.
23: Je ne sors plus du tout.
21: Cette femme de 73 ans est isolée dans sa maison à Cordemais.
23: Que pour aller faire mes courses ? Une fois par mois.
21: Elle reçoit une fois par semaine la visite d'une aide à domicile. C'est son seul lien social puisqu'aucun proche ne vient la voir et qu'elle n'a plus de voiture.
23: Je ne suis pas libre au fond. Je me trouve...
21: Françoise cherche ses mots. On la sent très émue.
23: Vous savez, ça me manque d'aller à la boule parce que c'est tellement beau. Et je sais qu'à la boule, je peux avoir des tissus de grands couturiers.
21: Car Françoise est passionnée de couture. C'est d'ailleurs comme ça qu'elle occupe ses journées, seule, chez elle.
14: La solitude des retraités et leur isolement de plus en plus alarmant. On y revient tout à l'heure à 8h moins le quart avec Karine Guérineau. Elle est directrice régionale des Petits Frères des Pauvres en Pays de la Loire et elle est l'invitée d'ici matin. C'est ballot à Pornic. Les habitants vont devoir faire sans piscine pour au moins plusieurs semaines. Le centre aquatique a fermé en urgence samedi. Ça fait suite à la découverte de très grosses fissures cap atlantique. La propriétaire des lieux parle même de risque d'effondrement des couloirs de nage. Des expertises doivent maintenant avoir lieu pour déterminer le coût des travaux et la durée d'indisponibilité de la piscine. On y revient sur ici.fr. En attendant, les nageurs sont invités à se rabattre sur les piscines d'Herminiac ou de Guérande. Le sport, et ça s'agite en coulisses. Au FC Nantes, la vente du club se précise. Hier, on a appris la signature d'un accord de vente entre la famille Kita, la tête des Canaries depuis 19 ans, et un groupe d'hommes d'affaires européens. Montant de l'accord, 100 millions d'euros, mais ça ne veut pas dire que tout est fait. Le dossier va maintenant arriver dans les mains de la DNCG. Ça sera en début de semaine prochaine, le gendarme du financier du foot qui devra vérifier la solidité du dossier et des garanties financières des repreneurs. Le Vendée-Espace capitale française du tennis, le temps d'une semaine, 9 matchs sont au programme de l'Open de Vendée aujourd'hui à Mouilleron-le-Captif. 4 Français sur le cours central vont tenter de rallier les quarts de finale du tournoi Challenger. Les premiers matchs sont programmés à 11h. Et puis le pays d'Ancenis, pays du vélo, le grand départ de la 5e édition du Région Pays de la Loire Tour sera donné de la petite commune de Vers-sur-Loire le 6 avril prochain. Vers-sur-Loire succède donc à l'abbaye de Fontevraud qui avait accueilli cette année le départ de cette course à cheval sur 5 départements. Course remportée par un petit Français, Antoine Lotte, le puncher de la Décathlon CMA-CGM.
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14: Romain, vous m'avez écrit quelque chose à lire. La météo, c'est du soleil et quelques nuages. Hein. C'est bien ça,
2: on dévoile les coulisses. Donc, hein. On en est là maintenant. Oui, c'est exactement ça. Pas de pluie annoncée d'ici la fin de semaine sur la Loire-Atlantique et la Vendée. Les températures ont baissé par rapport à hier matin. On est entre 12 et 16 degrés. 12 à Concreuil, à Plessé, à Saint-Marlajah. Il fait 12 aussi aux Herbiers. Chalon, 13 à Prinquiau et Saint-Nazaire, 14 à Nantes, à Bouguenay, au Palais, il fait 15 ce matin à Pornic et sur l'Île-Dieu, 16 à Noirmoutier, La Roche-sur-Yon et La Baule. Cet après-midi, ça va monter jusqu'à 23 degrés. Sur la côte, coefficient de marée de 82 aujourd'hui, marée haute à 7h30 à Saint-Jean-de-Mont, la marée basse tout à l'heure à 14h50, marée haute 7h25 à Pornic et marée basse 14h39.
0: Et un accident vient de se produire près de Saint-Nazaire.
2: Précisément à Montoire de Bretagne, c'est sur la N171 de Laval vers Saint-Nazaire, accident impliquant un véhicule. Ailleurs, rien à signaler, ça roule.
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0: On vous offre 2 places pour le spectacle de Camille Chamou. Ce sera le 18 octobre au Sable d'Olonne avec l'arrivée de la cinquantaine. En fait, la comédienne a vu ses priorités changer. Avant, elle parlait en soirée, de soirée avec ses copines, etc. Maintenant, elle demande sur ses groupes WhatsApp le numéro d'un bon rhumato. Le spectacle s'appelle Ça va, ça va. Franchement, c'est un petit bijou d'humour piquant. Le spectacle donc de Camille Chamou, c'est le cadeau du jour dans le blind test. Ce sera que du bonheur. Lui, il chante très bien. Le beau malheur.
2: Mais oui.
0: Emmanuel Moir, à 7h09.
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0: Emmanuel Moir pour la musique d'ici Loire-Océan et dans un instant Mon œil avec David Ossiou et une nouvelle taxe qui va saler les produits trop sucrés.
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0: Bonjour, bonjour, 7h12. Bienvenue dans votre matinale 100% locale. Bon café.
3: Merci, à la vôtre aussi.
0: Vous nous écoutez à Clisson, à Saint-Michel-Chef-Chef, à La Roche-sur-Yon, aux Herbiers, que vous soyez en Loire-Atlantique ou en Vendée. Toute l'équipe d'ici matin est là pour vous accompagner dans cette nouvelle journée. Chaque matin, on vous donne la parole pour connaître vos habitudes, votre avis, vos astuces, vos expériences sur des sujets qui nous concernent tous.
3: Et aujourd'hui, une question très concrète. Avec le prix de l'énergie et l'hiver qui arrive, qu'est-ce que vous allez changer chez vous? Un degré de moins peut-être, un chauffage programmé, des volets fermés plus tôt, une pièce moins chauffée? Comment allez-vous essayer de faire baisser la facture d'énergie chez vous?
0: Vos témoignages au 02 40 73 6000 par téléphone ou sur WhatsApp. Et tous les matins, on vous offre des cadeaux aussi.
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0: Un blind test, c'est le signe de l'humour ce matin parce qu'on vous offre deux places pour le nouveau spectacle de Camille Chamou. Ce sera le dimanche 18 octobre à 18h au Sable d'Olonne. Rire de ce qui nous fait le plus peur dans la vie, la maladie, la mort, la perte de nos parents, se voir vieillir. La comédienne de 49 ans est tout simplement hilarante sur scène alors qu'elle aborde donc des sujets très très durs. 02 40 73 6000. Si vous avez au moins deux des trois extraits sonores suivants, c'est gagné.
3: Et ce matin, on va se balader au bord de la mer.

0: Florian Cazola.
1: Comment vous voulez mimer ça en même temps?
2: Comme ça.
0: Il se pinçait le nez, pour ceux qui nous écoutent juste à la radio, en faisant des petites vaguelettes.
2: Jacques Mayol.
0: Exactement. 02 40 73 6000. David Ossillon nous parle d'une nouvelle taxe dans quelques instants.
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0: 7h15, vous écoutez ici matin, Florian Cazola.
1: Mon œil, David Ossillou, le Premier ministre Sébastien Lecornu présente aujourd'hui le budget de l'année prochaine et parmi les mesures envisagées, David, une nouvelle taxe, elle concerne les produits sucrés.
8: Et pour nous faire passer ça, le ministre du Commerce est allé chercher son papy. Serge Papin affirme qu'un gamin de 9 ans aujourd'hui a déjà mangé autant de sucre que son grand-père pendant toute sa vie. C'est possible, mais sans aller si loin. Vous vous souvenez peut-être aussi qu'à la télé, dans les années 80, il y avait une pub rien que pour le sucre. La pub des dominos, les 150 000 morceaux de sucre qui se renversaient les uns après les autres jusqu'au dernier qui tombait dans une tasse de café. Le slogan, le sucre, le plus petit des grands plaisirs. Il faut dire que 40 ans plus tard, là, l'ambiance à table a vraiment changé. Et après la taxe soda, demain donc, la taxe Nutella, la taxe BN, la taxe Chocapic.

0: la taxe. C'est ce qui s'est passé en Grande-Bretagne avec les sodas. Les fabricants ont vraiment changé les recettes. Entre 2015 et 2020, la quantité moyenne de sucre dans les boissons concernées a baissé de 46%. Alors souvenez-vous du grand-père de Serge Papin. Si cette taxe fonctionne vraiment, l'objectif c'est que votre petit-fils n'ait pas fini à 9 ans sa ration de sucre de toute une vie.
1: Merci beaucoup David et à demain. Et Romain, toujours cet accident sur la N171.
2: Précisément à Montoire de Bretagne, de Laval vers Saint-Nazaire, impliquant un seul véhicule. Ailleurs, rien à signaler, ça roule. En revanche, dès que vous êtes témoin d'un incident, d'un ralentissement important, d'un obstacle sur la route, par exemple aussi un animal errant, 02 40 73 6000 par téléphone ou par message ou vocal sur WhatsApp.
1: Un artisan au grand cœur ce matin dans la bonne boîte. Hervé Wallaise, peintre en bâtiment, propose un chantier solidaire pour fêter les 15 ans de son entreprise en Vendée. Restez bien avec nous, ça pourrait peut-être vous intéresser. Tout de suite, Paul Young pour la musique d'Issel Varasseur.

0: 7h21, vous écoutez Ici Matin et c'est l'heure de jouer avec Charles.
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0: Bonjour Charles.
3: Bonjour.
4: Bonjour Charles, vous êtes au Pouliguen.
3: Exactement.
0: Comment ça va aujourd'hui?
3: Ça va très bien, ça va très bien, j'arrive au travail.
0: Qu'est-ce que vous faites dans la vie?
3: Je suis gérant de bar.
0: Ah, ah oh. On peut savoir dans quelle ville?
3: Ben, le Pouliguen.
4: Au Pouliguen, ouais. Tout simplement.
0: Bon,
4: à quel
0: bien.
4: Endroit du Pouliguen?
3: Sur la place d'Yal.
4: Très bien, oh, très joli.
0: Et
4: endroit.
0: Est-ce que vous mettez la radio dans votre bar? Est-ce que vous mettez
3: non,
0: ici
3: mets
0: l'océan?
3: Non.
4: Quel...
3: Non, malheureusement.
4: C'est fort dommage.
0: Moins un point, Charles.
3: Je comprends.
0: Bon,
3: vous jouez de la très bonne musique. On est connu pour ça.
0: Bon, très bien. Okay. Bon, alors vous êtes rattrapé. Deux places pour Camille Chamou. Ce sera le dimanche 18 octobre à 18h au Sable d'Olonne. Super spectacle. Si vous avez deux des trois extraits sonores.

0: fait ça.
1: Le dauphin. Alors Charles, vos propositions ce matin, le premier extrait, c'était quoi d'après vous?
2: C'est Renaud.
1: Absolument, premier point. Le deuxième chanteur?
2: Laurent Voulzy.
1: Et le troisième extrait, c'était une BO de film?
2: Ouais, Le Grand Bleu.
1: Mais oui, c'est gagné Charles.
0: En voilà une bonne nouvelle, deux places pour Camille Chamou, c'est pour vous, c'est cadeau.
2: Ah bah super.
0: Est-ce que vous pouvez nous raconter très rapidement j'aime bien dire les insides de votre métier,
1: les coulisses
0: un petit peu, c'est quoi les choses?
2: Là, c'est assez drôle parce que je viens d'arriver, il y a déjà du monde et ils se demandent ce que je fais.
1: Bah dites-leur que vous êtes à la radio, Charles.
0: Ils attendent leur café du matin à 7h23. Bah oui,
2: exactement,
0: je les comprends.
2: Exactement.
1: Vous ouvrez à quelle heure, 7h30?
2: Exactement, ouais, 7h30.
0: Okay. Ah ouais. Ah oui, donc ils sont devant la porte et ils attendent leur café.
1: Ah bah c'est the place to be chez Charles. Hein.
0: Oh bah
2: exactement.
1: Il s'appelle comment votre bar, Charles?
2: Bah vous venez de le dire, chez Charles.
1: Ah c'est
0: magnifique.
1: Eh bah allez chez Charles de notre part.
0: Eh bah moi franchement ça me donne envie d'aller chez vous quand je passerai au Pouliguen. Hein.
1: Ouais, Nina paye sa tournée.
0: Exactement. Je rince tout le monde.
2: Merci beaucoup en tout cas.
0: Bah allez, salut, passez Charles. Une bonne journée, à bientôt.
2: Au revoir. Au revoir.
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1: Quelle générosité.
0: La générosité incarnée. Tiens, c'est ça aussi la personne qu'on va avoir tout de suite. Aujourd'hui, on s'intéresse à un métier qui demande du savoir-faire, de la précision et beaucoup d'expérience, celui de peintre en bâtiment, de ravalement et de toiture. Hervé Wallez est artisan à Châteauneuf, au nord de Châlons-en-Vendée. Il intervient à 30-40 km autour de Châteauneuf. Son entreprise, PH Vendée, fête cette année ses 15 ans. Et pour marquer le coup, Hervé, un homme au grand cœur, a décidé d'offrir un chantier solidaire, des travaux gratuits, par exemple, à une famille, une association ou à une école. Bonjour Hervé.
4: Bonjour.
0: Comment vous avez choisi ce métier de peintre en bâtiment?
4: En fait, j'ai toujours aimé la peinture. Je voyais mon grand-père, mon père peindre à la maison, donc c'est quelque chose que j'ai toujours aimé en fait.
0: Ça a été une évidence pour vous?
4: Oui, voilà.
0: C'est quoi? C'est quoi un bon artisan pour vous?
4: Un bon artisan, je pense que c'est quelqu'un qui est à l'écoute de son client et puis qui en fait qui écoute bien son client et puis qui perdure dans son métier et puis qui est recommandé par les gens où ils travaillent.
1: Et justement, Hervé, en parlant de vos clients, est-ce qu'ils utilisent, parce que c'est très à la mode, l'intelligence artificielle pour se projeter dans leur logement? En gros, vous arrivez chez eux, ils disent, bah voilà, nous, on a fait ça avec l'intelligence artificielle et on veut ça. Vous le voyez de plus en plus, ça?
4: Ça commence à arriver, effectivement. Il y a des clients qui ont déjà fait la simulation de la pièce ou pour choisir les couleurs.
1: Ouais, c'est une nouvelle façon de travailler, ça, pour vous, finalement. Parce qu'avant, les conseils, ouais, c'est vous qui les donniez, plutôt.
4: On les donnait avec des nuanciers de couleurs, mais c'est vrai qu'on avait du mal à se projeter. Les nuanciers sont assez petits. Et là, maintenant, on arrive à faire ça sur des tablettes et les gens, ils voient mieux ce qui va leur plaire comme choix de couleurs.
1: C'est assez magique, quand même. Hein.
0: Vous avez un salarié, voire deux, selon les demandes. Comment ça se porte en ce moment, le marché du bâtiment? Vous avez du boulot?
4: Marché du bâtiment, c'est assez aléatoire. Nous, la chance qu'on a, c'est qu'on est sur la côte. Il y a énormément de rénovations. Et du coup, pour l'instant, on va dire, ça, c'est bien.
1: On parle beaucoup aussi des coûts des travaux, des matériaux, du coût de l'essence aussi pour un artisan. Ça a un impact dans son budget. Est-ce qu'il y a une répercussion sur la facture des clients?
4: Nous, en peinture, à part le carburant là, qui augmente pas mal, sinon c'est pas très. Les augmentations sont assez honnêtes. C'est pas comme dans certains métiers, dans la ferraille ou dans la maçonnerie où là ça a vachement augmenté.
0: Alors donc pour vos 15 ans, vous avez décidé d'offrir un chantier solidaire. Racontez-nous un petit peu cette histoire. D'où elle est née? Qui peut candidater?
4: Bah en fait je voulais pas faire une opération commerciale, je voulais pas faire une porte ouverte, je voulais vraiment faire rendre cette opération solidaire pour quelqu'un qui en a vraiment le besoin, que ce soit une personne, une association, une école, une famille en difficulté.
0: Mais alors comment on peut candidater? Comment ça se passe? Qui peut en profiter?
4: tout le monde peut en profiter. Faut aller sur mon site internet ou sur phvendée.com. D'accord. Et puis m'envoyer un petit message, raconter l'histoire, et moi je prends le temps de lire tout ça, et puis après de sélectionner vraiment la personne ou l'association qui va me toucher.
0: Et vous donnerez la réponse quand?
4: C'est début octobre, c'est le 5 octobre.
0: Okay. Ah oui, donc c'est bientôt. Hein.
1: On met toutes vos coordonnées, Hervé, à l'accueil d'ici Loire-Océan au 02 40 73 6000 pour savoir comment candidater. Hervé, un petit chrono de 30 secondes. Question courte, réponse courte pour savoir quels sont les goûts, les passions qui se cachent derrière le pro du bâtiment qu'on vient d'écouter. Vous êtes debout à quelle heure, vous, Hervé, le matin?
4: 6h30.
1: Le café ou le petit-déj XXL?
4: Le café.
1: Plutôt peinture ou toiture?
4: Peinture.
1: Votre outil fétiche?
4: Mon outil fétiche, pas d'idée.
1: Comment vous décompressez, vous, Hervé?
4: En faisant du jardinage.
1: Et la chanson parfaite pour rentrer chez vous, votre chanson préférée?
4: On va dire Johnny, Tennessee. Ah.
1: Joli choix. Michel Berger,
0: merci
1: pour les paroles.
0: Merci beaucoup Hervé Wallez, patron de PH Vendée à Châteauneuf. Allez, le retour de l'info avec Florian, c'est dans moins d'une minute.
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0: Bon réveil, il est tout pile 7h30, l'essentiel de l'actualité de ce jeudi 1er octobre. C'est avec vous, Florian Cazola.
10: En garde à vue, le suspect a nié les faits aux Herbiers. Les gendarmes le soupçonnent d'avoir un lien avec la tentative d'enlèvement d'il y a une semaine. Un homme avait tenté de faire monter de force dans sa voiture une adolescente de 16 ans. L'isolement des personnes âgées, l'association des petits frères des pauvres dévoile ce matin un rapport alarmant et un constat. Dans les Pays de la Loire, 27% des seniors ont déjà renoncé à avoir des proches parce que les frais de déplacement étaient trop élevés. La piscine de Pierriac-sur-Mer fermée en catastrophe à cause d'un risque d'effondrement. On vous dit tout de ces grosses fissures à Paris ces derniers jours sur notre site internet ici.fr. Et puis le blocus des lycées, la mobilisation est en train de prendre de l'ampleur. On sera en direct de Guistot à Nantes. Ce sera juste après le tour de l'actu en France et dans le monde où il est bien sûr question à la une de ce 90 secondes, Valentine Letesse, de cette nouvelle journée de mobilisation.
11: Des ados et des profs blessés pendant le blocus des lycées. La police des polices est saisie de 3 enquêtes, notamment à Tours, où la blessure à la tête d'un jeune homme est compatible avec un tir de LBD, selon le parquet. Le mouvement reprend ce matin et les étudiants sont appelés à les rejoindre. 5,5 milliards d'euros d'économies sur les retraites, les aides au logement, comme la prime d'activité gelée, les entreprises mises aussi à contribution. Le budget 2027 du gouvernement est présenté ce matin, au moment où la dette de la France bat de nouveaux records. Réouverture des écoles, collèges et lycées dans le Gard et l'Hérault. Les vigilances rouges puis oranges pour risque de pluie inondation sont toutes levées dans le sud, où l'équivalent de 2 mois de pluie sont tombés sur la seule journée d'hier. Une pollution hors norme cet été en Île-de-France, jamais vue même depuis 2003 selon Air Parif, l'organisme de surveillance de la qualité de l'air, avec 16 jours de pollution à l'ozone provoquée par la chaleur caniculaire et l'incendie de la forêt de Fontainebleau. Les images font le tour des réseaux sociaux. Celles prises à bord de cet avion en route pour Tel Aviv, forcé d'atterrir en catastrophe quand le copilote poignarde le commandant de bord. La compagnie Fly Dubai suspend sa liaison aérienne le temps de l'enquête. À partir de ce 1er octobre, les protections menstruelles réutilisables sont désormais remboursées à 60% pour les Françaises de moins de 26 ans et en totalité pour les bénéficiaires de la complémentaire santé solidaire.
10: Vous l'évoquiez, Valentine Letès, l'info d'ici l'Eurocéan, c'est la colère contagieuse des lycéens, poubelles renversées, mobilier urbain détérioré, barricades installées, les annulations de cours se sont multipliées hier dans plusieurs établissements de l'Euro-Atlantique. Rebelote ce matin, bonjour Sohail Jaouda.
12: Oui, bonjour Florian.
10: En direct du centre-ville de Nantes et devant les grilles du lycée Gabriel Guistot, Sohail, où sont en train de converger des dizaines d'adolescents de plusieurs établissements nantais, hein.
12: Oui, je suis encore donc devant ce lycée Guistot qui s'avère finalement être le point central de ces blocus. Alors sur la route, en arrivant, telles des petites fourmis, on pouvait voir beaucoup d'élèves en train de tirer des poubelles récupérées dans le quartier alentour pour les amener devant les portes de ce lycée. Cet acte 2, comme ils l'appellent, s'organise petit à petit malgré les tirs de mortier et les heurts qui ont eu lieu hier. Les lycéens présents veulent pouvoir s'exprimer librement et sans violence. Je suis d'ailleurs avec Mona, lycéenne de 16 ans. Alors Mona, cette mobilisation, elle est nécessaire pour vous. Vous ressentez le besoin d'exprimer et de faire avancer le mouvement finalement?
13: Oui, bonjour. Donc en effet, le blocus pour nous, c'est un moyen de s'exprimer et de. Parce que beaucoup n'ont pas droit de vote et puis même de manière générale. On n'est pas beaucoup écouté dans nos revendications, tout ça, donc c'est un moyen de manifester notre présence et de faire entendre notre voix.
12: On a vu hier qu'il y avait eu pas mal d'heures, qu'il y a une fille qui a été blessée par un tir de mortier. Vous, devant le lycée, vous condamnez ça finalement quand même? Vous voulez juste pouvoir s'exprimer sans que y ait des éléments parasites extérieurs qui viennent un petit peu entraver ce que vous voulez dire finalement?
13: Oui, ce qui s'était produit hier devant Guistot, c'était des choses, c'était des éléments extérieurs qui sont venus devant le lycée. Donc c'est quelque chose qu'on condamne parce qu'ils mettent en danger tout le monde. Après, chacun ses méthodes d'action, mais là en plus, c'était pas du tout, il y avait aucune revendication politique derrière. Donc ils viennent blesser, nous blesser, nous mettre en danger. Donc oui, on condamne ces actions.
12: Ce mouvement, vous y croyez qu'il dure, que seulement il ne dure pas que 3 jours là? Est-ce que vous espérez qu'il ait des résultats sur la suite et le futur?
13: Et on va essayer de le prolonger sur le plus longtemps possible et de le tenir et de continuer à se mobiliser le plus longtemps possible. Et on essaye d'avoir des vraies actions derrière, que ça change pour de vrai pour une fois, parce que c'est rarement le cas. Et puis même de manière générale, même si ça n'a pas d'action concrète, l'objectif est aussi de montrer qu'on est présent et qu'on n'est pas d'accord et qu'on peut s'exprimer.
12: Voilà Florian, ce troisième jour de blocus continue de prendre pas mal d'ampleur. Il est même soutenu par certains partis politiques. J'ai croisé ce matin des conseillers régionaux, des écolos et de la France Insoumise.
10: Sohail Jaouda devant l'entrée du lycée Guistot à Nantes au matin de cet acte 2, comme vous le disiez, cette nouvelle journée de mobilisation dans les lycées, blocus aussi en cours à Clémenceau à Nantes, aux Bourdonnières, Jean Perrin à Rezé ou encore au lycée du Pays de Ré à Pornic. La météo de ce matin, Romain Carré?
14: Oui, soleil qui va dominer toute la journée. Temps sec, Météo France n'annonce pas de pluie d'ici la fin de semaine en Loire-Atlantique et en Vendée. Il fait 12 ce matin à Derval, Blain et Mouzeil. Il fait 12 à Saffré, à Touvois et Montaigu. 13 à Saint-Étienne-de-Montluc, à Roche-Cervière, à Saint-Nazaire. 14 au Sable-d'Olonne. 14 aussi à Nantes, à Bouëille et Clisson. 15 à la Bernerie-en-Ré et sur l'Île-Dieu. 16 à la Roche-sur-Yon, Saint-Hilaire-de-Riez et Saint-Liphard-en-Brière. Cet après-midi, ça va monter jusqu'à 23 degrés. Demain, journée lumineuse, mais ciel voilé par endroits, et de 22 à 24 degrés.
0: Et un accident toujours en cours près de Saint-Nazaire.
14: Accident d'un véhicule à Montoire de Bretagne de Laval vers Saint-Nazaire, c'est sur la N171. Ailleurs, ce sont les ralentissements habituels, notamment sur le périphérique nantais, là où ça ralentit, c'est sur le périph' sud, pour passer le pont de Cheviré et sur la partie est de la porte de Sainte-Luce à celle de Gèvres.
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0: Un tube de Pascal Obispo à la base destiné à France Gall en 1997. La chanteuse n'est pas emballée. Du coup, la chanson retourne dans les tiroirs du compositeur. Et puis un jour, Lynn Renaud l'écoute, écoute la maquette. Et c'est le coup de foudre immédiat. Elle décide de l'utiliser comme l'hymne du site d'action, invite plus de 40 artistes à la chanter. Et évidemment, tous les bénéfices sont reversés à l'association de lutte contre le sida. De la bonne musique utile, ça a raison d'être sur Ici Loire-Océan.

0: Vous écoutez ici Loire Océan. Dans 100 minutes, votre invité Florian.
1: Karine Guérino, directrice régionale des Petits Frères des Pauvres, l'association dévoile aujourd'hui un rapport alarmant sur l'isolement des personnes âgées.
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0: Jeudi 1er octobre, merci d'écouter ici matin, toute l'équipe est là, Romain, Florian, oui. Christophe à la technique, Dylan à l'accueil. Aujourd'hui, c'est le lancement d'Octobre Rose, le mois de sensibilisation au dépistage du cancer du sein, mais c'est aussi, Romain, pas moins de 7 journées mondiales et internationales. Ouais, c'est la cohue aujourd'hui. La journée mondiale du café, la journée mondiale de l'urticaire, des personnes âgées, du chocolat, du végétarisme, du raton laveur, et la journée internationale de la musique. Je vous jure que c'est pas des blagues.
4: C'est une journée qui est dans longue, donc.
0: Tout à fait ça. Et en plus, à partir d'aujourd'hui, notre facture d'énergie va augmenter. On va tous y être confrontés. Alors, on veut savoir ce matin comment vous allez essayer de faire baisser votre facture de chauffage cet hiver.
5: Oui, parce que la facture va forcément revenir avec l'hiver et le contexte n'est pas forcément très rassurant. Le prix repère du gaz augmente aujourd'hui de 6,3%.
0: Alors, premier réflexe, on baisse le chauffage?
5: C'est déjà un premier levier très concret. C'est l'ADEME qui estime qu'un degré de moins, c'est environ 7% de consommation de chauffage économisé. Autour de 19 degrés dans une pièce de vie, c'est la recommandation générale. Et on peut aussi jouer sur les horaires. Chauffer quand on est là, moins quand on est absent ou la nuit, un thermostat programmable peut permettre de gagner jusqu'à 15% d'économie de chauffage tout de même.
0: Sans forcément acheter quoi que ce soit.
5: Ouais, fermer les volets par exemple, les rideaux le soir, éviter les courants d'air, fermer les portes des pièces peu chauffées, ne pas bloquer les radiateurs. Ce sont des petites choses toutes bêtes, mais mises bout à bout, elles peuvent vraiment compter. Puis il y a ceux qui vont faire des travaux, isolation, fenêtres, changement de chaudière ou de système de chauffage, mais tout le monde ne peut pas investir des milliers d'euros. Alors on veut savoir qu'est-ce que vous allez faire vous, comment vous allez chauffer, comment allez-vous essayer de faire baisser la facture de chauffage cet hiver.
0: Vous pouvez continuer de réagir, vous pouvez nous appeler maintenant 02 40 73 6000 ou aussi surtout nous envoyer des petits messages, que ce soit des messages écrits ou vocaux sur le WhatsApp de la radio, ce sera au même numéro. Bonjour Pierre.
6: Bonjour.
5: Pierre, bonjour à toute l'équipe. Vous êtes en Vendée aux Herbiers, alors vous comment vous allez faire pour... Déjà comment vous chauffez vous? Chez vous.
6: Moi, je suis au gaz actuellement, donc.
5: Donc, vous allez prendre de plein fouet l'augmentation.
6: Bah oui, ça va être assez compliqué. Bon, on va faire, comme vous le disiez. Bon bah, je vais essayer de baisser d'un degré, un degré et demi, si c'est possible.
5: Ouais.
6: Voilà, et puis peut-être m'habiller un petit peu plus chaudement, voilà.
0: Porter plus de pulls.
5: Ouais.
6: Plus de pulls, oui, mettre des vêtements un peu plus chauds, voilà, pour... Et puis bon, voilà, comme vous disiez, fermer les volets, essayer de faire de notre mieux, c'est pas...
5: Parce qu'en général, vous chauffez à combien, vous, par exemple, Pierre, chez vous?
6: Moi, ça doit être autour de 20 degrés à peu près.
0: C'est ce qu'il faut,
5: Ouais, 20 degrés. Normalement, c'est 19 recommandé.
0: Ah bon?
5: Pour faire vraiment des économies.
0: Pour faire des économies. Mais du coup, c'est bien isolé chez vous ou pas? Parce que si c'est une passoire thermique aussi, ça change tout. Hein.
6: C'est pas... Oui, au niveau de l'isolation, c'est pas ça.
5: Vous êtes propriétaire ou locataire, vous, Pierre?
6: Non, locataire.
5: Donc, les travaux d'isolation, ça ne dépend pas de vous, quoi.
0: Quelle lettre?
6: La lettre, je ne sais pas. Je suis désolé.
5: Oh bah, y a pas de mal.
0: F. Moi, j'ai été dans une passoire thermique en G, donc d'ailleurs, plus le droit normalement de louer. C'était un enfer sur terre. Ça m'a coûté une fortune en chauffage.
5: Vous avez combien de factures à peu près, vous, Pierre, en règle générale?
6: Moi, sur toute la... je dois être pas loin des 800-900 euros à peu près.
5: Ouais, parce que c'est le chauffage, mais c'est aussi l'eau chaude.
6: C'est l'eau chaude,
5: Bon, petites économies, mais baisser d'un degré, c'est ce que je disais, c'est ce qui est recommandé par l'ADEME pour gagner environ 7% de consommation d'énergie, c'est pas négligeable finalement. Pierre, merci beaucoup de nous avoir appelé ce matin.
6: Merci à toute l'équipe et puis je vous souhaite une très belle journée.
0: Merci,
6: belle journée
0: Pierre, à
5: bientôt. À bientôt.
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0: Ici matin, 7h47, Florian Cazola, votre invité et directrice régionale des Petits Frères des Pauvres en Pays de la Loire.
1: L'association dévoile ce matin un rapport édifiant sur l'isolement des personnes âgées. Bonjour Karine Guérineau. Karine Guérineau, bonjour. On va essayer de se connecter avec Karine Guérineau. Elle était avec nous il y a un instant pour évoquer ce rapport publié ce matin que l'on vous dévoile sur Ici Loire-Océan, rapport commandé et publié par l'Association des Petits Frères des Pauvres pour parler de l'isolement des personnes âgées. Aujourd'hui, près d'un tiers des personnes âgées en Pays de la Loire déclarent avoir renoncé au cours des 12 derniers mois à un déplacement à cause de frais trop élevé. C'était pour parler de ce sujet avec Karine Guérineau qu'on tente de joindre au standard pour qu'on ait cette interview. Là, Karine Guérineau qu'on a retrouvée. Bonjour Karine Guérineau.
13: Oui, bonjour. Merci pour l'invitation.
1: Ben, je vous en prie. On ne se préoccupe plus assez du sort des seniors aujourd'hui, selon vous ?
13: Disons que le but de notre rapport, hein, petit rappel, l'association des paralysés,
1: les petits frères des pauvres,
13: effectivement lutte depuis 80 ans contre l'isolement de nos aînés et depuis 10 ans nous sortons un rapport chaque année. Effectivement cette année nous sortons un rapport sur les mobilités et le lien qu'on en fait avec l'isolement des seniors. Et l'exclusion même de la société par rapport à des problématiques de mobilité, de déplacement, effectivement.
1: L'exclusion des seniors de la société, vous dites, ça veut dire que la société aujourd'hui, elle oublie ces seniors ?
13: Disons qu'il y a des choses à améliorer dans la société. Ça va de l'adaptation au logement. Il faut faciliter cette adaptation au vieillissement, effectivement. Ça va de l'adaptation à l'espace public. Faciliter les déplacements à travers une offre un peu plus grande et adaptée dans le cadre des transports. Très concrètement, hein, pour que ça puisse parler à vos auditeurs, la mobilité dans le logement, qu'est-ce que c'est ? C'est effectivement pouvoir descendre de chez soi, avoir des ascenseurs.
1: Avoir une rampe ou un ascenseur chez soi ?
13: Tout à fait, tout à fait. Installer des douches adaptées, parce qu'avec le vieillissement, on ne peut plus utiliser sa baignoire. Pouvoir supprimer des marches, poser effectivement des barres d'appui. Et puis, je vous dis que les ascenseurs soient réparés en temps et en heure. Moi, je pense à effectivement Daniel, qui habite Revé, qui un homme vaillant, hein, de 79 ans, mais qui habite au 4e étage. Et depuis 9 mois, son ascenseur est en panne. Donc très concrètement, il est encore vaillant, il ose sortir, faire les 4 étages à pied. Mais
1: oui, mais c'est un calvaire pour lui aussi. Et il doit y réfléchir à deux fois avant de sortir de chez lui. Vous évoquiez également, Karine Guérineau, l'offre de transport pas assez importante. Alors, on l'entend dans les villes où il peut y avoir des améliorations, mais en milieu rural, à la campagne, sans voiture, on fait quasiment rien aujourd'hui.
13: C'est très compliqué. Effectivement, c'est très compliqué car peu de transports solidaires sont mis en place. Les personnes ont l'habitude de conduire, donc à un certain âge, on arrête de conduire et puis qu'est-ce qui se passe ? On se retrouve coincé, même pour aller faire ses courses. C'est-à-dire que très concrètement, il y a de moins en moins de commerces de proximité. Même dans les petits bourgs, des grandes surfaces s'installent en périphérie. au détriment du commerce de proximité. Donc les personnes âgées ne peuvent pas aller à pied, même en déambulateur, jusqu'au commerce des grandes surfaces.
1: L'éloignement des commerces qui favorise exactement quelque part l'isolement de ces personnes âgées. Vous manifestez avec les Petits Frères des Pauvres aujourd'hui, place du Bouffet à Nantes. Qu'est-ce que vous voulez faire passer comme message, Karine Guérineau, vous qui êtes directrice régionale des Petits Frères des Pauvres?
13: Ben qu'on est tous concernés en fait. Le vieillissement de la population est importante. Nous allons subir une démographie galopante. Le dernier baromètre de l'année dernière a montré que 750 000 personnes en France étaient en mort sociale, c'est-à-dire n'avaient aucun contact avec son entourage familial, associatif. En Pays de la Loire, sur ce rapport, on voit que 20% des personnes, donc une personne sur cinq, ce qui est énorme, considèrent qu'ils sont enfermés chez eux. Donc c'est un vrai questionnement.
1: Et une réalité également pour beaucoup. On diffusera d'ailleurs dans le journal de 8h dans 10 minutes un reportage tourné avec ces personnes âgées qui ne voient personne au quotidien. Merci Karine Guérineau d'avoir accepté notre invitation.
13: Merci.
1: Directrice régionale des Petits Frères des Pauvres en Pays de la Loire. Bonne journée.
0: Merci Florian. Avant de vous retrouver pour le journal de 8h, Stéphane Bern va nous raconter l'histoire des premiers bouchons lyonnais. Et il y en a un qui est bien connu à Lyon, c'est les mères lyonnaises. Et tout part du savoir-faire d'une simple domestique. Mais pour le moment, Damien et David pour la musique.

0: Damiano David pour la musique d'ici Loire-Océan et vos messages qui arrivent jusqu'à nous le matin, notamment sur le WhatsApp au 02 40 73 6000.
1: Bonjour de la part de Louis. Il fait très doux en ce moment, 16 degrés sur notre région nantaise. Il faudrait qu'il pleuve pour la nature car ça manque beaucoup d'eau, nous dit Louis. Bonjour à tous, 15 degrés au Sable d'Olonne, ça c'est le message de Janie. Gigi nous dit bonjour l'équipe, nous avons 13 degrés à Geneton ce matin. Passez une très belle journée, nous dit Gigi. Merci beaucoup, vous aussi. Et puis Léon, notre Léon de Taron, qui nous dit « Salut les amis, 16 à Taron, cool aujourd'hui après mon sport d'hier, le ping-pong, faut calmer le jeu parce que j'ai plein de courbatures. »
0: Mais c'est vrai que ça peut donner beaucoup de courbatures, le ping-pong.
1: C'est clair.
0: Ça, c'est vrai.
1: Bravo Léon, en tout cas.
0: Grand sportif.
1: Ah Léon. Bah oui.
0: Allez, on part à Lyon dans quelques instants.
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0: Chaque jour avec ici Loire-Océan, un peu d'histoire avant l'actu avec Stéphane Bern.
1: Et ce matin, on voyage au temps où la grande cuisine n'était pas qu'une affaire d'homme.
7: Quand les chefs les plus admirés ne sont pas des chefs, mais des cuisinières. L'histoire avait choisi un autre menu et certaines de ces chefs vont devenir de véritables célébrités. Allez, à table. Lyon 1921. Eugénie Brasier a 26 ans. Fille de paysan du Bugey, ancienne domestique, elle a appris le métier dans les cuisines de la célèbre mère Filiou. Et chez Filiou, on ne filoutait pas avec le boulot. À cette époque, les grandes familles lyonnaises font un peu attention à leurs dépenses. Les domestiques coûtent cher, les cuisinières aussi. Les premières coupes budgétaires se font derrière les fourneaux. Alors certaines saisissent leur chance, ouvrir leur propre établissement. Eugénie Brasier ouvre donc un petit restaurant rue Royale. Le succès est fulgurant.
8: Refoutez-vous le nez dans ce bouquin et retrouvez ma réservation.
7: On vient pour sa poularde demi-deuil glissée sous une peau truffée, ses gratins d'écrevisses et sa cuisine du terroir.
9: Allons vieux, même dans les grands restaurants, on crache dans les plats, alors dans ce taudis.
7: À l'époque, la haute gastronomie aime les sauces compliquées et les intitulés à rallonge. Les mères lyonnaises ont une autre philosophie. Moins de discours, plus de beurre. Et pour le Nutri-Score, bah on verra plus tard. Alors, beaucoup plus tard. La réputation d'Eugénie Brasier dépasse bientôt Lyon. En 1933, le guide Michelin lui attribue 3 étoiles, puis 3 autres à son second établissement au col de la Luère. 6 étoiles. Là, on quitte la gastronomie pour l'astronomie.
10: C'est quand même pas foutu les étoiles, là.
11: Oh, il paraît qu'il y en a des mille, des mille.
7: Avant les chefs stars, les émissions culinaires et les photos d'assiettes sur les réseaux sociaux, une génération de femmes a transformé la cuisine familiale en grande cuisine. Leur secret ? Beaucoup de talent et une profonde tendresse pour le gras.
0: Pardon.
1: La conclusion.
0: J'aime beaucoup cette conclusion. Merci beaucoup Stéphane. Et à demain, Aloïs Robinard est passionné par l'univers de Louis de Funès. En 2016, il a créé l'association sur les traces de Louis de Funès. En fait, il a rencontré tous ceux qui ont côtoyé l'acteur au Cellier sur les bords de Loire. C'est là où habitait l'acteur, dans le château de Clermont. Et aujourd'hui, Aloïs Robinard, il publie un livre aux éditions Nouvelle Source qui s'appelle « Si le jardin de Louis de Funès m'était compté ». En gros, c'est une balade dans le temps et donc sur les bords de Loire. Et Cathy Cuerzero va nous en parler, ce sera juste avant 9h.
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0: Bon début de journée, vous écoutez Ici Matin, il est tout pile 8h.
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13: Le FC Nantes en passe d'être racheté. Cette fois, ça semble être la bonne pour Valdemar Quita. Le président du club a convaincu un groupe d'investisseurs français, luxembourgeois et portugais de lâcher 100 millions d'euros pour prendre le contrôle de la Maison Jaune. Un accord de vente vient d'être signé, une sorte de compromis. En gros, une étape décisive qui pourrait déboucher sur un changement d'air dans les toutes prochaines semaines. Pascal Roche.
14: Oui, peut-être que Valdemar Quita ne soufflera pas ses 20 bougies à la tête du FC Nantes. Après quasiment 2 deux ans de pourparlers, le groupe d'investisseurs représenté par l'homme d'affaires portugais Paulo Tavares accepte les conditions de vente fixées par Valdemar Quita en personne. Un chèque de 100 millions d'euros, c'est 10 fois plus que le montant déboursé en 2007 par le franco-polonais. Et c'est sans compter les bonus. Mais pour acter cette vente, il va falloir encore patienter. Comme le prévoit la loi, la direction du FC Nantes doit informer le CSE du club du processus en cours. Ce sera fait au plus tard en début de semaine prochaine. Restera alors à obtenir le feu vert de la DNCG, le gendarme financier du foot. Et c'est là que tout pourrait capoter, comme en 2019, quand un fonds d'investissement britannique s'était fait recaler, faute de garantie. En privé, plusieurs cadres du club ne cachent pas leurs gros doutes sur la solidité du projet et sur les garanties financières des repreneurs.
13: Réponse la semaine prochaine sur ce nouvel épisode dans le feuilleton de la vente du FC Nantes. Ça chauffe de plus en plus devant les lycées. 10 personnes ont été interpellées hier d'après la préfecture de Loire-Atlantique. Elle évoque des fauteurs de troubles qui ne fréquentaient pas ces établissements. À Nantes, 3 agents de la Sémitane ont été blessés, quartier Chantenay, par l'explosion d'une poubelle en feu. Dans le centre, une adolescente a été touchée par un tir de mortier d'artifice ce matin. Les blocus se poursuivent, acte 2 dans plusieurs établissements. C'est le cas à Nantes, avec des rassemblements devant Guistot, Clémenceau, Les Bourdonnières en ce moment, mais aussi à Rezé, à Jean-Perrin, Bouguenay, Bouaye ou encore au lycée du Pays de Ré, à Pornic. Dans l'info d'ici, à 8h30, on vous parle du désarroi des patients d'un cabinet dentaire à Nantes. Le centre est menacé de fermeture et pourrait laisser derrière lui 15 000 patients sans dentiste. En cause, les licenciements de 5 des 6 chirurgiens en poste. L'entreprise mutualiste qui les emploie, Vive 3, les justifie parce que les praticiens n'ont pas respecté la politique de l'entreprise. En clair, ils n'ont pas vendu suffisamment de prothèses dentaires fabriquées en Chine. Les dentistes, eux, se justifient. Ils mettent en avant leur déontologie et ils ont reçu le soutien de leurs patients hier lors d'une manifestation qui a rassemblé 100 de personnes.
0: Les seniors victimes d'isolement, c'est le triste constat d'un rapport dévoilé aujourd'hui par les petits frères des pauvres.
13: Et on en parlait il y a un quart d'heure avec notre invitée, la directrice régionale de l'association dans les Pays de la Loire. Plus d'un quart des seniors dans notre région a renoncé à voir des proches cette année parce que les frais de déplacement sont trop élevés. Dans son dernier rapport, l'association pointe les difficultés des retraités à se déplacer. Ils sont 2,5 millions à avoir abandonné l'idée au cours des 12 derniers mois de voir des proches par manque simplement de moyens de locomotion. Un constat alarmant, mais finalement pas une surprise pour Audrey Dufeu. Elle est directrice générale de l'ADAR 44, une association qui propose de l'aide à domicile en Loire-Atlantique.
15: Le facteur de la mobilité a toujours été un frein pour plein de raisons. Et donc pour nous, c'est un phénomène qui n'est pas nouveau. L'ADAR, nous sommes une association qui a plus de 53 ans. Et effectivement, on se rend compte qu'il y a des discriminations liées à l'âge et des personnes âgées qui, au fil du temps, parce qu'elles ont des problèmes de pathologie chronique, parce qu'il y a l'éloignement des proches, les enfants habitent de plus en plus loin, parce que certains quartiers, certaines communes sont de moins en moins bien desservies, ça peut générer de l'isolement. Souvent, vous savez, l'aide à domicile, l'auxiliaire de vie, c'est parfois la seule visite de la semaine ou du mois que la personne âgée isolée à son domicile va rencontrer.
13: Le triste constat d'Audrey Dufeu, directrice générale de l'ADAR 44, association qui propose de l'aide à domicile à 11 000 personnes âgées, isolées ou handicapées en Loire-Atlantique. Aux Herbiers, l'enquête avance une semaine après cette tentative d'enlèvement en plein jour entre l'Hyper U et la boulangerie sucrée-salée. Jeudi, un homme a tenté d'embarquer de force dans sa voiture une adolescente de 16 ans. Hier, une personne a été placée en garde à vue. Face aux gendarmes, le suspect a nié les faits. Des gendarmes qui cherchent par ailleurs toujours à retrouver la femme témoin de ce qu'il s'est passé et qui s'était interposée. On vous partage l'appel à témoins des gendarmes sur notre site internet.
0: Une fermeture en urgence et des questions à Piriac.
13: La piscine n'est plus ouverte au public depuis samedi et pour cause, elle n'est plus étanche. De grosses fissures sont apparues sur les poutrelles béton qui soutiennent les bassins. On parle d'un risque d'effondrement des couloirs de nage. Des travaux de sécurisation du site sont en cours. Une expertise doit ensuite avoir lieu dans les tout prochains jour, Morgane Guillaumard, pour déterminer avec exactitude la gravité de ces fissures.
16: Des fissures longues de plusieurs mètres sur toute la structure en béton qui supporte les bassins. Certaines colmatées il y a plusieurs mois se sont rouvertes et rallongées. D'autres sont aussi apparues durant l'été, peut-être à cause des mouvements de terrain liés à la sécheresse. C'est en tout cas l'hypothèse évoquée par l'agglomération de Cap-Atlantique. Sur place, des photos que nous avons pu consulter ont été prises. On y voit même des stalactites formées par l'eau d'eau qui a coulé à travers ces fissures. Des experts ont rendu leur rapport en fin de semaine dernière. Leur bilan est sans appel. Les bassins pourraient s'effondrer, c'est trop dangereux. C'est donc pour des raisons de sécurité que la fermeture a été brutale et sans préavis. D'autres analyses sont désormais en cours pour déterminer le coût et la durée des travaux. Ce qui est sûr, c'est que ça risque d'être long et surtout de coûter très très cher. On parle là de plusieurs millions d'euros.
1: Les précisions de Morgane Guillaumard et en attendant de connaître l'ampleur des dégâts et donc la durée de fermeture d'Aqua Piriac à Piriac-sur-Mer, l'agglomération Cap-Atlantique conseille aux nageurs de se réorienter sur les bassins d'Herbignac ou alors de Guérande. L'Open de Vendée en tennis, les tricolores seront encore à l'honneur aujourd'hui au Vendée Espace, début des matchs sur le court central dès 11h. 9 rencontres, 4 Français en lice pour une qualification en quart de finale du tournoi Challenger. Hier, Sacha Guémard, Clément Tabur et Lucas Poulain ont validé leur ticket pour la suite de la compétition. Le Vendée Espace qui se prépare aussi à accueillir les superstars du ping français, les frères Lebrun. On a appris hier que Mouilleron le Captif allait de nouveau recevoir l'an prochain les championnats de France de tennis de table. Ça sera du 12 au 14 février pendant 3 jours. Et comme en 2022, à l'époque, c'était l'aîné des frères Lebrun, Alexis, qui avait été sacré au Vendée Espace. Et puis à voir sur notre site internet les toutes premières images du futur PC course du Vendée Globe. À 2 ans maintenant du prochain départ, le département et la ville des Sables mettent 9 millions d'euros sur la table pour la construction d'un bâtiment flambant neuf. Il servira aussi à loger plusieurs associations nautiques. Ça sera une fois le chantier terminé. Fin de chantier prévu pour juin 2028.
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1: Romain, apparemment, pas de pluie à l'horizon. Apparemment.
18: Ça reconnaît bien le journaliste. Le suspense. Pas une goutte annoncée par Météo France.
1: Apparemment ou sûr?
18: Sûr.
1: Sûr.
18: D'ici la fin de semaine, en tout cas, sur la Loire-Atlantique et la Vendée. Aujourd'hui, c'est soleil. C'est le soleil qui va dominer. On a de 12 à 16 degrés en ce moment et cet après-midi de 19 à 23. 19, par exemple, à Pornic, à Saint-Père-en-Ré, 20 à Saint-Nazaire et à Vessac, 21 à Blain, à Casson, à Machecoux et Saint-Philbert-de-Bouenne, 21 aussi à Notre-Dame-de-Riez et puis 22 à Nantes, Ancenis, Vertoux, Mousillon et La Roche-sur-Yon. 23 à la Maxi à Chantonnay. Demain, journée lumineuse, mais ciel voilé par endroits. 22 à 24 degrés. Sur la côte, le coefficient de marée est de 82. Aujourd'hui, marée haute en ce moment à Saint-Gilles-Croix-de-Vie. La marée basse, ce sera tout à l'heure à 14h28. Et puis, marée haute à Saint-Nazaire, elle sera basse à 14h47.
19: Et comment ça se passe sur la route?
18: Il y a un piéton qui est signalé par Bison Futé sur le périph' ouest en extérieur. C'est juste après le pont de Cheviré. Donc, attention si vous passez par là. Et puis ailleurs, ce sont les classiques, les ralentissements que vous connaissez, notamment autour du périph nantais.
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0: Linda Lemay et Jean-Félix Lalanne, on vous en dit plus juste après Indochine. Mais toi

0: sur l'application Ici, bienvenue.
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3: Allez-y, lancez-vous.
0: Donnez-moi un I. Donnez-moi un C. Donnez-moi un I. Ici Loire-Océan, bonjour.
3: Bonjour. La pom-pom girl de Radio France.
0: C'est pas facile, enfin si, I avec les bras.
3: Si, bah, le
0: pas
3: C, le I, comme
0: ah,
3: ça,
0: oui,
3: droit,
0: comme ça, pardon, ouais. Excusez-moi. C'est voilà. Notre radio locale ici Loire-Océan, celle qui est à vos côtés tous les jours, de l'actu locale, de la musique, de la bonne humeur. La radio qui se penche aussi sur vos préoccupations du quotidien, la santé avec le docteur Kirzek, les arnaques avec Aude Razo dans un instant.
3: Et puis on aime aussi vous écouter, on aime écouter vos histoires passionnantes, inspirantes. Donc avant 8h30, on va rencontrer Anne-Claire Paquier qui a eu un cancer et malgré tout, elle a participé à 2 marathons.
0: Et puis on joue avec vous.
3: C'est le quiz de la machine à café. Vous aimez l'actu, vous aimez jouer, vous aimez les cadeaux. Alors ce matin, on vous offre justement un beau cadeau.
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3: C'est joli, hein.
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0: C'est pas vrai, le rendez-vous anti-arnaque. Aude Razo, les agriculteurs sont aussi la cible des escrocs. Vous nous alertez sur les arnaques à la vente de fourrage.
8: Oui, le piège est particulièrement cruel. On parle là de malfaiteurs qui profitent de la détresse de certains agriculteurs. Les éleveurs sont à court de paille, à court de foin à cause de la sécheresse. Ils en cherchent, ils en ont besoin pour nourrir les bêtes. Et c'est là que les escrocs entrent en jeu, malheureusement. Les signalements, on en a beaucoup en ce moment, mais on en a eu dès le début de l'année, en fait, avec... Cette éleveuse de l'Orne, par exemple, elle avait témoigné. Son fournisseur habituel était à court de fourrage. Elle cherche sur Internet et elle tombe sur un site qui en propose. Elle passe commande, 600 euros. Sauf que le site est complètement bidon, elle ne recevra rien.
0: Du coup, Aude, premier conseil, on se méfie toujours des offres trop alléchantes.
8: Voilà, que ce soit le fourrage ou autre chose d'ailleurs, ne vous précipitez pas sur une

0: escroc pique les photos sur d'autres sites. Et puis, si vous avez un doute, demandez un appel en visio, que le vendeur vous montre ses stocks en direct. C'est plus sûr.
1: Merci beaucoup, Aude. Et à demain. Et vos messages à la question du jour au 02 40 73 6000. On vous demande ce matin comment vous allez faire pour faire baisser votre facture d'énergie et de chauffage plus particulièrement.
2: Et Nathalie sur WhatsApp au 02 40 73 6000 nous dit chauffage au sol thermique. Je chauffe le soir à partir de 22h à 16 degrés. Et à 6h du matin à 17-18. Et si j'ai froid, je mets un pull ou un plaid. Bisous Romain et toute l'équipe. Et Nina aussi évidemment. Il y a Fabrice qui nous dit bonjour l'équipe. Vu le prix de l'énergie qui augmente, eh bien cette année j'ai investi dans un poêle à bois. Je le fais poser dans 15 jours.
1: Mais c'est vrai que le bois, ça coûte en vrai moins cher à l'année de se faire chauffer au bois. Donc si vous avez la chance de pouvoir avoir une cheminée ou un petit poêle, ça vaut le coup. Après la musique de Marine, on part à la rencontre d'Anne-Claire Paquier au Gavre, qui raconte dans son livre l'annonce de son cancer du sein 3 semaines avant d'aller courir le marathon de Paris. Octobre rose, ça commence aujourd'hui, alors mesdames, ne trichez pas avec votre santé, allez vous faire dépister.

0: Tricheur Marine sur les Loire Océan. Et on joue ce matin pour deux places pour le concert de Linda Lemay et Jean-Félix Lalanne qui seront sur la scène du théâtre de la Fleurie à Carquefou. Ce sera le samedi 24 octobre à 20h. Bonjour Evelyne.
1: Bonjour.
2: Bonjour Evelyne. Vous êtes où? Vous êtes à Château-Thébault, vous, c'est ça?
1: Exactement.
2: C'est quoi le programme de la journée pour vous, Evelyne?
1: Alors, il est prévu qu'avec une amie d'enfance, nous allions faire un petit tour du côté de Clisson à bicyclette en passant par les petits chemins. Voilà,
0: à donc
1: on emmène le pique-nique.
0: Oh, super quelle bonne idée.
1: Voilà, et puis après le déjeuner, on est attendu chez une autre amie d'enfance pour le café, puis papoter un petit peu.
2: Oh, bah, c'est la tournée des popotes, pour Evelyne et sa copine.
0: Quel beau programme, Evelyne, très sympa.
2: D'ici
1: oui,
2: là...
1: il va faire beau, a priori.
2: Oh, bah, oui, là, vous allez avoir du beau temps pour pédaler, Evelyne.
1: Voilà.
2: On joue ensemble des questions d'actualité que vous avez entendues sur Ici Loire-Océan, vues dans la presse, à la télé, sur les réseaux. Et bien évidemment,

0: Évidemment, d'accord. Nina vous aide et Florian Cazola sont là pour vous aider si jamais vous butez
1: tenter,
0: sur une
1: en
0: question.
1: Tout cas,
0: si vous êtes fort, si vous êtes fort. Evelyne, première question, direction Rousset-Marizy. En Saône-et-Loire,
2: j'ai mis, là une là, petite, c'est beau.
0: J'ai mis une petite musique bicolique.
2: Bicolique.
0: Evelyne, dans cette petite commune française, il y a quelque chose d'assez rare et qui soulage le portefeuille.
2: Oula.
0: Les habitants ont une sacrée bonne raison de ne pas aller voir ailleurs pour en prendre. Quelle particularité a cette petite commune?
2: Alors c'est dur quand même votre question.
0: Ouais, bah c'est normal.
3: C'est vaste.
2: C'est très vaste.
3: On parle de déplacement.
0: Pas voilà. Vélo, mais dans un autre moyen de transport.
2: Alors c'est vraiment en plein dans l'actu, Evelyne. Qu'est-ce qui coûte très cher en ce moment et ça...
4: C'est le carburant. Hein.
0: Ouais, voilà. C'est ça, exactement. C'est la petite ville qui a la station essence la moins chère de France. Oui, c'est à Rousset-Marizy en Saône-et-Loire, pas loin de Mâcon. Alors pourquoi la moins chère, vous allez me dire?
2: Oui.
0: Hein, voilà.
3: Parce qu'il y a un puits de pétrole?
0: Non, tout simplement parce que la station...
2: Ce serait tellement plus simple.
0: Mais non, la station en fait appartient à la commune et la mairie donc limite sa marge et peut ainsi proposer des prix particulièrement bas. 1,94€ le sans-plomb et 2,20€ le diesel.
3: Et à contrario, sur l'Île-Dieu, chez nous, on a la station la plus chère.
0: Voilà.
3: 2,77€ le gasoil.
0: Ah bah dis donc, n'allez pas faire le plein là-bas, Evelyne.
4: Ah oui, non. Mais à bicyclette, tout va bien.
0: On est bien d'accord.
2: C'est ce que j'allais dire, Evelyne, elle fait du vélo.
0: Le carburant, c'est les jambes. Deuxième question, direction le littoral, Evelyne. 47 mètres de large, 333 mètres de long, 12 restaurants, 20 bars, 7 piscines, 13 jacuzzi, ce n'est pas ma maison.
2: C'est ce que j'allais dire.
0: À votre avis, de quoi je vous parle, Evelyne?
4: Oh, ça doit être d'un gros bateau du côté de Saint-Nazaire.
0: Le MSC World Asia. Un immense paquebot construit au chantier de l'Atlantique, donc à Saint-Nazaire. 333 mètres de long.
3: C'est tout.
0: 22 ponts et qui peut accueillir près de 6774 passagers.
3: Facile pour faire un créneau?
0: Oui.
3: Dans le port.
2: Et je me demande d'ailleurs comment ils font.
3: Avec le créneau.
2: Hop là. Avec le volant.
3: Sur la rambarde.
0: Et si vous voulez découvrir ce joli ouvrage, Evelyne, vous pouvez aller sur le site ici.fr et l'application ici. Hélène Roussel a fait un chouette reportage avec les images.
2: Absolument.
4: Voilà. D'accord.
0: C'est gagné, Evelyne. Bravo.
2: Deux places pour vous, pour Linda Lemay, Jean-Félix Lalanne à Carquefou. Ce sera le samedi 24 octobre.
4: Très bien.
2: On vous souhaite une bonne journée.
0: Et bonne balade, Evelyne.
2: Vous profitez bien.
4: Et oui, merci.
2: À bientôt.
4: Très belle journée à vous et aux auditeurs.
0: À bientôt, Evelyne.
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2: Vos histoires de vie dans les gens d'ici. Et en ce jeudi 1er octobre, premier jour d'octobre rose, mois de sensibilisation au cancer du sein, Cathy Carzero, on vous suit sur le bitume à Paris, dans une entreprise de Bouvron et au Gavre.
7: Les gens d'ici se racontent, et c'était essentiel pour elle de se raconter. Anne-Claire Paquier, habitante du Gavre, autrice de ce livre « Quand deux marathons se croisent ».
8: Alors je travaille à la Société fromagère de Bouvron. Et il y a 2 ans, dans le cadre d'Octobre Rose, un groupe de travail a mis en place des ateliers de sensibilisation pour tous les salariés. Donc il y a la Ligue Entreprise, Ligue contre le cancer, qui s'est déplacée, des médecins, pour animer des ateliers.
7: Et inciter les femmes donc à faire des mammographies, sachant que vous aviez 47 ans, pas d'antécédents dans votre famille, donc vous n'aviez jamais fait de mammographie.
8: Tout à fait, pas d'antécédents, j'étais en forme parce que je préparais le marathon de Paris. Et pour moi, un cancer du sein était héréditaire et j'ai appris qu'il pouvait être hormonal.
7: Donc, vous allez faire une mammo.
8: Voilà, 6 mois après, octobre, je passe la mammographie. La mammographie m'amène vers une biopsie, donc il y avait un truc.
7: Une semaine après la mammographie, vous avez déjà un rendez-vous pour faire une biopsie.
8: 15 jours après les résultats, la sentence tombe. C'est le médecin traitant qui me donne le résultat. Donc c'est un cancer du sein du type hormonal. Et donc, moi, tout ce que j'espérais, c'était quand même de faire le marathon de Paris parce que la sentence tombe 3 semaines avant cette échéance. C'était un challenge que je m'étais fixé, que je préparais depuis 1 an. Donc les médecins m'encouragent à le faire. Quand ils me disent « tout me paraît moins grave ». Maintenant, c'est un processus pour aider la patiente aussi à guérir, pouvoir faire les objectifs.
7: 3 semaines plus tard, vous êtes sur le bitume à Paris.
8: Voilà, entourée de ma famille. Ça a été 42 km de bonheur. Il y avait des stands de la Ligue contre le cancer ce jour-là, mais je ne voulais pas y penser.
7: Vous effectuez votre marathon donc à Paris, et ensuite vous allez en débuter un deuxième.
8: Un deuxième. Trois semaines après, j'ai une opération, donc ablation du sein. Le cancer est assez important, donc du coup, il faut passer par la chimiothérapie et la radiothérapie.
7: Et donc là, ça se passe entre Bouvron, Le Gavre, où vous habitez, et Nantes.
8: Et Nantes, ouais, lycéo de Nantes.
7: Comment est-ce que vous le vivez, ça ?
8: La chimiothérapie, un monde parallèle, parce qu'avec la fatigue, les traitements, on ne vit plus comme les autres, on est déconnecté.
7: Et vous allez aussi profiter, entre guillemets, hein, de ce temps pour écrire.
8: L'écriture a été une thérapie. J'ai commencé à écrire parce qu'on m'a demandé de faire un témoignage à la maison de santé de Blain. Ça a été assez simple, fluide, parce que c'était une thérapie. J'avais besoin de poser des mots sur les mots... MAUX.
7: Besoin d'évacuer aussi.
8: Et besoin d'évacuer.
7: Et besoin de remercier aussi ses proches qui l'ont soutenu, son entreprise, grâce à laquelle Anne-Claire Paquis a été sensibilisée au cancer du sein. Elle signe donc ce livre, Quand deux marathons se croisent. Il est en vente sur Amazon, à la Maison de la Presse de Blain et à la librairie Mabulle de Nozay. Sur chaque vente, 1 € est reversé à la Ligue contre le cancer.
2: Ici Laure Océan, tous les jours à vos côtés, les équipes se mobilisent pour Octobre Rose avec des portraits et des sujets au plus près des malades et des femmes qui ont réussi à combattre ce cancer. Qu'on arrive à guérir environ 9 fois sur 10 s'il est diagnostiqué à temps. D'où l'importance du dépistage à n'importe quel âge. Touchez-vous les nichons, mesdames. Retour de l'actu dans moins d'une minute.
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2: Il est 8h30, l'essentiel de l'actualité, Florian Cazola.
14: Dans les lycées, la contestation prend de l'ampleur. Un acte 2 avec des blocus en cours dans de nombreux lycées à Nantes, Saint-Nazaire, Rezé, Pornic, Bouguenay. Mouvement étroitement surveillé par les forces de l'ordre. Parce qu'hier, il y a eu des heurts, 10 personnes ont été interpellées. Aux Herbiers, l'enquête progresse sur la tentative d'enlèvement d'une adolescente. Il y a une semaine, un suspect a été arrêté. Mais face aux gendarmes, le suspect assure ne rien avoir à se reprocher. La piscine de Piriac-sur-Mer fermée à cause de grosses fissures et d'un risque d'effondrement. Des travaux de sécurisation ont commencé. Et puis à suivre l'info d'ici, ça sera juste après le 90 secondes avec Valentine Bletès. On reviendra sur cette dentiste licenciée à Nantes.
15: Des efforts pour tout le monde, les retraités, les fonctionnaires, les entreprises, l'État, mais aussi les plus modestes. Le gouvernement présente son projet de budget tout à l'heure, dans le détail, et dans l'objectif d'économiser 45 milliards d'euros l'année prochaine. Mais apprendre, ça n'a pas de prix. C'est le cri des lycéens, à nouveau mobilisés ce matin devant leur établissement. Plus de 600 interpellations hier et 80 policiers et gendarmes blessés. Les étudiants sont désormais appelés à rejoindre le mouvement. Des routes et des ponts toujours sous l'eau ce matin dans le sud de la France, où hier l'équivalent de 3 mois de pluie est tombé par endroits. Ici Garlozère, inondé, aimé malgré tout ce matin depuis la préfecture pour vous accompagner. Les vigilances météo rouges et oranges sont désormais levées. Deuxième round entre les 5 candidats à la primaire de gauche, à 7 mois de la présidentielle. Ils débattent une deuxième fois ce soir à partir de 20h45 sur France 2 et France Inter. Un atterrissage en urgence, le commandant de bord d'un avion poignardé par son copilote et des passagers forcés d'intervenir pour empêcher un crash. Un attentat a-t-il été déjoué à bord d'un vol de la Fly Dubai hier ? Des questions et des images dignes d'un film catastrophe font le tour du monde ce matin. C'est le début d'Octobre Rose, un mois consacré à la lutte contre le cancer du sein. Et pour encourager le dépistage lorsqu'il détecte tôt, le cancer du sein se guérit dans 9 cas sur 10.
14: Avec plusieurs événements, bien sûr, en Loire-Atlantique et en Vendée. En Vendée, on pense par exemple à la Joséphine qui sera organisée dans les prochains jours. L'info de la Loire-Océan maintenant, c'est donc cette polémique, je vous en parlais, hein, après le licenciement de plusieurs dentistes à Nantes. 5 des 6 chirurgiens du cabinet remerciés du jour au lendemain pour faute grave du cabinet vivent 3 leurs torts. C'est de ne pas avoir respecté et appliqué la politique d'achat de prothèses dentaires imposée par leur entreprise mutualiste. Elle exige des dentistes d'utiliser au moins 30% de modèles chinois, moins chers que ceux fabriqués en France, impensable pour ces praticiens, soutenus hier lors d'un rassemblement par une grosse centaine de patients, Anaël Cagnon.
16: On ne bradera pas votre santé, c'est ce qu'on peut lire sur des banderoles accrochées aux grilles du centre Vive Dentaire devant lequel les syndicats prennent la parole.
17: 5 praticiens licenciés, non pas parce qu'ils auraient mal soigné, mais parce qu'ils ont refusé de se soumettre à des objectifs financier.
16: Dans la foule, 4 dentistes licenciés sont présents, eux qui préfèrent rester anonymes.
18: Et bah là, on est au chômage.
16: Ils ont été remerciés après une dizaine d'années d'ancienneté pour avoir refusé de vendre 30% de prothèses chinoises à leurs patients. Une politique imposée par le groupe Vive pour faire des économies, selon les dentistes.
19: On m'a demandé de respecter des objectifs chiffrés. Ça va à l'encontre de mon code déontologique. Le patient, c'est le même coût, c'est le même remboursement. C'est juste le prix d'achat de la prothèse qui est moindre.
16: Des prothèses made in China et au rabais, toujours selon les dentistes, dont la traçabilité n'était même pas claire pour les patients.
19: Ah oui, il ne faut pas être trop transparent. Ça a été les directives.
20: Moi, on m'a reproché de ne pas bien les vendre.
19: Il y a commencé à avoir des sanctions, des avertissements, une mise à pied, et là, ça allait jusqu'au licenciement.
21: Comment vous le vivez mentalement ?
22: Grosse anxiété. Du mal-être, en fait, parce qu'on pense à nos patients.
16: Des patients venus par dizaines manifester en soutien.
23: Où on va aller ? Sachant que les autres, ils sont surchargés.
21: Ça fait combien de temps que vous êtes patient ?
24: 40 ans.
25: C'est vraiment des méthodes barbares. Pour moi, le groupe mutualiste n'est pas censé faire des profits. Faisons le choix de la France.
16: Mais face à l'inquiétude de voir leur centre fermé, le groupe Vive veut les rassurer.
26: Nous maintenons un accueil physique et téléphonique et nous allons leur répondre à chacun.
16: Fabrice Natovova est le directeur adjoint au Pays de la Loire et il défend la politique d'achat de prothèses chinoises.
26: L'objectif est d'avoir la meilleure qualité au prix le plus intéressant. Cette politique d'achat, elle a été menée depuis 2024 avec des chirurgiens dentistes. On a référencé des fournisseurs qui répondent à toutes les normes. L'ensemble de nos praticiens suit cette politique d'achat. Seuls 5 dentistes qui se retrouvent dans le même centre refusaient de l'appliquer.
16: De leur côté, les professionnels licenciés comptent poursuivre des démarches en justice et ils seront soutenus par le Conseil de l'Ordre des chirurgiens dentistes.
14: Un long format ce matin sur Ici Loire Océan, signé Daniel Cagnon. Romain, du temps sec et du soleil, les deux maîtres mots de la journée dans le ciel.
0: Oh bah c'est même toute la semaine. Temps sec, Météo France n'annonce pas de pluie d'ici la fin de semaine en Loire-Atlantique et en Vendée. Cet après-midi, ça va monter jusqu'à 23-24 degrés par endroit. 19 par exemple à Saint-Michel-Chef-Chef, à Saint-Brévin, 20 à Saint-Nazaire, à Saint-Nicolas-de-Redeau, à Saint-Malo-de-Garsac, 21 à Savenay, à Éric, à Leugé, à Montaigu, 21 si vous êtes du côté de Cholet, de Bretignolles-sur-Mer et de Luçon, 22 à Nantes, Ancenis, La Bruffière et La Roche-sur-Yon, 23 à Chantonnay. Demain, journée lumineuse, mais ciel voilé par endroits de 22 à 24 degrés. Alors sur la route, comment ça se passe? Je regarde tout de suite. Oui, bah, c'est comme d'habitude. Hein.
2: Ouais, voilà, ça bloque aux mêmes endroits.
0: Aux mêmes endroits, sur le périphérique nantais, le périphérique sud pour rejoindre le pont de Cheviré sur la N165. Ça, c'est juste avant d'entrer sur le périph. Depuis le Temple de Bretagne, ralenti de 20 minutes tout de même sur votre parcours habituel. Et ailleurs, voilà, je le disais, les classiques.
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2: Romain, je sais que vos chats ont des coups de folie le soir.
0: Ah moi, ils courent partout.
2: Vous m'en avez...

0: Le coup de folie de Thierry Pastor sur ici Loire-Océan.
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0: Sucre ou pas sucre, Romain, dans votre café?
3: Oh, jamais de sucre. Non.
0: Jamais de sucre, non. Ça c'est très bien. Non. C'est la journée mondiale du café aujourd'hui. Et si vous êtes plutôt faux sucre pour justement essayer de faire un petit peu attention à votre santé, bah attention justement aux édulcorants qui ne seraient pas forcément vraiment nos meilleurs alliés. On voit ça avec le docteur Kirzak, ce sera juste avant 9h. Mais avant, bonjour Adèle Fugère.
4: Bonjour les amis.
3: Adèle, ce matin vous nous parlez mariage.
4: Oui, les amis, nous rentrons dans la saison des salons de mariage. Les 3 et 4 octobre s'ouvrent celui de Mouilleron-le-Captif, les 10 et 11 octobre celui d'Orvault, à ne pas confondre avec la foire de la Maugette au Brousil, qui est à la même date, hein, on n'est pas sur les mêmes feux d'artifice, attention. Et pardon, mais j'ai personnellement un problème avec le concept de salon de mariage. Alors, je n'ai pas de problème avec le concept de mariage en tant que tel. Je suis mariée, je suis mal placée pour cracher dessus, même s'il y aurait beaucoup à dire. David, si tu nous écoutes. Et je ne juge pas ceux et celles qui souhaitent s'y rendre. Chacun fait ce qu'il veut, mais moi j'en ai fait des salons de mariage, donc je peux en parler ouvertement. Et dans la grande majorité des cas, c'est quand même une grande salle des fêtes bourrée de tulle rose, de dragées et de commerciaux qui te vendent 147 chaises dorées avant même que tu aies le temps de dire que tu es fiancée. Mais en même temps, je me mets à la place des organisateurs, de ces foires à l'amour. Hein. Il serait bien bête de ne pas en profiter parce que le génie dans tout ça, quand on y réfléchit, c'est qu'on profite un peu de la fébrilité des futurs mariés. Hein. Quand tu as pris la décision de t'unir, que tu as déjà calé la date des festivités, t'es quand même dans un état d'excitation, de bonheur et de fragilité financière absolue. Bah si, parce que tu veux que ce soit inoubliable. Tu vas dire oui à l'homme ou à la femme de ta vie, enfin, normalement, si tout se passe bien. Mais avant, tu dis oui à tout. Enfin, la perspective d'un mariage transforme des adultes rationnels en collectionneurs compulsifs de détails dont ils ne soupçonnaient même pas l'existence. Je vous donne un exemple. Quand je me suis pointée au salon du mariage de Nantes en 1824 pour préparer le mien de mariage. Hein. D'ailleurs, je tiens à dire que le salon du mariage de Nantes existe toujours et qu'il aura lieu les 7 et 8 novembre prochains. Je voulais des nappes blanches. Juste blanche. Eh bien, je suis ressortie avec une commande de nappe ivoire, légèrement champagne, je cite. Hein. Alors, vous noterez la subtilité complètement déconnante. C'est un peu comme si on te disait qu'il y a une différence entre la couleur du lait écrémé et celle du lait entier. Avec en plus une broderie ton sur ton, donc si, qui se voit pas, à un prix de gueudin. Résultat des courses, pas de pièces montées en dessert. Ben, ça passait plus dans le budget, parce que j'avais tout misé sur des nappes que tout le monde a dégueulassé de 20 en 2-2, en plus. Hein. Donc, on a bouffé des granolas. C'est pour vous dire que j'ai été un pigeon absolument parfait. Donc si j'ai un conseil à donner, futurs mariés qui nous écoutez, ne faites pas les mêmes erreurs que moi, que Tata Adèle. Les plus beaux mariages sont les plus simples, parce que quand vous aurez goûté 12 mini pièces montées, humé 4 parfums de bougies, siroté 16 cocktails, bouffé 3 tonnes de dragées au salon d'Orvault, on n'est pas à l'abri que vous annuliez le mariage pour cause d'indigestion.
3: Merci beaucoup Adèle. À lundi
0: Demain
3: Demain.
4: Donc vous êtes déjà en week-end.
3: Pardonnez-moi.
0: À demain.
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0: 9h moins le quart, allez, on fait une petite pause loin du bruit, loin des écrans et de l'agitation. Ici, c'est nature, Cathy Kerzeron. On vous suit ce matin dans un jardin pas comme les autres.
12: Ici, c'est nature. Invitation au jardin, invitation au château de Clermont, sur les bords de Loire, là où a vécu Louis de Funès. Aloïs Robinard est passionné par l'acteur. Pour entretenir sa mémoire, il a créé en 2016 l'association sur les traces de Louis de Funès.
13: Une passion depuis l'enfance. Je me rappelle, c'était Le Gendarme, le premier film que j'ai vu à la télévision. Et puis après, bon, l'adolescence est arrivée. Je me suis un petit peu moins intéressé à Louis de Funès. Et vers l'âge de 16-17 ans, j'ai découvert là où il habitait, au Cellier, près de Nantes. Et puis, je suis tombé amoureux fou de cet endroit, du Cellier, de son panorama. Et puis, bien évidemment, Louis de Funès dans la peau d'un autre, un autre homme qu'on peut imaginer. Et donc, j'ai découvert un homme tout à fait différent, proche de la nature, amoureux des fleurs, sur la Loire. Il allait à la pêche aussi au bord de la Loire, à Beau Rivage. Donc, j'ai découvert un tout autre homme. Et puis, depuis, c'est une passion qui continue et qui prend beaucoup de temps, quoi.
12: Cette passion, vous l'avez alimentée avec des rencontres, puisque là, au Cellier, vous avez rencontré des gens qui l'ont côtoyé, et notamment son jardinier.
13: Exactement. Quand j'ai commencé à venir au Cellier, bien évidemment, je connaissais personne. Et j'ai été à la rencontre de ces personnes du Cellier qui m'ont tout de suite accueilli vraiment avec plaisir, sincérité, qui m'ont raconté leurs souvenirs. Et le plus gros, pour moi, le plus gros témoignage, la personne vraiment qui m'a le plus touché, qui est décédée il y a pas longtemps malheureusement, c'est son jardinier Victor Caillibourg, qui habitait juste à côté du cimetière d'ailleurs, où est enterré Louis de Funès. Et pendant 2-3 ans, il m'a raconté ses souvenirs de jardin avec Louis de Funès, ses moments passés avec Louis de Funès et Jeanne, la femme de Louis de Funès. Et donc, je lui ai dit, ça serait intéressant d'écrire un livre sur tous ces souvenirs avec Louis de Funès et aussi faire un peu l'inventaire du jardin, ce qu'il y avait dans le jardin. Il a accepté et pendant 2 ans, voilà, j'ai écrit toutes ces explications, ces mémoires, ces souvenirs et c'était des moments formidables.
12: Qu'est-ce qui était marquant dans le ou les jardins de Louis de Funès?
13: Ah, bah, c'était un immense potager. C'était très, très rigoureux. Louis de Funès voulait qu'il y ait un système à goutte pour chaque plante. Il voulait vraiment que chaque plante ait son confort. C'était vraiment un immense potager, une immense roseraie. Et il était très strict sur ses plantes. Et puis Victor était un amoureux de la nature. Donc les deux hommes se sont bien complétés à ce sujet, quoi.
12: Vous parlez de la roseraie, parce que ça, c'était un élément aussi clé du jardin de Louis de Funès. Il y a d'ailleurs aujourd'hui une rose Louis de Funès.
13: Tout à fait, la rose Louis de Funès. D'ailleurs, c'est lui qui l'a choisi, la couleur. Il a été visiter la roseraie Meillan dans le sud de la France. Ils lui ont proposé une couleur et il est tombé en admiration pour cette couleur orange, ce coloris un peu capucine. Et donc en 1984, à peu près un an après son décès, la rose est sortie sur le marché. Et donc elle a été commercialisée par la maison Meillan-Richardier.
12: Si le jardin de Louis de Funès m'était compté, c'est le titre de ce livre d'Aloïse Robinard paru aux éditions Nouvelle Source. Entre témoignages et photos inédites, une balade dans le temps, le jardin et les bords de Loire au Cellier.
3: Et Cathy qui me rejoint à 9h. Ici, c'est vous, c'est votre émission. Vous prenez la parole sur des sujets du quotidien. Aujourd'hui, on parle chauffage, facture d'énergie. Peut-être que vous allez changer votre façon de vous chauffer, installer un thermostat, simplement chauffer différemment. Quel est votre mode de chauffage? Comment allez-vous essayer de faire baisser votre facture de chauffage cet hiver? Racontez-nous vos solutions. Ça se passe au 02 40 73 6000 par téléphone ou sur WhatsApp par message vocal ou message écrit.
0: L'air de rien, dans quelques minutes, on va parler du festival L'air d'en rire. C'est en Vendée. Mais tout de suite, un air de Coupe du Monde.
3: Ah oui, on y retourne.
0: Shakira et Barnaby. Dai dai.

0: 8h51 à l'horloge d'ici matin. Les prochains grands noms de l'humour sont peut-être en Vendée en ce moment. Le festival L'Air d'en Rire bat son plein depuis le 24 septembre dans plusieurs communes de Vendée, avec sur scène des artistes bien connus, mais aussi surtout de nouveaux talents à découvrir. Pour en parler avec nous, Stéphane Louineau, le directeur du festival. Bonjour Stéphane.
1: Bonjour à tous.
0: Le festival a commencé il y a une semaine, ça va, tout va bien, le public est au rendez-vous et les artistes sont heureux aussi de venir rencontrer le public vendéen.
1: Oui, tout à fait. On a commencé avec un premier week-end avec 3 dates complètes, avec des artistes qu'on avait déjà fait découvrir l'année dernière et qui sont revenus. Et puis, une tête d'affiche la semaine dernière, c'était donc Yann Guillaume qui a fait plein, un super spectacle. Et Monsieur Ségur, samedi soir, qui est revenu jouer son spectacle intégral puisqu'il avait remporté le gala Nouveau Talent l'an passé.
0: Alors ce soir, c'est une soirée spéciale, la soirée Ma Région a de l'humour, avec 4 artistes du Grand Ouest. Vous pouvez un petit peu nous les présenter? Comment vous les avez dénichés et qu'est-ce qui peut se jouer surtout pour eux ce soir?
1: Alors c'est un projet qui est initié par la Fédération des Festivals d'Humour, dont le festival est adhérent depuis de nombreuses années. Et c'est un projet qui est né en région Rhône-Alpes et qui va se décliner sur toutes les régions. Donc pour nous, la région Pays de la Loire, donc c'est le festival L'Air d'en Rire qui porte le projet cette année. Et cette sélection, elle est issue de beaucoup de rencontres et d'échanges avec d'autres professionnels du territoire, des structures qui accueillent déjà des premières scènes, des open mic dans les comedy clubs, etc., et qui nous permettent de faire remonter des artistes, des noms, des jeunes qu'on a envie de promouvoir et qui vont représenter la région au niveau national. Puisque un des 4 artistes de ce soir va être retenu par le jury professionnel qui sera présent, un jury qui vient de toute la France et qui va voilà décerner un prix, en tout cas qui va permettre à un des artistes de concourir en 2028, début 2028, sur une finale nationale.
2: Et puis demain, Stéphane, place au gala Nouveau Talent avec 6 artistes venus de toute la France. Pourquoi c'est si important pour vous de continuer à dénicher et à donner leur chance à de nouveaux humoristes?
1: C'est l'essence même du festival, c'est ce qui nous a toujours motivés. En fait, moi, il y a 20 ans, quand j'ai démarré, ça a été une de mes premières actions, en fait, de se retrouver à Paris, dans les petits théâtres, à découvrir ces artistes-là. Donc, j'ai pu voir les premières scènes de Baptiste Le Caplain, de Vérino. Donc, c'est quelque chose qu'on a poursuivi et qu'on a réalisé très tôt, en fait, ce fameux tremplin. Qui accueille des artistes de toute la France. Et voilà, on a un nombre de jeunes qui sont soit passés par notre tremplin, soit qui sont venus directement en spectacle intégral sur le festival. Et ça a toujours été notre leitmotiv de mettre en lumière avant tout le monde ces artistes-là.
2: Et puis on n'a jamais autant consommé d'humour sur scène, sur les réseaux, à la télé. Qu'est-ce qu'on vient chercher aujourd'hui dans un spectacle d'humour rapidement, Stéphane?
1: Ça va être, en tout cas, nous, on va mettre en avant l'écriture, on va mettre en avant le jeu. Mais c'est vrai que l'écriture a une beaucoup d'importance pour nous, et puis c'est permettre la rencontre entre l'artiste et son public, puisqu'aujourd'hui, oui, ça a beaucoup évolué. Les artistes développent leurs réseaux sociaux et leur communauté, et donc c'est permettre la rencontre des spectateurs avec leurs artistes préférés, et notamment en milieu rural, puisque on est sur des petites communes, des petites salles.
0: Merci. Ça marche. Ouais, je suis désolée, on n'a plus le temps. Merci beaucoup. Merci Stéphane. Le festival L'Air d'en Rire, c'est jusqu'au 17 octobre en Vendée. Toutes les infos sont sur votre site lairdenrire.fr.
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0: Votre radio ici prend soin de votre santé. C'est l'heure des conseils du docteur Kirzek ce matin au petit déjeuner. C'est la journée mondiale du café. Et vous nous dites qu'il faut nous méfier de ce qu'on met dedans?
5: Bonjour à toutes et à tous. Le xylitol, c'est un polyol, c'est du sucre alcool finalement. C'est un édulcorant pour remplacer le sucre qu'on met dans le café, parce qu'on se dit qu'un café sans sucre, ça a moins de goût, c'est moins intéressant. Et en fait, il y a beaucoup de produits comme ça, sans sucre entre guillemets, avec du xylitol, les chewing-gums, les bonbons, les dentifrices. Alors, on aime bien parce que ça a un pouvoir proche du sucre en termes gustatifs. Ça a un intérêt pour les dents aussi. Mais voilà qu'une étude présentée fin août au congrès de la Société Européenne de Cardiologie nous met en garde. Elle a analysé cette étude, plus de 17 000 patients. Il y avait 2 grandes cohortes. Il y en avait une qui prenait du xylitol et l'autre qui ne prenait pas de xylitol. Eh bien, figurez-vous qui a plus 57% sur 6 ans de risque de décès, d'infarctus ou d'AVC chez ceux qui prennent du xylitol. Et plus 18% sur 30 ans dans une autre cohorte britannique. Alors le xylitol, ça semble rendre les plaquettes plus prêtes à former des cailloux. En fait, c'est nos petites plaquettes qui vont boucher nos artères à cause de ce faux sucre. Alors soyons précis, c'est un travail présenté en congrès, c'est pas encore publié dans une revue scientifique, mais il faut quand même faire attention, surtout que c'est une association, c'est pas la première fois qu'on voit des associations comme ça négatives entre des édulcorants et notre santé. C'est pas une preuve de cause à effet, mais ça appelle à la prudence.
0: Faisons un point sur les édulcorants.
5: Les édulcorants, c'est une grande famille. Alors, côté autorité, l'Organisation mondiale de la santé a publié une recommandation claire. Ne pas utiliser d'édulcorants non sucrés pour contrôler son poids. Ça fait pas maigrir, ni pour réduire le risque de maladies chroniques. Il y a plusieurs études, plusieurs centaines, qui montrent qu'il y a un risque plus élevé de diabète de type 2, de maladies cardiovasculaires et de mortalité. Alors, évidemment, c'est une recommandation conditionnelle et elle ne concerne pas les personnes diabétiques. Et les polyols, dont ce fameux xylitol, sont un peu à part. Ils apportent des calories et ils sont pas visés par cette recommandation, mais on voit bien que les nouvelles études pourraient faire changer les choses. Le mieux dans votre café, c'est de ne rien mettre, de prendre du bon café, d'apprécier ce goût et de déshabituer son cerveau à ce goût de faux sucre. Ce n'est jamais la solution miracle. Il faut rééduquer son palais, réduire progressivement. Alors, vous allez passer d'un sucre à un demi-sucre, etc., jusqu'à zéro. Et puis, attention, repérez aussi tout ce qui est les E967, etc. Tout ça, c'est pas très bon pour la santé. What else, comme dirait le collègue Georges Clounet. Allez, d'ici là, portez vos bien.
0: C'est pour ça qu'il faut manger des produits bruts. Merci beaucoup, docteur. Et à demain. Et à demain aussi, à vous qui nous suivez à la télé. Je vous souhaite une très bonne journée.
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0: Bonjour Cathy.
13: Bonjour.
0: Bonjour, bonjour.
13: Bah oui.
2: Bonjour Cathy.
13: Bonjour, vous
0: c'est
13: tous.
0: À vous.
13: C'est à nous. Et
0: oui.
13: Surtout, ici, c'est vous qui allez prendre la parole, comme tous les matins, 9h-10h. Sujet de votre quotidien. Et alors là, bah, le quotidien, c'est le budget. Et c'est le chauffage. Puisque aujourd'hui, parmi les choses qui sont validées par le gouvernement, il y a l'augmentation du prix du gaz. Et donc, la question très concrètement qu'on va vous poser avec Romain, c'est comment vous faites, quoi. Mmh. Et surtout, comment vous allez essayer de faire diminuer la facture.
2: Bah, ce qui nous intéresse aussi de savoir, c'est comment vous chauffez. Est-ce que c'est peut-être la cheminée? Le poêle, le gaz, l'électricité, est-ce que vous avez une pompe géothermie, enfin tout ça.
13: Du solaire.
2: Ouais, solaire aussi. Comment vous allez essayer de faire des économies cet hiver? On vous donnera aussi plein de petits conseils ce matin.
13: Voilà, parce que l'idée, une fois de plus, hein, c'est aussi de partager.
2: Ouais.
13: Donc vos bons plans, vos méthodes. Donc on vous attend au 02 40 73 6000. Également sur WhatsApp, si vous mettez ce numéro dans vos favoris. Et donc on est ensemble ici, c'est vous, c'est jusqu'à 10h.
0: Les vêtements technique, très fin, ça marche bien pour avoir bien chaud à la maison.
2: Vrai.
0: Bonne émission, à demain.
13: À demain.
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13: 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Et il est 9h. Le journal Florian Cazola.
15: Un panache de fumée noire impressionnant et visible à des centaines de mètres à la ronde en ce moment. L'acte 2 du blocus des lycées prend une toute autre tournure ce matin. Incendie de poubelles, barricade la ligne 2 du tram est coupée à Michelet au niveau de la fac des sciences. Les cours sont d'ores et déjà annulés à Guistot, Clémenceau, Jean Perrin, Saint-Félix. Mais là où ça chauffe le plus en ce moment, c'est au lycée Nelson Mandela sur l'île de Nantes. Où vous vous trouvez, Anne Bertrand? Anne, un incendie s'est déclaré dans l'enceinte de l'établissement?
16: Oui, exactement. Ça a démarré par un feu dans une poubelle. C'est ce que m'ont dit les lycéens que j'ai pu interroger. Le lycée Nelson Mandela, qui a 10 ans, est tout en bois. Et très vite, ça s'est propagé au lycée. Alors, toujours, selon ces lycéens, des chambres d'internat ont brûlé, ainsi que des salles communes. Mais pour tout vous dire, moi, je suis évidemment, comme tout le monde, tenue à l'écart devant moi, je vois un pompier en train d'éteindre le feu par le toit via la grande échelle. En tout cas, ce qui est important de dire, c'est que tout le monde a été évacué. Les lycéens m'ont dit aussi qu'il y a eu des tirs de mortier, des pavés lancés sur le lycée qui ont brisé des vitres. Eux accusent des casseurs, ils disent que ces casseurs auraient caché les extincteurs. Ils ont tenu à me rappeler leurs revendications à eux, c'est des locaux moins insalubres, plus de moyens. Ils se désolidarisent complètement de ce qui s'est passé ce matin. Mais ils tiennent à dire aussi que les forces de l'ordre ne sont intervenues que tard, vers 8h30 ce matin, alors que ça a commencé à dégénérer une heure avant. Et un message aussi hier sur les réseaux sociaux allait annoncer que ça allait cramer, enfin chauffer plus exactement à Nelson Mandela.
15: Anne Bertrand au lycée Nelson Mandela à Nantes où la situation est confuse, vous l'avez entendu, et surtout tendue. Des blocages sont aussi en cours en ce moment à Blain, à Saint-Nazaire, Pornic, Rezé, et la liste n'est pas exhaustive. Hier déjà, plusieurs incidents ont éclaté en marge de ces blocus. 4 personnes blessées à Nantes par un feu de poubelle et un tir de mortier d'artifice, et 10 personnes au total interpellées en Loire-Atlantique. 2,5 millions, c'est le nombre de seniors à avoir fait une croix au cours des 12 derniers mois sur une visite de ses proches par manque de moyens de locomotion, constat dévoilé ce matin par les petits frères des pauvres. La directrice régionale de l'association était notre invitée ce matin. Interview disponible en podcast sur ici.fr. À Piriac, c'est une fermeture de plusieurs semaines qui se profile pour la piscine. Décision prise en catastrophe samedi après la découverte de grosses fissures sous les bassins. Le risque d'effondrement des couloirs de nage n'est pas à écarter. Des travaux de sécurisation du site sont en cours. Une expertise doit ensuite avoir lieu dans les prochains jours. Mais la fermeture, elle, risque de durer. Et en attendant, nageurs et associations se retrouvent sur le carreau. Morgane Guillaumard.
17: Une trentaine d'élèves de l'école privée de Saint-Molf devaient se rendre à la piscine de Piriac cette semaine et la semaine prochaine pour des cours de natation.
18: Ça concerne des élèves de CE2, CM1, CM2.
17: Ils ont été annulés à cause de cette fermeture soudaine. Franck Algan, le directeur de l'école, espère pouvoir les reporter.
18: Cap Atlantique va essayer de replacer les 8 séances peut-être sur d'autres piscines de l'agglomération d'ici la fin d'année.
17: Cette piscine accueille aussi des associations, notamment une vingtaine de membres du club de plongée de La Turballe de septembre à mai.
19: Nous devions entamer la nouvelle saison hivernale cette semaine, et là, pour le coup, patatras.
17: Philippe Cluzeau, le secrétaire de cette association.
19: On va faire une croix temporaire, souhaitons-le, sur toute la période d'entraînement hivernal qui, pour nous, est fondamentale.
17: On ne sait pas combien de temps la piscine de Piriac sera fermée, mais si ça dure plusieurs mois, il espère pouvoir reporter les entraînements dans un centre aquatique voisin comme celui de Guérande, et il faut pour ça un créneau disponible, 2 heures par semaine, avec 2 lignes d'eau réservées au club de plongée.
19: Je ne sais pas si ça sera possible dans ces conditions, avec cette amplitude d'espace et d'horaire.
17: Lui craint d'ailleurs une fermeture définitive de la piscine de Piriac. Si le coût des travaux s'annonce trop important, il est encore trop tôt pour le savoir, puisque l'analyse des fissures est en cours.
15: Et l'agglomération Cap Atlantique, propriétaire du centre aquatique de Piriac, recommande donc désormais aux nageurs d'aller faire leur longueur dans les piscines voisines, c'est-à-dire à Herbignac ou encore à Guérande.
13: L'enquête progresse en Vendée une semaine après la tentative d'enlèvement d'une adolescente.
15: Ça s'était passé en pleine journée aux Herbiers, entre l'Hyper U et la boulangerie sucrée-salée. Un homme avait tenté de faire monter de force une adolescente de 16 ans dans sa voiture. Un fait divers qui commence à faire réagir dans la commune, Yves-René Tapon.
20: Une pluie fine pousse les passants à accélérer le pas. Peu de gens sont au courant.
21: Je suis surprise. J'imaginais pas que ça puisse exister ici, aux Herbiers. Ça demande à être vigilant.
20: En plus, on n'est pas dans un endroit isolé.
21: La rue, elle est passante, parce que c'est la rue qui va du centre-ville vers l'hyper-U, là. Je suis étonnée. Vous avez entendu parler d'une jeune fille qui s'était sentie agressée, là ?
20: Oui. Vous êtes au courant, madame ?
22: Oui, lundi, après-midi, c'est la gendarmerie qui m'a posé des questions.
20: Les gendarmes recherchent en effet...
22: témoigne principale.
20: Mais oui, alors une dame qui vous ressemble, de cheveux blancs courts, voilà. Comme vous, mesdames.
22: Un petit peu comme nous.
21: Vous habitez la rue aussi ?
22: Oui, oui. Donc on ne voit pas qui c'est non plus.
20: Mais qu'est-ce que ça vous inspire ?
22: Ça arrive partout, de toute façon. Donc,
20: d'être traqué.
23: Rester vigilant et solidaire. Voilà.
24: Je suis surprise parce qu'il ne se passe jamais rien. On n'entend absolument rien parler de rien, de mal, de je ne sais pas.
25: C'est calme. Hein.
20: et tout le monde espère voir l'enquête progresser rapidement.
15: Enquête qui a progressé justement depuis hier avec l'interpellation d'un individu, un suspect qui nie pour le moment les faits. Et puis le sport et la vente du FC Nantes qui se précise. Hier, on a appris la signature d'un accord de vente entre la famille Kita et un groupe d'hommes d'affaires européens. Montant de l'accord, 100 millions d'euros. Dossier complet à retrouver sur notre site internet ici.fr.
13: C'était le journal présenté par Florian Cazola. Alors ne rangez pas les barbecues, on va encore en faire ce week-end. Et aujourd'hui, eh bien, ciel bleu, grand soleil, 23 degrés, ce sera le plus chaud à Chantonnay, 22 à Nantes et à Anceny, 21 à Cholet, à la Chapelle-Lelin, à Châteaubriant, à La Roche-sur-Yon, à Saint-Hilaire-de-Riez, 20 degrés cet après-midi à Saint-Nazaire, à Périac-sur-Mer et à Pornic. Demain, une belle journée avec cependant un ciel voilé par les nuages. Et sur la route, ça roule à peu près bien en Vendée, en Loire-Atlantique. Seul ralentissement conséquent à vous signaler, c'est un peu comme tous les matins, hein. Lorsque vous arrivez de l'A11 au niveau du périphérique, donc au niveau de la porte de Gèvres, entre la porte de Gèvres et la porte de Rennes, donc ça coince dans ce sens, donc dans le sens Angers-Nantes.
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13: Alors, s'il y a bien une chose qui nous concerne tous, c'est notre budget, notre pouvoir d'achat. Aujourd'hui, le prix du gaz augmente. Alors, on va revenir sur les chiffres, mais en gros, ça a doublé en 5 ans. D'où cette question. C'est quoi votre budget chauffage, gaz, mais aussi électricité, bois, solaire? Et puis surtout, comment est-ce que vous allez essayer de faire baisser votre facture de chauffage cet hiver?
2: Ouais, parce que depuis quelques années, beaucoup d'entre nous ont changé les habitudes à la maison. On fait plus attention au chauffage, à l'électricité, aux appareils qu'on laisse allumer, à l'eau chaude aussi. Comment vous vous chauffez? C'est la question qu'on vous pose aussi ce matin. Cheminée, poêle à bois, poêle à peler, vous pouvez vous chauffer à l'électricité, au gaz, au fioul. Qu'est-ce que vous avez réellement changé chez vous pour consommer moins d'énergie et surtout, eh bien, à l'approche de l'hiver, comment vous allez essayer de faire baisser la facture de chauffage? On attend vos témoignages et vos astuces.
13: Et on vous attend au 02 40 73 6000, également sur WhatsApp. Si vous mettez ce numéro dans vos favoris, vous pouvez nous envoyer des messages, des vocaux, des vidéos et vous pouvez également réagir sur la page Facebook d'Ici Loire-Océan.
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13: On va lancer le GPS, on va écouter les infos sur Ici Loire-Océan pour vérifier qu'il n'y a pas de problème de circulation. On peut même prendre les cartes à l'ancienne. On a rendez-vous avec un certain monsieur Lavoine. On n'a pas de numéro, mais on sait que c'est rue Fontaine. On y

0: Rue Fontaine avec Marc Lavoine et cette info donnée par Agnès, c'est notre collègue qui est régisseuse, Agnès Bizeret, qui est sur la route et qui nous dit qu'elle est obligée de passer par Rezé car la 83 s'est complètement bouchée dans le sens
1: Niort-Nantes.
0: Ouais. Voilà, hein, à partir donc du péage du Bignon, la Grassinière, voilà, tous ces axes-là, là, c'est complètement bouché. Merci Agnès.
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0: 14%, c'est à peu près la part du budget chauffage dans le budget global d'une famille. Et quand le prix du gaz augmente comme aujourd'hui, eh bien, il faut rogner sur quelque chose. Ici, c'est vous qui avez la parole. Avec cette question qu'on vous pose ce matin, comment allez-vous essayer de faire baisser votre facture de chauffage cet hiver? L'idée, je le rappelle, hein, c'est vraiment l'idée de cette émission, c'est de partager vos bons plans, vos astuces, vos méthodes.
1: C'est Dylan qui vous attend ce matin à l'accueil d'Ici Loire-Océan au 02 40 73 6000. C'est pour nous appeler directement par téléphone, ou alors si vous voulez passer par WhatsApp, c'est possible avec ce même numéro, soit message écrit, soit des vocaux. Alors la facture d'énergie reste un vrai sujet pour les ménages et l'actualité nous le rappelle, nous sommes le 1er octobre et le prix repère du gaz augmente aujourd'hui de 6,3%. La commission de régulation de l'énergie estime même que si la situation reste stable, eh bien la facture annuelle moyenne de gaz en 2026 pourrait être environ 10% plus élevée qu'en 2025, soit autour de 120 euros supplémentaires. Ça concerne surtout les offres indexées sur le prix repère. Les contrats à prix fixe ne sont pas concernés par cette hausse. Donc forcément, pour beaucoup de foyers, faut réduire la consommation. C'est la question qu'on vous pose ce matin. Comment vous faites justement pour baisser la facture?
0: Et on a Fabienne du Temple de Bretagne. Bonjour Fabienne.
4: Bonjour.
1: Bonjour Fabienne.
0: Alors dites-nous, déjà, qu'est-ce que vous avez comme chauffage, vous, Fabienne?
4: Gaz de ville.
1: Ah, ouais. Donc vous êtes concernée.
0: Alors ça dépend quel contrat vous avez, mais...
1: Oui.
4: Déjà, nous, on a fait isoler tout le faux grenier avec de la laine de coton.
1: Mmh.
4: On a isolé les pignons avec du polystyrène, bref.
1: Ouais, isolation par l'extérieur?
4: Non, intérieur.
1: Ah, l'intérieur, d'accord.
4: Ouais.
0: Vous avez eu des aides pour ça, peut-être, Fabienne, ou pas?
4: On a eu des aides, pour la laine de coton.
1: Ouais.
4: D'accord. L'isolation, Et pour, on a mis un poêle l'année dernière, à Pelay.
1: Mmh.
4: Donc là aussi, on a eu des aides. Et on met le... Donc le poêle, c'est bien parce qu'on le règle, en fin de compte. Si on veut l'éteindre l'après-midi, on l'éteint, quoi.
1: Ouais, mmh. Oui.
0: Mmh. Ouais.
1: Oui, c'est un appareil connecté que vous avez.
4: Oui.
1: Ouais.
4: Et ensuite, déjà, on met le chauffage 19 maximum.
1: Ouais, c'est ce qui est recommandé, ouais.
0: Ouais.
4: Mmh. Ouais. Et l'année dernière, on a allumé le... on l'a allumé au 1er décembre.
1: Le poêle à gaz. D'accord.
4: Non, tout le chauffage.
1: Okay.
0: Ah ouais, au 1er décembre. Oui, parce que c'est vrai que la facture annuelle, ça dépend aussi du la météo, hein, c'est vrai, clairement. Hein. Ouais.
4: Oui. Donc, on gagne quand même 2 mois. Hein. On gagne octobre, novembre.
1: Et votre...
4: Déjà 2 mois.
1: Votre poêle, il permet de chauffer toute la maison ou une partie de la maison?
4: Il chauffe le salon, la salle à manger et comme le... Il donne en face du couloir des chambres, donc il apporte aussi de la chaleur.
0: Ouais. Mmh. Puis de toute façon, enfin, ça, ouais, c'est aussi ce qui est recommandé. Il faut pas trop chauffer les chambres. On dit, hein, c'est 16-17 degrés normalement une chambre. Pour bien dormir, faut dormir au frais.
1: Oui, non, mais c'est ça. Ouais. Ouais.
0: Mmh. Mais bon, c'est vrai que la pièce à vivre, la cuisine, le salon, la salle de bain.
1: Oui.
0: D'ailleurs, vous avez, comment dire, ça chauffe la salle de bain ou vous avez peut-être un chauffage d'appoint dans la salle de bain?
4: Non, on a le radiateur, mais ça va. Hein.
1: Ouais, pas un petit soufflant ou un truc comme ça. Hein.
0: Mmh.
4: À part la douche et voilà quoi. Et puis si on a un peu plus froid, on met un pull de plus.
0: Voilà.
1: Oui, c'est ce qui est recommandé en plus.
0: Alors, à l'ancienne, quoi.
1: Ouais.
0: Et donc, côté facture, parce que là, vous avez eu des aides, mais bon, ça a dû être un investissement quand même. Donc, vous pensez que ça va être rentable d'ici combien de temps, ça?
4: Oh, je sais pas. Déjà, là, moi, je gagne. J'étais à 174 euros par mois. Là, je suis à moins de 100 euros.
0: Ah ouais?
1: Ah oui, ça fait une sacrée économie quand même.
4: L'année dernière et là, cette année, j'ai eu la facture avec. Comment on appelle ça, d'échéancier.
0: Ouais, avec
4: et
0: là.
4: Ouais, je suis passé à moins de.
0: Donc vous avez presque économisé 1000 euros sur l'année, quoi, en gros.
4: Oui, ouais.
1: Et la palette de pelée, vous l'avez acheté combien? Parce que ça a augmenté.
0: Ah oui,
1: hein.
0: Ah oui, il y a ça aussi.
1: Ah ouais, ça a augmenté. Hein.
4: Ah nous, en fin de compte, on achète à deux, avec un voisin.
1: Ouais, c'est ce que je vais vous demander, si vous faisiez des achats groupés, ouais.
4: La palette, elle est divisée, quoi.
1: Ouais. Ah ouais,
4: à moins cher qu'acheter un sac au Super U.
1: D'accord, oui.
4: Donc,
1: je sais que moi, par exemple, j'ai pris 100 euros sur la palette. Hein.
0: Ah oui.
1: Ah bah ouais. Par rapport à l'année dernière.
0: Par contre, une palette, ça vous fait combien de temps? C'est ça aussi?
1: Ah bah ça fait toute la saison et il m'en reste même de l'année dernière.
0: Ouais.
1: Quelques sacs, ouais.
4: Oui, bah, de toute façon, nous, on l'allume un

0: 02 40 73 6000 également sur WhatsApp si vous mettez ce numéro dans vos favoris. Bon bah là, la chanson qui arrive, c'est pour nous deux, Romain.
1: Ah ouais.
0: Bah oui, hyper sensible. Ah bah on l'est, nous, un petit peu. Donc c'est Charles Doré. Et c'est une nouveauté ici, Loire-Océan.

0: Fragile.
1: Oh là là, petit bichon. Charles Doré, non, c'est son dernier titre et ça s'appelle Hyper Sensible. Et dans quelques instants, on aura un témoignage, celui d'Isabelle à Saint-Herblain.
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1: Ici, c'est vous qui témoignez, qui prenez la parole. Il est question du chauffage.

0: page ce matin du budget énergie. Voilà, on vous demande comment vous faites si, comme certains, vous allez devoir chauffer moins la maison, l'appartement cet été, cet hiver, j'y arrive pas.
1: On ne sait plus où on en est avec ces chaleurs. Ouais,
0: voilà, bon, sachant que voilà, l'actu, c'est l'augmentation aujourd'hui du prix du gaz. Alors, c'est Fabienne qui nous a dit qu'elle chauffait à 19 degrés seulement, qu'elle avait commencé à chauffer au 1er décembre seulement. 19, c'est la recommandation et c'est vrai que ça a du sens.
1: C'est vrai, c'est l'ADEME qui donne ce chiffre très concret. Alors, baisser la température de seulement 1 degré permet en moyenne de réduire de 7% la consommation de chauffage. L'agence recommande une température, donc comme Fabienne, autour de 19 degrés dans les pièces de vie lorsqu'elles sont occupées. Plutôt 16-17 lorsqu'elles ne le sont pas. La nuit, 17 degrés, ça suffit généralement dans une chambre. Ce sont donc parfois quelques petits degrés ou simplement quelques heures de chauffage en moins qui peuvent vraiment faire la différence sur la facture.
0: Alors 19 degrés, je précise quand même que notamment pour les personnes âgées restent toute la journée à la maison,
1: statique,
0: c'est pas chaud. Et on a Isabelle de Saint-Herblain pour qui 19 degrés, je crois que ce serait franchement du luxe. Bonjour Isabelle.
2: Bonjour.
1: Bonjour Isabelle.
2: Oui, bonjour.
0: Alors dites-nous, vous chauffez à quoi vous Isabelle?
2: Moi je chauffe au gaz, mais c'est le gaz butane.
1: Ah, donc vous avez une citerne.
0: Une grosse citerne.
2: Oui, c'est une grosse citerne et ça coûte très très cher. Ouais. Alors, ça a pris une très forte augmentation cette année, si bien que, j'ai ma cuve qui est à moitié à peu près, puisque l'année dernière, j'avais fait le plein, heureusement, en novembre. Donc j'espère, j'ai pas commandé mon gaz cette année parce que c'est beaucoup trop cher. J'ai eu des frais importants, ma voiture est tombée en panne, donc j'ai eu des gros travaux dessus. Pas les moyens d'acheter du gaz. Cette année, je prévois d'avoir à peu près, je vais régler mon chauffage à 16 degrés pour la maison.
0: 16 degrés. Ah ouais.
2: Je vais me transformer en oignon.
0: Ah ouais, tous les pulls vont être sur vous.
2: Et puis dans les chambres, 15 degrés, puisqu'on économise 7% par degré, et bien je vais essayer de faire durer ma chaudière, ma cuve plutôt, je voudrais pas commander avant avril l'année prochaine, en espérant que ça va tenir jusque là.
1: On espère du fond du cœur qu'il ne fasse pas trop froid cet hiver pour vous, Isabelle.
2: Je croise les doigts.
0: Parce que commande de gaz, c'est un peu comme ceux qui commandent du fuel. Vous êtes obligé de commander de remplir la cuve, et donc ça coûte cher.
2: On peut faire moins, mais. De toute façon, c'est toujours très très cher. Actuellement, au prix du gaz, je pourrais pas la remplir. Alors j'attends. Je vais voir. J'espère que la situation sera meilleure en avril. Et entre les deux, j'ai quand même la chance d'avoir une cheminée, donc je vais pouvoir chauffer avec du bois, puisque j'ai des arbres dans mon jardin. Tout le petit bois, je le ramasse et puis je vais pouvoir chauffer quand même ma maison au bois pour être un peu plus confortable dans le séjour et la cuisine.
1: Vous avez déjà peut-être pensé, Isabelle, alors après c'est une question de budget, mais à changer votre moyen de chauffage à la maison, d'enlever cette citerne et de passer sur un autre moyen.
2: Mais c'est très coûteux.
1: Ouais, voilà, c'est ça.
2: Je fais pas partie je fais partie de la classe moyenne, donc forcément.
1: Pas forcément d'aide.
2: Voilà. Étant seule à la maison, donc si vous voulez, les aides, elles sont établies en fonction des budgets, c'est en fonction souvent des couples. Moi étant seule, j'ai pas mon droit à grand chose.
0: Et puis souvent c'est par bouquet, un peu ce qu'a fait Fabienne, c'est-à-dire que on change le système de chauffage, mais il faut aussi faire l'isolation, il faut aussi
2: Et donc c'est un très gros budget. Je ne pense pas que je pourrais le faire. Je vais voir, je vais essayer de petit à petit d'améliorer un peu l'isolation de la maison pour voir aussi auprès de les prêts qu'on peut avoir, mais étant seul, peu de possibilités.
0: Donc vérifiez quand même auprès de France Rénov, la DIL, l'Agence du logement à Nantes, mais il y a certainement des permanences à la mairie de Saint-Herblain, donc pour vérifier à quoi vous avez droit. Et puis, comme dit Romain, on espère vraiment un hiver clément pour vous, quoi, Isabelle.
2: c'est tout ce qu'il faut souhaiter.
1: Ouais. Là, et je pense pas que vous êtes la seule personne dans ce cas-là aussi, Isabelle, et plein de courage, ouais, ouais, vraiment.
0: Ouais, ouais. Merci à vous. Allez, on vous attend, vous aussi, 02 40 73 6000. Dites-nous comment vous vous chauffez et comment vous allez essayer de faire baisser votre facture. Torne, Nathalie Imbruglia. Et on se retrouve après avec vous au 02 40 73 6000 et également sur WhatsApp.

0: avec Nathalie Imbruglia. On part où dans quelques instants?
1: À Saint-Molf ou encore à la Turballe pour se régaler. Nos toutous à l'honneur à Nantes et puis des oiseaux à regarder à Chaumont-Ré.
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0: Mais avant votre agenda pratique, Ici c'est vous, l'émission dans laquelle c'est vous qui prenez la parole. Il est question ce matin du chauffage, à l'occasion notamment de l'augmentation du prix du gaz ce 1er octobre. Concrètement, comment vous faites? Comment vous faites pour vous chauffer? Comment vous arrivez à gérer votre budget? C'est ce qu'on vous demande.
1: Et le chauffage n'a pas forcément besoin de fonctionner de la même manière toute la journée. Si vous partez par exemple, un thermostat programmable permet d'adapter la température aux horaires de présence davantage quand on est à la maison, moins quand on travaille ou quand on dort ou même quand on sort. Et selon l'ADEME, un thermostat programmable peut permettre jusqu'à 15% d'économie d'énergie pour le chauffage. L'idée, c'est donc de ne pas chauffer une maison vide par rapport à une maison occupée. En gros, c'est ça.
0: On a Fabrice qui nous appelle de Saint-Brévin-les-Pins. Bonjour Fabrice.
1: Bonjour Fabrice.
4: Bonjour.
0: Bon, alors vous, on est pile dans l'actu, parce que je crois que vous allez installer un poêle à bois bientôt, c'est ça?
4: Oui, c'est ça, tout à fait. J'ai acheté une maison au début de l'année, avec une chaudière au gaz, une très bonne chaudière pourtant, de marque allemande, mais aussi bonne soit-elle, elle consomme du gaz.
0: Ouais.
4: Donc pour réduire les frais, je fais installer un poêle à bois, d'une puissance de 7 kW.
0: Ouais.
4: Avec des pierres solaires à l'intérieur, d'après le fournisseur, qui me restitue une chaleur pendant 8 heures.
0: Ah oui.
1: Ouais.
0: Donc
1: oui.
0: Ça veut dire que si vous mettez une bûche le soir, matin, ça, il y en a encore un petit peu, quoi, un peu de chaleur, quoi.
4: D'après le fournisseur, oui. Il n'est pas encore installé, donc je peux pas vous dire.
1: Et c'est un investissement en plus, le poêle à bois. Vous avez des aides pour ça d'ailleurs? Pour le poêle à bois?
4: Non.
1: Non, il n'y a pas d'aide.
4: Non, par contre, j'ai eu des aides, oui, pour mes panneaux photovoltaïques.
0: Ah oui.
4: J'ai 7 panneaux photovoltaïques, pardon.
0: Ouais.
4: Je ne revends pas d'électricité parce que c'est pas rentable, mais je suis autosuffisant.
0: En électricité?
1: Ah ouais.
4: Oui.
1: D'accord.
4: Oui.
0: D'accord. Donc pour le chauffage, donc là vous avez encore la chaudière, vous allez l'utiliser quand même un petit peu ou vous allez essayer de vous chauffer uniquement avec le poêle à bois?
4: Le poêle à bois n'est pas encore installé, donc je sais pas exactement, mais dans mon idée, je vais le mettre j'ai un programmateur avec un thermostat.
0: Ouais.
4: Je pense le mettre vers 15 ou 17 degrés et me chauffer uniquement avec le poêle à bois et la chaudière prendra le relais si le poêle s'éteint ou si la chaleur est insuffisante.
1: Ça coûte combien un ster de bois actuellement?
4: 80-90 euros à Saint-Brévin-les-Pins. On n'est pas tellement dans une région où il y a des forêts, alors le bois est assez cher, par exemple.
1: D'accord. Ok. Donc ça pouvait faire de belles économies quand même, mine de rien.
4: Oui. Bah oui.
1: Ça peut s'amortir assez rapidement.
4: Oui.
0: Donc là, changement de système de chauffage. Hein. Merci pour votre témoignage. Donc on rappelle Fabrice à Saint-Brévin-les-Pins.
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1: 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Et c'est aujourd'hui que débute la nouvelle édition des Saveurs d'Octobre, des rendez-vous autour des traditions culinaires en presqu'île guérandaise, des ateliers avec des chefs, des dégustations, des visites, des marchés gourmands, en tout 150 propositions pour se régaler de la Turballe à Herbignac en passant par Basse-sur-Mer ou Saint-Molf. Tout le programme sur le site de l'Office de Tourisme de la Baule Guérande. À l'occasion de la Semaine du Chien, la ville de Nantes vous propose la première édition de la Journée mondiale des animaux. C'est dimanche prochain sur le parking du parc floral de la Roseraie près du stade de la Beaujoire de 10h à 17h. Plusieurs associations seront présentes au programme balades, ateliers et conférences, entrées gratuites. Et puis à Chaumont-Ré, vous pourrez voir presque un millier d'oiseaux avec l'ANAO, Association Nantaise des Amateurs d'Oiseaux, qui organise son championnat régional dans la salle Ellipse. Ouverture au public le samedi 3 octobre, donc c'est samedi de 9h à 18h et le dimanche de 9h à 17h et l'entrée c'est 4 euros.
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0: Et cette info trafic, info tout court d'ailleurs avec Melvi qui nous envoie des photos et des textos sur WhatsApp, qui nous dit qu'il y a eu une grosse détonation au niveau du lycée Carquette, boulevard du Massacre à Saint-Herblain. Il y a de la fumée et surtout les particuliers sont bloqués au niveau de l'accès du rond-point du Parnasse. Et elle nous précise aussi que les bus sont déviés. Donc tout ceci au niveau donc du lycée Carquette, boulevard du Massacre à Saint-Herblain. Et merci, hein, Melvi, pour l'info là en temps réel. Vos chansons préférées toute la journée avec votre radio locale ici, Loire-Océan, le cimetière des éléphants avec Eddie Mitchell.

0: Le son du saxo avec Eddie Mitchell et son cimetière des éléphants.
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0: Et vous êtes nombreux à nous envoyer des messages sur WhatsApp, à nous appeler au 02 40 73 6000. La thématique de cette émission aujourd'hui, Ici c'est vous, le prix du gaz augmente ce 1er octobre. Comment gérer sa facture? Comment essayer de diminuer, ou en tout cas de ne pas faire exploser son budget cet hiver? On vous attend au 02 40 73 6000. Sachant que la base, déjà, c'est de ne pas chauffer les courants d'air.
3: C'est ça. Alors, on en discutait hors antenne avec Lucie qui réalise l'émission. C'est important d'aérer.
0: On est à fond dans l'émission, nous.
3: Au taquet. Il faut aérer normalement 10 minutes le matin, 10 minutes le soir. Et aérer, même si c'est de l'air frais qui rentre, c'est beaucoup plus facile à chauffer. Voilà. Merci Lucie. Merci beaucoup. Alors d'autres conseils. Fermez les volets et les rideaux le soir pour éviter que la chaleur s'échappe aussi. Ça ne permet pas de faire une isolation. Fermez les portes d'une pièce qui est peut-être un peu moins chauffée. Évitez les courants d'air sous les portes. Mettez des petits boudins, vous savez, en forme de chien, de chat, ce que vous voulez. En termes de déco, Cathy ne valide pas.
0: Si, moi j'ai ça.
3: C'est vrai, vous avez des petits boudins de porte?
0: Oui, je les ai faits moi-même. C'est pas en forme de chien, mais je les ai faits en tissu beige.
3: Mais c'est très joli. Mais ils sont très très beaux, vos petits boudins.
0: Ouais.
3: Ne pas placer les meubles devant les radiateurs aussi. Évitez de couvrir les radiateurs. Et sur le long terme, l'isolation reste un levier important. Toiture, mur, fenêtre, plancher. Avant de changer complètement son système de chauffage, on peut donc agir sur ces leviers dans la maison.
0: Et le bon vieux truc, le plaid sur le canapé. Ça, c'est trop bien. Car on a Patrice du Loro-Botrou. Bonjour Patrice.
3: Bonjour Patrice.
4: Bonjour à vous Romain et Cathy. Oui, le plaid, ça c'est vrai.
0: C'est bien. Chacun son plaid. Hop là. Alors dites-nous, vous êtes chauffé à quoi?
4: Alors Patrice, ils sont arrivés dans une maison en 2019 et la priorité, on a vu qu'il y avait des chauffages électriques partout. Ouais. Alors moi je dis, on enlève les chauffages électriques et on installe tout de suite un poêle à pellets. Qu'on a fait. Alors c'est une maison à étage. Et on sait que la chaleur monte, donc on chauffe. Alors, on a une maison, c'est pas un château non plus, elle fait 92 mètres carrés, rien qu'avec le poêle à pellets, ça nous chauffe toute la maison.
3: Avoir mis de conduit qui arrive...
4: Ouais, sans avoir mis de conduit. Alors tout à l'heure, vous parliez de fermer les portes dans les chambres.
3: Pas vous.
4: Alors, on fait l'inverse, laisse les portes ouvertes dans la journée. Alors, je chauffe, pareil, ce que j'entendais tout à l'heure, on met des horaires, nous, dans la journée. Voilà, si on n'est pas là, ça ne sert à rien de chauffer.
3: Complètement.
4: Et je vous entendais parler tout à l'heure, oui, c'est vrai que le pellet, moi, ce que je fais, j'anticipe le pellet que là, je l'ai acheté au mois de juillet.
3: Ouais.
4: Donc, on sait qu'il est moins cher à ce moment-là. Vous voyez, par exemple, là, comme je vous entendais aussi dire tout à l'heure, nous, l'année dernière, on n'a pratiquement pas chauffé. Donc, il me reste une demi-palette. Là, j'ai repris qu'une demi-palette. Vous voyez, pour 36 sacs, j'en ai pour 190 euros.
3: Palette, c'est à peu près 60 sacs, en fait.
4: Oui, voilà, tout à fait. Donc, je me dis, et on arrive à chauffer, on est très bien. Ma femme a eu
0: maison bien isolée, alors, si je comprends bien.
4: Tout à fait aussi. C'est important. Vous voyez, comme des journées comme aujourd'hui, on a le soleil. Le soleil, alors, autant l'été, on se dit, oh là, faut pas que le soleil rentre dans les baies vitrées, il va faire chaud. Mais l'hiver, c'est super agréable, quoi. Ça nous chauffe toute notre pièce de vie.
3: Avec le poêle à bois que vous avez donc dans votre pièce de vie,
4: Pas poêle à bois,
3: Poêle à pellets, pardon. Mais c'est ce que je voulais dire.
0: Mais oui, on vous a compris.
3: Vous arrivez à avoir combien dans vos chambres?
4: Dans notre chambre, il fait peut-être, 17, 10, mais ça suffit.
0: Normalement, c'est 16, 17. Voilà.
4: Ma femme a eu peur quand elle m'a dit, quoi, tu enlèves les chauffages électriques aussi dans les chambres? Mais oui, il n'y a pas besoin, tu verras, il n'y aura pas besoin, la chaleur humaine suffit.
3: On se blottit.
0: Petit coquin, Patrice.
3: C'est pas bête comme astuce, ça, Patrice, pas pensé.
4: Non, mais c'est vrai que 17, vous le disiez tout à l'heure, mais ça suffit largement. Surchauffer, c'est mauvais, même dans une maison. On est allé chez des amis quand il fait 21, mais c'est trop chaud, je trouve, dans les maisons.
0: Et donc, il fait combien dans votre salon, donc, avec le poêle à pellets, alors?
4: Nous, on est généralement à 19. On essaie de
3: rester. C'est bien.
4: Voilà.
3: 19.
4: Voilà quoi.
0: Et un cas d'école. Merci pour votre témoignage, Patrice. Donc au Loro-Botrou. Dans quelques instants, dernier témoignage. Et pour la musique, c'est All Around the World avec Lisa Stanfield.

0: Born avec Lisa Stanfield. Et dans quelques instants, on part au pays des Trois-Rivières, à Guingrouette, avec Laurent.
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0: Et vous tous, une fois de plus, comme chaque matin, qui appelez, qui envoyez des messages, la question du jour, le prix du gaz augmente aujourd'hui, comment est-ce que vous allez faire pour ne pas exploser votre budget? On a Jean-Charles sur WhatsApp qui nous a dit, alors pour ma part, j'ai surisolé même les combles il y a quelques années, j'ai négocié mon tarif gaz l'année dernière pour 3 ans, je vais solliciter un peu plus mon poêle à bois, il lui met un ventilateur à vitesse 1 pour uniformiser la température et éviter que la chaleur monte trop vite à l'étage. Je vise le 19 degrés. Jean-Charles a renvoyé un petit message pour dire j'ai oublié, je jongle avec l'ouverture de mes volets connectés pour récupérer l'énergie solaire au maximum.
17: Chapeau. C'est technique. Hein. Ouais. Il y a aussi Alexandra qui dit ici, je me chauffe exclusivement au poêle à bois avec des briques réfractaires. J'ai des panneaux solaires avec batterie de stock pour l'eau chaude. De 113 euros, je suis passé à 72 euros. C'est la première année. Et ils m'ont remboursé 323 euros, Alexandra, de Chex-Henri.
0: Eh ben, c'est pas mal du tout, ça. Laurent, donc à Guingrouette. Bonjour, Laurent.
18: Bonjour.
0: Alors, vous, vous chauffez comment ?
18: Alors moi, en fait, j'ai une maison de 150 mètres carrés que j'ai rénovée et en fait, j'ai gardé les chauffages électriques.
17: D'accord.
18: Et donc, dès la première année, j'ai vu mes factures augmenter 300 euros l'hiver.
17: Wow.
18: Donc, par mois, hein. Par mois. Oui, 150 mètres carrés et chauffé à 17 degrés.
17: Ah ouais.
0: Donc, budget annuel, ça faisait quoi?
18: Ça faisait...
0: 3 000, 3 500, un truc comme ça, quoi.
18: Non, c'est que les 3 mois d'hiver.
0: Ah oui, d'accord.
17: Ouais.
0: Ah ouais.
17: Donc ouais, un peu plus de quasiment 2 000 euros, quoi.
18: Oui, voilà, c'est ça.
0: Donc vous êtes dit, il faut faire quelque chose, quoi.
18: Voilà, et donc comme c'est moi qui ai rénové la maison, j'ai en fait installé moi-même un poêle à bois que j'ai acheté. J'ai le droit de citer le nom, on va dire un site de vente en commun.
17: Oh, le bon coin, quoi.
0: Oui, bah oui, oui.
17: Bon, voilà.
18: Donc, j'ai installé un poêle à bois de 13 ou 14 kWh, quoi. Et donc, et maintenant, je récupère le bois sur le bon coin aussi. Mais, comme disait l'un de vos auditeurs, là, les tarifs sont entre 80 et 110 euros la stère de bois. Moi, je les récupère, en fait, sur les personnes qui les revendent, papy des ménages, ou parce qu'ils ont coupé un arbre, etc. Et donc, je stocke toute l'année. Et donc, je les paye plutôt 60 euros les deux stères, plutôt que, enfin voilà, autour de 30 euros la stère.
0: Ah, et vous êtes à l'affût, comme ça, sur le bon coin, voilà.
18: Obligé. Mais je reste à 17 degrés. Alors, je ferme mes pièces qui sont inutiles, parce que je suis tout seul quand mes enfants sont pas là. Donc 150 mètres carrés pour moi tout seul, c'est, ça sert à rien de tout chauffer. Mmh. Je garde la température haute, bah, pour pas que le froid ou l'humidité qui abîme. Mais c'est pas tout ça, c'est pas tout en fait. Alors je suis agent territorial, je sais pas si vous avez entendu un petit peu les... donc les pays suivent pas suffisamment, et donc pour réguler aussi les frais, en fait je prends mon vélo maintenant pour aller au travail, ça me fait 20 km aller, 20 km retour.
17: Ah oui, quand même.
0: Ah oui, vélo électrique quand même.
18: J'ai récupéré le vélo électrique de mon grand frère parce que je peux pas en acheter un non plus. Ça, c'est toujours la même chose en fait, il y a plein de trucs qu'on peut faire, mais
17: encore faut-il avoir les moyens.
18: Je vais pas taper sur les artisans, mais on se retrouve à payer plus cher que si on le fait soi-même avec les aides et les artisans. Donc voilà. Donc j'ai mis en place ça aussi. J'achète ma nourriture aux Antilles-Gaspi, à Noz, dans les discounts comme Aldi, ce qui me revient beaucoup beaucoup moins cher que d'aller dans les grandes surfaces. Voilà. Mmh. Et puis la gestion au quotidien, c'est comme disaient vos auditeurs, fermeture des volets la nuit pour garder un peu plus d'isolation. Mmh. Et voilà.
0: Et débrouille avec un D majuscule, quoi. Ouais, c'est Laurent, ça. Pour tenir le coup, quoi.
18: Ouais. Ben, en fait, c'est ça. Je fais des heures sup aussi. pour pouvoir finir mes fins de mois, et pouvoir finir les fins de mois et de temps en temps pouvoir faire des sorties.
17: Ouais.
0: Bon, bah, je crois que ce qu'on va retenir de cette émission, c'est que tous, on se souhaite un Noël doux.
17: Oui, voilà, c'est ça.
0: Ça fera du bien à notre budget. Merci en tout cas à vous tous pour vos témoignages.
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0: Et la semaine prochaine,
17: lundi, on va ouvrir la semaine avec cette question. Comment prenez-vous soin des personnes âgées autour de vous? C'est à l'occasion de la semaine bleue, semaine pour valoriser la place des personnes âgées dans la société et créer davantage de liens entre les générations. On reviendra notamment sur cette étude qui a été menée par les petits frères des pauvres, qui est plutôt alarmant. On en parle dans les infos aujourd'hui. Mardi, on parlera dépenses de santé. On vous demandera quelle solution vous avez trouvé pour faire des économies aussi sur le domaine de la santé. Et puis, on peut citer aussi le sujet de vendredi. Sur quel type de produit prenez-vous la marque du supermarché? En gros, face à la montée des prix, quelle grande marque quelle grande marque vous allez mettre de côté pour les remplacer par la marque du distributeur?
0: Donc on vous attend dès maintenant. Vous pouvez réagir sur les posts Facebook sur la page Ici Loire-Océan, et puis donc dès lundi au téléphone ou sur WhatsApp. Dans quelques instants, on va découvrir une structure unique à Nantes. C'est l'association Menthe Poivrée. Ici, ça marche. Ça va être avec Hervé Marchioni après ce One Republic Runaway.

0: Runaway avec One Republic.
1: Je préfère quand c'est One Republic qui chante. Oh. Si je peux me permettre.
0: Bah, comment ça? Ils sont très bien, mon coéquipier.
1: Bon, il est même pas dans le ton. Wow.
0: Mais qu'est-ce que vous avez, Hervé Marchionni?
2: Il se prend pour le jury de The Voice.
0: Hervé Marchionni, oui. Ici, ça marche.
1: Oui, on va découvrir une structure nantaise qui s'appelle Mande Poivrée, qui intervient auprès des situations les plus fragiles psychologiquement et pas seulement, physiquement aussi, qui leur propose des soins capillaires et corporels pour se remettre en selle. Tout simplement, on va discuter avec sa responsable dans quelques instants, à découvrir donc dans Ici, ça marche.
2: Nous, on se dit à lundi. Hein.
1: Eh ben, ça marche.
2: Parce que nous, on part en week-end.
0: Ah bon?
2: Oui, salut.
0: À lundi.
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1: 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Info, Florian Cazola.
4: Un lycée en feu, les images sont impressionnantes. Sur l'île de Nantes, le lycée Nelson Mandela a été en partie détruit par un incendie qui s'est déclaré au petit matin. Le toit de l'établissement, une verrière s'est effondrée. Romain, élève de l'établissement, a tout vu. Il nous raconte sa sidération quand il est arrivé, il était aux alentours de 7h30.
5: Je voyais déjà les poubelles qui commençaient à brûler devant l'entrée, au milieu, et puis ils sont allés chercher des barricades et à force de jeter des pétards, ben ça a pris quoi, enfin c'est normal, et ça a monté, ça a brûlé toute l'entrée, tout l'accueil, et donc je me tenais à distance, mais j'ai bien vu ce qui s'est passé, moi je pensais pas que ça allait prendre ces proportions-là, enfin on savait qu'il y allait avoir peut-être des blocus à nouveau un peu spontanés, moi déjà je pensais, et puis surtout je pensais pas que ça allait prendre comme ça. Et je vois aussi que ça brûle à d'autres lycées dans Nantes, donc je me dis que c'est peut-être un groupe de casseurs. Ils ont profité en fait du mouvement lycéen, à mon avis, pour venir casser. Peut-être ils avaient un fond de pensée pour le mouvement, mais je pense surtout qu'ils étaient là pour casser et pour... excusez-moi l'expression très familière, mais foutre la merde.
4: Les images et les vidéos de cet incendie visible à des centaines de mètres à la ronde sont impressionnantes. Vous pouvez les voir sur notre site internet ici.fr. Plusieurs incidents à Nantes, Rezé ou encore Saint-Nazaire ont également éclaté au début de cet acte 2 du blocus des lycées, avec des mouvements toujours en cours à Blain, Pornic, Bouguenay notamment. À Nantes, la ligne 2 du tramway a été partiellement coupée ce matin à cause d'un feu de poubelle sur les rails au niveau du campus du Tertre. C'est à la fac de sciences. Toujours à Nantes, le désarroi des patients d'un cabinet dentaire. Le centre est menacé de fermeture et il pourrait laisser derrière lui 15 000 patients sans dentiste. En cause, le licenciement de 5 des 6 chirurgiens en poste. L'entreprise mutualiste qui les emploie à Vive 3 les justifie parce que les praticiens n'ont pas respecté la politique de l'entreprise. D'après elle, ils n'ont pas vendu en clair suffisamment de prothèses dentaires fabriquées en Chine. Les dentistes se justifient. Ils mettent en avant leur déontologie. Ils ont reçu le soutien de leurs patients hier lors d'une manifestation qui a rassemblé une centaine de personnes. Aux Herbiers, l'enquête avance une semaine après cette tentative d'enlèvement en plein jour entre l'Hyper-U et la boulangerie sucrée-salée. Jeudi, un homme a tenté d'embarquer de force dans sa voiture une adolescente de 16 ans dans sa Dacia bleu foncé. Hier, une personne a été placée en garde à vue. Face aux gendarmes, le suspect a nié les faits. Des gendarmes qui cherchent toujours par ailleurs à retrouver la femme témoin des faits qui s'était interpellée. On vous partage son appel à témoins sur notre site internet. En tennis, les tricolores seront encore à l'honneur aujourd'hui au Vent d'Espace. Début des matchs sur le court central d'ici une heure maintenant. 9 rencontres, 4 Français en lice pour une qualification en quart de finale du tournoi Challenger. Hier, Sacha Guémard, Clément Tabur et Lucas Poulain ont validé leur ticket pour la suite de la compétition. Le Vent d'Espace qui se prépare aussi à accueillir les superstars du ping français, les frères Lebrun. On a appris hier que Mouilleron, le captif, allait de nouveau recevoir l'an prochain les championnats de France de tennis de table. Ça sera du 12 au 14 février, un petit peu comme en 2022. Et à l'époque, c'est l'aîné des Lebrun, Alexis, qui avait été sacré au Vent d'Espace.
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1: Le soleil est de retour largement présent toute la journée dans les ciels de Loire-Atlantique et de Vendée. 21 à 23 degrés pour les températures. Ça va grimper un peu demain avec un petit peu plus de nuages, peut-être jusqu'à 26 degrés. Il fera entre 23 et 28 degrés ce week-end avec là encore un soleil très présent.
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1: Ça marche, l'association Mande Poivrée, association nantaise, toute jeune, qui a été créée en 2024, mais déjà récompensée. Elle accompagne les personnes fragilisées par une atteinte à leur intégrité physique ou psychique, avec des actions complémentaires en socio-esthétique et coiffure, parce que c'est important pour retrouver l'estime de soi, effectivement, l'apparence, tout simplement, notre apparence. On va voir comment travaille l'association Mande Poivrée, et surtout, pour quelles raisons, effectivement, cet investissement, qui lui a déjà valu des récompenses, alors que c'est une toute jeune association. Alors les récompenses c'est bien, mais les récompenses sonnantes et trébuchantes c'est mieux, et on verra que c'est le cas dans quelques instants. Ici, ça marche, c'est parti jusqu'à 10h30.
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1: Ce n'est rien, c'est juste Julien Clerc, que voici, que voilà, jusqu'à 10h30 ici, ça marche, belle matinée.

0: Ce n'est rien, Julien Clerc à l'écoute d'ici Loire-Océan.
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0: Ici, ça marche, l'association nantaise Mende-Poivret, mais qui a vocation d'aller beaucoup plus loin que la métropole nantaise, Clotilde Kuhlmann, si j'ai bien compris. C'est vous qui êtes à l'origine de cette structure fondée en 2024. Ça va vite, hein, parce qu'on n'est qu'en 2026. Vous avez déjà eu deux prix qui vous ont rapporté une aide sonnante et trébuchante précieuse, j'imagine, pour développer votre activité. Vous intervenez auprès des populations vulnérables qui ont perdu l'estime de soi, qui, par une atteinte à leur intégrité psychique ou physique, eh bien, sont dans le désarroi. On leur propose en quoi des soins capillaires ou des soins esthétiques? Comment l'idée est venue et pourquoi, surtout, on a envie d'en savoir un petit peu plus. Qu'est-ce qui vous a motivé pour mettre en place cette structure? Vous me disiez qu'il est un prototype pour l'instant, qu'elle est amenée à évoluer et, et s'aimer.
3: Voilà, la socio-esthétique, ça existe depuis les années 70. Et c'est trois praticiennes qui ont voulu se réunir pour travailler en collectif, pour monter des projets un peu plus solides, pour aussi s'armer les unes les autres, parce qu'elles travaillent uniquement dans des contextes qui sont rudes. Et donc, c'est un prototype dans le sens où on est une association salariante avec des socio-esthéticiennes et des socio-coiffeuses. Et qu'on intervient dans des structures, une soixantaine, différents types de structures, et hors des structures. Et en fait, on va utiliser toute la boîte d'outils de l'esthétique, capillaire et corporelle. Mais c'est autant des soins que des activités collectives, que des apprentissages de techniques très basiques d'hygiène. Et on va les mettre à disposition de personnes qui sont donc vulnérables. Ouais.
0: Et pourquoi l'idée est née ici à Nantes? Et pourquoi l'initiative de ces socio-esthéticiennes, on va dire?
3: Bah parce que de plus en plus de demandes. Qu'est-ce qui nous a touché? C'est des praticiennes qui ont une expérience déjà d'une dizaine d'années, d'une quinzaine d'années, et elles ressentaient le besoin de travailler plus dans la durée, parce qu'on s'aperçoit que ce qui fonctionne le mieux, c'est quand on s'inscrit dans des parcours d'accompagnement avec d'autres professionnels et qu'on voit les progrès dans la régularité. Et quand on est plusieurs, on peut se remplacer, on peut parler de ce qui se passe dans les structures, on peut proposer des formats plus complémentaires. Il y en a qui sont plutôt dans l'équipe, qui ont des spécialités en hospitalisation à domicile avec les soins palliatifs. Il y en a qui sont plus en oncologie, il y en a qui sont plus auprès de la protection de l'enfance. Et donc, on se retrouve en équipe avec les expériences, les compétences de chacune. On les mutualise, on fait de l'analyse de pratique, et puis on peut déployer d'autres types de projets qu'on ne déploie pas quand on est tout seul.
0: Alors vous avez répondu déjà à la question suivante, c'est-à-dire qu'on intervient sur toutes les populations. Quand on dit population en situation de fragilité, notamment au niveau de la socio-esthétique, de l'hygiène, vous preniez l'exemple de l'hygiène, c'est pas on imagine les personnes dans la rue, non, c'est toutes les personnes qui ont été victimes à un moment ou à un autre d'un accident de la vie, par exemple.
3: Dans l'idéal, tout le monde pourrait en avoir besoin, les métiers en tension, tout le monde. En fait, c'est un moment donné où on peut se dire, de base, c'est un moment juste de répit et puis d'esthétique, mais ça s'éloigne vraiment de l'approche classique de l'esthétique. Ça s'adresse à des personnes qui sont en situation de handicap, pour leur permettre de rapprendre ce que c'est qu'un schéma corporel, des notions de base d'hygiène qui vont leur permettre de s'autonomiser. Ça s'adresse à, là par exemple, des jeunes filles malvoyantes qui vont faire un atelier sur le maquillage. Ça s'adresse à des seniors pour le bien vieillir, pour maintenir leur autonomie. Donc ça s'adresse, à toutes les personnes vulnérables, mais nous, on intervient tout le temps dans le cadre de projets avec des établissements qui connaissent leur public et qui nous disent voilà, là on aimerait bien que vous interveniez à cet endroit-là. Et donc on n'a pas une vitrine ouverte sur l'espace public.
0: Combien de personnes aidées depuis en l'espace de 2 ans, hein, 2024 et encore au début, j'imagine qu'on se met en place tout. Donc combien de personnes?
3: On voit là en 2026, on voit près de 4000 personnes, ce qui représente 2400 personnes différentes, parce qu'il y a une régularité, il y a une récurrence de fréquentation par la même personne dans des structures. Ça, c'est dans les structures. Et puis, ce qu'on fait hors structure, c'est pour la distribution de produits, etc., on voit à peu près, 40 foyers par mois. Ça représente, pour les structures, disons que ça représente une soixantaine de structures.
0: Ici, ça marche avec l'association nantaise Mende-Poivret et Clotilde Kuhlmann qui est avec nous. On va voir un petit peu comment on travaille et avec qui dans quelques instants. Juste après cette nouveauté que vous commencez à bien connaître maintenant, c'est sur le thème de Dracula. D'ailleurs, c'est le titre tout simplement. Tame Impala et Jenny. En bout.

0: Dracula à l'instant à l'écoute d'Ici Loire-Océan. Ici, ça marche jusqu'à 10h30 avec l'association nantaise Mantes Poivrées qui intervient auprès des personnes fragiles, en difficulté psychiquement, physiquement, et qui leur propose des soins esthétiques. Pourquoi ? Ben, on voit ça dans quelques instants.
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0: Ici, ça marche, l'association nantaise Mantes Poivrées, un prototype, vous nous disiez, Clotilde Kuhlmann, mais qui a envie effectivement d'essaimer un peu partout, avec des professionnels qui interviennent dans le domaine socio-esthétique auprès des populations les plus fragiles. On a envie de comprendre, alors, vous travaillez aussi en relais avec des structures également professionnelles dans ce domaine, on a envie de comprendre.

0: les autres et ça ira un peu mieux quand même.
1: Même chose pour les jeunes femmes, vous disiez, on leur apprend à certaines jeunes femmes à ne pas se surmaquiller.
0: Oui, bah, oui, oui, ou à pas croire tout ce qu'on nous dit sur les réseaux sociaux.
1: À
0: comprendre que ouais, voilà, l'entretien de la peau, c'est important, et quels sont les produits qui sont vraiment nécessaires, et puis quels sont ceux qui sont liés juste à de la consommation et voilà, aux paroles des influenceurs. Enfin, en tout cas, dans ce qui est de la pré-insertion à l'emploi pour les jeunes, même maintien d'un parcours éducatif, hein, bah, c'est mettre en adéquation qui je suis avec ce que je projette, et on utilise tous ces outils-là.
1: On a pris ces deux exemples pour bien comprendre que ces socio-esthéticiennes de cette association Mande Poivrée, elles n'interviennent pas qu'auprès de personnes qui ont un accident de la vie,
0: non,
1: qui sont atteintes dans leur intégrité physique, par exemple, qui ont perdu un membre.
0: Ouais.
1: Elles interviennent aussi auprès d'une population en errance un petit peu et qui se cherche, quoi.
0: Des personnes qui ont été victimes de violences, différents types de violences, on va des tout petits enfants jusqu'aux voilà, les adolescents, les jeunes adultes, les mamans solo, les hommes, enfin là je pense à des structures dans lesquelles on est, mais ça, on touche autant les hommes, hein, que les femmes, et jusqu'aux très très grands seniors pour le bien vieillir.
1: Et l'idée quand même derrière tout ça, c'est de se réinsérer dans un premier temps dans la société, si on est isolé aujourd'hui, si on s'est isolé, puis après à l'emploi également.
0: Oui. Alors, c'est le grand invariant, hein. C'est je regagne confiance en moi, je me sens mieux dans ma peau, ça c'est le grand invariant. Et puis après, si on est dans une structure de l'insertion par l'emploi, on va un peu fixer des objectifs liés au cadre professionnel dans lequel je me projette. Et si je suis avec des enfants, ça va être un peu plus le social.
1: Comment vous intervenez auprès de ces populations? Vous êtes forcément en contact avec d'autres structures sociales, on va dire?
0: Oui. C'est les établissements qui font appel à nous. On rencontre les travailleurs sociaux, les encadrants. On comprend les besoins, on propose un projet, puis après on vient soit une fois, soit plusieurs fois, de façon parfois c'est mensuel, hebdomadaire, sur des cycles. Et puis on fait des bilans avec les professionnels. Et de temps en temps, ce qui va se passer avec une approche non verbale va permettre à la personne de déclencher des émotions, des choses qui vont être récupérées par un professionnel comme un psy, etc., qui va privilégier l'approche verbale.
1: Alors, on pourrait en parler des heures, mais je tiens juste aussi à souligner que l'idée de ces professionnels de se rassembler, c'est aussi pour elles, parce qu'elles interviennent dans des milieux assez durs, ouais, au niveau de leur quotidien, et ça permet, j'imagine, aussi là, d'être plus forte, d'avoir, entre guillemets, elles-mêmes un soutien psychologique, si je comprends bien.
0: Oui, ça leur permet de partager leurs coups durs.
1: Quand on est en soins palliatifs, c'est pas facile.
0: Quoi. Ouais.
1: Voilà.
0: C'est pour ça qu'on a mis en place de l'analyse de pratique avec une personne qui s'appelle Clémentine et qui vient, qui vient une fois par mois, faire un temps entre elles pour qu'elles déposent ce qu'elles vivent et qu'elles elles se musclent pour leur pratique.
1: Dernière chose, vous intervenez dans tous les domaines. Il y a une épicerie solidaire depuis un an qui tourne dans les quartiers les plus précaires, c'est ça?
0: Ouais, voilà. Là on vise... en réalité, ça touche aussi le socio-médical, mais on l'a mise en place au départ pour les personnes en situation d'isolement et de précarité. Et du coup, on l'installe une fois par mois dans un lieu qu'on sait fréquenter par ces publics-là.
1: D'accord. C'est quoi le prochain quartier, par exemple,
0: Là, par exemple, on intervient en décembre au Petit Lieu, dans le Nantes-Nord. On intervient en novembre dans l'épicerie Colibri, Émile Colibri, à La Bottière. Et donc, on choisit à chaque fois un lieu qui n'est pas une structure dans laquelle on intervient, parce qu'on se dit qu'on va toucher des gens qui sont entre les mailles du filet, quoi, institutionnel. Et là, on met à dispo plein de produits. Il y a une praticienne qui est présente et qui fait de la sensibilisation en santé.
1: Bon, on aurait pu en parler des heures encore, hein. Voilà, donc il faudra revenir. Qu'est-ce que vous voulez que je vous dise? L'association nantaise Mande Poivrée, donc récompensée plusieurs fois pour son action, et qui a bien l'intention de continuer, bien sûr, et voire même d'essaimer, parce que vous nous le disiez, le projet attire d'autres collectivités. On voit bien qu'effectivement, il y a une demande, il y a un besoin. Merci Clotilde Kullmann d'avoir
0: beaucoup
1: été avec nous ce matin.
0: Merci.
1: À bientôt. Des perturbations dues aux manifestations sociales, notamment sur les lignes de tramway très perturbées. La ligne 1 coupée par les manifestations. La ligne 2 est également impactée. Et puis on a aussi les lignes de Busway 4 et 5. Voilà, beaucoup de transports impactés ce matin. Prévoyez, vous qui empruntez les transports en commun, de prendre un petit peu d'avance sur votre trajet habituel.

0: d'amis comme toi, Stéphane Echard, à l'écoute d'ici Loire-Océan.
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0: Et on vient de l'entendre, il y a du boulot pour l'association nantaise Mande-Poivret. Le projet intéresse d'autres collectivités, bien sûr. Ces soins socio-esthétiques auprès des populations les plus fragiles. Est-ce que ça marche ailleurs? On posera la question à Lucie Miossec dans la prochaine demi-heure pour voir si effectivement il y a d'autres projets en cours de même nature un peu partout autour de nous et pourquoi pas dans le monde entier également. Non, je dis ça, je plaisante, bien sûr. Catherine Lara, la roqueuse de diamants, à l'écoute d'ici Loire-Océan.

0: La roqueuse de diamants, Catherine Lara, à l'écoute d'Ici Loire-Océan.
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0: Avec toutes les heures, trois infos utiles en Loire-Atlantique et en Vendée. Octobre rose au profit de la recherche contre le cancer du sein, opération solidaire arrosée. Au sud de la métropole nantaise, vous pédalez pour chaque kilomètre parcouru en vélo stationnaire. 1 euro reversé à la Ligue contre le cancer. Apparaît jusqu'au 3 octobre dans la galerie commerciale à tout sud de Rezé sur le stand d'information du dépistage du cancer du sein. 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La semaine de la forme, c'est à Saint-Hilaire-de-Riez. Le judo Côte de Lumière propose toute une série d'activités demain de 9h30 à 11h. Une marche nordique douce, une découverte ouverte à tous, gratuite. Rendez-vous sur le parking de la plage de Sion sur l'océan.
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0: Est-ce qu'il y a d'autres structures comme l'association Mente Poivrée en France, près de chez nous en Loire-Atlantique et en Vendée? Eh bien, on va le savoir dans quelques instants avec Lucie Miossec qui a mené l'enquête. Et puis un autre qui a mené l'enquête dans la nourriture pour nos animaux, c'est notre vétérinaire, le docteur Pierre Fabin. Est-ce que les aliments sans céréales, c'est bon pour nos compagnons à quatre pattes? Réponse dans moins de 5 minutes.
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0: générique de l'heure de vérité, puis c'était surtout la bande originale de James Bond, Live and Let Die, et Paul McCartney à l'écoute d'ici Loire-Océan.
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0: Bonjour Lucie Miossec.
3: Bonjour Hervé, bonjour tout le monde.
0: Alors aujourd'hui, donc, on parlait de cette association nantaise toute récente, hein, 2024, c'est tout jeune, Mande Poivrée, qui propose de la socio-esthétique et de la socio-coiffure.
3: Oui, l'idée c'est de proposer des soins esthétiques ou capillaires à des personnes qui traversent une période de fragilité. Ça peut être la maladie, le handicap, la vieillesse, la précarité, l'isolement. Et vous vous en doutez, derrière le soin, il y a aussi de l'écoute, du contact et le fait de retrouver confiance en soi au travers de son image. Parce que quand on traverse une période difficile, peu importe la raison, ça fait un bien fou de prendre soin de soi, de se sentir belle, de se sentir beau. Et c'est pour ça que la socio-esthétique existe, pour donner cette sensation à ceux qui en ont le plus besoin. Même si on pourrait penser que c'est récent comme pratique, en fait, la socio-esthétique ne date pas d'hier. Elle nous vient des années 60, où elle s'est développée dans les hôpitaux. Et cette pratique a inspiré la création d'associations dans les années 70, et même de formations qui existent toujours aujourd'hui. On peut se former en socio-esthétique, c'est un métier à part entière. Si vous voulez vous reconvertir, il y a du boulot là-dedans. La Ligue contre le cancer la propose en discipline dans 92 de ses comités départementaux. Il existe aussi des associations comme Joséphine, qui depuis 2006 accompagne des femmes en situation de précarité dans 3 salons physiques, et ils tendent à se développer encore plus. Ils proposent de la coiffure et des soins esthétiques.
0: On a vu que la socio-esthétique, donc, vous nous l'avez dit, Lucie, existe depuis les années 60, mais la socio-coiffure, c'est beaucoup plus récent, non ?
3: Oui, en France, elle s'est structurée à partir de 2011 avec la création de la première formation dédiée. L'idée, c'est apprendre aux coiffeurs à adapter leur métier aux personnes fragilisées par la maladie, le handicap, le grand âge ou les difficultés sociales. Il existe aujourd'hui un comité et une fédération de socio-esthétique qui recense les salons et les associations partout en France. Il y en a beaucoup. Et ça fait chaud au cœur. Il y en a forcément une juste à côté de chez vous, si vous nous entendez, et que vous pensez en avoir besoin. Dans le listing de ces structures, dans lesquelles on peut se faire bichonner, quelle que soit la période qu'on traverse, il y a à Nantes, grâce à cette jeune association, donc Mande Poivrée, créée en 2024. Elle intervient aujourd'hui auprès d'une trentaine de structures. En 2 ans, l'association a accompagné plus de 2300 personnes à Nantes et aussi jusqu'à Angers. Un rendez-vous chez le coiffeur ou un soin esthétique, ça va évidemment pas régler les problèmes de santé, de précarité ou d'isolement. Mais pendant un moment, il y a quelqu'un qui prend soin de vous. Et ça, ça peut permettre de retrouver un petit peu confiance en soi.
0: Ouais, absolument. Et on a vu qu'en plus, cette association intervient aussi tout simplement auprès des jeunes qui sont un peu paumés parfois et qui ont besoin de conseils. Pour ma part, ma socio-coiffure va bien. Écoutez, j'ai encore la chance de pouvoir travailler sur ce domaine, ce qui n'est pas le cas de tous les hommes.
3: Ça, c'est bien vrai.
0: Ça, voilà.
3: Vous avez beaucoup de chance, c'est bien, on est conscient.
0: J'en suis pas fier de cette dernière remarque. Merci Lucie, à demain.
3: À demain.
0: Au revoir Lucie. Tiens, voilà Renaud, notre voisin. C'est Miss Maggie. Oui, à l'époque, elle faisait beaucoup parler d'elle et a priori, c'était pas la meilleure copine de Renaud.

0: Miss Maggie Renaud à l'écoute d'ici Loire-Océan. Les manifestations des lycéens qui perturbent notamment les transports en commun à Nantes. Les lignes 1 et 2 du tramway sont coupées entre Croix-Bonneau, Jamet et Tertres pour la ligne 1, entre Motte-Rouge et Bourgeonnière pour la ligne numéro 2, terminus en Vaugrand-Val, non desservie. Et puis les lignes 3 également sont impactées, terminus à 8 mai, lignes 4 et 5 déviées donc, et beaucoup de bus sont également impactés. Si vous empruntez les transports en commun, eh bien prévoyez d'avoir quelques retards ou anticiper sur vos déplacements ce jour en raison des manifestations dans le centre-ville de Nantes.
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0: Avec les conseils vétérinaires du docteur Pierre Fabin au rayon animalerie, la mention « sans céréales » a envahi les paquets de croquettes. C'est l'argument de vente numéro 1. Docteur, est-ce que c'est vraiment indispensable pour nos animaux ?
3: Alors en fait, beaucoup de propriétaires achètent du sans céréales en pensant faire du bien à leur animal. Mais en fait, c'est un énorme coup de marketing. Pour comprendre, on va regarder comment on fabrique une croquette. C'est comme un gâteau, sans liant, ça s'émiette. Pour faire tenir une croquette, on a obligatoirement besoin d'amidon. L'idée que le chien ou le chat est allergique au blé ou au maïs est totalement fausse. L'allergie au gluten chez le chien concerne moins de 1% de la population. En réalité, il digère très bien l'amidon s'il est bien cuit. Le vrai problème des céréales, ce n'est pas leur toxicité, c'est que les industriels en mettent beaucoup trop pour faire des économies au détriment de la vraie viande.
0: Alors, s'ils retirent totalement le blé ou le maïs de la recette pour faire du sans céréales, par quoi remplacent-ils cet amidon obligatoire pour fabriquer la croquette ?
3: Eh bien, c'est là le grand piège. Ils remplacent le blé par d'autres sources d'amidon, la pomme de terre, le pois ou les lentilles. Et au final, la croquette sans céréales contient parfois autant de glucides qu'une croquette classique. Vous n'avez pas acheté plus de viande, vous avez juste acheté du féculent différent. Et ça peut être dangereux. On a des études vétérinaires qui ont montré qu'une alimentation pleine de pois ou de lentilles bloque souvent l'absorption d'un acide aminé vital, la taurine. Et résultat, on voit apparaître chez certains animaux des maladies cardiaques graves directement liées à ces recettes à la mode. Et en plus, souvent, ces sources d'amidon sont moins digestes et entraînent beaucoup de gaz.
0: Alors concrètement, comment on fait la différence au supermarché ? Est-ce qu'il faut boycotter le sans céréales ou y a-t-il une astuce pour bien choisir son paquet ?
3: Alors, il ne faut pas le boycotter, mais arrêtez de lire les slogans géants à l'avant du paquet. Tournez-le et lisez l'étiquette au dos. L'ennemi, ce n'est pas la céréale, c'est le manque de viande. Avec ou sans céréales, la règle d'or est stricte. Le premier ingrédient de la liste doit impérativement être de la protéine animale, comme du poulet déshydraté. Si vous lisez pois, pommes de terre ou blé, en premier, vous fuyez. Méfiez-vous aussi du poulet frais. À la cuisson, la viande perd son eau et son poids réel dans la croquette s'effondre. Du coup, cherchez plutôt la mention « viande déshydratée ». Et au final, retenez qu'il vaut mieux une excellente croquette avec un peu de riz digeste qu'une mauvaise croquette sans céréales, pleine de lentilles, qui va abîmer le cœur de votre animal.
0: Merci docteur Pierre Fabin, notre vétérinaire maison que l'on retrouvera demain pour de nouveaux conseils. Le petit pêcheur, c'est Manon Lisa à l'écoute d'Ici Loire-Océan.

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1: Petit pêcheur, à l'instant, donc, c'était Manon Lisa sur votre radio ici, Loire-Océan, à suivre. Jean-Jacques Lester, les 3 plus qui vous proposent des plans ludiques, malins, un peu partout. On ira voir un petit peu quels sont les prochains groupes à l'affiche du Zénith de Nantes. On parlera également de Louis de Funès et de la commune du Cellier, et puis d'une application qui ne doit plus quitter votre téléphone, ici.fr, parce qu'on vous donne plein de bons plans pour aller faire le plein, pas trop cher, enfin, pas trop cher, en tout cas, trouver la station la moins chère, la plus proche de chez vous.
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1: 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Les 3 plus, Jean-Jacques Lester.
18: Depuis aujourd'hui, jusqu'au 1er octobre, un nouveau chèque de 100 euros peut être distribué aux grands rouleurs, mais sous condition de revenus de kilométrage, une aide prolongée jusqu'en décembre. 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Le groupe pop-rock Placebo, emmené par Brian Molko, fête ses 30 ans de carrière au Zénith de Nantes.

0: C'est la semaine prochaine, mercredi. Placebo a fait complet dès l'annonce de ce concert. Et bonne nouvelle, pour ceux qui n'ont pas pu décrocher leur billet, des réserves techniques sont finalement relâchées et des places de dernière minute sont disponibles. Des places de nouveau disponibles pour voir Placebo mercredi prochain au Zénith de Nantes. Ça va de 53,90€ à 77€.
1: Et ben voilà qui va ravir les fans. Merci Jean-Jacques Lester, qu'on trouvera demain dans les 3 plus, bien sûr, pour de nouvelles infos pratiques, utiles et ludiques en Loire-Atlantique et en Vendée.

Asibonanga Mandela, c'est le sous-titre en fait de cette chanson de Johnny Clegg et des Savocats. Vous pouvez décrocher le téléphone, quoi qu'on décroche plus maintenant, on en compose le numéro en automatique. 02 40 73 6000, c'est le numéro du standard de votre radio ici, Loire-Océan. Pourquoi ? Parce qu'on va jouer dans la prochaine heure, entre 11h et midi, pour gagner sa place en finale et peut-être décrocher ce séjour dans le Puy-de-Dôme. 3 nuits pour 4 personnes au Lodge de l'Antégie, avec accès privilégié au parc Vulcania, visite du volcan de l'Antégie et de la grotte de la pierre de Volvic. 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

0: Didier.
1: À l'instant, donc, Salma Yassalama, c'était Dalida à l'écoute d'ici Loire-Océan.
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1: Première radio de proximité en Loire-Atlantique et Vendée, il est 11h. Vos infos, Yves René Tapon.
3: Un lycée en partie ravagé par les flammes ce matin sur l'île de Nantes, le lycée Nelson Mandela. Le toit de l'établissement, une verrière, s'est effondré. Selon les premiers éléments recueillis par ICI Loire-Océan, sur place, le feu est parti de poubelles et de cartons et s'est rapidement propagé à l'établissement construit en partie en bois. Image impressionnante à retrouver sur ici.fr, votre site et votre application, page Loire-Océan. Selon les lycéens qui manifestaient ce matin, ce sont des individus bien extérieurs qui ont déclenché l'incendie, ce que confirme le député insoumis de Nantes, Andy Kerbrat, ainsi qu'une adjointe à la mairie de Nantes, qui enseigne également à Nelson Mandela. D'autres incendies ou incidents se sont produits ce matin devant le lycée Talensac, toujours à Nantes, également Jean Perrin à Rosay, où 300 élèves ont manifesté. Manifestation aussi à Saint-Nazaire, Bouguenay, Blain et Pornic. À Nantes, toujours, la ligne 2 du tramway a dû être partiellement coupée en raison d'un feu de poubelle sur des rails au niveau du campus du Tertre à la faculté de sciences. En Vendée, des manifestations plus pacifiques ont eu lieu et sans blocage devant les lycées Jean Monnet au Herbier et Atlantique à Luçon. Nous reviendrons largement dans le journal de midi sur cette situation et particulièrement celle au lycée Mandela sur l'île de Nantes. Le désarroi des patients d'un cabinet dentaire à Nantes, le centre est menacé de fermeture et pourrait laisser derrière lui 15 000 patients sans dentiste. En cause, les licenciements de 5 des 6 chirurgiens en poste. L'entreprise mutualiste qui les emploie, Vive 3, les justifie car les praticiens n'ont pas respecté la politique de l'entreprise en ne vendant pas assez de prothèses dentaires fabriquées en Chine. Les dentistes mettent en avant leur déontologie. Du tennis cet après-midi et même en ce moment même, la reprise sur le cours central au Vendée Espace à Mouilleron-le-Captif près de la Roche-sur-Yon, c'est l'Open de Vendée évidemment. 9 matchs et 4 Français en lice pour une qualification en quart de finale. Hier, Sacha Guémard, Clément Tabur et Lucas Poulain ont validé leur ticket pour la suite de ce tournoi. La grande finale, ça sera dimanche. Et puis un nouveau bâtiment sera construit à Port-Lona au Sable d'Olonne, tout près de la place du Vendée Globe. Il servira de PC course permanent pour accueillir les différentes courses à la voile, dont bien sûr le Vendée Globe, mais pas seulement. Le lieu hébergera aussi des bureaux d'associations nautiques sablaises et des séminaires. Auparavant, le PC Course était aménagé dans des préfabriqués, démontés du coup tous les 4 ans. Les deux collectivités organisatrices du Vendée Globe, la ville des Sables d'Olonne et le département de Vendée, réfléchissent aussi maintenant à un nouveau ponton pour rendre plus fluide la circulation du public sur le village départ.
1: Merci Yves René Tapon.
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1: Et avant de parler du temps, je voulais revenir sur les transports en commun nantais qui sont toujours fortement impactés, notamment les principales lignes de 1 à 5, notamment les lignes de tram 1 et 2 sont toujours fortement impactées effectivement par ces manifestations sociales. Prévoyez cela dans vos déplacements aujourd'hui dans le centre-ville nantais. Le temps, c'est du soleil aujourd'hui, entre 21 et 23 degrés, on va retrouver du soleil demain. Il fera un peu plus chaud ce week-end avec un petit peu plus de nuages, mais des températures qui vont donc remonter.
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1: 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Vous nous appelez 02 40 73 6000.
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1: Et je suis comme toujours impatient de faire tourner la roulette et de passer un bon moment avec vous. Juste après la même, Maître Gims en duo avec Vianney.

0: Maître Gims et Vianney en duo, la même à l'écoute d'Ici Loire-Océan.
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0: Allez, la première à tenter sa chance pour tenter justement de partir dans le Puy-de-Dôme. Et à pied, il faut un petit peu de temps, donc elle a raison de s'y prendre de bonne heure. C'est Nicole. Bonjour Nicole.
3: Bonjour.
0: Vous nous appelez de Couëx.
3: De Couëx, oui.
0: En Vendée.
3: En Vendée.
0: Pays de Saint-Gilles-Croix-de-Vie, si je ne dis pas de bêtises.
3: Tout à fait.
0: Oh, voilà. J'ai encore, ça va, je fonctionne encore à peu près bien au niveau des neurones aujourd'hui. Mamie retraitée, ça veut dire que si vous partez dans le Puy-de-Dôme, vous emmenez les petits-enfants avec vous?
3: On ne sait pas encore.
0: Pourquoi pas, les volcans,
3: les
0: ça les intéresse.
3: Aussi, pourquoi pas, pour
0: les
3: changer.
0: Les enfants pour changer, d'accord, ça marche. Programme de la journée, faire de la gelée de coins, c'est vrai que c'est la saison des coins.
3: Eh ouais.
0: Ouais. Vous en avez, vous, dans votre jardin, Nicole, ou pas?
3: Non, c'est des charmants voisins qui me les ont donnés.
0: Ah, voilà, il y en avait trop. Ils ont eu des coins. Il y en a plein sur l'arbre, dites donc.
3: Okay, oui.
0: Parce qu'il y a des choses qui n'ont pas bien donné cette année.
3: Mais il y a des choses pourquoi ça va bien.
0: Bon, ben voilà, impeccable. Donc, gelée de coins pour tout le monde. Vous faites de la gelée ou... Oui, gelée, normalement, les coins.
3: De la vraie gelée, oui.
0: Ben, ça marche. Nicole, vous me donnez faim. Pourtant, c'est pas encore midi, je vous le dis tout de suite. Bon, Nicole, non, vous avez compris.
3: C'est pas bon.
0: Bon, cette semaine, vous avez compris que c'est un peu particulier. Un séjour, il n'y en aura qu'un. 3 nuits pour 4 personnes du côté d'un volcan éteint. Rassurez-vous que vous pourrez visiter la grotte de Volvic, l'accès à Vulcania, etc., etc. Et vous avez 1 an pour en profiter. Mais pour ça, il faut déjà gagner aujourd'hui.
3: Ah oui.
0: Pour passer à la sélection, et demain, c'est Maître Gilles. On a Maître Gims d'un côté, il y a Maître Gilles demain qui va arbitrer la finale. D'accord, Nicole?
3: Ok.
0: On peut y aller?
3: Allez, on y va.
0: Allez, j'envoie le jackpot.
2: C'est le jackpot.
0: C'était pas volontaire, mais vous êtes bien tombé, ma chère Nicole. Voilà, oui, c'est le à la roulette que j'ai envoyé. Mais je la voyais bien parce que depuis quelques temps, quand même, elle nous avait fait défaut, cette case de jackpot. Eh oui.
3: Bon
0: bah, bien, vous repartez avec deux.
3: D'en profiter, alors.
0: Voilà, profitez-en bien au maximum parce que là, déjà, vous venez d'encaisser 2 points, ce qui est pas mal. Mais ce serait bien d'en avoir 4 de plus, comme ça on est au sommet, du volcan et on est tranquille, quoi, Nicole, ok?
3: Ok, on verra.
0: Allez,
3: bien.
0: Allez, ben je renvoie la roulette alors pour savoir.
2: Le 129.
0: Bon, ben on va jouer avec des questions de connaissance générale, nos deux départements, que Loire-Atlantique-Vendée. D'accord, Nicole?
3: Ok.
0: Il y en aura deux sur la Vendée, deux sur la Loire-Atlantique. Vous avez un chrono d'une minute et je vous fais 2 propositions à chaque fois pour essayer de trouver la bonne réponse. Ok, Nicole?
3: D'accord.
0: Vous êtes prête?
3: Oui.
0: Allez, on y va. Au Jardin des Plantes de Nantes, l'arbre le plus âgé est 2 fois centenaire. Il s'agit d'un magnolia ou tulipier de Virginie, selon vous?
3: Tulipier.
0: C'est noté. À Chaland, on peut régulièrement pratiquer le badminton dans le noir ou de la natation au sec. À votre avis, le badminton dans le noir ou la natation au sec?
3: Dans le badminton.
0: Eh ben oui, allez. Dans quelle bande dessinée Saint-Nazaire est-elle représentée? Est-ce Astérix ou Tintin?
3: Moi, je dirais Tintin.
0: Eh oui. Et puis, lors de la dernière édition du Vendée Globe, plusieurs skippers ont dû se dérouter en raison d'une tempête. Ils sont arrivés dans quel port? Saint-Nazaire ou La Rochelle? Souvenez-vous.
3: La Rochelle,
0: c'est une bonne réponse. Allez, on fait les comptes. Eh bien, il n'y a qu'une seule erreur, c'était un magnolia. Nantes est célèbre pour ses magnolias, qui est 2 fois centenaire, qui mesure plus de 35 mètres de haut. L'arbre le plus vieux du Jardin des Plantes. Donc, je fais les comptes. 1, 2, 3, plus 2. Alors, attendez-vous, je compte sur mes doigts parce que j'ai toujours été nul en maths. Ça fait 5, dites donc, Nicole.
3: D'accord, ça fait pas 6.
0: Vous êtes bien parti, Nicole.
3: Ouais, il en manque un quand même, pour être sûr, du coup.
0: Alors, écoutez, on verra. Ça a tenu hein, en début de semaine, 5 points, je me souviens. Ouais, on a qualifié à 5 points. Nicole, vous serez peut-être la suivante. En tout cas, on se donne peut-être rendez-vous tout à l'heure, midi moins 5, d'accord?
3: Eh bien, peut-être. Bonne chance à tous.
0: Ah là, Nicole. Bah tiens, voilà, le message est passé. 02 40 73 6000, venez jouer avec nous. Vous qualifiez pour la finale de demain. Il y a un séjour dans le Puy-de-Dôme à gagner. 3 nuits pour 4 personnes. Voilà, en plus, vous irez découvrir Vulcania, un volcan, les grottes de Volvic. Enfin bref, plein de choses. 02 40 73 6000. Celle qui a retrouvé son public et sa voix d'amour et d'amitié, Céline Dion.

0: d'amour et d'amitié. Céline Dion à l'écoute d'Ici Loire-Océan.
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0: Eh ben, on reste en Vendée. Et puis, si je dis pas de bêtises, je crois qu'on reste en pays de Saint-Gilles-Croix-de-Vie, Julie.
3: Oui, c'est ça, sur le Fenouillet.
0: Bah, là, on est tout proche quand même de la Grande Plage. Enfin. Bon, à pied, il y a un petit peu de chemin, je suis d'accord, Julie.
3: Voilà, bah, à vol d'oiseau, on y est presque.
0: Ouais, c'est ce que j'allais dire. Voilà. Artisan peintre, Julie.
3: Oui, c'est ça.
0: Vous êtes sur un chantier, là, ou pas?
3: Oui, sur un chantier, décoration intérieure.
0: Oh, c'est l'heure de la pause. Ouais, Julie.
3: Voilà.
0: Puis vous êtes peut-être votre propre patron, ma chère Julie.
3: Voilà, c'est ça. Je fête mes 15 ans là, au début octobre.
0: Bon, voilà. Donc je fais qu'est-ce que je veux.
3: Voilà.
0: Bon. Et vous emmènerez votre petite famille si vous partez dans le Puy-de-Dôme, c'est ça?
3: Voilà.
0: Eh ben ça marche, je vous le souhaite, Julie. Alors, il faut passer l'épreuve de la sélection. Et puis demain, c'est Maître Gilles donc, qui arbitre la finale. Je vous souhaite d'y aller. Vous avez entendu qu'on est fort dans le pays de Saint-Gilles-Croix-de-Vie. Vous avez entendu Nicole, hein?
3: Voilà, oui.
0: Faut tout donner, hein. Faut y aller.
3: On va essayer.
0: Ouais, ça marche. Déjà, donc, j'envoie pour vous la roulette, Julie. C'est parti.
4: Le titre mystère.
0: J'adore ce jeu. J'adore ce jeu, vous peut-être moins, Julie. Bon, j'espère que vous avez une bonne liaison téléphonique. Vous allez entendre un disque.
3: D'accord.
0: Qui a pris un petit coup de chaud. Donc des fois, il accélère, des fois, il ralentit, des fois, il s'arrête net. Enfin bon, voilà. Un peu déformé. Il faut reconnaître le disque en question. Il faut le titre de la chanson. D'accord. Si vous avez le nom de l'interprète ou du groupe. De toute façon, quand vous avez le titre de la chanson, forcément, vous savez qui l'interprète. D'accord, Julie?
3: D'accord.
0: Bon, okay, on essaye de reconnaître. Premier extrait.
3: Allez, on y va.

0: Moi, c'est relativement simple, ça. Ouais.
1: Voilà, c'est Manureva.
0: Ouais, vous avez l'artiste ou pas?
1: Non.
0: Moi, c'est Alain Chamfort.
1: Ah, voilà, Chamfort, voilà.
0: Ah oui, voilà. C'était c'est tout premier succès. Il a beaucoup écrit pour les autres. Ah, Alain Chamfort. Je crois qu'il est passé cet été en Vendée, il me semble. Je l'ai eu. Je crois qu'il est passé en concert.
1: Voilà, c'est semble. Pas ma génération, mais je connais l'histoire de la chanson.
0: Bien sûr.
1: Voilà.
0: Qu'on n'a jamais retrouvé, effectivement. Voilà. Bon, allez, et de trois. Est-ce qu'on va faire un carton plein? Deuxième extrait. Écoutez, Julie.

0: solutions possibles. On se dit à tout à l'heure, forcément, midi moins 5, puisque vous avez fait un score parfait, Julie, vous avez bien fait de faire la pause. Là, vous étiez dans quelle pièce de la maison ? Dans la chambre, dans le salon ?
1: Chambre. Ah, dans la chambre.
0: D'accord, d'accord. Et c'est quoi la tonalité un petit peu de la chambre, Julie ? La couleur ?
1: Ah ben, du coup, blanc avec un petit vert...
0: Un petit verre d'eau, un petit verre clair, un petit verre pastel. On est bien dans les temps.
1: Pastel.
0: Oui,
1: pastel.
0: C'est ça. On aime bien le pastel, voilà. Généralement, hein, Julie. Bon, bah, vous pouvez retourner jouer du pinceau, Julie. Hein, d'accord?
1: Voilà.
0: Et puis, on se dit à tout à l'heure, midi moins 5, quoi qu'il en soit. J'espère que j'aurai pas à vous départager, que vous serez demain en finale. D'accord?
1: D'accord, pas de souci.
0: Belle journée, Julie. Oui, parce que j'aime pas jouer les méchants, j'aime pas départager les gens. Mais bon, tentez votre chance, allez-y. 02 40 73 6000, on vous attend.
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0: Oh my soul. Vous vous souvenez de la série Friends où il y avait cette phrase célèbre. Oh my God. Là, c'est Oh my soul. Et c'est normal parce que c'est Bruno Mars avec toute sa bonne humeur, son énergie. Ça fait revenir le soleil tout de suite dans les maisons.

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2: On quitte la Vendée, mais on est tout proche. On est à Corcouët-sur-Logne. Romain, bienvenue. Bonjour Romain.
3: Bonjour.
2: Actuellement, vous êtes du... Décidément. Oui, alors, on a quitté la Vendée, mais on y retourne pour le boulot, si j'ai bien compris, Romain.
3: C'est ça, exactement.
2: Saint-Hilaire de Bouenne. Saint-Philbert, non ? Saint-Hilaire ?
3: Saint-Philbert.
2: Saint-Philbert, Saint-Philbert, oui. Saint-Philbert. Oui. Dylan, Saint-Philbert de Bouenne, voilà. Bon, en même temps, on est vite de Nantes à Saint-Philbert de Bouenne. Ça va assez vite.
3: Quoi. Oui, oui.
2: Oui, tout à fait. Bon, Romain, boulot, mais vous aussi pause, si j'ai bien compris.
3: Oui, je suis en pause actuellement.
2: Bon, j'ai bien raison. Vous avez le droit de jouer en équipe, vous savez, pour tenter de vous qualifier demain pour la grande finale, pour ce séjour de 3 nuits, pour 4 personnes, sur les pentes du volcan de l'Antégie. Mais rassurez-vous, il est éteint, le volcan, enfin pour l'instant. Hein,
3: voilà. Oui.
2: Dans un an, il devrait toujours être éteint, parce que vous avez un an pour profiter du séjour. Et puis vous découvrirez Vulcania, ça s'appelait aux enfants généralement, et la grotte de Volvic, parce qu'il y a plein d'espaces pour de bien-être également, du côté du Puy-de-Dôme, vous savez, où on peut prendre du temps dans les sources d'eau chaude, notamment. Okay. Romain, je vous souhaite bonne chance, faut tout donner, faut y aller à fond, hein, on est d'accord ?
3: On va essayer.
2: Allez, je compte sur vous.
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2: Il va falloir découvrir un lieu de Loire-Atlantique ou de Vendée. Je vous préciserai dans quelques instants si vous cherchez du côté de la Loire-Atlantique ou de la Vendée. D'accord, mon cher Romain ?
3: Ok.
2: Je vous donne 3 indices. Si vous trouvez dès le premier indice, vous marquez 6 points. Au deuxième, c'est 4. Et au dernier indice, 2 points. Chrono de 60 secondes. Toutes les 20 secondes, si je n'ai pas de réponse, j'enchaîne sur l'indice suivant, mon cher Romain. D'accord ?
3: Ok, ça marche.
2: Vous cherchez un lieu emblématique de Loire-Atlantique. D'accord ? Lieu et monument, okay. Lieu et monument, okay. De Loire-Atlantique. Vous êtes prêts ?
3: Allez,
2: on y va. Ma construction débute au XIIIe siècle sur une muraille gallo-romaine encore visible. Construction du XIIIe siècle sur une muraille gallo-romaine encore visible. Le château Anne de Bretagne. Ouais, allez, ça c'est fait. Vous m'auriez le château des Ducs, c'était pareil, je prenais. Mes autres indices, c'était je fais face à la dernière tour Lue, vous savez, qui était reconstituée, qui est de l'autre côté du pont ferroviaire. Et puis, mon dernier indice, bâti par François II, puis par ma fille Anne de Bretagne. On y était, bravo. Mais vous êtes trop fort, hein, parce que
3: du coup,
2: on se retrouve tout à l'heure, 12:55, Romain. Je vous présenterai Julie, d'accord ?
3: D'accord, ok.
2: Qui est sur un chantier, mais qui va faire une pause, et je devrais vous poser une question de plus pour vous qualifier demain, d'accord ?
3: Ok.
2: À tout à l'heure, Romain.
3: Allez, à tout à l'heure, merci.
2: Eh ben voilà, moi j'aime bien quand ça va vite comme ça, quand vous êtes fort. Il y aura un dernier ou une dernière candidate dans la prochaine demi-heure. Vous pouvez nous appeler 02 40 73 6000, qui tentera sa chance. Belle île en mer, Marie Galante, on est parti, on embarque avec Laurent Voulzy.

0: Belle île en mer, Marie Galante, Laurent Voulzy à l'écoute d'ici Loire-Océan.
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0: Trois infos utiles en Loire-Atlantique et en Vendée. Pour réchapper aux bouchons, faire des économies et même passer un moment convivial, il y a deux lignes de covoiturage sans réservation, un peu comme une ligne de bus sur deux axes particulièrement encombrés au nord-ouest et au sud de la métropole nantaise. Les deux lignes de covoiturage Covoitici Pays Nantais fonctionnent de 6h à 20h en semaine et de 9h à 20h les week-ends et jours fériés. Toutes les infos sur covoitici.fr. À La Roche-sur-Yon, pendant les vacances d'automne, les enfants entre 4 et 12 ans vont pouvoir bénéficier de stages tout niveau, complexe aquatique, impasse des Olympiades, inscription en ligne dès lundi sur le site de la ville de La Roche-sur-Yon. Et puis à Nantes, aujourd'hui et demain, le grand job dating de la région des Pays de la Loire s'installe sur le parc des chantiers sur l'île de Nantes. C'est le big band de l'emploi et qui est totalement gratuit et ouvert à tous.
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0: Si vous voulez gagner un séjour dans la chaîne des volcans d'Auvergne, du Puy de Dôme, c'est le moment de jouer. 02 40 73 6000. On se retrouve après Étienne Dao.

0: Le premier jour du reste de ta vie. Étienne Dao à l'écoute d'Ici Loire-Océan.
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0: Bonjour Anaïs, vous allez bien?
3: Bonjour, oui. Oui, très bien, merci.
0: Socio-esthéticienne, on a parlé de l'association Mande Poivrée tout à l'heure.
3: Oui, tout à fait.
0: Qui fait intervenir des socio-esthéticiennes. Vous travaillez toute seule dans votre coin, Anaïs, ou vous travaillez en équipe, vous aussi?
3: Alors, moi, je suis toute seule. Je suis salariée de l'ADMR, mais je suis seule à faire ça à l'association.
0: Donc voilà, donc le soir, vous rentrez avec vos petites histoires, parce que l'intérêt de travailler à plusieurs, c'est ce qu'on a compris, c'est d'évacuer aussi un petit peu.
3: C'est ça. Voilà. Tout à fait.
0: Bah. Et vous habitez Grandchamp-des-Fontaines.
3: Ah ouais.
0: On est où déjà quand on est à Grandchamp-des-Fontaines? On est près de quelle grande commune, ma chère Anaïs?
3: Trélières, La Chapelle-sur-Erre.
0: On est plutôt nord-est.
3: Ouais.
0: Ouais. Ouais. Enfin, nord.
3: Au nord.
0: Il y avait Anaïs, dites donc.
3: Voilà, c'est
0: bon.
3: Ça.
0: Anaïs, bonne chance. Si vous voulez que tenter d'aller en finale demain, il faut tout donner. J'ai déjà Julie et Romain qui patientent. On va essayer de faire un carton plein. J'envoie la roulette des jeux.
3: Allez, c'est parti.
4: Littoral, pas littoral.
0: Jeu de rapidité, Anaïs. 30 secondes, parce que la réponse est simple. C'est littoral ou pas littoral. D'accord? Je vous cite des communes de Loire-Atlantique et de Vendée. Sont-elles concernées? En fait, c'est simple. C'est un peu surprenant, mais elles sont concernées par la loi littoral, parce qu'elles sont pas très très loin du littoral. En fait, c'est ça. C'est moi, ma référence. C'est est-ce que ces communes sont dans la loi littoral ou pas? Si oui, c'est une commune du littoral, tout simplement. OK? Littoral, pas littoral. En même temps, faut quand même que la côte soit pas très loin pour qu'elle soit concernée, Anaïs. Bon, vous êtes prête?
3: Ouais, c'est parti.
0: Allez, on y va. La commune de Moy est littorale ou pas littorale?
3: Pas littorale.
0: La commune de la Barre de Mont, littorale ou pas littorale?
3: Littorale.
0: La commune de la Bernerie-en-Ré, littorale ou pas littorale?
3: Littorale.
0: La commune de Saint-Prohan, littorale ou pas littorale?
3: Pas littorale.
0: La commune de Sainte-Pazanne, littorale ou pas littorale?
3: Pas littorale.
0: La commune de Angle, littorale ou pas littorale?
3: Littorale.
0: Anaïs?
3: Oui?
0: Vous allez rester avec nous?
3: J'ai pas entendu.
0: Vous allez patienter super. Quelques instants? J'ai jamais vu ça. Si, j'ai vu ça une fois. On a eu 4 ex-échos à 6 points. Là, on n'en a que 3. Mais il y en aura qu'un qui ira demain en finale avec Gilles. D'accord? Donc, vous restez avec nous, vous patientez, vous vous échauffez, vous révisez tout ce que vous voulez. Je vous pose une question de plus dans quelques instants. OK, Anaïs?
3: Allez.
0: Le temps pour nous d'appeler Julie et Romain qui arrivent dans quelques instants et qu'il va falloir départager. C'est du jamais vu, mais bon, il y a un beau séjour à la clé.

0: Taylor Swift à l'instant à l'écoute d'ici Loire-Océan, Opalite.
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0: Qui veut partir dans le Puy de Dôme? Qui veut aller découvrir cette chaîne des volcans du Puy de Dôme, dont grâce à Terra Volcana, qui est l'office de tourisme, vous l'avez compris, du Puy de Dôme, voilà, tout simplement. Qui vous propose cet hébergement, 3 nuits pour 4 personnes, au lodge de l'Antégie, accès privilégié pour le parc Vulcania, la visite du volcan de l'Antégie et la grotte de la Pierre Volvic, parce que le Puy de Dôme, c'est aussi une terre de ressourcement unique où l'eau des volcans prend soin de vous, que ce soit à travers les bienfaits thermaux de Châtel-Guyon ou la pureté mondialement connue de l'eau minérale de Volvic. Est-ce que vous partagez cette pureté, Julie? Est-ce que vous êtes avec nous, Julie de Fenouillé?
3: Oui, oui, je suis là.
0: Voilà. Vous connaissez déjà un petit peu le Puy-de-Dôme ou pas?
3: Ah ben, j'ai fait un trail par là-bas.
0: Ah, vous avez fait un trail?
3: Oui.
0: Ah oui, non, mais non, moi Julie, moi je vous regarde passer.
3: Je connais juste par les sentiers du départ de Vulcania jusqu'à Volvic. Mais voilà, j'étais en courant, donc là, ça serait...
0: C'est ça. Moi, je vous regarde passer, je coupe les citrons hein, pour vous.
3: Voilà.
0: Bon, d'accord. Ah oui, vous en faites beaucoup des trails tous les ans?
3: Des gros, 2-3 par an.
0: Ah oui, quand même. Ouais,
3: là, j'ai fait celui-là de Nantes à Montaigu ce week-end, le 34 km.
0: Ah, quand même. Et alors, ça s'est bien passé ou pas, Julie?
3: Super.
0: Vous êtes content de votre perf?
3: Justement, en courant, en faisant des trails, on découvre des chemins qu'on n'a pas l'habitude d'emprunter.
0: Oui, mais moi, je trouve que c'est très bien aussi.
3: C'est ce que j'aime dans ce sport, c'est qu'on voyage autrement.
0: Bon, écoutez, tant mieux, parce que moi, quand je suis dans l'effort, je profite moins du paysage, généralement. Bon,
3: donc
0: Julie.
3: Là, ça serait plutôt touristique avec la petite famille.
0: Avec la petite famille, j'ai bien entendu, avec votre petite fille et votre compagne. Voilà, tout à fait. Ma chère Julie, vous restez avec nous, parce que donc, Romain a fait 6 points aussi. Vous êtes là, Romain, toujours?
4: Oui, je suis là.
0: Vous avez repris le boulot ou pas, là? Non, vous faites toujours la pause?
4: Non, toujours en pause. Hein.
0: Bon, allez, je vais vous poser une question de plus dans quelques instants, Romain, d'accord?
4: Ça marche.
0: Vous aussi, vous emmènerez toute la petite famille dans le Puy-de-Dôme au cas où?
4: Oui, mon fils et ma compagne aussi.
0: Eh ben, ça marche. Ok. Et puis, la petite dernière, c'est Anaïs. Dites donc, Anaïs.
5: Eh oui.
0: Bon, voilà. Alors, vous connaissez la règle tous les trois. Je vais vous poser une question de plus. Il va falloir trouver un chiffre. C'est Julie qui va répondre en premier, parce que c'est elle qui a établi en premier ce score. Puis, ce sera au tour de Romain, si Julie n'a pas donné la bonne réponse, parce que si elle tombe pile poil sur la bonne réponse, c'est plié. Et puis Anaïs, vous en dernier. Mais attention, je ne vais pas vous laisser le temps de réfléchir. Alors, je vais vous demander de trouver une altitude. Je vais vous dire pourquoi. On n'a pas de volcan dans notre région. On n'a pas de volcan, ni en Loire-Atlantique, ni en Vendée. Bon, on a bien un terril en Loire-Atlantique, mais il n'est pas bien haut. Alors, je vais plutôt vous demander quelle est l'altitude, l'altitude du Puy Crapaud en Vendée. Il me faut une réponse, ma chère Julie. Une réponse. Combien l'altitude du Puy Crapaud en Vendée? Julie, à votre avis? À là, tout de suite, 100, maintenant.
5: 150.
0: 150 mètres, on est d'accord? C'est noté. Il me faut une réponse, Romain.
4: 173.
0: On va pas donc par excès, hein, on sait jamais. Et il me faut une réponse, Anaïs. Il me faut une réponse,
5: 210,
0: voilà, parce que je vais pas vous laisser le temps de googliser. Qui est le plus près de la bonne réponse? Qui est le plus près? Parce qu'il n'y a pas de bonne réponse. Eh bien, le plus près de la bonne réponse, c'est Anaïs de Grandchamp des Fontaines.
5: Trop bien.
0: Ouais, Julie, vous êtes la première à répondre. Vous étiez à 150 mètres, 173 pour Romain, 210 pour Anaïs. Vous avez joué, Romain et Anaïs, par excès. Hein. Vous êtes dit, est-ce qu'on va par défaut ou par excès? Vous avez bien fait de jouer par excès, parce que le point culminant du le Puy Crapaud, c'est l'un des 3 plus hauts sommets de la Vendée, on va dire. C'est Saint-Michel-Mont-Mercure, le point culminant. Et le Puy Crapaud est à 269 mètres. J'adore le nom de ce mont, le Puy Crapaud. J'adore ça. Bravo à tous, hein, parce que vous avez été brillants. Mais c'est Anaïs qui sera demain en finale avec Gilles Collin.
5: Désolée, c'est super. Pour les autres. Désolée.
0: Et revenez quand vous voulez les autres, parce qu'il y a des beaux cadeaux toute l'année, de toute façon, à gagner. Vous inquiétez pas. Si c'est pas ça, ce sera autre chose. À bientôt, en tout cas. Et puis bonne chance pour demain, Anaïs.
5: Oui, merci beaucoup, Hervé.
0: Voilà, donc demain, vous l'avez compris, hein, c'est Gilles qui va arbitrer la finale et qui aura le plaisir de vous offrir à l'un d'entre vous ce séjour 3 nuits pour 4 personnes dans le Puy de Dôme, Terra Volcana. Voilà, très exactement, dans ce lodge de Lantégie sur les pentes d'un volcan éteint que vous pourrez visiter d'ailleurs. Et puis il y aura Vulcania, il y aura également la grotte de la Pierre de Volvic. Donc plein de belles choses à découvrir demain, je vous le souhaite en tout cas.
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0: La vie ne m'apprend rien, Daniel Balavoine. D'autres souvenirs dans quelques instants avec George Michael ou les Jackson. Allez, dans moins de 7 minutes, le journal de midi. Bien sûr, votre journal est juste après. Toute l'équipe de On vous doit bien ça avec Enora Malagré.
1: Bonjour à toutes et à tous. Aujourd'hui, c'est la journée des personnes âgées. Nous allons donc leur consacrer tout un dossier et leur donner toute notre attention. À tout de suite dans On vous doit bien ça.

0: 1978 pour ce tube des Jacksons. Blame It on the Boogie à l'écoute d'ICI Loire-Océan.
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0: Première radio de proximité en Loire-Atlantique et Vendée, il est midi. Le journal Yves René Tapon.
2: Des flammes et un immense panache noir de fumée peu après 8h ce matin sur l'île de Nantes. Le lycée Nelson Mandela a été en partie ravagé par les flammes alors qu'une manifestation lycéenne se tenait devant l'entrée de l'établissement. Des images impressionnantes que vous pouvez voir sur notre site et notre appli ici.fr, page Loire-Océan. Une cinquantaine de pompiers ont été mobilisés. Le commandant Nicolas Leray raconte.
3: Alors sur place, les collègues sont confrontés à un violent fiot de poubelle qui lèche la façade du bâtiment et qui commence à faire progresser et à faire monter les flammes sur l'ensemble de la façade jusqu'aux combles qui contiennent des panneaux photovoltaïques en toiture. On sait déjà que dans les niveaux situés au-dessus du feu, plusieurs classes ont été dégradées par l'incendie et par les fumées et les reconnaissances sont encore en cours pour pouvoir préciser l'étendue de ces dégâts-là. Dans l'objectif aussi de pouvoir évaluer les risques de propagation, éventuel du feu et puis surtout de réfléchir sur la reprise d'activité possible du lycée dans les jours à venir éventuellement.
2: Le commandant des sapeurs-pompiers Nicolas Leray à votre micro, Anne Bertrand. Vous avez aussi recueilli le désarroi chez les élèves et des enseignants.
4: Oui, Sharifa par exemple, Baya et Susanna, elles sont lycéennes à Mandela. Elles venaient ce matin participer à un blocus pacifique. Elles n'imaginaient pas que les événements prendraient une pareille tournure.
5: En colère parce que à la base on voulait juste faire le blocus pour se faire entendre et du coup il y a un groupe de personnes, un groupe de garçons qui est venu, ça a commencé à prendre feu et du coup on est un peu en colère en fait.
6: C'est vraiment pas ça le but, c'est pas de brûler, c'est vraiment de nous faire entendre en fait, c'est tout.
7: Et on savait pas que ça allait aller aussi loin.
4: Très vite, la situation a dégénéré selon Jules et Anton qui étaient aussi sur place.
8: C'est des gens qui ont allumé un feu sur des poubelles et après le feu il a pris, comme c'est un lycée en bois, le feu il a pris et après c'était ingérable.
9: Ça nous dégoûte vu que c'est même pas nous qui avons fait ça, c'est des personnes des lycées extérieurs. Et quand on a vu des personnes d'autres quartiers, ça nous a dégoûté quoi, parce que là...
8: Là on va être bloqué un bon bout de temps, hein, et c'est n'importe quoi.
10: Je confirme que c'est bien des personnes extérieures.
4: Elle, c'est Annelise Serrant, elle est enseignante à Mandela, mais elle est aussi adjointe à la maire PS de Nantes, Johanna Roland.
11: Les élèves de l'établissement, moi je tiens à le dire quand même, hein, on fait un mouvement très démocratique, dynamique, pacifique, ça fait plaisir et je suis fière de voir les élèves s'engager sur des sujets importants comme ça. Malheureusement, il y a eu des récupérations.
4: En milieu de matinée, les profs ont été autorisés à aller chercher leurs affaires dans l'établissement. Bénédicte est très émue.
12: La violence comme ça, c'est pas possible. Et puis, on a tous eu hyper peur. Et puis, Nelson Mandela, c'est une super image, quoi. Donc, c'est désolant. Et puis, on va essayer de faire le mieux pour s'occuper de nos élèves le plus vite possible, à distanciel, voilà. Mais c'est terrible.
4: Triste symbole, en effet. La photo de Nelson Mandela qui trônait au-dessus de l'entrée du lycée a entièrement brûlé.
2: Anne Bertrand pour ICI Loire-Océan, près du lycée Mandela. D'autres incendies se sont produits ce matin. La porte d'entrée du lycée Talensac, toujours à Nantes, est entièrement brûlée. Des commerçants du marché voisin sont venus aider à éteindre le feu. Des incidents également à Jean-Perrin, à Rezé, où 300 élèves manifestaient. Manifestations aussi à Saint-Nazaire, à Bouguenay, à Blain ou encore Pornic. En Vendée, des manifestations plus pacifiques ont eu lieu et sans blocage devant les lycées Jean Monnet aux Herbiers et Atlantique à Luçon. Conséquence également de ces manifestations dans les transports en commun avec des lignes de tramway en partie coupées à Nantes suite à des feux de poubelle. Sur X, la présidente de région Pays de la Loire, Christelle Morançais, dénonce des feux à des dizaines d'autres endroits. Partout les mêmes casseurs, partout la même violence, partout la même instrumentalisation. Aucune revendication à satisfaire, juste la volonté de semer le chaos et de tout détruire, écrit-elle. La préfecture de Loire-Atlantique indique, elle, qu'il y a eu 18 interpellations ce matin sur tout le département. Une absolue fermeté sera opposée aux casseurs, écrit dans un communiqué le préfet de Loire-Atlantique, Laurent Autiot, qui demande aux parents de rappeler à leurs enfants qu'ils ne doivent pas se mêler aux casseurs. Le Premier ministre Sébastien Lecornu réunira une cellule de crise dans une heure au ministère de l'Intérieur. Les ventes de voitures neuves en France ont bondi de plus de 11% sur un an en septembre, soutenues par les véhicules électriques qui représentent maintenant 42% des ventes.
0: L'Open de tennis de Vendée se poursuit en ce moment.
2: Au Vendée Espace, d'où mouilleront le captif près de la Roche-sur-Yon. 9 matchs aujourd'hui et 4 Français toujours en lice d'ici la grande finale dimanche. Enfin, un nouveau bâtiment sera construit à Port-Olona au Sable d'Olonne, près de la place du Vendée des Globes. Il servira de PC course permanent pour accueillir les différentes courses à la voile, dont bien sûr le Vendée Globe, mais aussi des associations nautiques sablaises et des séminaires. Début des travaux en janvier.
0: Merci.
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0: Une journée belle, largement ensoleillée, des températures maximales de 21 à 23 degrés cet après-midi. Un petit peu plus de nuages demain, mais toujours une journée agréable avec des maximales qui vont commencer à grimper un peu jusqu'à 24 voire 26 degrés. Ça va continuer à grimper ce week-end. Le soleil sera encore plus présent, notamment dimanche, avec des températures qui pourraient atteindre à nouveau dimanche les 28 degrés. On va rester en dessous des 30, mais c'est quand même très chaud pour la saison.
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13: Et bonjour à tous, bienvenue dans votre nouveau rendez-vous quotidien. Ça s'appelle On vous doit bien ça sur Ici et on est ensemble jusqu'à 13h. On sait, hein, la rentrée, elle est difficile. Nous, on est là pour tenter de vous rendre service parce qu'on vous doit bien ça. Je vous présente la bande qui est à mes côtés. Moi, je m'appelle Enora Malagré. Aude Razo, qui est madame anti-arnaque. Coucou Aude.
14: Bonjour, bonjour tout le monde.
13: Gérald Kierzek, notre médecin. Bonjour Gérald.
15: Bonjour, bonjour à tous et à toutes.
13: La grande journaliste Elsa Wolinski. Bonjour Elsa.
16: Merci, j'adore quand vous dites la grande alors que j'ai tout petit.
13: Et notre monsieur bon plan, si utile, monsieur Valère Coréard. Bonjour Valère.
17: Salut Enora, bonjour à toutes et tous.
13: Je vous l'ai dit, on est ensemble jusqu'à 13h. Aujourd'hui, c'est la journée internationale des personnes âgées. Nous allons donc y consacrer une bonne partie de l'émission. Tout à l'heure, Gérald, vous allez nous parler de quoi, Gérald, aujourd'hui?
15: On va parler d'Octobre Rose, c'est le 1er octobre. J'ai mis un petit ruban, alors oui. On est à la radio, ça se voit pas, quoique sur les réseaux, on peut peut-être voir le petit ruban rose.
13: Ouais, exactement.
15: Faire dépister.
13: Et Elsa Wolinski nous parlera de la solitude quand on est justement une personne âgée. Et puis, faites comme nos auditrices et nos auditeurs tous les jours. Appelez-nous au 0810 055 056. C'est votre antenne. Et puis aussi, vous pouvez laisser un message vocal comme l'a fait Jean de Cherbourg.
18: J'ai vu les images des inondations dans le sud et c'est une question que je me pose à chaque fois. Qu'est-ce qu'on fait dans ces cas-là? Qu'est-ce qu'on dit à l'assurance?
13: Exactement. Très, très bonne question, Jean. Merci de nous l'avoir posé et c'est Valère qui y répondra.
17: C'est une bonne question et c'est important de savoir ce qu'il faut faire parce que sinon, vous risquez d'être moins bien remboursé et indemnisé.
13: Et on pense à toutes les auditrices et les auditeurs qui sont sinistrés. Si vous avez envie d'appeler, ça se passe au 0810 055 056. Bienvenue sur Ici. Je l'ai dit en préambule, c'est la journée internationale des personnes âgées. On va faire un petit état des lieux, comment vieillir chez soi. On va vous donner évidemment des solutions. On va aussi parler de la prime Adapt. On va essayer de vous rendre service parce qu'on vous doit bien ça, Aude Razo.
14: On a des chiffres de l'INSEE. Plus de 2 millions de personnes de 60 ans et plus sont en perte d'autonomie, dont un tiers sont en perte d'autonomie sévère. Et toujours selon l'INSEE, en 2050, et 2050, c'est pas si loin, c'est dans moins de 25 ans.
13: Absolument.
14: On frôlera les 3 millions de personnes en perte d'autonomie, en raison, évidemment, vous l'avez compris, du vieillissement de la population. Donc, en fait, on a un énorme défi à l'horizon 2050, et même bien avant, il commence dès aujourd'hui, c'est évident. Développer les services d'aide à la personne, je pense aux aides à domicile, mais il n'y a pas que ça, on va en parler. Trouver des solutions pour bien vieillir chez soi, c'est important. Tout le monde n'a pas l'envie, ni peut-être les moyens, d'aller dans une maison de retraite. On peut aménager son logement, c'est aussi de ça dont on va parler. Et puis, peut-être premier point, savoir bien identifier à quel moment déjà on commence à avoir besoin d'aide, à devoir faire des aménagements chez soi.
13: Gérald Kierzek, quels sont les premiers signes avant-coureurs, si je puis dire?
15: Ce qui est important de dire, c'est qu'il n'y a pas un âge à partir duquel on va commencer à être plus vieux, moins autonome. Ça dépend de plein de choses, de sa génétique, ça dépend de la manière dont on a vécu, ça dépend des pathologies qu'on a. Mais il y a des petits signes qui doivent alerter. Des chutes, je crois que c'est vraiment la première chose. Quand il y a des chutes, alors, ça peut arriver de chuter une fois. Deux fois. On a enlevé le tapis du salon, on a aménagé, on a changé les lumières, etc. Trois fois, des fractures, etc. Ça, c'est un premier signe. Deuxième signe, c'est les troubles cognitifs, les troubles type désorientation, ou des problèmes de mémoire, ou des problèmes d'utilisation du gaz, oublier le gaz. Là, ça peut être très embêtant, par exemple.
16: Ah, j'y suis, là, moi, personnellement. C'est un peu gêne, quand même.
15: C'est troubles un peu.
13: Non,
15: j'espère que vous n'oubliez pas le gaz allumé, mais c'est des troubles cognitifs qui disent que la personne, ça va être difficile. Peut-être de rester à la maison, ou en tout cas, il va falloir l'entourer dans un premier temps ou aménager son logement. Et puis, il y a une troisième chose, c'est l'alimentation. Parce qu'on sait que plus on vieillit, plus on se nourrit mal, j'allais dire.
13: Et puis, on a moins faim.
15: Et bien justement, s'il y a des repas qui sont sautés, si le frigo est vide, s'il y a des incohérences alimentaires, un amaigrissement, peser une personne âgée, votre maman, vos grands-parents, c'est important parce que ça permet, s'il y a une perte de poids, il faut essayer de l'expliquer. Est-ce qu'il y a une maladie sous-jacente ou est-ce que c'est un problème d'alimentation et la personne n'est plus en capacité de soit de faire les courses, soit de s'alimenter, soit n'a plus envie, et ça peut être un problème de santé mentale. Et donc ça se traite, là aussi on peut mettre des antidépresseurs, on peut faire une psychothérapie pour des personnes âgées, mais en tout cas la santé mental chez les personnes âgées, c'est quelque chose d'extrêmement important. Mais globalement, c'est ça, quoi. C'est d'accord. Les chutes, ouais, les problèmes d'alimentation et les troubles cognitifs.
13: Merci, docteur. Valère Coréard.
17: Il y a pas mal d'aide hein, quand on veut rester à la maison plus longtemps pour, comme on dit, rester autonome en fait. Alors renseignez-vous auprès des caisses de retraite.
13: Les EHPAD sont tellement chers, on y reviendra évidemment dans un instant. On va y consacrer évidemment un large moment dans l'émission, Valère.
17: Renseignez-vous auprès des caisses de retraite. Vous avez aussi l'allocation personnalisée d'autonomie. Mais j'avais envie de faire mettre un coup de projecteur sur MaPrimeAdapt. C'est pas hyper connu. Et d'ailleurs, il paraît qu'il y a beaucoup de gens qui en profitent pas, alors que ça existe. C'est quand même jusqu'à 15 400 euros d'aide pour adapter son logement. Alors, il faut dépenser 22 000 euros pour avoir 15 400 euros, mais je vais vous expliquer pour, par exemple, remplacer une baignoire par une douche accessible, parce que parfois, la baignoire, c'est dur d'en sortir.
13: Valère, on dépense 22 000 euros, j'ai pas compris, c'est-à-dire?
17: En fait, c'est ce qu'on appelle, il faut dépenser 22 400 euros pour avoir 15 000 euros d'aide, en gros.
13: Et les 22 000 euros, on les dépense dans quoi? C'est ce que vous allez nous expliquer.
17: Exactement. D'accord. Une baignoire, par exemple, vous la transformez en douche accessible, vous voulez installer un monte-escalier, des barres d'appui, adapter les toilettes, poser une rampe, enfin voilà, c'est tous ces petits aménagements du quotidien qui font que vous allez pouvoir rester à la maison sans vous faire mal, en étant plus à l'aise, en utilisant mieux tout ce que vous avez utilisé dans une maison. Ça s'appelle MaPrimeAdapt. Tout le monde peut en bénéficier.
13: D'accord.
17: À partir de 70 ans ou plus. Donc dès qu'on a 70 ans, même si le docteur Kirzak disait il y a pas d'âge, c'est vrai que 70 ans, c'est peut-être un moment où on va pouvoir être un peu plus exposé à ce type de problème.
13: D'accord. Mais
17: vous avez le droit d'en bénéficier. Alors attention, c'est sous condition de ressources. Vérifiez bien, il y a un site dédié. Moi, je vous conseille d'aller sur le site pourlespersonnesagees.gouv.fr. Je vois Aude qui me regarde avec les gros yeux, mais
19: c'est
17: elle a
19: bon
17: raison.
19: Site, c'est bon site,
13: c'est bon. Ça va, c'est bon, il n'y a pas d'arnaque.
17: Non, mais là, vous avez tout sur ce site, c'est hyper bien fait.
13: Vous pouvez le répéter?
17: Bien sûr, pourlespersonnesagees.gouv.fr. .gouv.fr à la fin, vous êtes sécurisé. D'accord. Donc, en quelques mots, si vous avez moins de 70 ans, mais que vous avez déjà une perte d'autonomie qui est constatée à partir de 60 ans, vous avez aussi droit à cette aide. En fait, c'est un dossier que vous allez monter, qui est spécifique. Vous allez avoir ensuite une acceptation ou un refus, par l'Agence nationale de l'habitat, en fait, très concrètement. Et là, c'est une subvention qu'on vous donne pour mieux vous équiper chez vous. Ça s'appelle, je le répète, MaPrimeAdapt. Et c'est vraiment un bon moyen pour transformer son logement et l'adapter à une perte d'autonomie.
13: Valère Coréard a encore des bons plans à vous distiller, rassurez-vous. Et puis, je voulais vous dire que si vous êtes toute seule ou tout seul chez vous, eh ben, on espère qu'on vous accompagne, qu'on vous tient un peu compagnie et qu'on pense très fort à vous. On va continuer aussi de parler des EHPAD. Bref, c'est la journée internationale des personnes âgées. On va écouter France Gall, Desbranches sur ICI. Et on est ensemble jusqu'à 13h dans On vous doit bien ça, votre nouveau rendez-vous quotidien.

0: débranche France Gall sur votre radio ici dans On voudrait bien ça.
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0: 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On est là pour vous rendre service, pour vous donner des bons plans, pour éviter les arnaques. Et là, nous parlons, vu que c'est la journée internationale des personnes âgées, on a parlé logement adapté, on a parlé d'une super solution donnée par Valère Coréard, qui est la PrimeAdapt, hein, je le rappelle. Et puis, vous êtes déjà très nombreuses et très nombreux à réagir au 0810 055 056 pour parler de tout ça avec nous. C'est le cas de Cécile. Bonjour Cécile, vous appelez de Guyancourt. Et vous, vous occupez de votre belle-mère qui a 93 ans et vous faites un moite-moite, moitié la maison, moitié EHPAD, c'est ça, hein, Cécile?
2: Alors, l'EHPAD, c'est uniquement quand on part en vacances l'été.
0: D'accord.
2: Sinon, c'est un maintien à domicile, avec des auxiliaires de vie qui viennent deux fois par jour pour s'occuper d'elle.
0: D'accord.
2: Plus nous, évidemment.
0: Ok. Ça vous coûte beaucoup de sous?
2: Ça coûte pas très loin quand même des 3000 euros par mois.
0: Oh, mais c'est énorme, quand même.
2: C'est énorme, et on se dit que c'est quasiment le prix d'un EHPAD, alors pas forcément en région parisienne. Mais après, nous, c'est un souhait de vouloir, pour l'instant, la maintenir à domicile.
0: D'accord.
2: Même si on sait qu'à un moment donné, malheureusement, peut-être qu'elle devra passer par la case EHPAD, mais on essaye de la maintenir.
0: D'accord. Alors, à quel moment, d'ailleurs, quel est le... Oui, Valère Coréard voulait dire quelque chose.
3: Non, je voulais intervenir sur le sujet des aides aussi, puis du parcours de soins, parce que c'est pas toujours évident. Il y a différentes résidences, des résidences seniors, des résidences autonomie, les EHPAD, ça fait parfois un petit peu peur. Mais je me posais aussi la question de savoir à quel moment vraiment... on bascule, du moins, on doit décider de partir de chez soi. Mais je suis sûr que Dr Kirzek va nous éclairer.
4: Quand c'est plus possible pour des raisons architecturales de la maison, quand c'est plus possible parce qu'il n'y a pas des aides à domicile H24, parce que ça devient dangereux, parce que les aidants sont épuisés aussi. Je crois que c'est un facteur qui est important à soulever. Alors, le maintien à domicile, il y a des familles et il y a des sociétés, j'allais dire. Alors, c'est plus le cas de la nôtre, où il y a cette solidarité intergénérationnelle, et c'est important de maintenir à domicile la personne et de vivre avec, ou qu'elle vienne vivre chez nous. C'est pas toujours possible, et c'est là où ça se décide. Et ça se décide en conseil de famille, ça se décide pas toujours avec la personne, parce que la personne n'a plus ses capacités de décision, hein, quand la raison c'est des troubles cognitifs type une maladie d'Alzheimer, elle est plus en capacité de dire je veux aller en EHPAD ou pas, et là c'est un conseil de famille qui va se réunir. Mais en fait c'est multifactoriel, c'est pas qu'une histoire de pathologie, c'est pas qu'une histoire de la maison est pas adaptée, ou c'est aussi une histoire de moyens, on l'a vu, parce que c'est très compliqué, et la question se pose dans l'intervalle aussi, qu'est-ce qu'on fait en attendant la place, parce que les places elles sont pas comme ça.
0: Oui, c'est ce que vous vouliez demander, Cécile, c'est qu'est-ce qu'on fait entre les deux, c'est ça.
2: Voilà, oui.
0: Alors, on fait quoi?
4: Ben oui, c'est un peu le problème. Ben, on essaye d'encadrer autant que faire se peut. On sollicite les membres de la famille sans s'épuiser. Les aides à domicile, comme vous l'avez dit. Il y a des petites choses quand on est vraiment au stade de l'EHPAD. Donc, c'est EHPAD, on le rappelle, hein. C'est établissement pour personnes âgées d'hébergement, pour personnes âgées dépendantes. Ça veut dire qu'on est dans la dépendance. Donc, on est déjà à un stade perte d'autonomie. Mais avant ça, il y a des petites choses à faire. Aménager son logement, par exemple. La chambre qui était en haut, ben, on va la mettre au rez-de-chaussée, par exemple. Mettre un système d'éclairage différent, des lumières.

0: s'inscrire sur plusieurs listes. Et puis, il y a des moments un peu de répit. Il y a des lieux comme ça qui sont des lieux de répit pour les aidants et puis pour la personne. C'est de l'accueil de jour, par exemple. C'est-à-dire que la journée, elle est prise en charge. Cette personne âgée est dépendante dans un hôpital ou dans une structure de soins. Okay. Ça s'appelle l'accueil de jour gériatrique. Et donc, ça permet là de la mettre en sécurité. Et donc, si vous n'avez qu'une aide, je sais pas, 12 heures sur 24, bah, les 12 heures, c'est l'accueil de jour. Et les 12 heures de nuit, il y a une veilleuse de nuit.
1: Et ça, c'est gratuit, l'accueil de jour, comme ça?
0: Non, alors c'est un hôpital public, c'est pris en charge, c'est jamais gratuit, on a l'impression que c'est gratuit en France les soins. C'est pris en charge par la Sécurité sociale, et puis les aides à domicile, il y a des prises en charge par le conseil départemental, il y a parfois, parce que ça demande beaucoup d'argent, c'est parfois le patrimoine de la personne et l'avance sur héritage, puisque après ça sera déduit justement de l'héritage. Donc il y a, globalement il y a plein de moyens, et les personnes qui coordonnent, c'est le service social, c'est l'assistante sociale, et c'est la mairie très souvent.
2: Avant de repasser la parole à Valère, c'est Cécile, vous avez des aides, vous bénéficiez d'aides, vous ?
3: Alors oui, il y a les aides, je ne sais plus comment ça s'appelle, c'est par rapport à son GIR.
2: D'accord.
3: Il y a quelques aides. Après, ça dépend. C'est aussi souvent sous condition de revenus, et comme elle est malheureusement juste au-dessus du plafond, il y a plein d'aides auxquelles elle n'a pas droit. Mais par contre, moi, j'avais juste une question, parce que souvent, donc là, le placement en EHPAD, quand on peut l'anticiper, tout va bien. Souvent, ce qui fait qu'une personne est placée en EHPAD, c'est souvent lié à une chute. Et là, d'un seul coup, l'autonomie, elle la perd totalement. Là, donc par exemple, là, elle chute aujourd'hui. Là, aujourd'hui, elle est, il n'y a aucune place disponible dans les EHPAD. Mmh. La liste d'attente, personne ne nous a appelé. Qu'est-ce qui se passe? Parce qu'elle ne peut pas revenir à domicile. Nous, on ne peut pas s'en occuper. Est-ce qu'il y a un hôpital qui peut la prendre en charge le temps de...
2: C'est une très bonne question, Cécile. On va mettre un petit disque. On va y répondre juste après. C'est Christophe Maé, il n'y a que de l'amour chez toi. Réagissez, hein. Faites comme Cécile, 0 810 0 55 0 56. On est là pour vous. C'est On vous doit bien ça.

0: Que de l'amour chez toi, sur Ici, on est ensemble jusqu'à 13h. Jusqu'à 13h.
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0: Et il est midi 24, on est en plein cœur d'un gros dossier puisque c'est la journée internationale des personnes âgées. On vous a parlé des aides, on était en train de parler aussi des EHPAD et surtout notre chère Cécile avait posé une question juste avant. Est-ce que vous pouvez nous

0: reposer la question au cas où il y a des auditrices et des auditeurs qui débarquent chez nous.
1: Donc en fait, ma question c'était qu'est-ce qui se passe quand, voilà, par exemple, la personne chute
0: et, oui,
1: et qu'elle a, enfin, elle a une perte d'autonomie du, ouais, coup fulgurante, qu'on n'est pas sur liste d'attente ou qu'on n'a pas de place de disponible, qu'est-ce qui se passe en attendant de pouvoir la placer dans un EHPAD en sachant qu'on ne peut pas,
0: exactement,
1: forcément s'en occuper puisqu'elle n'a plus d'autonomie.
0: Gérald.
2: Bah, c'est un peu mon quotidien parce que comme vous le savez, je suis médecin urgentiste, et ben, c'est les urgences. C'est-à-dire qu'on a tous les jours des gens qui viennent aux urgences. C'est bien le problème des services d'urgence. Ouais. C'est pas le problème de les accueillir parce que la population vieillit, on va devoir les accueillir. Il y a une situation d'urgence, il y a besoin, et c'est parfois les pompiers, il y a des ambulanciers parce qu'il y a un problème de relevage à la maison. S'il y a une chute, il y a peut-être une fracture du fémur, il y a un traitement d'urgence à faire, on peut opérer la fracture du fémur, et après la question se pose de quid du retour à domicile. Alors, ouais, parfois c'est possible une fois que la fracture est fixée, mm-hmm, et parfois c'est pas possible, et bien c'est là où les services de gériatrie aiguë ou même les services de moyen ou de long séjour dans les hôpitaux peuvent être une solution. Donc quand il s'agit d'une urgence, bah, c'est le 15 et c'est le 18 et ça passera par les urgences et il y aura une hospitalisation, mm-hmm, et puis le mieux c'est quand il y a une perte d'autonomie sans fracture, c'est que le médecin traitant peut avoir des filières d'admission direct dans des services de gériatrie. Et ça, c'est la meilleure des solutions. Et puis après, les collègues assistantes sociales feront leur maximum pour accélérer les admissions en EHPAD.
0: Merci, docteur Kirzek. Merci à Cécile pour cette question. On vous embrasse très fort. On essaye d'accueillir le plus d'auditeurs possible, parce que vous êtes très nombreux à réagir au 0810 055 056. On va prendre Jocelyne qui vous appelle de Gourin dans le Morbihan. Coucou les Bretons. Alors vous, vous êtes avec votre mari qui est sous oxygène et votre propriétaire ne veut pas aménager la maison, c'est ça, hein, Cécile?
3: Non. Non, non, il ne veut pas. On a une douche en haut et donc mon mari ne peut pas monter.
0: Bah oui, bien sûr, j'imagine bien le pauvre. Et vous lui avez réclamé donc plusieurs fois et c'est un refus définitif.
3: C'est pas pour ça que j'ai fait, c'est pour autre chose de la maison. Mais là, comment dirais-je? Et il ne veut rien faire dans la maison. Donc, mon mari est obligé de mettre une chaise dans la baignoire pour se laver.
0: D'accord. Oui, alors, Valère va vous répondre, chère Jocelyne.
4: Bon, juridiquement, vous ne pouvez pas imposer au propriétaire d'adapter le logement à la situation dans laquelle vous êtes parce qu'il n'en a pas l'obligation de le faire. Ça, c'est sûr, le propriétaire. En revanche, vous pouvez soit bénéficier, si vous rentrez dans les cases, notamment conditions de ressources, de MaPrimeAdapt pour vous faire financer aux trois quarts un aménagement sans transformer le logement, puisque c'est pas le vôtre, hein, donc ça va être des petits aménagements, soit malheureusement rentrer dans un peu plus en rapport de force en disant à votre propriétaire: écoutez, nous on va devoir quitter le logement si vous procédez pas à quelques transformations parce qu'on ne peut plus y rester. Mais effectivement, du point de vue de la loi, le propriétaire n'a pas adapté le logement. Oui, je comprends, Enora, je vois,
0: oui, pardon,
4: que ça vous touche.
0: Je suis un peu consterné. Hein.
2: Oui, mais MaPrimeAdapt, elle est valable aussi pour les locataires.
4: Oui, c'est ce que je disais.
0: C'est ce qu'il a dit, oui.
2: C'est important.
4: Simplement, s'il y a des transformations assez importantes, il faut l'autorisation du propriétaire.
2: Oui, mais le proprio, qu'est-ce qu'il veut? Il ne veut pas payer. C'est
4: oui,
2: tout.
4: Mais...
2: Donc l'autorisation, il la donnera si lui, il ne paye pas.
4: Sauf que si on veut transformer une baignoire en douche, c'est une transformation qui est quand même assez majeure, il faut son accord. Et surtout, vous investissez sur un bien qui n'est pas le vôtre.
0: Voilà, Jocelyne, n'hésitez pas hein, pour la prime adapt, renseignez-vous. Et puis parfois, il faut aller, comme l'a dit Valère Correa, un peu au bras de fer.
4: Oui, le dialogue,
0: au bras de fer.
4: Cas, ouais.
0: Vous avez des enfants, Jocelyne, qui pourraient vous aider dans cette démarche ou pas?
3: Oh mon Dieu, non.
0: Non.
3: Si, j'en ai, mais.
0: D'accord.
3: Ils s'occupent plus de nous.
0: D'accord. Bon, bah écoutez, nous, on est là pour vous aider en tout cas. Vous n'êtes pas seul. On peut vous reprendre en antenne si vous avez besoin de vraiment de plus de détails. Hein. On est là pour vous, Jocelyne, et on vous embrasse très fort. Restez avec nous, on va vous prendre en antenne. On va aussi accueillir, il y a beaucoup de réactions, 0810, 055, 056. On va prendre Christophe. Christophe qui nous appelle d'Evry. Bonjour Christophe, vous travaillez dans un EHPAD.
5: Bonjour Enora, oui, c'est ça. Bonjour. Ah, voilà. Oui, en fait, moi, ça me tient à cœur parce que même si c'est pas un boulot facile, en fait, que je fais, mais et le fait de leur donner un peu de sourire, un peu de, en fait, baume au cœur, en fait, moi, ça me fait toute ma journée, en fait.
0: D'accord. Alors déjà,
2: bravo.
0: Ouais.
2: Non mais bravo aux collègues Christophe.
0: Tous les soignants, tous les auxiliaires de vie, toutes les femmes de ménage ou les hommes de ménage qui travaillent dans les EHPAD, je connais bien. Vous êtes voilà nos héros, nos héroïnes. Bravo et merci pour ce que vous faites, Gérald.
2: Et on va se prendre en France, mais comme partout en Europe, le mur du vieillissement. C'est-à-dire qu'on n'a pas du tout anticipé la dépendance, la prise en charge par la sécurité sociale de la dépendance, et on manque de place et on manque de bras.
0: Exactement.
2: Donc, bravo. bravo aux bras qui le font, il faut les fidéliser, mais vraiment c'est un enjeu politique majeur.
0: Exactement, merci infiniment Christophe pour ce que vous faites. Continuez de réagir, c'est votre émission 0810 055 056. Mais pour l'heure, c'est l'actualité dans toutes vos régions grâce aux 44 merveilleuses locales de votre radio ici. Allez, à tout de suite.
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15: Avec toutes les heures des infos pratiques locales et utiles en Loire-Atlantique et en Vendée à Saint-Père-en-Ré, vous profitez d'un nouveau marché. 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Tous les jeudis à partir de 17h, quatre producteurs de la commune s'installent. Un rendez-vous qui s'adresse notamment aux actifs qui pourront remplir leur panier après une journée de travail. À Talmont-Saint-Hilaire, un marathon des couturières. Venez coudre et vous mobiliser pour une bonne cause solidaire. Toutes les infos en mairie. 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
0: Et il est midi 33, chers amis, en plein cœur de votre nouveau rendez-vous quotidien. On vous doit bien ça sur ICI. On a parlé beaucoup des personnes âgées, de leur isolement. On va continuer de le faire. Appelez-nous si ça vous concerne, 0810 055 056. Dans un instant, Gérald va nous parler d'Octobre Rose, cette magnifique campagne de sensibilisation au cancer du sein. Et Elsa nous parlera justement de l'isolement aussi des personnes âgées. Attention, prenez des mouchoirs, je pense que ça sera très émouvant. Mais pour l'heure, vous pouvez, vous le savez aussi, nous laisser des messages vocaux au même numéro, gratuit, 0810 055 056, comme l'a fait Jean aujourd'hui.
16: J'ai vu les images des inondations dans le sud, et c'est une question que je me pose à chaque fois. Qu'est-ce qu'on fait dans ces cas-là? Qu'est-ce qu'on dit à l'assurance?
0: Et on embrasse très fort, on leur souhaite tout le courage possible à celles et ceux qui ont subi justement les inondations en France. Valère Coréard, c'est pour vous.
4: Oui, alors, dans ces cas-là, il y a vraiment une chose à faire, si c'est possible, c'est vous prenez des photos, vous prenez des vidéos et vous les conservez bien de tout ce qui a été abîmé, détruit dans votre maison à cause des inondations, parce que l'assurance va mandater un expert et cet expert va venir voir les dégâts et puis estimer votre potentiel remboursement. Il faut savoir que si vous êtes en état de catastrophe naturelle, on en parlait hier sur les maisons fissurées, vous avez 30 jours ouvrés pour faire votre déclaration. Par contre, c'est 5 jours si vous utilisez votre assurance classique. Le problème, c'est que parfois, les délais sont ce qu'ils sont. Dans tous les, moi, je vous conseille de ne pas tarder. Déclarer à votre assurance le dégât des eaux, le sinistre. Prenez donc des photos et surtout, vous mettez bien de côté tout ce qui a été abîmé, tout ce qui a été endommagé. Mais vous le gardez chez vous, si c'est possible, vous le stockez.
0: D'accord.
4: Parce que après, ça va poser quand même un problème à la fois d'estimation et de reconnaissance du préjudice. Autre conseil très important, commencez à chercher vos factures. Parce que là aussi, vous allez avoir un enjeu d'indemnisation.
8: Bien sûr. Et ça, moi, je ne sais même pas où elles sont, mes factures.
4: Oui, ben justement, je vous donne un conseil. C'est quand vous achetez des biens qui ont un petit peu de valeur, c'est-à-dire à partir de 200-300 euros, gardez les factures. Maintenant, on peut prendre des photos, puis vous les laissez dans votre téléphone, mais au moins, vous les avez quelque part, quoi. Mais il faut garder ces factures. Bon. Donc, vous cherchez vos factures, vous mettez de côté, et puis vous commencez pas à repeindre, etc. De toute façon, c'est trempé, c'est la cata. Moi, j'ai déjà été inondé, j'avais 50 centimètres dans ma maison. Donc, c'est très traumatisant, c'est très compliqué. Ouais. Mais il faut attendre le passage de l'expert, parce qu'à un moment donné, vous allez mandater des artisans dans les règles de l'art, etc. Mais il faut pas se précipiter, malheureusement, et rester un peu dans cette situation.
0: Audrazo,
8: un point de vigilance très important. À chaque fois qu'il y a une catastrophe naturelle, il y a des gens malhonnêtes qui essayent d'en profiter. C'est vraiment cruel. Mais oui, ça existe et pas qu'un peu. Donc si vous êtes inondé, qu'il faut pomper, qu'il faut refaire l'installation électrique, qu'il y a un arbre qui a abîmé votre maison, méfiez-vous toujours de quelqu'un qui se présente comme un artisan, qui arrive tout seul, qui sonne chez vous, qui vous dit « je travaille déjà chez votre voisin, je peux commencer tout de suite si vous voulez ». Faites vous-même toujours la démarche de contacter l'artisan et demander un devis détaillé, c'est important.
0: Merci Audrazo, et je le redis, vous avez tout notre soutien et tout notre tendresse, chers amis, si vous êtes touchés par les inondations. On va accueillir la gagnante en l'occurrence du jeu. 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Et c'est Fabienne, bonjour Fabienne, qui nous appelle de Cherbourg en Cotentin, bonjour.
17: Bonjour Anna, bonjour l'équipe.
0: Bonjour Fabienne. Alors, comment ça va aujourd'hui Fabienne d'ailleurs?
17: Oh bah super, il y a du beau temps. En plus c'est le mois de mon anniversaire.
0: Ça pouvait pas mieux tomber, c'est gagné.
17: Bravo. Merci.
0: Bah voilà, un petit bon anniversaire en avance, disons.
17: Merci.
0: C'est pas mal. C'est toujours ça de prix. On vous embrasse très très fort, chère Fabienne. Prenez grand soin de vous. Voilà, c'est très simple. 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On va écouter LP sur la radio ici. Ça s'appelle Lost on You. On est ensemble jusqu'à 13h et il est midi 37.

0: Happy Lost on You sur Ici. On est ensemble jusqu'à 13h.
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0: C'est votre nouveau rendez-vous hein, quotidien, tous les midis entre 12 et 13h. On est là pour tenter de vous rendre service. Vous avez des questions, on a des réponses, ça tombe bien. Et si vous en avez, c'est au 0810 055 056 que ça se passe. C'est un numéro de WhatsApp gratuit. Vous pouvez envoyer des textos, nous appeler, nous laisser aussi des messages vocaux. On va continuer à parler dans un court instant des EHPAD. On va accueillir une auditrice. Hein, vous êtes très nombreux et très nombreuses à réagir. Mais pour l'heure, nous allons parler de cette merveilleuse campagne de sensibilisation dans toute la France qui va durer tout le mois d'octobre et qui s'appelle Octobre Rose, cher docteur Kirzek.
3: Exactement, Octobre Rose. Alors, il n'y a pas que le mois d'octobre où on se fait dépister. Hein.
0: Ouais.
3: C'est toute l'année, mais
0: oh
3: là, c'est l'occasion c'est de mettre un petit coup de projecteur. Et on a tous le petit ruban rose, on y pense tous. Et on pense à quoi? On pense à la mammographie entre 50 et 74 ans. Pour toutes les femmes qui ont plus de 50 ans, eh bien, vous allez recevoir à la maison une invitation à aller faire cette mammographie. Invitation, ça veut dire, on ne paye pas, c'est gratuit, c'est une prise en charge à 100%. Et malheureusement, il y a une femme sur deux qui ne répond pas à cette invitation.
0: Petite
3: et c'est
0: question,
3: ça le drame.
0: La mammo, c'est à partir de quel âge?
3: 50 ans, de 50
0: on
3: à 74
0: faire
3: ans.
0: Avant. Alors, si, c'est bien
3: ça,
0: faire
3: c'est
0: avant.
3: Le dépistage généralisé.
0: D'accord.
3: Quand vous n'avez pas d'antécédents, okay. Familiaux en particulier. Pour les femmes qui ont des antécédents de cancer du sein dans la famille, la mère, la sœur, bref, il y a un risque particulier, ou qui ont des symptômes, ça peut être une petite boule, ça peut être un petit mamelon qui est pas comme d'habitude, une rougeur. Là, on n'est plus dans la mammographie de dépistage, mais on serait dans une mammographie de diagnostic. Et là, on va vous proposer, peut-être avant 40 ans, avant 45 ans, avant 50 ans, mais en tout cas, on sort du dépistage généralisé. Mais Octobre Rose, c'est vraiment pour mettre l'accent sur le cancer du sein. Plus on le prend tôt, plus on peut le guérir. Et si on le prend tôt, on guérit plus de 90% des cancers du sein. C'est vraiment un message à marteler. J'ai encore, moi, deux copines qui, il y en a une, c'est marrant, elle m'écoutait en disant l'année dernière, allez faire vos dépistages, etc. Elle a dit, ben, je vais t'écouter, je vais y aller. Et on a trouvé une tumeur. Et j'allais dire, heureusement, malheureusement, c'était une tumeur, mais heureusement, on l'a trouvée à temps. Et donc, elle a été opérée. Et l'opération, c'est une opération qui est beaucoup moins mutilante, il y a beaucoup moins de séquelles, le traitement est beaucoup moins lourd. Donc, je sais que ça fait peur de faire des examens en disant, bah, je préfère faire l'autruche, mettre ça sous
4: c'est
3: le tapis.
4: C'est ce que j'allais vous demander, justement. Quand vous dites une femme sur deux, justement, n'y va pas, c'est pourquoi?
3: Oui. Bah, pour différentes raisons, parce que, bah, la maman, alors, généralement, la lettre arrive à la maison, mais parfois, c'est compliqué de prendre rendez-vous, parfois, on a peur, parfois, on dit, ah non, c'est pour les autres. Il y a plein de mécanismes psychologiques qui se mettent en place, de déni aussi, de dire non, je veux pas savoir, etc. En tout cas, c'est extrêmement important d'enlever cette peur-là. La peur n'évite pas le danger. Et puis surtout avec un message très positif qui est de dire, si on dépiste tôt, justement, on peut traiter, on peut en guérir. C'est pas le cancer, c'est plus un mot où c'est plus le coup près, une tumeur, c'est pas quelque chose qui va être mortel. C'est quelque chose qu'on dépiste, qu'on traite tôt, qu'on reconstruit tôt aussi, parce qu'une petite tumeur qu'on enlève d'un centimètre, par exemple, et la deuxième amie, c'est ça, c'est une petite tumeur 9 mm qu'on vient de lui trouver, et je lui souhaite plein de courage parce qu'elle va se faire opérer la semaine prochaine, mais 9 mm, voyez bien qu'on enlève juste un peu la tumeur, le ganglion à côté, c'est pas du tout la même chose que si elle avait attendu, qu'elle avait pas fait sa mammographie de dépistage, et là, la tumeur aurait été beaucoup plus embêtante à enlever.
0: Je voudrais faire une mini parenthèse, il y a aussi quelque chose qui a changé, c'est le nombre d'associations aussi, on les voit beaucoup dans Octobre oui. Rose, qui aident les patients, je pense à Rose Up, par exemple, donc qui va fêter ses 15 ans, je pense à Jeune et Rose. Ce sont des associations de patientes qui vous aident aussi, qui mettent en place plein de systèmes. Par exemple, vous êtes sous chimiothérapie, qui crée un espèce de maillage, de solidarité. Si vous avez besoin, parce que vous êtes trop fatigué à cause de la chimio, qu'on aille chercher vos gosses, en fait, après l'école.
4: Qu'on fasse des courses,
0: etc. Il y a aussi des cellules d'écoute. Si vous avez envie de parler, par exemple, de la sexualité, qui n'est pas simple quand on est sous traitement, etc. Il y a des merveilleuses associations de patientes en France qu'on salue, qu'on soutient, et ça, c'est une chance qu'on a.
3: Et donc le message, c'est aller en amont de tout ça et toutes ces associations formidables. En amont de tout ça, si vous avez entre 50 et 74 ans, allez vous faire dépister par une simple mammographie. Alors c'est pas très très agréable, hein, vous savez, c'est comme une radio,
0: non,
3: c'est
0: pas
3: douloureux.
0: Non, ça fait un peu mal, mais c'est pas non plus insurmontable.
3: Donc,
0: nous les femmes, on en a vu d'autres.
3: Allez convaincre vos mères, vos grand-mères, vos sœurs d'aller faire ce dépistage.
0: Très rapidement, Audrey.
5: Très rapidement, Colette pose une question sur le WhatsApp de l'émission. Elle dit pourquoi 74 ans, la limite après.
3: Alors, c'est des histoires meilleure statistique parce qu'on est dans un dépistage généralisé. Donc c'est le meilleur rapport coût, parce que ça coûte à la sécurité sociale, et bénéfice en termes de nombre de tumeurs trouvées, de taille de tumeurs et de traitement. Donc voilà pourquoi cette notion a été donnée. La borne inférieure, c'est à partir de 50 ans, et 74 ans à la borne supérieure, parce qu'après on estime que ça doit être du ressort du médecin, de la palpation et d'aller faire un dépistage personnalisé.
0: Merci docteur Kirzek. On va continuer à dérouler cette émission. On va encore parler un petit peu d'EHPAD. On va parler de l'isolement des personnes âgées avec la journaliste Elsa Wolinski. On écoute Michel Jonas, Les Wagonnais sur ICI. On est ensemble jusqu'à 13h. Ça passe tellement vite.

0: Wagonnais.
1: Les Wagonnais, oui, on a bien compris. Michel Jonas sur ici, on est ensemble jusqu'à 13h.
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1: Michel Jonas, on vous doit bien ça, c'est votre nouveau rendez-vous quotidien. On est ensemble jusqu'à 13h, c'est la journée internationale des personnes âgées. On a parlé dans la première demi-heure de l'émission. Je voudrais vous dire qu'on consacrera une émission entière aux EHPAD. C'est très important parce qu'on a énormément de bons plans à vous donner. Mais pour l'heure, on accueille Sylvie qui nous appelle de Weimar. Et vous, vous pouvez nous apporter un témoignage. Vous avez travaillé avec les personnes âgées, chère Sylvie.
4: Oui, bonjour.
1: Bonjour.
4: Oui, j'ai en effet travaillé avec des personnes âgées. J'ai été, je suis à la retraite maintenant, mais j'ai été directrice d'hôpital pendant bon nombre d'années.
1: D'accord.
4: J'avais en charge toute la filière gériatrique. Et donc, je voudrais apporter quand même comme information aux familles, aux aidants, qu'il y a des solutions. À savoir que quand une personne âgée, suite à une chute ou autre, ou une maladie, ne peut pas rentrer à domicile, il y a quand même des solutions. À savoir, la personne âgée peut passer dans un premier temps par un court séjour gériatrique.
1: D'accord.
4: Et ensuite, alors là, la durée de séjour est quand même limitée. Mais ensuite, il y a ce qu'on appelle un soin de suite gériatrique.
1: Mmh.
4: Qui est un service où il y a vraiment des professionnels très qualifiés, médecins, kinés, infirmières et autres, bien sûr, et dont la durée de séjour peut aller jusqu'à 3 mois.
1: Ah, génial, d'accord, voilà. Très très
4: donc,
1: bon plan ça, comme on dit.
4: Ça laisser le temps aux personnes, aux familles,
1: oui, de trouver un EHPAD.
4: De trouver un EHPAD.
1: Et c'est pris en charge par la Sécurité sociale, ça, il faut le dire, hein.
4: Ce sont des structures qui existent dans les hôpitaux publics, mais aussi dans certaines cliniques privées. J'en connais certaines. Il y a aussi certaines cliniques privées qui ont ce service.
1: Merci beaucoup, Sylvie. Merci. Vous voyez, c'est ça. C'est votre émission entre auditrices, entre auditeurs. On se donne des bons plans. C'est ça. On vous doit bien ça. On va se retrouver dans un court instant avec Elsa Wolinski qui va nous faire un très joli billet, comme on dit, sur l'isolement des personnes âgées. Prenez des mouchoirs. À tout de suite sur ICI. 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
1: 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Merci beaucoup pour tous les messages que vous nous envoyez au 0810 055 056. On vous remercie, mais vous savez quoi, on vous doit vraiment bien ça. Je crois que le titre est bien trouvé de cette émission. On est ensemble jusqu'à 13h. Et Elsa Wolinski, c'est à vous, chère amie.
3: Oui, et on va commencer en musique.
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3: Eh oui, les vieux ne parlent plus, ou alors seulement parfois, du bout des yeux. Aujourd'hui, je vais vous parler de solitude. Cette solitude qui, avec l'âge, peut parfois prendre de plus en plus de place. Parce qu'en France, aujourd'hui, 2,5 millions de personnes âgées disent se sentir seules, tous les jours ou presque. 2 millions sont isolées de leur famille et de leurs amis. Et 700 000 n'ont quasiment plus aucun lien autour d'elles. Plus de famille, plus d'amis, plus de voisins. On appelle ça la mort sociale. Parce qu'être seul, c'est aussi être beaucoup plus vulnérable quand quelque chose vous arrive. Et justement, cette semaine à Madrid, une femme de 87 ans est devenue, malgré elle, le visage de cette vulnérabilité. Elle s'appelle Marie Carmen, elle vivait depuis 70 ans dans le même appartement. 70 ans, toute une vie, dans les mêmes murs, sauf que son immeuble a été racheté et que son loyer était d'environ 500 euros. Devait en fait tripler. Et évidemment, elle n'avait pas cette somme. Elle ne pouvait plus payer. 3 fois, on a essayé de l'expulser. Elle n'a pas voulu, elle a refusé. Mais le 23 septembre, lors de la 4e tentative, Marie-Carmen a été carrément virée de son appartement. On l'a virée sur un brancard avant de l'emmener dans une ambulance à l'hôpital. Cette image a fait le tour de l'Espagne, mais dehors, Marie-Carmen n'était pas pas seule. Des centaines de personnes étaient venues la soutenir. Son histoire a provoqué une mobilisation immense et ça a marché. Quelques jours plus tard, un accord a été trouvé. Marie-Carmen va pouvoir rentrer chez elle avec un loyer adapté à ses revenus. Et finalement, c'est peut-être ça que nous raconte son histoire, qu'on peut refuser de détourner les yeux. Qu'une injustice qui arrive à quelqu'un d'autre peut aussi nous concerner. Alors peut-être que le premier geste commence par là. Regardez simplement autour de nous. Ça peut paraître naïf ce que je vous raconte, mais parfois prendre soin des autres commence simplement par les voir. Et il existe justement des initiatives pour créer ce lien. Il y a par exemple les cartes du cœur. Une idée tout simple, on écrit quelques mots à une personne âgée qu'on ne connaît pas et la carte lui est envoyée. Paris, en compagnie, des bénévoles accompagnent des personnes âgées pour une promenade, un rendez-vous, une sortie ou simplement pour passer un peu de temps ensemble. Il y a aussi la cohabitation intergénérationnelle, on en a parlé dans cette émission. Mais peut-être que toutes ces initiatives nous disent aussi autre chose. Que la solitude des personnes âgées ne se combat pas seulement quand elle est déjà là. Il faut peut-être commencer beaucoup plus tôt, vous en avez parlé Gérald, en se demandant quelle place on veut leur donner dans nos quartiers, dans nos villes, dans nos vies. Et repenser aussi nos EHPAD. La Caisse nationale de solidarité pour l'autonomie réfléchit justement à l'EHPAD de demain. L'idée, c'est de ne plus seulement imaginer l'EHPAD comme un endroit où l'on soigne, mais comme un endroit où l'on veut continuer à vivre. Des lieux ouverts sur le quartier, avec des cafés, des jardins partagés, des associations, des artistes, des voisins, des enfants. Des endroits où les générations continuent à se croiser. Et peut-être aussi inventer un entre-deux, entre rester seul chez soi et entrer en EHPAD. Des lieux où l'on garde son indépendance, son intimité, là, sa porte que l'on peut fermer, mais où l'on peut aussi ouvrir cette porte et trouver quelqu'un derrière. Parce que moi, à 52 ans, je me demande déjà comment j'ai envie de vieillir. Je voudrais rester indépendante le plus longtemps possible, ne pas devenir un poids pour mes enfants. Avec mes amis, on se dit souvent qu'on finira tous ensemble dans une grande maison vieille, au bord de la mer, comme ça. Je ne sais pas si on le fera vraiment, mais finalement, l'idée n'est peut-être pas si folle, parce que la manière dont nous vieillerons demain, c'est peut-être maintenant qu'il faut commencer justement à l'inventer.
0: Merci beaucoup Elsa Wolinski. Et pour ma part, je vais dire un mot moi sur la jeunesse, du coup, les futurs vieux, comme on dit. La jeunesse qui est dans la rue, vous l'avez vu, la jeunesse qui donne de la voix, c'est aussi la démocratie qui parle, des citoyens qui s'expriment, des difficultés vécues, une demande finalement de main tendue qui ne se résoudra sûrement pas par la violence, bien sûr, mais écoutons leurs angoisses. C'est un sujet de société et nos jeunes sont l'avenir. Voilà, on parle de tout ici et de toutes les générations. Merci encore à vous, chère Elsa Wolinski. Ces propos, bien sûr, n'engagent que moi. Cela va de soi. Et nous allons... nous allons accueillir l'auditrice qui a gagné le jeu, dis donc. Parce que vous le savez, encore pourquoi, encore demain, je vais faire gagner deux fois dans l'émission 200 euros de pouvoir d'achat. Mais ça durera tout au long de l'année. Je booste votre pouvoir d'achat. Mais la semaine prochaine, ce ne sera qu'une fois. Donc profitons-en. Elle s'appelle Linda. Bonjour Linda.
8: Bonjour Enora, bonjour toute l'équipe.
0: Vous nous
8: bonjour.
0: Appelez de Gennevilliers dans le 92. Comment ça va Linda aujourd'hui?
8: Ah ben là, super bien.
0: Elle est trop mignonne. Qu'est-ce que vous faites dans la vie Linda?
8: Moi je travaille en ressources humaines, hein, chez les carrières et les paix.
0: D'accord.
8: Dans la fonction publique.
0: Ok.
8: Et voilà. Et j'ai plein de passion. Et je voulais vous remercier pour vos émissions, notamment sur nos aînés, mais aussi Octobre Rose, enfin tout ce qui est santé. Enfin, c'est des thèmes très très forts. Et merci.
0: De rien.
8: Merci de les porter.
0: Merci à vous surtout. Et je crois qu'on vous doit bien ça. Et pour l'heure, c'est gagné, Linda.
3: Bravo.
0: Merci. Bah oui, on est comme ça, nous, sur ici. On est très très heureux de booster votre pouvoir d'achat tout au long de l'année. Faites comme Linda. 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Je voudrais vous dire que demain, on va parler or, figurez-vous. Comment vendre or et vos bijoux sans se faire arnaquer? Le cours de l'or, patati patata, est-ce que c'est une bonne idée? Valère enfilera son costume.
9: Vraiment, en or.
0: En or. En or. Vraiment à minima. Merci beaucoup à ma merveilleuse équipe. Je le rappelle, c'est Octobre Rose. Vraiment, soyez sensibles à cette cause. Le docteur Kirzek l'a dit, la mammographie, c'est automatique, c'est une fois par an.
9: La mammographie, voilà. Ça sauve des vies.
0: Ça sauve des vies, exactement. Pour préparer cette émission, je remercie Céline à la réalisation. Qui est à la technique? J'ai oublié aujourd'hui. C'est Kinan, évidemment, à la technique. Marian au standard et Gwen à la... Ouh là là. Allez, il est temps que j'aille me coucher à la préparation. Merci beaucoup. Quant à moi, je vous dis à demain. Et dans un instant, c'est le trésor de nos régions, avec ma chère et tendre, Marine Le Génie.
10: Bonjour Enora, bonjour à toute la bande, comment ça va?
0: Très bien,
10: bon,
0: très bien.
10: Je vous entendais parler de la jeunesse. Ouais. On va effectivement revenir sur les blocages de lycées partout en France et les étudiants qui vont également entrer dans la danse, si j'ose dire. Et puis, Octobre Rose, évidemment, avec une oncologue du centre Gustave Roussy, qui sera mon invitée à partir de 13h15 pour revenir sur ce mois primordial de dépistage, on ne le répétera jamais assez. Et puis on ira à Lourdes, figurez-vous, où des petits malins revendent les goodies du pape à prix d'or sur internet. Si, je vous jure, ça existe.
0: Les petits malins, ça, Audrazo, elle connaît, donc on vous doit bien ça.
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0: Et merci d'écouter la radio ici, il est 13h. Informations, Marine Le Génie.
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0: Marine Le Génie.
10: Bonjour à toutes et à tous, bienvenue dans le 13h de nos régions avec des tensions devant les lycées un peu partout en France. À Nantes, un incendie s'est déclaré dans le hall d'un établissement. Nous serons sur place avec ICI Loire-Océan. En conséquence aussi de ces tensions, les transports sont totalement interrompus à Marseille et dans sa métropole. Sébastien Lecornu tient une cellule de crise à Beauvau. Le Premier ministre qui vient de présenter son budget 2027 en Conseil des ministres, on vous dévoile les premières mesures envisagées pour une économie chiffrée à 43 milliards. On prendra des nouvelles des habitants de l'Hérault également après les pluies diluviennes. L'heure est au nettoyage. Nous consacrerons une large partie de ce 13h à Octobre Rose, mois consacré à la lutte contre le cancer du sein.
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10: Et c'est le mois pour parler dépistage, mais aussi recherche et collecte de fonds. Nous irons auprès des pêcheurs normands qui hésitent à sortir à pêcher la coquille à cause des prix du carburant. Et puis ce n'est pas très catholique, mais ici Béarn Bigorre nous expliquera que certains revendent à prix d'or sur internet les livrets de messe distribués gratuitement aux fidèles pendant la visite du pape à Lourdes. C'est le 13h de nos régions, on est ensemble jusqu'à 13h30. Lycée en feu à Nantes, c'est l'image de cette matinée avec un panache de fumée noire visible depuis le centre-ville. Le lycée Nelson Mandela est fermé aujourd'hui après un blocage de plusieurs heures. D'après les premiers éléments, il y a d'abord eu un feu de poubelle qui s'est ensuite propagé au lycée pendant une manifestation. Anne Bertrand, bonjour.
12: Bonjour.
10: Alors vous êtes sur place pour ICI Loire-Océan. Où en est-on, Anne, et quelle est l'ampleur des dégâts?
12: Eh bien, devant le lycée Nelson Mandela, c'est la désolation. Hein. L'entrée de l'établissement avec la photo de Mandela au-dessus des portes est en ruine. Et la verrière dans le hall cathédrale est brisée. Le lycée est par endroits à ciel ouvert. Vous l'avez dit, le feu est parti d'une poubelle. Il s'est très vite propagé selon les lycéens rencontrés sur place. Les lycéens qui sont en colère, eux étaient venus ce matin pour un blocus pacifique. Ils accusent des jeunes venus d'autres quartiers. Il y avait de la colère dans leur voix, il y avait de la tristesse aussi. Il est trop tôt encore pour dire quand ils pourront revenir au lycée. Les cours seront nécessairement assurés en distanciel puisque certaines classes ont brûlé. Mais ces mêmes jeunes accusent aussi les forces de l'ordre d'être intervenues trop tard. Selon eux, des messages circulaient dès hier soir sur les réseaux sociaux et désignaient le lycée Nelson Mandela comme cible.
10: Merci beaucoup Anne Bertrand. En direct depuis Nantes, ici Loire-Océan, mobilisation lycéenne, on l'entend émaillée de violence, de dégradation. Les chiffres parlent d'eux-mêmes. Hein. Près de 120 élèves et personnels ont été blessés depuis le début du mois. Mouvement 83 côté force de l'ordre. Sébastien Lecornu préside en ce moment une cellule interministérielle de crise à Beauvau au ministère de l'Intérieur. Bonjour Coralie Moreau.
11: il n'y a rien de mal.
10: Est-ce qu'on a Coralie Moreau en ligne avec nous?
13: Bonjour.
10: Journaliste, police, justice. Les blocages prennent de l'ampleur, Coralie, se tendent aussi et ça inquiète donc au plus haut niveau.
13: Oui, le gouvernement craint désormais une situation qui risque de devenir incontrôlable. Le ministre de l'Éducation nationale condamne ce midi sur X des violences d'une extrême gravité. Le mouvement a encore pris de l'ampleur aujourd'hui. Il s'étend désormais à l'ensemble du territoire. Hors Paris et sa grande couronne, on compte plus de 400 actions et déjà plus de 600 interpellations. Les tensions, vous l'avez dit, sont de plus en plus fortes avec des heurts entre lycéens et forces de l'ordre, des dégradations d'établissements, des incendies comme à Nantes, vous venez de l'entendre, ou encore à Bordeaux où un lycée a dû être évacué, au Havre, à Marseille. Dans le Nord, des bâtiments municipaux ont été dégradés à Haubourdin, près de Lille. Et dans le Calvados, la préfecture a engagé des drones pour surveiller les débordements.
10: Mais certaines métropoles, Coralie, ont dû prendre des mesures de sécurité en interrompant les transports en commun.
13: Et oui, c'est le cas à Marseille où des bus ont été pris pour cible. Service totalement interrompu donc sur l'ensemble du réseau. Plus de transport en commun non plus dans la métropole de Grenoble ni dans celle de Clermont-Ferrand. À Strasbourg, la circulation des tramways est interrompue. Toujours par mesure de sécurité, des établissements scolaires ont été fermés. Les cours seront assurés à distance. La peur qui gagne également les personnels dans les lycées. 3 proviseurs ont été blessés ce matin dans le Pas-de-Calais et en Normandie près de Rouen.
10: Merci Coralie Moreau, journaliste police-justice pour ici. J'ajoute que l'annulation des déplacements des ministres jusqu'à lundi à la demande de Sébastien Lecornu. Comment faire face à ces situations qui dégénèrent? Coralie Moreau l'évoquait à l'instant, c'est la question qu'a posée ici Occitanie au chef d'établissement sur le qui-vive pour cette nouvelle journée de mobilisation. Marion Chantreau, on n'imagine pas tout ce qu'ils font pour éviter des débordements.
14: À l'image d'Yvon Manac, le proviseur du lycée de Fonsorbe dans l'ouest toulousain, il passe une partie de son temps sur les réseaux sociaux pour éviter des débordements dans son lycée comme c'est arrivé encore hier.
15: Sur Snapchat, il y a eu des propos qui n'étaient pas acceptables. Donc là, on a réussi à identifier, en fait, là ce sont des élèves par contre, qui ont tenu des propos que je n'accepte pas. Et donc j'ai reçu ces élèves hier, je leur ai annoncé que j'engagerai une procédure disciplinaire les concernant. Quand on les reçoit, ils sont tout penauds.
14: Et ce qu'on n'imagine pas non plus, c'est que ce proviseur, qui est aussi secrétaire académique du syndicat national des personnels de direction, appelle les voisins de son lycée pour leur demander de rentrer leur mobilier qui pourrait être utilisé par les manifestants.
15: Par exemple, j'ai un McDo qui est à côté, je leur ai laissé un message en disant, écoutez, les poubelles, essayez de les rentrer. Il y a un Intermarché, j'ai eu le directeur de l'Intermarché. Je le sais 24 heures à l'avance, donc j'ai le temps si vous voulez d'anticiper.
14: Pendant les manifestations, Yvon Manac reste toujours devant son lycée.
15: Il faut s'assurer que les élèves qui souhaitent rentrer puissent rentrer, qu'ils soient en sécurité. Notre problème, souvent, c'est pas nos élèves, des éléments extérieurs qui viennent, qui se croient tout permis et c'est à partir de ce moment-là qu'on peut avoir des débordements.
14: À Pamiers, en Ariège, où des débordements ont eu lieu hier, les lycées seront sécurisés par les policiers municipaux et nationaux.
10: Marion Chantreau, ici Occitanie, et les étudiants ont décidé de rejoindre la contestation lycéenne avec en ligne de mire la grande journée de manifestation nationale du 6 octobre. Noémie Bonin.
16: L'objectif de ces organisations de jeunesse, c'est un grand mouvement de convergence pour faire entendre ces revendications communes, détaille Héloïse Lefebvre-Milon, secrétaire générale de l'Union étudiante.
17: On subit les mêmes conditions d'études dégradées, on subit les mêmes sous-investissements dans nos bâtiments, on subit la même dégradation de nos conditions de vie matérielles et nos revendications, elles se rejoignent sur l'investissement massif, mais aussi sur la mise en place d'un revenu étudiant notamment, la suppression de Parcoursup de mon master, l'abrogation de cette sélection sociale et raciste. L'objectif, c'est de faire en sorte qu'il y ait le maximum des étudiants qui nous rejoignent, qui se mobilisent avec nous.
16: Le syndicat a mis en ligne sur son site un kit de mobilisation avec un tutoriel pour bloquer son lycée ou son université en 5 étapes. De son côté, la FAGE, première organisation étudiante, appelle également à rejoindre le mouvement sous toutes ses formes. Sa présidente, Suzanne Nijdam, observe une colère qui monte.
18: Une colère qui est basée sur un vrai contexte de sous-financement chronique, que ce soit dans l'éducation nationale ou dans l'enseignement supérieur. C'est une situation où le gouvernement a besoin de prendre ses responsabilités parce que c'est entre ses mains et pas entre les mains de qui que ce soit d'autre, que de pouvoir apaiser cette situation en écoutant tout simplement ces colères qui sont légitimes.
16: Mardi déjà, quelques sites universitaires ont été bloqués à Lyon, Clermont-Ferrand, Poitiers ou Toulouse.
10: Noémie Bonin sur ces campus qui se mobilisent désormais aux côtés des lycéens. 26 universités sont bloquées. Tout ce qu'il faut savoir sur ces blocages et la situation qui évolue au fil des heures est sur ici.fr.
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10: notre dossier, gros dossier du jour, le budget 2027. Le gouvernement dévoile sa copie, propose un effort de 43 milliards d'euros. Le Premier ministre Sébastien Lecornu, avant de rejoindre la cellule de crise à Beauvau, a présenté ses projets de loi de finances et de financement de la sécurité sociale en Conseil des ministres ce matin. Bonjour Nicolas Joly.
19: Bonjour Marine, bonjour à tous.
10: Alors quelles sont les premières mesures envisagées? Que sait-on de cet effort massif? Et qui va payer?
19: D'abord, l'État lui-même, ou plutôt ses fonctionnaires, 1076 postes en moins sont prévus dans le budget, gel du point d'indice, c'est-à-dire de la rémunération des agents. Le gouvernement veut aussi contenir la hausse des dépenses de santé à 2%, ça veut dire régulation des volumes, des prix des médicaments, diminution des dépenses liées aux arrêts de travail, on ne sait pas encore comment, et transfert de charges de l'assurance maladie vers les complémentaires santé. Côté entreprise, une taxe sur les fournisseurs de kérosène est prévue, mais ce sont surtout les Français qui vont devoir faire un effort. Le gouvernement veut geler les allocations familiales qui doivent normalement augmenter avec l'inflation. Pour les jeunes, gel des APL. L'inscription en BTS deviendrait payante pour les étudiants non boursiers, 178 euros. Tout comme en classe prépa, 270 euros. Et pour les retraités, gel des pensions de retraite au-dessus de 2034 euros par mois. Pour ceux compris entre 1260 et 2034 euros, en revanche, il y aurait une revalorisation partielle. Toutes ces mesures vont bien sûr être discutées à l'Assemblée. C'est ce qu'a rappelé le ministre de l'Économie, Roland Lescure.
20: Le débat parlementaire s'ouvre. Donc ce budget, évidemment, c'est le début d'un processus qui va se traduire par des conversations, des négociations, des amendements déposés. Nous sommes évidemment ouverts sur toutes les composantes de ce budget, qui est un budget négociable.
19: Négociable à condition de ramener le déficit à 5% du PIB en 2027, précise le ministre.
10: Merci Nicolas Joly. Vous parliez des retraités, c'est un nouveau coup dur pour eux dans une période déjà compliquée comme pour celles et ceux que vous avez croisés en Ille-et-Vilaine, Corentin Dévet.
21: Son caddie devant elle, sa liste de courses dans les mains, Marie-Thérèse se questionne déjà sur un potentiel gel des retraites.
22: Ça fait peur parce que le pouvoir d'achat, il baisse beaucoup. Les grandes surfaces, c'est beaucoup plus cher quand même. Il faut faire attention. Moi, je fais ma petite liste, j'essaye de ne pas la dépasser. Je fais mes comptes régulièrement.
21: Un nouveau coup porté donc au pouvoir d'achat après déjà la hausse de la contribution sociale généralisée en début d'année. Marie-Hélène estime ne pas être à plaindre, mais n'est pas spécialement pour que l'effort budgétaire se répercute sur les retraités.
23: Ça dépend, parce que je trouve qu'on a travaillé toute une vie, on a bien cotisé, et puis quelque part, on en subit les conséquences maintenant. Moi, j'essaie de gérer mon budget, et je fais avec ce que j'ai. Moi, je sais que ma retraite, je ne fais pas d'économie du tout de l'année sur ma retraite.
21: Certains, comme Michel, acceptent de devoir faire des efforts, mais pour elle qui travaillait justement dans le système des retraites, c'est ce palier de 2034 euros qui pose problème.
24: Moi, je pense que ça aurait pu être plus haut compte tenu des circonstances actuelle aussi, de personnes aussi qui aident beaucoup leurs enfants aussi.
21: Car selon l'Institut des politiques publiques, les différentes mesures vont avant tout toucher les catégories les plus modestes.
10: Un reportage à Châteaubourg, signé Corentin Dévet, ici Armorique. Le gouvernement qui ouvre la porte également à une taxe sur les produits sucrés dans son budget 2027 au nom de la lutte contre l'obésité, piste qui provoque la colère des industriels, des confiseurs, mais au contraire, le professeur Boris Ancel, chef de l'unité nutrition-prévention à l'hôpital Bichat à Paris, trouve que c'est une très bonne idée.
25: Une taxe sur les produits sucrés, c'est une très bonne idée. Aujourd'hui, on sait que la consommation de sucre est importante. On sait qu'elle est associée au développement de certaines maladies chroniques. Et surtout, on a pas mal de preuves aujourd'hui qu'une taxe peut aider les Français à manger moins de sucre. Ça marche sur trois points. Premièrement, ça augmente les prix, puisqu'il y a une répercussion sur les prix des boissons. Deuxièmement, la conséquence immédiate, c'est une réduction des achats. On estime que ça réduit d'à peu près 10 à 15% les achats. Et troisièmement, un impact sur la consommation. Et encore une fois, je dis, c'est vrai que si on taxe, il faut aussi détaxer autre chose. Et c'est très simple, si vous voulez, de détaxer les fruits, les légumes, les produits bruts, moins ultra transformés. Et je peux vous dire qu'avec ça, vous ne lésez personne et vous avez de bonnes chances d'améliorer la santé des Français d'ici quelques années.
10: Professeur Boris Ancel, invité de nos confrères de France Info ce matin. Le long retour à la normale aujourd'hui dans le Gard et dans l'Hérault. Il n'y a plus de vigilance rouge. Le plus gros de l'épisode méditerranéen est passé. Maintenant, il faut nettoyer. Bonjour Sébastien Berriot.
1: Oui, bonjour.
14: Vous êtes à Lunel pour ici, où vous avez suivi, Sébastien, une opération de nettoyage, donc.
1: Oui, comme par exemple ici dans cette petite résidence située à quelques dizaines de mètres de la mairie de Lunel. Le rez-de-chaussée a été envahi par les eaux. Moustapha nous accueille avec son balai-brosse et ses serpillères. C'est son père qui habite ici.
4: On commence à nettoyer un peu, comme ça il puisse s'installer un peu. Il y avait une montée d'eau d'un coup. Il a pris de l'eau à la maison, c'était presque 30 cm. Là, vous voyez là, la marque là. Du coup, l'eau, elle est rentrée. Comme elle a dépassé la marche, donc elle est rentrée là et dans toute la maison. C'était sale et tout, donc, parce qu'il y avait, je crois, l'eau des égouts qui est montée et tout. Les tapis et tout, donc on les jette. Et tout ce qui était mouillé, on les a jetés. Ce matin, il y avait beaucoup de travail.
1: Nettoyage aussi de la voirie. Hier, plusieurs rues ont dû être coupées et il faut désormais enlever tous les détritus, morceaux de bois, containers emmenés par les eaux. Éric Gibault, responsable du service cadre de vie à la mairie.
5: Ce matin, nos équipes ont été sollicitées à partir de 5h du matin. Voyant que l'eau avait pu s'évacuer correctement, nous avons réouvert cette voie de circulation. Nous avons constaté qu'elle n'était pas très très propre. Nous avons fait appel à notre prestataire qui sont venus avec la balayeuse et aujourd'hui, à partir de 8h du matin, cette voie de circulation avait retrouvé sa propreté et son utilisation initiale.
1: La ville de Lunel qui organise aussi le ramassage et l'évacuation de tous les déchets chez les particuliers, matelas, meubles, rendus inutilisables par la montée des eaux.
14: Merci Sébastien Berriot, en direct de Lunel, envoyé spécial d'ici, dans le département de l'Hérault. La loi intégrale contre les violences sexuelles et sexistes arrive à l'Assemblée. Le texte de 69 articles est examiné à partir d'aujourd'hui. Son ambition, on le rappelle, c'est de couvrir toute la chaîne des violences, depuis le repérage jusqu'à la réparation, mais certaines dispositions ont été modifiées en commission spéciale. C'est le cas notamment de l'entretien annuel prévu pour chaque élève dans les établissements scolaires et qui n'est plus obligatoire. Et cela, Faustine Calmel, provoque la colère des associations.
6: Cet entretien en tête-à-tête doit interroger le bien-être de l'enfant, sa santé mentale et détecter d'éventuelles violences.
7: C'est vraiment la ligne rouge qu'il ne faut pas franchir.
6: Car pour Joël Sicamois de la Fondation pour l'enfance, le dispositif préconisé par la commission indépendante sur l'inceste et les violences sexuelles est essentiel.
7: La chose efficace et qui peut permettre effectivement une détection qui va changer la donne pour les enfants, c'est cet entretien. Il faut que ce soit obligatoire parce qu'il faut que ça puisse concerner tous les enfants de façon universelle.
6: 12 millions d'enfants de l'école maternelle au lycée, mais cela se télescope avec le questionnaire distribué aux élèves qui inclura cette année les violences sexuelles. Sauf que celui-ci peut être anonyme et risque donc, défend Joël Sicamois, de ne pas répondre aux besoins des enfants victimes.
7: C'est très bien de libérer la parole à travers le questionnaire. L'intention est tout à fait bonne. Encore faut-il être au rendez-vous de l'écoute. Si on n'est pas au rendez-vous de l'écoute des enfants, il va se passer ce qui s'est déjà passé, c'est-à-dire que des enfants auront parlé, on ne les aura pas entendus, on ne les aura pas écoutés, et ils vont se taire.
6: Le problème reste celui des moyens, 7500 postes supplémentaires nécessaires pour cet entretien annuel. Mais certains députés ne veulent rien lâcher, ils ont déposé un amendement pour réintroduire son caractère obligatoire, laissant au gouvernement jusqu'en 2032 pour le rendre effectif et annuel.
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14: Marine Logini. À suivre, le lancement d'Octobre Rose, campagne annuelle consacrée à la lutte contre le cancer du sein. Les cups et culottes menstruelles remboursées à partir d'aujourd'hui sous certaines conditions. Les pêcheurs de Saint-Jacques qui hésitent à partir en mer à cause du carburant beaucoup trop cher et les petits malins qui, eux, n'hésitent pas à revendre les goodies du pape à prix fort. C'est une dépense à laquelle les femmes ne peuvent pas échapper. Les protections hygiéniques, pour celles qui nous écoutent, sachez que les cups et les culottes menstruelles sont désormais en partie ou totalement remboursées pour les Françaises de moins de 26 ans et les plus précaires. C'est une bonne chose pour ces étudiantes rencontrées à l'université de Franche-Comté à Montbéliard, même si cette mesure vient un peu rééquilibrer la situation, Pauline Boudier.
8: Voir arriver ces règles en se demandant si on va pouvoir s'acheter des serviettes ou des tampons, ça arrive très souvent à Racha, étudiante infirmière de 19 ans.
26: Des fois, c'est compliqué. Quand on est étudiant, on n'a pas assez les moyens. On regarde, on veut dépenser l'argent où vraiment il faut le dépenser.
8: Malgré l'appui financier de ses parents, elle n'aurait jamais pensé acheter une coupe ou une culotte menstruelle, les deux protections remboursées, car c'est un investissement entre 15 et 45 euros l'unité.
26: Ça ouvre à plein de choses, c'est grave utile. pour les femmes. Avant, on n'était pas assez renseignés, ça a évolué. Je trouve que c'est déjà bien, on commence lentement, mais sûrement, comment dire.
8: Même ressenti pour Candice, 20 ans, l'étudiante en gestion de projet recommande fortement les protections menstruelles réutilisables.
0: Ça permet un peu de le populariser, parce qu'on va pas se mentir, les serviettes, c'est quand même pas très agréable, etc. C'est aussi plus écologique alors, d'avoir des trucs réutilisables. Je pense qu'il y a beaucoup moins de produits chimiques aussi dans une culotte menstruelle en coton que dans une serviette qui est faite en espèce de papier un peu chelou.
8: En revanche, deux culottes ou deux coupes menstruelles par an, ce n'est clairement pas assez si la promesse est tenue.
0: J'espère qu'ils auront du stock parce que si au final, en fait, c'est en rupture de stock toute l'année, que déjà que c'est pas beaucoup, mais en plus que personne n'y a accès finalement, j'espère sincèrement qu'il y aura les moyens de mettre derrière.
8: Seuls les produits vendus en pharmacie sont concernés par ce remboursement.
10: Un reportage ici Belfort-Montbéliard, signé Pauline Boudier. C'est le début d'octobre rose aujourd'hui, 1er octobre, mois d'information, de prévention sur le cancer du sein, mois pour récolter aussi des fonds pour la recherche. Le cancer du sein, c'est le plus fréquent et le plus meurtrier aussi chez les femmes aujourd'hui. Il faut donc continuer encore à le répéter. L'anticipation, la vigilance, le dépistage, c'est primordial. Catherine Berdix est atteinte du cancer du sein depuis 2023, c'est elle qui le dit.
3: Autopalpation. Il n'y a rien de mal ou de pas correct à toucher ses seins, à regarder si tout va bien. Même aujourd'hui où je sais que je suis suivie, je continue ces autopalpations. Ça, c'est la première chose. Mais jeunes, ne vous dites pas, ouais, 50, 60 ans, ouais, c'est les vieux, quoi. Donc, apprendre les gestes, il suffit d'aller dans la Ligue contre le cancer ou dans certains hôpitaux, même votre médecin vous le dira comment faire. Et ensuite, il faut faire vos examens, quoi. C'est rarement le médecin qui sonne l'alerte. Hein. C'est souvent nous qui allons le voir en disant « Ouais, j'ai un truc, là ». T'as fait l'alerte. Donc, pour faire l'alerte, il faut s'observer.
10: Catherine Berdix au micro d'ici Bourgogne. Et pour poursuivre la discussion, j'accueille dans le trésor de nos régions Barbara Pistilli. Bonjour.
9: Bonjour.
10: Vous êtes oncologue à Gustave Roussy à Paris. C'est le premier centre de lutte contre le cancer. Merci d'être avec nous. Première réaction déjà à ce témoignage d'une malade du cancer qui insiste sur le dépistage.
9: Oui, je suis totalement d'accord.

0: 1000 nouveaux cas sont détectés chaque année, mais le taux de guérison est important, 88%, c'est ça?
1: Oui, je dirais 90% des femmes atteintes d'un cancer du sein aujourd'hui peuvent arriver à avoir une guérison de leur cancer grâce encore une fois au diagnostic précoce et surtout et aussi, je dirais, à l'innovation thérapeutique.
0: Vous avez évoqué l'âge de 50 ans. On entend parfois 40 ans. C'est vrai que les femmes, souvent, en matière de dépistage, sont un peu perdues. Quand on doit faire notre première mammographie, par exemple?
1: Alors, l'idéal serait déjà de faire une première mammographie à partir de l'âge de 40 ans, une échomammographie. Ça permet aussi de comprendre quelle est la caractéristique du sang. Après, il y a un risque individuel qui pourrait être très différent d'une femme à l'autre. Et c'est pour ça qu'il y a aussi une personnalisation du dépistage. On est en train d'aller vers une personnalisation du dépistage avec des programmes qui existent même en France, qui sont en train de proposer un dépistage avec une fréquence qui est différente pour chaque femme et en fonction de son risque personnel et familial.
0: Oui, c'est important de rappeler ça, Barbara Pistilli. Tous les cancers sont différents. Il faut aussi adapter le traitement au mieux. C'est ce que vous appelez à Gustave Roussy le juste soin.
1: Oui, tout à fait. Le juste soin, ça veut dire traiter chaque cancer en prenant en considération les caractéristiques de chaque femme, mais aussi les caractéristiques biologiques, c'est-à-dire les caractéristiques des cellules tumorales qui permettent après de mieux comprendre quels sont les risques de récidive d'un patient. Et donc adapter la durée, la fréquence, l'intensité des traitements. Ça, c'est vraiment primordial et c'est vraiment fondamental pour réduire aussi les séquelles à court terme et à long terme de ces traitements.
0: Toute dernière question, Barbara Pistilli, ça passe très vite. Sur les dons, en ce début d'octobre rose, pour la recherche, ils sont nécessaires, les dons?
1: Oui, ils sont absolument nécessaires. Pour toutes les raisons que je viens de dire, on a besoin encore de connaître d'abord, de mieux soigner les patientes et surtout d'adapter la durée et l'intensité des traitements encore une fois. Et pour les faire, on a besoin de faire la recherche, de faire des essais cliniques et surtout d'inclure les patientes dans les essais cliniques. Et donc, on a besoin des dons pour ça. Et finalement, on a aussi besoin de nouvelles thérapies pour des cancers qui sont plus difficiles à soigner et pour lesquels l'innovation thérapeutique est vraiment nécessaire.
0: Merci beaucoup Barbara Pistilli. Si vous voulez faire un don pour la recherche, rendez-vous sur le site de Gustave Roussy. Je rappelle que c'est le premier centre de lutte contre le cancer en France. Merci beaucoup, bonne journée.
1: Merci à vous, bonne journée.
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0: Le cancer, la maladie, l'accès aux soins, autant de thématiques qui vous préoccupent. Vous nous le dites dans les isoloirs d'ici. La santé, c'est un sujet important pour vous à l'approche de l'élection présidentielle. On écoute aujourd'hui Mado à Périgueux et Cyril à Autun qui, lui, veut croire au progrès de la médecine.
4: Quels sont les sujets les plus importants pour vous en ce moment, que ce soit en positif ou en négatif?
5: Mes sujets de préoccupation sont l'environnement, l'accès aux soins, qui est très problématique, et la recrudescence très importante des cancers et du manque d'accès aux soins avec les gens qui ne sont pas soignés.
4: Quand vous pensez à l'avenir, qu'est-ce qui vous rend optimiste?
6: Ce qui me rend optimiste pour l'avenir, c'est les nouvelles technologies, en fait. Pas forcément l'intelligence artificielle. L'intelligence artificielle aide pas mal. Pour moi, c'est une aide. Mais l'avenir, c'est les progrès de la médecine pour lutter contre les maladies type cancer, etc.
0: Ces témoignages recueillis dans les isoloirs, ici Mado à Périgueux, Cyril à Autun, si vous aussi vous voulez faire part de vos espoirs, envies, inquiétudes pour l'avenir, venez le dire dans les isoloirs aux couleurs de votre radio, c'est l'opération, dites-le ici, on transmettra aux candidats à la présidentielle pour trouver l'isoloir le plus près de chez vous, rendez-vous sur ici.fr.
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0: Part en Normandie au large de Barfleur avec l'ouverture de la pêche à la coquille Saint-Jacques de ce matin. La ressource est abondante, elle est estimée à 100 000 tonnes, mais avec les prix du carburant, tout le monde n'est pas prêt à partir pêcher la coquille, comme ici à Port-en-Bessin dans l'Ouen-le-Jeune.
7: Maxime Cardon n'a pas la mine des bons jours. Son bateau, l'Adriana, chalutier de 15 m 90, n'ira pas à la coquille.
8: Non, on n'y va pas, on est plus axé sur le chalut. Le prix du matériel, le gasoil, là, c'est pas dit que ça soit rentable. Le dernier plein qu'on a fait, c'est 1,29€. Donc ça fait un gros manque à gagner. Donc pour l'instant, les trésoreries sont pas au beau fixe. Donc,

0: On va laisser les collègues partir avant.
1: Trop d'incertitudes pour l'heure sur les prix. Pourtant, Guillaume Louis, marin à bord du Serena, attend la pêche à la coquille avec impatience.
2: La saison de la coquille, c'est une saison à pas louper. C'est là où on fait, en général, on parle pour tous les bateaux, 60% de l'année. 60-70% de l'année, c'est très court, très intensif, mais c'est... Il n'y a pas le choix pour la vie des bateaux.
1: En train d'aider son équipage à mettre en ordre les dragues, ces filets métalliques qui emprisonnent les coquilles, Christophe Anctil, patron de l'Océanonox, bateau de 15 mètres, sera lui sur zone dès l'ouverture.
3: Les coups de drague, ça va être à peu près une petite heure pour voir ce qu'il y a, quoi. C'est là qu'on va jauger si ça vaut le coup ou pas. Ça va être la surprise en arrivant, comme tous les ans. Si c'est pêché assez vite, c'est rentable. On croise les doigts, je dirais pas l'autre mot.
1: Première réponse sur les prix demain matin lors des ventes sucriers.
4: À port en Bessin, le reportage ici Normandie de Nolwenn Lejeune. Les voies du Seigneur sont impénétrables, certes, mais servent parfois à arrondir les fins de mois. Après la visite du pape à Lourdes, on voit fleurir sur Internet des objets souvenirs parfois bien plus chers que leur prix originel. C'est ce que vous avez constaté, Clara Vincent, sur Vinted, plateforme de revente en ligne. Entre mugs, médailles à l'effigie du pape et surtout ces livrets Magnificat distribués aux fidèles, notamment pour suivre les textes pendant la grand-messe du pape dimanche dernier à la prairie du sanctuaire.
5: Des livrets, présentons-les, qui font la taille d'un petit carnet d'environ 400 pages. En couverture, une reproduction d'une des œuvres qu'on trouve à Lourdes et qui représente l'apparition de la Vierge à la grotte de Massabielle. On a trouvé une petite dizaine d'annonces concernant ces Magnificat, vendues généralement 30€, jusqu'à 65 même. C'est l'offre la plus chère qu'on a trouvée. De quoi générer pas mal de profit quand on sait que ces livrets ont été distribués gratuitement à Lourdes. Alors pour les quelques vendeurs qu'on a pu contacter, il s'agissait surtout de rembourser leur voyage à Lourdes, notamment au vu du prix de l'essence en ce moment, nous dit l'un d'eux qui a fait le déplacement depuis le Tarn. Et quant à cette mère célibataire qui se présente avec de faibles ressources, elle réfute toute intention de spéculer, estimant pour sa part avoir été suffisamment généreuse envers l'Église à travers ses dons destinés à sa propre paroisse et au vu de l'argent qu'elle a dépensé à Lourdes.
4: Clara Vincent, ici Béarn Bigorre. Si vous voulez voir le livre en question, il est aussi disponible en version numérique et surtout gratuite sur le site du magazine Magnificat. Du foot, deuxième journée de la Ligue des Champions féminine. Ce soir à 21h, le PSG reçoit le club belge de Louvain. Hier soir, le Paris FC et Lyon ont été tenus en échec à domicile par des clubs anglais de partout entre les Parisiens et Arsenal, et zéro partout entre les Lyonnaises et Chelsea. Le marathon de Paris avec 166 000 inscriptions au tirage au sort enregistré pour la 50e édition, une édition qui se déroulera le 4 avril 2027, annoncent les organisateurs dans un communiqué de presse. C'est la première fois que le principe du tirage au sort est mis en place pour la course parisienne. Par ailleurs, près de 110 000 personnes se sont inscrites, les courageux, pour le semi-marathon qui aura lieu le 7 mars 2027. C'est la fin du 13h de nos régions. Merci de nous avoir suivis. Rendez-vous demain, même heure, même endroit, avec Benjamin Mathieu cette fois.
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11: Avec toutes les heures des infos pratiques, locales et utiles en Loire-Atlantique et en Vendée, besoin d'un coup de pouce pour vous loger, manger ou vous soigner. Si vous avez entre 18 et 25 ans et que vous traversez en ce moment une période difficile, eh bien le revenu jeune de Loire-Atlantique peut vous aider. Renseignez-vous dès maintenant sur le site du département. casques, gilets rétro-réfléchissants, des équipements désormais obligatoires en Loire-Atlantique pour les trottinettes électriques, monoroues ou overboard. Si vous utilisez un engin de déplacement personnel motorisé, eh bien pensez à vous équiper. À Herbignac, les membres du Repère Café proposent de réparer pour ne plus jeter. Ils font leur entrée et proposent des réparations en tout genre. Ça se passe donc le samedi et d'autres jours de la semaine au Café PMU d'Herbignac.
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Abba sur ici Loire-Océan. Jean-Jacques Lester avec vous cet après-midi jusqu'à 17h. Et d'ici quelques minutes, les gens d'ici à votre rencontre tous les jours en Loire-Atlantique et en Vendée. Votre vie nous intéresse. Ce jeudi, Anne-Claire Paquier de Bouvron, au nord de Nantes, qui a participé à deux marathons. L'un choisi, l'autre subi, avec un cancer du sein qu'elle a combattu en 2025. Pour le moment, Florent Pagny sur ici Loire-Océan.

0: foule sentimentale que nous sommes, Alain Souchon sur Ici Loire-Océan. Cathy Kerzéro a rencontré à Bouvron, entre Savenay et Blain, Anne-Claire Paquier. Un cancer du sein lui est tombé dessus, elle se confie dans un livre.
1: Les gens d'ici se racontent, et c'était essentiel pour elle de se raconter. Anne-Claire Paquier, habitante du Gavre, autrice de ce livre « Quand deux marathons se croisent ».
2: Alors je travaille à la Société fromagère de Bouvron, et il y a 2 ans, dans le cadre d'Octobre Rose, un groupe de travail a mis en place des ateliers de sensibilisation pour tous les salariés. Donc il y a la Ligue Entreprise, Ligue contre le cancer, qui s'est déplacée, des médecins, pour animer des ateliers.
1: Et inciter les femmes donc à faire des mammographies, sachant que vous aviez 47 ans, pas d'antécédents dans votre famille, donc vous n'aviez jamais fait de mammographie.
2: Tout à fait, pas d'antécédents, j'étais en forme parce que je préparais le marathon de Paris. Et pour moi, un cancer du sein était héréditaire et j'ai appris qu'il pouvait être hormonal.
1: Donc, vous allez faire une mammo.
2: Voilà, 6 mois après, octobre, je passe la mammographie. La mammographie m'amène vers une biopsie. Donc il y avait un truc.
1: Une semaine après la mammographie, vous avez déjà un rendez-vous pour faire une biopsie.
2: 15 jours après les résultats, la sentence tombe. C'est le médecin traitant qui me donne le résultat. Donc c'est un cancer du sein du type hormonal. Et donc, moi, tout ce que j'espérais, c'était quand même de faire le marathon de Paris parce que la sentence tombe 3 semaines avant cette échéance. C'était un challenge que je m'étais fixé, que je préparais depuis 1 an. Donc les médecins m'encouragent à le faire. Quand ils me disent « tout me paraît moins grave ». Maintenant, c'est un processus pour aider la patiente aussi à guérir, pouvoir faire les objectifs.
1: 3 semaines plus tard, vous êtes sur le bitume à Paris.
2: Voilà, entourée de ma famille. Ça a été 42 kilomètres de bonheur. Il y avait des stands de la Ligue contre le cancer ce jour-là, mais je voulais pas y penser.
1: Vous effectuez votre marathon donc à Paris, et ensuite vous allez en débuter un deuxième.
2: 3 semaines après, j'ai une opération, donc ablation du sein. Le cancer est assez important, donc du coup il faut passer par la chimiothérapie et la radiothérapie.
1: Et donc là, ça se passe entre Bouvron, Le Gavre, où vous habitez, et Nantes.
2: Et Nantes, ouais, lycéo de Nantes.
1: Comment est-ce que vous le vivez, ça ?
2: La chimiothérapie, un monde parallèle, parce qu'avec la fatigue, les traitements, on ne vit plus comme les autres, on est déconnecté.
1: Et vous allez aussi profiter, entre guillemets, hein, de ce temps pour écrire.
2: L'écriture a été une thérapie. J'ai commencé à écrire parce qu'on m'a demandé de faire un témoignage à la maison de santé de Blain. Ça a été assez simple, fluide, parce que c'était une thérapie. J'avais besoin de poser des mots sur les mots... MAUX.
1: Besoin d'évacuer aussi.
2: Et besoin d'évacuer.
1: Et besoin de remercier aussi ses proches qui l'ont soutenu, son entreprise, grâce à laquelle Anne-Claire Paquier a été sensibilisée au cancer du sein. Elle signe donc ce livre « Quand deux marathons se croisent ». Il est en vente sur Amazon, à la Maison de la Presse de Blain et à la librairie Mabulle de Nozay. Sur chaque vente, 1 € est reversé à la Ligue contre le cancer.
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0: va pas, le tube d'Elsa en 1986, il y a 40 ans. Depuis, Elsa avait aussi vécu une belle histoire d'amour avec Lisa Razou. À suivre, Charlotte Cardin sur Ici Loire-Océan. Et dans moins de 10 minutes, toute l'actu en 90 secondes à 14h.
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1: 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Marine Lougiani.
2: Les blocages de lycées continuent et inquiètent. Une cellule de crise est en cours à Beauvau, autour de Sébastien Lecornu, le Premier ministre. Le gouvernement craint donc que la situation ne devienne incontrôlable. Les tensions sont de plus en plus fortes, avec des heurts entre lycéens et forces de l'ordre, des incendies comme à Nantes ou encore à Bordeaux. 640 lycées sont concernés par ces blocages aujourd'hui. 30 universités le sont également. Le ministre de l'Éducation nationale, Édouard Geffray, demande que les cours soient assurés à distance si nécessaire. Un budget de redressement pour la France, présenté en Conseil des ministres, avec 54 milliards d'euros d'économies à trouver pour 2027, dont 43 via des mesures nouvelles, gel des allocations familiales et du point d'indice des fonctionnaires, prolongement de la taxe sur les très hauts revenus, ou encore création d'une taxe sur les fournisseurs de kérosène. Vous avez tout en détail sur ici.fr. À partir d'aujourd'hui, 1er octobre, les cups et culottes menstruelles sont en partie ou totalement remboursées pour les Françaises de moins de 26 ans et les plus précaires si elles sont achetées en pharmacie. L'été 2026 a été le plus chaud jamais enregistré en France. Il a aussi été marqué par une pollution hors norme en Île-de-France, nous apprend Airparif. C'est l'observatoire de la qualité de l'air dans cette région de 12 millions d'habitants. Il s'agit d'une pollution à l'ozone jamais vue depuis 2023. Et puis le début du mois d'octobre rose, une campagne annuelle mondiale pour le dépistage du cancer du sein. En France, 61 000 nouveaux cas sont détectés chaque année. Mais la recherche avance à grands pas. Détecté tôt, le cancer du sein se guérit dans 9 cas sur 10.
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1: C'est une belle journée, ce sera encore une belle journée demain, nous dit Météo France, même si quelques nuages fins d'altitude vont troubler un tout petit peu l'ensoleillement demain dans les ciels de Loire-Atlantique et de Vendée. 21 à 23 degrés aujourd'hui, demain ça va commencer à grimper un peu, 22, 24, voire même 26 degrés du côté de la Vendée. Et ça va continuer de se réchauffer ce week-end avec davantage de soleil encore dimanche et des températures qui pourront peut-être atteindre jusqu'à 28 degrés ce week-end.
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0: Alan Parsons Project sur ICI Loire-Océan, comme tous les jours, l'après-midi à suivre. Trois chansons françaises à la suite. Que vous soyez à Saint-Mexant-sur-Vie, à Bonneuvre ou à Saint-Colomban, vous aurez Les Oubliés chantés par Gauvin Serre, les 10 et 11 février en concert à Nantes, salle Paul Fort, Gauvin Serre. Indochine en soutien à l'Ukraine, Victoria, et comme je l'imagine, Véronique Sanson.
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0: Véronique Sanson, comme je l'imagine sur Ici Loire-Océan, Gilles Colliot vous donne des bons plans chez nous.
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2: Avec toutes les heures des infos pratiques locales et utiles en Loire-Atlantique et en Vendée ce week-end, à l'occasion de la fête de la science à Nantes, placée cette année sous le thème de l'alimentation, le musée d'Aubray accueille son village des sciences avec des animations, un événement gratuit ouvert à tous. Un nouveau service, vous pouvez franchir l'Isac entre très précisément les communes de Guerouette et Fégréac, on est en Loire-Atlantique, ça relie le port de la Morisset, de Quano. Vous pouvez désormais, donc maintenant, prendre un bac à chaîne gratuitement. 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

0: Tina Turner, alors que sa belle-fille, Afida Turner, a fait le buzz en ce moment, pas à son avantage. Sur Ici Loire-Océan, à suivre Téléphone, le jour s'est levé, et dans moins de 10 minutes, toute l'actu en 90 secondes, à 15h.
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1: Ici Loire-Océan, votre radio locale, il est 15h, toute l'info en 90 secondes. Marine Le Génie.
2: Des transports en commun interrompus à Marseille, plus de trams à Strasbourg, des lycées incendiés à Nantes et Bordeaux. Les blocages se poursuivent aujourd'hui et inquiètent en haut lieu. Une réunion de crise se tient en ce moment à Beauvau. Sébastien Lecornu demande à ses ministres de renoncer à leurs déplacements dans les prochains jours pour laisser les préfets gérer la situation. Et les étudiants rejoignent aujourd'hui le mouvement lycéen. 26 campus sont bloqués. Une grande journée de mobilisation est prévue mardi prochain, le 6 octobre. Les premières réaction aux mesures d'économie envisagées pour le budget 2027. Les députés socialistes ne voient aucune main tendue et dénoncent une provocation. Le gouvernement va-t-il devoir revoir sa copie? Parmi les pistes annoncées ce matin pour économiser 43 milliards d'euros, il y a une baisse du nombre de fonctionnaires d'État, le gel des allocations familiales et des APL et la fin des rémunérations excessives des dispositifs de soutien aux énergies renouvelables les plus anciens. Vous avez tous les détails sur ici.fr. Une amende de 7 500 euros contre le maire de Béziers, Robert Ménard. Voilà les réquisitions à la sortie de l'audience. Il fait part de son soulagement. L'élu avait refusé en 2023 de marier un couple franco-algérien dont l'homme faisait l'objet d'une obligation de quitter le territoire français. Des réquisitions en deçà de ce que prévoit la loi pour ce délit, à savoir la 5 ans de prison. En foot, deuxième journée de la Ligue des champions féminines. Ce soir à 21h, le PSG reçoit le club belge de Louvain.
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4: C'est une belle journée, ce sera encore une belle journée demain, nous dit Météo France, même si quelques nuages fins d'altitude vont troubler un tout petit peu l'ensoleillement demain dans les ciels de Loire-Atlantique et de Vendée. 21 à 23 degrés aujourd'hui, demain ça va commencer à grimper un peu, 22, 24, voire même 26 degrés du côté de la Vendée. Et ça va continuer de se réchauffer ce week-end avec davantage de soleil encore dimanche et des températures qui pourront peut-être atteindre jusqu'à 28 degrés ce week-end.
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0: Coldplay sur Ici Loire Océan. À suivre, trois chansons françaises à la suite, que vous soyez à La Bruffière, à Gens ou à Rouence. Le chanteur abandonné Johnny, Amel Bent et ses difficultés sentimentales, Pourquoi tu restes, Hélène, le gentil petit reggae de Julien Clerc.
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0: Julien Clerc, que vous pourrez voir en concert dans un an, à Nantes. Sur Ici Loire-Océan, Gilles Colliot a des actualités à partager avec vous.
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2: Avec toutes les heures, des infos pratiques locales et utiles en Loire-Atlantique et en Vendée à Saint-Père-en-Ré, vous profitez d'un nouveau marché. C'est tous les jeudis sous les Halles. Tous les jeudis à partir de 17h, quatre producteurs de la commune s'installent. Un rendez-vous qui s'adresse notamment aux actifs qui pourront remplir leur panier après une journée de travail. À Talmont-Saint-Hilaire, un marathon des couturières. Venez coudre et vous mobiliser pour une bonne cause solidaire. Toutes les infos en mairie. Et puis le 10 octobre, le FC Nantes reçoit au stade de la Beaujoire le stade de Reims à 14h. Les Canaries comptent bien profiter de ce rendez-vous à domicile pour faire vibrer la Beaujoire, si je vous en parle. 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

0: Maria Carey, Hero, sur ici Loire Océan, qui a de la suite dans les idées, car à suivre, je ne suis pas un héros, Daniel Balavoine. Et toute l'actu en 90 secondes à 16h.
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1: Ici Loire-Océan, votre radio locale, il est 16h, toute l'info en 90 secondes, Marine Logénie.
2: Gérald Darmanin convoque en urgence les procureurs généraux. Le garde des Sceaux veut aborder avec eux la situation dans les lycées et souhaite, je cite, une réponse pénale ferme. Les blocages de lycées qui continuent et inquiètent donc les autorités. Les tensions sont de plus en plus fortes avec des heurts entre lycéens et forces de l'ordre, des incendies comme à Nantes ou encore à Bordeaux. 640 lycées sont concernés par ces blocages aujourd'hui. 30 universités le sont également. Le ministre de l'Éducation nationale, Édouard Geffray, va rencontrer les organisations représentatives des lycéens. Il sera l'invité du 20h de France de ce soir. C'est dans ce contexte de colère lycéenne et étudiante que le gouvernement a présenté son projet de budget 2027 avec 54 milliards d'euros d'économies à trouver, dont 43 milliards via des mesures nouvelles. Mise à contribution des retraités, gel d'allocation, baisse de la surtaxe des grandes entreprises. Voici les principales mesures que vous retrouvez en détail sur ici.fr. À partir d'aujourd'hui, 1er octobre, les cups et les culottes menstruelles sont en partie ou totalement remboursées pour les Françaises de moins de 26 ans et les plus précaires si elles sont achetées en pharmacie. Les candidats à la primaire socialiste se retrouvent ce soir pour un deuxième débat sur France Inter et France 2. Le vote aura lieu les 9 et 10 octobre pour le premier tour. Et puis le début du mois d'octobre rose, une campagne annuelle mondiale pour le dépistage du cancer du sein. En France, 61 000 nouveaux cas sont détectés chaque année, mais la recherche avance aussi à grands pas. Détecter tôt le cancer du sein se guérit dans 9 cas sur 10.
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4: C'est une belle journée, ce sera encore une belle journée demain, nous dit Météo France, même si quelques nuages fins d'altitude vont troubler un tout petit peu l'ensoleillement demain dans les ciels de Loire-Atlantique et de Vendée. 21 à 23 degrés aujourd'hui, demain ça va commencer à grimper un peu, 22, 24, voire même 26 degrés du côté de la Vendée. Et ça va continuer de se réchauffer ce week-end avec davantage de soleil encore dimanche et des températures qui pourront peut-être atteindre jusqu'à 28 degrés ce week-end.
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2: Ah, Estelle, sur Ici Loire-Océan. Notre rendez-vous d'Inture maintenant, rendez-vous quotidien avec Cathy Kerzéro, à la découverte d'un livre sur Louis de Funès, jardinier du Cellier en bord de Loire, entre Nantes et Ancenis.
3: Ici, c'est nature. Invitation au jardin, invitation au château de Clermont, sur les bords de Loire, là où a vécu Louis de Funès. Aloïse Robinard est passionnée par l'acteur. Pour entretenir sa mémoire, il a créé en 2016 l'association sur les traces de Louis de Funès.
4: Une passion depuis l'enfance, je me rappelle, c'était Le Gendarme, le premier film que j'ai vu à la télévision. Et puis après, bon, l'adolescence est arrivée, je me suis un petit peu moins intéressé à Louis de Funès. Et vers l'âge de 16-17 ans, j'ai découvert là où il habitait, au Cellier, près de Nantes. Et puis je suis tombé amoureux fou de cet endroit, du Cellier, de son panorama. Et puis bien évidemment Louis de Funès dans la peau d'un autre homme qu'on peut imaginer. Et donc j'ai découvert un homme tout à fait différent, proche de la nature, amoureux des fleurs, sur la Loire, il allait à la pêche aussi au bord de la Loire, à Beaurivage. Donc j'ai découvert un tout autre homme et puis depuis c'est une passion qui continue et qui prend beaucoup de temps quoi.
3: Cette passion vous l'avez alimentée avec des rencontres, puisque là au Cellier vous avez rencontré des gens qui l'ont côtoyé et notamment son jardinier.
4: Exactement. Quand j'ai commencé à venir au Cellier, bien évidemment, je connaissais personne. Et j'ai été à la rencontre de ces personnes du Cellier qui m'ont tout de suite accueilli vraiment avec plaisir, sincérité, qui m'ont raconté leurs souvenirs. Et le plus gros, pour moi, le plus gros témoignage, la personne vraiment qui m'a le plus touché, qui est décédée il y a pas longtemps malheureusement, c'est son jardinier Victor Caillibourg, qui habitait juste à côté du cimetière d'ailleurs, où est enterré Louis de Funès. Et pendant 2-3 ans, il m'a raconté ses souvenirs de jardin avec Louis de Funès, ses moments passés avec Louis de Funès et Jeanne, la femme de Louis de Funès. Et donc, je lui ai dit, ça serait intéressant d'écrire un livre sur tous ces souvenirs avec Louis de Funès et aussi faire un peu l'inventaire du jardin, ce qu'il y avait dans le jardin. Il a accepté et pendant 2 ans, voilà, j'ai écrit toutes ses explications, ses mémoires, ses souvenirs et c'était des moments formidables.
3: Qu'est-ce qui était marquant dans le ou les jardins de Louis de Funès?
4: C'était un immense potager. C'était très, très rigoureux. Louis de Funès voulait qu'il y ait un système à goutte pour chaque plante. Il voulait vraiment que chaque plante ait son confort. C'était vraiment un immense potager, une immense roseraie. Et il était très strict sur ses plantes. Et puis Victor était un amoureux de la nature. Donc les deux hommes se sont bien complétés à ce sujet, quoi.
3: Vous parlez de la roseraie, parce que ça, c'était un élément aussi clé hein, du jardin de Louis de Funès. Il y a d'ailleurs aujourd'hui une rose Louis de Funès.
4: Tout à fait, la rose Louis de Funès. D'ailleurs, c'est lui qui l'a choisi, la couleur. Il a été visiter la roseraie Meillant dans le sud de la France. Ils lui ont proposé une couleur. Et il est tombé en admiration pour cette couleur orange, ce coloris un peu capucine. Et donc en 1984, à peu près un an après son décès, la rose est sortie sur le marché. Et donc elle a été commercialisée par la maison Meillant-Richardier.
3: Si le jardin de Louis de Funès m'était compté, c'est le titre de ce livre d'Aloïse Robinard paru aux éditions Nouvelle Source. Entre témoignages et photos inédites, une balade dans le temps, le jardin et les bords de Loire au Cellier.
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0: UB40 sur Ici Loire-Océan à suivre, comme un petit quart d'heure dédié à la chanson française l'après-midi. Trois chansons françaises à la suite, que vous soyez dans la presqu'île guérandaise ou dans le bocage vendéen. Vous avez à suivre Laurent Voulzy, Jennifer et sa reprise de Dalida, Mourir sur scène. Et il n'y a pas de honte, Michel Berger.
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0: Il n'y a pas de honte, Michel Berger sur Ici Loire-Océan. Et tout de suite, les bons plans dénichés par Gilles Colliot.
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2: Avec toutes les heures des infos pratiques, locales et utiles en Loire-Atlantique et en Vendée, besoin d'un coup de pouce pour vous loger, manger ou vous soigner. Si vous avez entre 18 et 25 ans et que vous traversez en ce moment une période difficile, eh bien le revenu jeune de Loire-Atlantique peut vous aider. Renseignez-vous dès maintenant sur le site du département. Casque, gilet, rétro-réfléchissant, des équipements désormais obligatoires en Loire-Atlantique pour les trottinettes électriques, monoroues ou overboard. Si vous utilisez un engin de déplacement personnel motorisé, eh bien pensez à vous équiper. À Herbignac, les membres du Repère Café proposent de réparer pour ne plus jeter. Ils font leur entrée et proposent des réparations en tout genre. Ça se passe donc le samedi et d'autres jours de la semaine au Café PMU d'Herbignac.
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1: Stilto sur Ici Loire-Océan. On va faire un petit break ensemble, puisque c'est le moment de votre pause humour de l'après-midi. C'est Octobre Rose qui commence aujourd'hui. Avoir des seins, c'est pas toujours marrant. Hein. Les seins sont parfois lourds à porter. Alors, dans l'humour en tube, Fred Ballard et ses acolytes préféraient en rire en attendant les résultats de la mammo.
2: C'est un refrain que les femmes ne retrouvent pas avec un bonheur infini. Hein. C'est le refrain de la mammo de dépistage. Un incontournable qui sauve des vies et qui régale les radiologues spécialisés.
3: 100 nichons par jour, il se fait le mammologue. Des petits, des gros, des vrais, des faux. Dès qu'ils sont contents de prendre l'air. Dès qu'ils sont heureux de voir enfin un mec. Me voilà donc dans une des 5 cabines, genre vestiaire de piscine. Debout dans un demi-mètre carré, les seins à l'air, grelottante, à attendre que les nichons qui me précèdent soient libérés.
2: Alors c'est vrai que c'est pas le moment le plus glorieux de la vie des femmes, hein. Michel Bernier n'échappe pas à la règle. On ne bombe pas le torse en général dans la cabine, alors qu'on devrait être fier de nos poitrines, qu'elles soient généreuses ou pas. Quoique, trop généreuse, Sophia Bellabès a quand même quelques réserves.
4: Je crois que le sport, en fait, je crois que c'est dur pour moi parce que j'ai une forte poitrine. Je sais pas s'il y a des femmes ici qui connaissent ce concept. Dès que tu cours, t'es à deux doigts de te faire gifler par ton ince. Et c'est fou parce que tout le monde pense que c'est un avantage dans la vie. Mais tu sais ce que c'est, toi, que toute ta vie, tu devras creuser 2-3 à la plage, pouvoir t'allonger sur le ventre.
2: Voilà, bah maintenant, tout le monde sait que les trous sur la plage l'été ne sont pas toujours creusés par des enfants pour faire des pâtés. Ils ont une vraie utilité pour les nénés. C'est comme Octobre Rose. Respirez, ne respirez plus. Mais riez, hein, malgré tout, et le plus souvent possible.
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0: Les Bee Gees, sur ici Loire-Océan. À suivre, Céline Dion, la papesse de la pop, à Paris en ce moment. Et dans moins de 10 minutes, toute l'actu locale à 17h. 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

0: Michel Polnareff qui jouait du tam-tam-tam.
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0: 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L'info d'ici, Yves-René Tapon.
2: Le choc et la colère après l'incendie qui a en partie détruit ce matin le lycée Mandela sur l'île de Nantes à l'occasion du mouvement de protestation des lycéens. Le feu a fait tomber la verrière située au-dessus du hall. Selon les premiers éléments recueillis par ICI Loire-Océan, des individus extérieurs au lycée ont mis le feu à des poubelles qui s'est ensuite propagée. Dans l'après-midi, la direction du lycée Mandela a informé les parents que le lycée ne devrait pas rouvrir d'ici les vacances de la Toussaint. L'enseignement se fera uniquement en distanciel à partir de demain, vendredi. Sur X, la présidente de la région Pays de la Loire, gestionnaire des lycées, Christelle Morancet, dénonce partout les mêmes casseurs, la même violence, partout la même instrumentalisation politique. Aucune revendication à satisfaire, juste la volonté de semer le chaos. Je condamne fermement ces actes, réagit de son côté la maire de Nantes, Johanna Roland. Je renouvelle mon soutien aux lycéens, leur colère est légitime et de pouvoir s'exprimer pacifiquement, sans être réprimé. Image de cet incendie au lycée Nelson Mandela sur ICI.fr, application et site page Loire-Océan. Toujours à Nantes, en marge de cette mobilisation lycéenne, au lycée Talensac, les portes d'entrée ont complètement brûlé également ce matin. Un feu a été allumé, là aussi avec des poubelles et des cartons. Simon Delanoë est responsable pédagogique du lycée.
3: Bah, concrètement, il y a un groupe d'individus qui a mis du feu à des poubelles et des cartons devant la porte. Et puis, en quelques minutes, ça a pris complètement feu. On a un responsable de la maintenance qui a commencé à éteindre le feu là, par l'extérieur. Et il s'est fait aider aussi du marché et puis des personnes de la boulangerie Emma. Et oui, les flammes étaient quand même assez importantes et donc ça s'est propagé assez rapidement. Tout a volé en éclats, ouais. Donc là, on œuvre en tout cas pour sécuriser l'établissement au plus vite. Et puis ensuite, on prendra des décisions pour voir comment procéder avec les élèves pour la reprise des cours.
2: Des dégradations ont également eu lieu au lycée Albert Camus à Bellevue. Manifestations plus pacifiques à Pornic, à Blain, Saint-Nazaire et en Vendée, aux Herbiers, à Luçon. Le blocus du campus du Tertre, la faculté de Nantes, a également été voté ce midi. Ce mouvement a basculé dans des violences urbaines, dénonce cet après-midi le gouvernement, alors que des incidents ont émaillé d'autres villes. Plus de 600 personnes ont été interpellées en France, hors région parisienne, dont 18 en Loire-Atlantique. Le préfet de Loire-Atlantique invite d'ailleurs les parents à rappeler à leurs enfants de ne pas se mêler aux casseurs. Le ministre de l'Éducation nationale, Édouard Geoffrey, va lui rencontrer les organisations représentatives des lycéens. Les bénévoles des Restos du Cœur de Loire-Atlantique seront présents dans plus de 190 grandes et moyennes surfaces alimentaires. Demain, vendredi et tout ce week-end, ils collectent les denrées indispensables au fonctionnement de l'association des restos pendant l'hiver. Idem en Vendée, demain et samedi. Et puis l'Open de tennis de Vendée se poursuit en ce moment au Vendespace de Mouilleroux le Captif près de la Roche-sur-Yon. Les quarts de finale, ce sera demain.
0: Merci Yves-René Tapon.
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0: À Nantes, c'était un jeudi agréable. Alors demain, comment ça va être en Loire-Atlantique et en Vendée? Comment finit-on la semaine? Avec une journée de vendredi lumineuse, même s'il y aura des nuages élevés, assez présents, un petit vent de nord-est faible. Les maximales demain vendredi de 21 à 24 degrés, par exemple 23 à Nantes. Et demain matin, on attend à 8h du matin, 9 degrés à Châteaubriant, 10 à Saint-Nazaire. Vous avez également 12 à La Roche-sur-Yon, c'est un peu frais quand même, mais bon, normal de saison quand même ces températures pour les minimales. Le week-end devrait être chouette selon Météo France, en Loire-Atlantique et en Vendée, avec surtout du soleil dimanche. Votre info trafic en direct. Sur la route, donc les embouteillages habituels de la fin de journée pour le périphérique nantais. Sur le périphérique ouest en extérieur, vous avez 15 minutes de temps de trajet en plus, avec un embouteillage qui commence au niveau de la porte d'Armor et qui va jusqu'à la porte de Bouguenay, hein, en passant par le pont de Cheviré. Et puis sur le périphérique est, c'est en intérieur. L'embouteillage commence porte de Carquefou et ça va jusqu'au pont de Bellevue. Vous avez aussi un ralentissement pour rejoindre ce pont de Bellevue quand vous venez donc de Malakoff, sur le boulevard de la Prairie de Meaux. Vous en avez pour une douzaine de minutes en plus.
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0: Philippe Bailey, Earth, Wind & Fire à l'époque, en pleine récréation musicale avec son ami Phil Collins. Il lui a passé un petit coup de fil et voilà, deux belles voix ensemble et surtout un batteur Comac à la frappe en béton.

0: Philippe Bailey et Phil Collins, les filous du pop rock de 1984 sur ici Loire-Océan. En 1984, il y avait les JO de Los Angeles, la médaille d'or pour les Bleus du foot. Et oui, la seule médaille d'or olympique pour les footballeurs français. Donc le coach de cette équipe, en plus, à l'époque venait de Nantes, un certain Henri Michel.
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0: Et ce jeudi, 1er octobre, respect pour les anciens, car c'est la journée internationale des personnes âgées. Alors, on pense à eux, on garde le lien social avec nos aînés. À suivre, sur ici, Loire-Océan, le billet d'humeur d'Adèle autour des salons de mariage. Vous avez le salon de mariage de Vendée dans une semaine, d'ailleurs. Et si vous en avez aussi un en novembre, au Parc des Expos de la Beaujoire à Nantes. Tout ça après Boulevard Désert, le chanteur Carbone. Carbone, c'est aussi une ville d'Haute-Garonne, tiens, pour la petite histoire.

0: racines. Boulevard désert et Carbone. Carbone, un chanteur slammer engagé qui a des millions de vues sur les réseaux, sur ici Loire-Océan. Et maintenant, on repasse l'humeur d'Adèle qui est passée ce matin. Adèle nous parlait mariage.
1: Oui, les amis, nous rentrons dans la saison des salons de mariage. Les 3 et 4 octobre s'ouvrent celui de Mouilleron-le-Captif, les 10 et 11 octobre celui d'Orvault. À ne pas confondre avec la foire de la Mogette au Brousil, qui est à la même date, hein, on n'est pas sur les mêmes feux d'artifice, attention. Et pardon, mais j'ai personnellement un problème avec le concept de salon de mariage. Alors, je n'ai pas de problème avec le concept de mariage en tant que tel. Je suis mariée, je suis mal placée pour cracher dessus, même s'il y aurait beaucoup à dire. David, si tu nous écoutes. Et je ne juge pas ceux et celles qui souhaitent s'y rendre. Chacun fait ce qu'il veut, mais moi j'en ai fait des salons de mariage, donc je peux en parler ouvertement. Et dans la grande majorité des cas, c'est quand même une grande salle des fêtes bourrée de tulle rose, de dragées et de commerciaux qui te vendent 147 chaises dorées avant même que tu aies le temps de dire que tu es fiancée. Mais en même temps, je me mets à la place des organisateurs, de ces foires à l'amour. Hein. Il serait bien bête de ne pas en profiter, parce que le génie dans tout ça, quand on y réfléchit, c'est qu'on profite un peu de la fébrilité des futurs mariés. Hein. Quand tu as pris la décision de t'unir, que tu as déjà calé la date des festivités, t'es quand même dans un état d'excitation, de bonheur et de fragilité financière absolue. Bah si, parce que tu veux que ce soit inoubliable. Tu vas dire oui à l'homme ou à la femme de ta vie, enfin, normalement, si tout se passe bien. Mais avant, tu dis oui à tout. Enfin, la perspective d'un mariage transforme des adultes rationnels en collectionneurs compulsifs de détails dont ils ne soupçonnaient même pas l'existence. Je vous donne un exemple. Quand je me suis pointée au salon du mariage de Nantes en 1824 pour préparer le mien de mariage. Hein. D'ailleurs, je tiens à dire que le salon du mariage de Nantes existe toujours et qu'il aura lieu les 7 et 8 novembre prochains. Je voulais des nappes blanches. Juste blanche. Eh bien, je suis ressortie avec une commande de nappe ivoire, légèrement champagne, je cite. Hein. Alors, vous noterez la subtilité complètement déconnante. C'est un peu comme si on te disait qu'il y a une différence entre la couleur du lait écrémé et celle du lait entier. Avec en plus une broderie ton sur ton, donc si, qui se voit pas, à un prix de gueudin. Résultat des courses, pas de pièces montées en dessert. Ben, ça passait plus dans le budget, parce que j'avais tout misé sur des nappes que tout le monde a dégueulassées de 20 en 2-2, en plus. Hein. Donc, on a bouffé des granolas. C'est pour vous dire que j'ai été un pigeon absolument parfait. Donc si j'ai un conseil à donner, futurs mariés qui nous écoutez, ne faites pas les mêmes erreurs que moi, que Tata Adèle. Les plus beaux mariages sont les plus simples, parce que quand vous aurez goûté 12 mini pièces montées, humé 4 parfums de bougies, siroté 16 cocktails, bouffé 3 tonnes de dragées au salon d'Orvault, on n'est pas à l'abri que vous annuliez le mariage pour cause d'indigestion.

0: Et puis sinon, vous en avez pour 20 minutes en plus aussi sur le périphérique Est, à partir de la porte de Carquefou pour arriver au pont de Bellevue. Et aussi pour ceux qui veulent rejoindre le pont de Bellevue en venant de Malakoff, boulevard de la Prairie de Meaux, via l'embouteillage, vous allez mettre 12 minutes en plus sur votre parcours.
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0: Quelques bougies autour, Billy Paul et son morceau parfait pour les soirées Jean Ball sur Ici Loire-Océan.
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0: Toutes les heures, des infos pratiques et des bons plans en Loire-Atlantique et en Vendée. C'est aujourd'hui que débute la nouvelle édition des Saveurs d'Octobre. Des rendez-vous autour des traditions culinaires en presqu'île guérandaise. Des ateliers avec des chefs, des dégustations, des visites, des marchés gourmands. En tout, 150 propositions pour se régaler. De la Turballe à Herbignac en passant par Bas-sur-Mer ou Saint-Molf. Tout le programme sur le site de l'Office de Tourisme de la Baule-Guérande. À l'occasion de la semaine du chien. La ville de Nantes vous propose la première édition de la Journée mondiale des animaux. C'est dimanche prochain, parking du parc floral de la Roseraie, près du stade de la Beaujoire, de 10h à 17h. Des associations présentes au programme balades, ateliers, conférences, l'entrée est gratuite. À Chaumont-Ré, vous pourrez voir presque un millier d'oiseaux. Avec l'ANAO, l'association nantaise des amateurs d'oiseaux, qui organise son championnat régional dans la salle Ellipse. C'est ouvert au public samedi de 9h à 18h, dimanche de 9h à 17h, entrée 4 euros. Et vendredi, ce sont les enfants de la commune, donc de Chaumont-Ré, et les résidents de l'EHPAD qui viendront admirer ces merveilleuses boules de plumes.
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0: U2 is back. C'est Bono ça, hein ? La bande à Bono revient pour fêter leurs 50 ans de carrière avec un nouvel album. C'est l'une des actualités musicales du jour à découvrir sur Ici Loire-Océan. Pour l'instant, Jeanne Masse qui appelle à l'aide. Sauvez-moi, elle est en PLS.

0: Jeanne Masse sur ici, Loire-Océan. Jeanne Masse, 68 ans, à ne pas déranger les dimanches, qu'elle dédie toujours à sa maman.
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0: À chaque fois qu'il s'agit de musique, Émilie Mazoyer débarque.
3: Salut tout le monde. Émilie, au rapport pour votre dose quotidienne d'actualité musicale. Ça fait 8 ans aujourd'hui que le grand Charles est parti tout au bout de la terre. Oh.

Charles Aznavour, 70 ans d'une carrière vraiment internationale. 1400 titres chantés dans une dizaine de langues. Dites-vous que sur ses 91 albums studio, 51 seulement sont en français. Et si Charles Aznavour est évidemment encore très écouté dans les pays francophones, les plateformes de streaming nous révèlent qu'il cartonne aussi aux États-Unis, en Angleterre, aux Pays-Bas, en Tunisie et à Madagascar. Le groupe irlandais U2 fête ses 50 ans avec un 16e album. Carnaval de Luz sortira le 13 novembre et on a déjà un extrait à vous faire écouter. Of Dreams, un titre rock et prometteur. Le nouvel album de U2 contient aussi un duo avec la légende de la country, Dolly Parton, son tout dernier enregistrement avant sa mort. Vlyn Bugy, son nom ne vous dit peut-être pas grand-chose, mais vous connaissez forcément une des chansons qu'elle a signées. Céline pour Hugo Frey, Les Bals Populaires de Sardou, Pour le Plaisir, Herbert Léonard, Biche, Oh ma biche, Franck Alamo, Le Pénitencier de Johnny, Happy à celle-là aussi.

Vlyn Bugy était l'une des plus grandes parolières françaises des années 60, 70 et 80. Elle vient de nous quitter. Elle avait 97 ans. Les héritiers de Prince font n'importe quoi. Des journalistes américains se sont rendus compte que le dernier album d'inédit, Timeless, sorti pour les 10 ans de la mort de Prince, avait été traficoté en studio par des producteurs qui ont rajouté des pistes et des musiciens, alors qu'on vend ça aux fans comme des enregistrements 100% authentiquement Prince. Avec aussi des erreurs dans le livret, des co-auteurs non déclarés, on se dit qu'on va oublier ces fameuses chutes de studio pas validées par le génie et s'en tenir au classique.

et son fameux Purple Rain. Invité ce soir dans Décibel après les infos de 19h, le groupe rock vendéen, les Dynamite Shakers, ces jeunes vendéens Dynamite Shakers, vont venir présenter leur deuxième album studio, Marilyn. Un gros coup de cœur de Décibel, c'est de la dynamite.

0: de suite sur ici le Rossian, votre jeu des sorties. Vous pouvez gagner des entrées pour le concert de Linda Lemay et du grand guitariste acoustique Jean-Félix Lalanne à Carquefou.
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Et maintenant, Marc Lavoine et Patrick Fiori, bien occupés, tous les deux.

0: Chadé sur ici Loire-Océan et votre info trafic. Alors en direct, comment ça se passe sur le périphérique nantais? Vous avez donc le périphérique est qui est bien embouteillé là, encore en ce moment en intérieur. 20 minutes de temps de trajet en plus à partir de la porte de Carquefou pour arriver sur le pont de Bellevue. Et puis l'embouteillage aussi quand vous voulez rejoindre ce pont de Bellevue par le boulevard de la Prairie de Mauve. 12 minutes en plus encore en ce moment même. Vous avez aussi un bouchon sur le périphérique ouest. C'est en extérieur, 20 minutes en plus, pour aller de la porte d'Armor jusqu'à la porte de Bouguenay, en passant par le pont de Cheviré. Et puis, vous avez un embouteillage qui commence à se former en raison de travaux, là, qu'on voulait rejoindre la 83, qu'on venait de Saint-Philbert-de-Grandlieu. On en a pour 10 minutes de temps de trajet en plus pour rejoindre la 83, pour arriver ensuite à Nantes.
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0: Votre jeu des sorties pour aller voir Linda Lemay accompagnée à la guitare du grand guitariste Jean-Félix Lalanne. Un moment d'exception à la Fleurier de Carquefou le samedi 24 octobre prochain. C'est Noamie qui est intéressée, agence. C'est du côté de la voie de Nantraine, ça, à 50 km au nord de Nantes. Agence. Noamie, bonjour.
3: Bonjour.
0: Alors, apparemment, il se passe des choses importantes dans votre vie actuellement.
3: Oui, effectivement, oui, très importantes.
0: Oui. Et oui, vous êtes, comme on dit, en cours de transition.
3: Voilà, c'est ça.
0: Ouais, c'est une décision prise il y a très longtemps pour vous.
3: Il y a, disons que elle était définitive il y a un petit peu plus d'un an maintenant. Mm-hmm. Mais ça mûrit effectivement depuis très longtemps, mais c'est pas.
0: Ah, c'est pas
3: après,
0: comme ça.
3: Il faut à un moment donné, il faut que ça sorte et donc voilà, c'est sorti il y a un petit peu plus d'un an maintenant, donc. Le chantier est commencé, j'ai envie de dire.
0: Oui.
3: Et maintenant, bon, il y a encore du boulot, quoi.
0: Oui. Donc maintenant, Noémie. Voilà.
3: Ouais, voilà, c'est ça.
0: Parce qu'il y a eu une faute de frappe. J'ai dit Noémie. Alors.
3: C'est pas grave. C'est pas
0: excusez-moi.
3: Grave.
0: Hein, voilà.
3: Il y a aucun
0: c'est
3: problème.
0: Rare, le clavier. Zut. C'est pas possible. Alors, Linda Lemay, qu'est-ce qui vous a intéressé?
3: Alors, sa voix. Je me souviens de. J'avais vu son spectacle Un éternel hiver en vidéo et. Sa comédie musicale. J'adore cette femme, sa manière de s'exprimer, enfin, la poésie de ses textes, son humour aussi, parce qu'elle peut vous faire passer du rire aux larmes en deux chansons. Enfin, c'est vrai que elle a vraiment une poésie à elle-même et elle est impressionnante, quoi. Et, je la comparerais facilement à Céline Dion au niveau de sa voix, quoi. Il y a vraiment quelque chose de magique chez elle et c'est un plaisir de l'écouter.
0: Elle chante le quotidien, sa façon de voir le monde, hein, c'est vrai.
3: Et, ouais, ouais, ouais.
0: Et toujours, comme vous le disiez, même des choses graves, elle y met un peu d'humour, quoi.
3: Voilà, c'est ça, ouais, c'est ça, ouais. Elle a cette petite patte bien à elle.
0: On sent que ça va vous plaire, hein, vous allez vous régaler. Donc, samedi 24 octobre à La Fleurie, à Carquefou, en plus avec ce guitariste qui est incroyable, Jean-Félix Lalanne. Merci.
3: Bah oui,
0: ouais. Là, il va y avoir du beau jeu, quoi.
3: Ouais. Je suis ravi d'avoir remporté ces places.
0: Eh ben, nous, on est ravis pour vous.
3: J'ai plus qu'à trouver quelqu'un pour m'accompagner, mais ça va pas être compliqué.
0: Eh ben, génial, Noémie. Et maintenant, si vous voulez bien, un petit slow avec la guitare magique de Carlos Santana. Ça ne se refuse pas.

0: Carlos Santana, quel guitare héros. À venir, Louise attaque et dans moins de 10 minutes, toute l'actu locale.
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0: La chanteuse nantaise Colline Rioux.

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0: Charles Doré sur Ici Loire-Océan. Après les infos, ça vous chatouille ou ça vous gratouille? Le docteur Knock consulte au théâtre de la rue de Belleville à Nantes.
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0: Ici Loire-Océan, votre radio locale, il est 18h. L'info d'ici, Yves-René Tapon.
2: Les raisins de la colère des lycéens cachés aujourd'hui par une image à Nantes. Des flammes et un panache noir au-dessus du lycée Nelson Mandela sur l'île de Nantes. Un incendie a touché une partie de l'établissement et a fait tomber la verrière située au-dessus du hall. Selon les premiers éléments recueillis par Ici Loire-Océan, des individus extérieurs au lycée ont mis le feu à des poubelles qui s'est ensuite propagée. Les dégâts dans le hall du lycée, certaines salles de classe sont importants. Sharifa, Baya et Susanna sont lycéennes à Mandela. Et ce matin, au micro d'Anne Bertrand, elle ne pouvait que contempler les dégâts.
3: En colère parce que à la base, on voulait juste faire le blocus pour se faire entendre. Et du coup, il y a un groupe de personnes, un groupe de garçons qui est venu. Et du coup, ça a commencé à prendre feu. Et du coup, on est un peu en colère, en fait.
4: Bah, surtout que cette année, on a le bac. Ouais. Et bah, du coup, c'est super compliqué pour nous de rater des cours. Et on se retrouve dans une situation compliquée, là.
5: En fait, vous vouliez juste faire entendre, vous, vos revendications.
3: C'est ça. Et porter soutien aussi aux autres lycées. Leur montrer que nous aussi, on les soutient et tout. Même si bah, dans nos lycées, on est bien en soi. C'est vraiment pas ça le but. C'était pas de brûler. C'était vraiment de nous faire entendre, en fait, c'est tout.
4: Et on savait pas que ça allait aller aussi loin.
2: 62 sapeurs-pompiers ont été mobilisés sur cet incendie. Dans l'après-midi, la direction du lycée Mandela a informé les parents d'élèves que le lycée ne devrait pas rouvrir d'ici les vacances de la Toussaint. L'enseignement se fera uniquement en distanciel à partir a priori du milieu de la semaine prochaine. L'émotion des élèves et des enseignants à retrouver ainsi que les images de cet incendie sur ici.fr, page Loire-Océan. Et les réactions politiques sont très nombreuses depuis ce matin. Sur X, la présidente de la région Pays de la Loire, gestionnaire des lycées Christelle Morand, dénonce partout les mêmes casseurs, la même violence, partout la même instrumentalisation politique. Aucune revendication à satisfaire, juste la volonté de semer le chaos. C'est une colère légitime qui doit pouvoir s'exprimer pacifiquement, sans être réprimée, réagit de son côté la maire de Nantes, Johanna Roland. Elle s'est rendue sur place il y a une heure.
6: Le gouvernement, le ministre de l'Éducation, en tout premier lieu, doit ouvrir un espace de discussion digne de ce nom. Les lycéennes et les lycéens qui sont ici ont des choses à dire, comme partout en France. Ils portent un certain nombre de questions concrètes. La communauté des adultes, si elle veut l'appel au calme, si elle veut évidemment que la sérénité puisse revenir, doit ouvrir cet espace de dialogue. Ces jeunes appellent à la considération des messages qu'ils ont à passer.
2: Johanna Roland, il y a une heure devant le lycée Nelson Mandela, le ministre de l'Éducation, Édouard Geoffrey, annonce justement qu'il recevra demain les associations lycéennes et de parents d'élèves. Plusieurs dizaines d'établissements en France passent au cours en distanciel, comme Albert Camus à Nantes. Aujourd'hui, 900 manifestations ont été recensées dans tout le pays et plus de 600 personnes interpellées hors région parisienne, dont 18 en Loire-Atlantique. Le préfet de Loire-Atlantique invite d'ailleurs les parents à rappeler à leurs enfants de ne pas se mêler aux casseurs, une absolue fermeté sera opposée, déclare Laurent Autiot. Ailleurs, justement, dans la région, il y a eu d'autres incidents dans une soixantaine de lycées en Pays de la Loire, indique ce soir le rectorat, mais aussi des rassemblements plus pacifiques, Morgane Guillaumard.
7: 9 lycées ont été dégradés à Nantes et des incendies ont été déclenchés dans 3 d'entre eux, au lycée Mandela donc, mais aussi au lycée Albert Camus, quartier Bellevue, où un scooter enflammé a été jeté sur les grilles à l'entrée, et au lycée Talensac, dans le centre-ville, un feu de poubelle s'est propagé à la porte d'entrée. Également des dégradations en marge du mouvement lycéen commises par des personnes extérieures au lycée. La préfecture de Loire-Atlantique parle de casseurs, d'individus violents. À Nantes toujours, des abribus, une borne de vente de tickets et même les vitres d'un tramway ont été cassées. Dans le reste du département, rien de comparable avec Nantes, mais il y a eu un peu de casse à Saint-Nazaire, du mobilier urbain dégradé, des abribus cassés et un panneau stop au sol. Des dégradations qui occultent presque les revendications des lycéens, à savoir demander plus de moyens dans les classes. Elles ont pourtant aussi été exprimées, ces revendications, dans le calme, sans débordement ni dégâts à signaler à Blain, Pornic ou encore aux Herbiers et Luçon en Vendée.
2: Merci Morgane Guillaumard. Et demain matin, en direct sur Ici Loire-Océan à 8h moins le quart, notre invité sera le recteur d'Académie de Nantes, Raphaël Muller. Les bénévoles des Restos du Cœur de Loire-Atlantique seront présents dans plus de 190 grandes et moyennes surfaces alimentaires demain et tout le week-end. Ils collectent les denrées nécessaires au fonctionnement de l'association pour l'hiver. Idem en en Vendée demain et samedi. Enfin, l'Open de tennis de Vendée se poursuit toujours en ce moment en Vendée Espace de Mouilleron-le-Captif près de La Roche-sur-Yon avant les quarts de finale demain.
0: Merci Yves René Tapon.
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0: Bah, c'était pas mal cette journée de mercredi à Nantes et demain en Loire-Atlantique et en Vendée. Mercredi, j'ai dit moi. jeudi alors. Demain en Loire-Atlantique en Vendée, comment est-ce qu'on finit la semaine? Avec une journée de vendredi lumineuse, même si les nuages élevés vont rester bien présents, avec un vent d'est, de nord-est aussi, généralement faible. Et les maximales demain, vendredi, de 21 à 24 degrés par exemple, il devrait faire au meilleur moment de la journée 23 à Nantes demain. Demain matin, on attend à 8 heures des températures assez fraîches. 9 à Nantes, 10 à Châteaubriant, 10 à Saint-Nazaire, 12 à La Roche-sur-Yon. Et ce week-end devrait être chouette selon Météo France, avec surtout du soleil pour ce dimanche. Votre info trafic en direct, avec donc un bouchon qui s'est formé pour arriver Porte des Sorinières quand vous êtes sur le périphérique sud en extérieur à partir de la Porte de Rezé, un petit peu avant même, il y a un embouteillage qui s'est formé, 15 minutes en plus. Et pour les automobilistes qui sortent de cette Porte des Sorinières et qui vont en direction du pont de Bellevue, donc là aussi il y a un ralentissement qui va jusqu'à la Porte de Saint-Sèvres pratiquement, donc 15 minutes également en plus. Voilà, si vous savez pourquoi il y a ces ralentissements-là hein, sur le périphérique sud, n'hésitez pas. 02 40 73 6000 ou avec un WhatsApp, vous envoyez un message au même numéro que je viens de vous donner là. Et sinon, sur le périphérique ouest, on en est où en extérieur? 20 minutes en plus pour aller de la Porte d'Armor jusqu'à la Porte de Bouguenay. Et sur le périphérique est, vous en avez pour un quart d'heure de plus pour aller de la Porte de Carquefou jusqu'au pont de Bellevue.
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0: Cendrillon, version années 80. C'est pas le conte de fées à la Disney. Quand c'est imaginé par les rockers français, téléphone.

0: Téléphone sur Ici Loire-Océan, ça date de 1982. En 1982, Monaco devenait champion de France de foot, avec à l'attaque un ancien avant-centre nantais, Éric Pécou, remarqué quand il était jeune, quand il jouait pour le club vendéen du FC Noirmoutier.
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0: Vous allez bien ? Vous n'avez rien chopé, là, comme petite maladie là, cette rentrée, vous n'avez pas le nez qui coule, ça va hein? Et vous n'êtes pas trop fatigué? Si vous n'avez rien, le docteur Knock va vous trouver quelque chose, vous inquiétez pas. C'est un être bien portant pour lui est un malade qui s'ignore. C'est un classique du théâtre français, rendu célèbre en son temps par Louis Jouvet. Knock revient en exclusivité à Nantes au théâtre de la rue de Belleville la semaine prochaine. Avec nous, le metteur en scène et le docteur Knock sur scène, Régis Florès. C'est après Florent Pagny sur Ici Loire-Océan.

0: Florent Pagny sur Ici Loire-Océan et tous les soirs vos idées de sortie en direct. Un classique du théâtre français à voir à Nantes au théâtre de la rue de Belleville la semaine prochaine. Ça commence les représentations la semaine prochaine de Knock. Régis Florès, metteur en scène et docteur Knock à la scène est avec nous. Bonsoir Régis. Alors, Régis, c'est une histoire d'amour quand même, hein, parce que c'est pas la première fois que vous jouez cette pièce dans ce théâtre.
1: Non, on avait perdu les droits, et les droits avaient été pris en exclusivité par un gros producteur parisien il y a 2 ans et demi. Il en a rien fait, du coup, on a pu récupérer les droits pour le jouer.
0: Et c'est génial.
1: Voilà, donc on le rejoue avec grand plaisir.
0: Bon, déjà, ça avait bien marché, hein, la première fois. Et, ouais. Et là, bon, apparemment, hein, ça bouge un peu.
1: Bon, bah là, on fait 9 dates. On est pratiquement plein sur les 9 dates. Du coup, on en fait 2 supplémentaires au théâtre de Rezé le 10 décembre à 14h pour des scolaires, puis des gens qui peuvent venir en journée. Et le vendredi 11 décembre à 20h. Là, au théâtre de Rezé, municipal de Rezé.
0: Régis Florès, vous allez nous rappeler qu'est-ce que c'est que Knock.
1: Knock, c'est un médecin qui arrive dans une ville de province, comme on dit, et qui prend l'officine d'un vieux médecin. Ça se passe en 1923. Et en fait, il s'installe dans cette bourgade et il rend tout le monde malade. Enfin. Il rend tout le monde dépendant de la médecine.
0: Voilà, c'est une satire de la médecine. Oui. C'est-à-dire qu'il va mener son cabinet de consultation comme une épicerie. C'est-à-dire qu'il va falloir qu'il y ait des clients.
1: C'est ça, exactement. Voilà. Et c'est surtout un chef-d'œuvre de la littérature française parce qu'on a une idée un peu vieillotte, mais c'est vraiment un chef-d'œuvre de comédie. C'est très très drôle et puis rien n'est acheté. Enfin voilà, c'est vraiment de la pure comédie en plus.
0: Toujours actuel. Et cette pièce vous a permis d'être nommé au Cyrano en 2023. Donc dans les catégories meilleur comédien premier rôle et meilleure scénographie. C'était une belle aventure donc qui continue.
1: Oui. Oui et puis du coup comme les droits avaient été pris en exclusivité, on n'a pas pu aller jusqu'au bout du concours parce qu'on n'avait plus les droits. Donc ils ont préféré donner à quelqu'un d'autre pour que l'aventure continue pour les autres. Quoi.
0: Voilà.
1: Donc voilà.
0: Et les droits sont de nouveau au théâtre de la rue de Belleville, qui a le droit de montrer
1: Knock. En plus, c'est plein de décors, plein de costumes. Enfin, on a fait, comme c'était au sortir du déconfinement, on a créé cette pièce, on a voulu faire une fête du théâtre. Mmh. Donc il y a des costumes, il y a 12 ou 13 personnages, on est 5. Hein. Mmh. On interprète tous plein de personnages, il y a des costumes, il y a une voiture sur le plateau. Une voiture qui roule.
0: Je ne sais pas
1: tout, mais en plus en retravaillant, on a trouvé plein d'autres conneries à mettre partout. Et vraiment, on s'amuse beaucoup.
0: Ouais, c'est un véritable knockbuster, hein, j'ai envie de dire.
1: Et même, on le joue aussi pendant les vacances pour les familles, pour les enfants à partir de 10, 11 ans, ils peuvent le voir. On le joue en journée aussi, donc voilà. N'hésitez pas à venir.
0: Théâtre de la rue de Belleville, près de la place du Général Mélinette. Merci d'avoir été avec nous, Régis Forest. Toujours un plaisir.
1: Merci à vous.
0: Tout de suite, c'est Lauryn Hill et les Fudgies sur Ici Loire-Océan.

Texas sur ici Loire-Océan, des nouvelles donc de ce qui se passe sur le périphérique sud en extérieur actuellement à Nantes. Donc il y a Stéphanie Ducellier qui nous a appelé pour nous dire qu'en effet il y avait un accident avec plusieurs voitures du côté de la porte de Saint-Sébastien. Les secours sont sur place et évidemment ça rend la circulation difficile, c'est-à-dire qu'actuellement à partir du pont de Cheviré, vous voyez, jusqu'à la porte de Saint-Sébastien, vous en avez pour trois quarts d'heure de temps de trajet en plus sur votre parcours. L'autre embouteillage, c'est sur le périphérique est en intérieur, mais ça c'est un classique du soir, hein, 15 minutes en plus pour aller de la porte de Carquefou au pont de Bellevue. Et puis, suite aux dégradations du réseau de tramway, 5 rames de tramway qui ont eu des vitres cassées, puis des abris voyageurs, des infrastructures aussi du tramway qui ont été touchées. Par mesure de précaution, donc le réseau de transport est adapté demain. La ligne 1, par exemple, circulation uniquement entre

0: Beaugeoire-Babinière et jamais. La ligne 2, circulation uniquement entre la gare de Pont-Rousseau et Motte-Rouge. Pour la ligne 3, circulation uniquement entre 8 mai et Marcel-Paul. Et pour la ligne 4, le secteur de Bourdonnière-Jolivry n'est pas desservi. Et pour la ligne 5, déviation entre Fonderie et Galarne. Dès le début du service, et c'est jusqu'à 10h du matin demain.
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0: Pierre Demar, sur ici, Loire-Océan. Pierre Demar, que vous pourrez voir en concert à Nantes et à La Roche-sur-Yon en février prochain.
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0: Toutes les heures, trois infos utiles en Loire-Atlantique et en Vendée. Octobre rose au profit de la recherche contre le cancer du sein. Opération solidaire à Rezé, au sud de la métropole nantaise. Vous pédalez et pour chaque kilomètre parcouru en vélo stationnaire, 1 € est reversé à la Ligue contre le cancer. Ça se passe ce week-end donc. Ça a commencé aujourd'hui, ça va jusqu'à samedi, dans la galerie du centre commercial à tout sud de Rezé. Sur le stand d'information du dépistage du cancer du sein. 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
0: Ce soir, on visite des logements à la télé. Recherche appartement ou maison revient sur M6. C'est dans les coulisses télé dans quelques minutes. Tout de suite, Jeannette, Polquette et Basse.

0: et Francis Cabrel, deux enfants du Sud-Ouest sur Ici Loire-Océan.
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0: Les coulisses télé comme tous les soirs avec Patrice Gascoin. Et ce soir, Patrice, vous nous parlez du retour sur M6 de l'émission qui nous a fait aimer l'immobilier. Ce soir, place à Recherche appartement ou maison.
3: C'est l'émission qui nous fait rêver d'immobilier, même si on n'a pas un centime sur le plan épargne-logement.
4: On recherche un appartement à acheter à Annecy.
5: Le projet, c'est 50 mètres carrés dans le sentier.
6: C'est mission impossible.
7: Moi, je vois surtout du potentiel.
8: Ils ont un super dossier.
9: On attend un bébé.
10: C'est une énorme pression que vous me mettez.
11: Waouh, la vue.
3: Recherche appartement ou maison est donc de retour sur M6, émission inédite ce soir. Alors, ne recherchez pas Stéphane Plaza, celui qui a historiquement incarné le programme. Ses déboires avec la justice ont conduit la chaîne à l'écarter de l'antenne. Mais M6 a joué la carte d'une relative stabilité. Maintenant, ils sont quatre à incarner Recherche appartement ou maison. Deux que vous connaissez déjà si vous suiviez l'émission, Sandra Viricel et Thibaut Chanel. Et deux nouveaux confrères agents immobiliers qui rejoignent l'aventure, Étienne Claude et Camille Duquesnois. J'ai demandé à Thibaut Chanel, l'un des anciens qui était déjà là dans l'ancienne version de Recherche Appartement, qu'est-ce qui change dans cette version 2026? Thibaut Chanel.
12: Alors, on a réussi d'abord à conserver l'ADN de l'émission. Donc ça, c'est vraiment le point important, je pense, pour les téléspectateurs qui aimaient l'émission. Et puis, par ailleurs, après, il aurait beaucoup de choses ont changé, principalement, la dynamique d'équipe qui a changé, puisqu'on accueille de nouveaux arrivants avec Étienne et Camille. Et puis, beaucoup de choses ont changé. La manière de filmer a été modifiée, le rythme de l'émission est modifié. On fait nos propres voix-off. Et on est beaucoup plus axé sur les conseils, notamment des conseils d'experts qui sont au cours de l'émission diffusée. On est beaucoup plus avec un marché immobilier qui est beaucoup plus incertain et illisible aujourd'hui. On a vraiment recentré l'émission vers des solutions concrètes et des réponses qu'on peut apporter aux familles.
3: Thibaut Chanel qui a survécu à l'époque Stéphane Plaza. Thibaut Chanel toujours présent dans la nouvelle version de Recherche appartement ou maison sur M6 avec ses trois collègues agents immobiliers. Leur mission n'a pas changé. Dénicher la perle rare pour des particuliers, les accompagner dans leur projet immobilier. Recherche appartement ou maison dès 21h10 ce soir sur M6.
0: Et d'ici quelques minutes, ici sport sur Ici Loire-Océan. En volleyball, rencontre au sommet de la Ligue AF pour les Neptunes de Nantes. Après l'inusable morceau de Soft Cell, Tainted Love.

0: Sauf celle sur ici Loire-Océan, l'info trafic en direct. Hein, il y a toujours cet embouteillage sur le périphérique sud de Nantes en extérieur dû à un accident qui s'est produit du côté de la porte de Saint-Sébastien sur Loire. Donc actuellement, à partir de la porte de Bouguenay et jusqu'à Saint-Sébastien sur Loire, comptez une bonne demi-heure de temps de trajet en plus sur votre parcours. Les volleyeuses nantaises, les Neptunes sont de retour dans le top du volley féminin français. C'est ce dont on vous parle aujourd'hui dans Ici Sport. Ça va démarrer fort cette saison en première ligue de volley français féminin pour nos Neptunes. Après une année de purgatoire suite à une relégation financière, les Neptunes reviennent dans l'élite du volley en Ligue AF. Et ça commence samedi avec un gros match à domicile. Le coach des Neptunes, Sylvain Quinquis, nous présente la nouvelle équipe.
1: On a conservé une bonne ossature de la saison dernière, hein, de l'équipe qui avait été championne d'élite. On a renforcé cette équipe par des joueuses un peu plus d'expérience de la Liga, comme Léa Ambrosius qui évoluait dans le championnat allemand, comme Zora Glemboski qui évoluait dans le championnat hongrois, une joueuse américaine aussi, déjà Robinson qui évoluait, qui a été championne de Finlande.
0: Alors ce retour là, j'imagine que vous êtes encore sur un nuage quand même, hein, pour ce bel aller-retour que vous avez effectué avec les Neptunes.
1: Oui. Oui, oui. Écoute, on est encore un peu dans l'euphorie et dans la continuité de la dynamique de la saison dernière. Après, c'est vrai qu'avec la confrontation qui arrive, même si les matchs amicaux se sont plutôt bien déroulés, et je suis assez satisfait du travail actuel du groupe. C'est vrai que là, on attaque quand même par le gros morceau d'entrée, quoi.
0: Ah ouais, c'est-à-dire.
1: C'est Mulhouse, hein, le champion de France en titre, qui vient samedi à Mangin à 20h. Donc ça, c'est habituel. C'est-à-dire que généralement, le champion de France joue contre le nouvel accédant. Donc c'est un peu la tradition. Donc c'est vrai que pour nous, on s'attaque un petit peu à ce qui se fait de mieux en Liga féminine d'entrée, quoi.
0: Sylvain Quinquis, coach des volleyeuses nantaises, les Neptunes de Nantes, qui retrouve officiellement le plus haut niveau du volleyball féminin français avec la réception de Mulhouse à Mangin-Beaulieu ce samedi 3 octobre.

0: sur Ici Loire-Océan. À suivre, Indochine, et après les infos 19h ce soir dans Décibel, l'émission musicale, un groupe rock vendéen, les Dynamite Shakers, des jeunes vendéens, Dynamite Shakers qui présentent un deuxième album, gros coup de cœur de Décibel.
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0: La chanteuse pop sablaise, Alice Hivernojo.

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0: le troisième sexe. Un classique du répertoire d'Indochine sur Ici Loire-Océan.
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0: Ici Loire-Océan, votre radio locale, il est 19h. Marine Le Génie.
2: Des transports en commun interrompus à Marseille, à Strasbourg également, des lycées en partie incendiés à Nantes et à Bordeaux et 900 manifestations recensées. Les blocages de lycées se sont poursuivis aujourd'hui et les étudiants ont rejoint le mouvement comme ici sur le campus de Mont-Saint-Aignan à Rouen. Face à l'ampleur de la contestation, la présidence a fait le choix de fermer administrativement tout le campus et les étudiants que vous avez rencontrés, Emmanuel Grabé, se sont pleinement reconnus donc dans les revendications portées par les lycéens, notamment sur le manque de moyens.
3: L'état des bâtiments, ça fait des mois que les étudiants du campus, comme Anaïs le dénonce dans son amphi, c'est même dangereux.
4: Les bancs se cassent, donc les élèves se sont cassés plusieurs fois le coccyx. Moi, j'en ai fait les frais avec ma cheville. Et on a également découvert que dans notre amphithéâtre, il y avait de l'amiante.
3: Groupe surchargé, manque de profs, là aussi, ce que les lycéens dénoncent, les étudiants le constatent.
5: Les conditions d'études, elles ne sont pas dignes, elles ne sont pas acceptables.
3: Lucie Burgan est membre du syndicat Union étudiante.
5: En voyant ça, on a beaucoup d'étudiants qui se sont dit, mais nous aussi, en fait, on veut des meilleurs moyens pour notre faculté. On veut bloquer la fac, on veut faire quelque chose. Nous aussi, on veut agir.
3: Une colère encore attisée par les pistes budgétaires avancées ces derniers jours, explique la Rouennaise Lucie Clamins, porte-parole nationale du syndicat solidaire étudiant.
6: On a le gouvernement qui menace de mettre fin au repas à 1 euro si le budget n'est pas adopté. On a les APL qui sont menacés également. Donc en fait, ça, je pense que ça fait beaucoup là pour les étudiants. Et les lycéens ont un peu montré l'exemple en disant bah, la seule manière de se faire entendre, c'est de bloquer. Qui essaie de se mobiliser massivement. On a quand même tout ce discours aujourd'hui de les étudiants, ça coûte cher, l'éducation, ça coûte cher, on va faire des économies dessus. L'important, c'est de discipliner cette jeunesse. Et donc, c'est contre ça qu'on se bat.
3: La reconduction du blocus de la fac de Mont-Saint-Aignan a été votée en Assemblée générale par les étudiants.
2: Emmanuel Grabé, ici Normandie. Une réunion de crise s'est tenue à Beauvau cet après-midi. Une grande journée de manifestation nationale est prévue mardi prochain, le 6 octobre. Et le gouvernement tente donc de désamorcer la situation. Édouard Geffray, ministre de l'Éducation, reçoit demain les organisations lycéennes et étudiantes. La sortie de crise, elle se fera par l'écoute. Ça, c'est l'avis de Sophie Vénétité, secrétaire générale du SNES-FSU.
7: Aujourd'hui, le sujet, c'est de répondre aux lycéens afin de pouvoir très vite revenir à une situation qui soit une situation normale. Le risque au moment où vous arrêtez les cours en présentiel, c'est de se dire, mais quand est-ce qu'on va reprendre? Est-ce que si le mouvement dure, on va être finalement dans les cours à distance très longtemps? Moi, je continue de penser que la place des élèves, elle est dans les établissements scolaires. Et donc, il faut vraiment tout faire pour assurer la sécurité des élèves, la reprise des cours, en écoutant les lycéens, la sortie de crise. Elle se fera par l'écoute et par des réponses précises de la part du gouvernement.
2: Sophie Vénétité, également professeure dans un lycée de l'Essonne. Édouard Geffray, ministre de l'Éducation, est invité du 20h de France 2 ce soir. Laurent Nunez, ministre de l'Intérieur, sera sur TF1 à la même heure. Mediapart, Jordan Bardella, acte 2. Le site d'investigation apporte des preuves supplémentaires et révèle ce soir avoir pu authentifier via Facebook et un huissier les messages antisémites datant de 2013 attribués au président du Rassemblement National qui continue, lui, de nier en bloc et parle de faux grossiers. Le journal en ligne publie donc de nouvelles captures d'écran ce soir. Une provocation, voici la réaction des députés socialistes aux mesures d'économie envisagées par le gouvernement pour le budget 2027. Pour cet effort global de 54 milliards d'euros, parmi les annonces faites ce matin, une baisse du nombre de fonctionnaires d'État ou encore le gel des allocations familiales et des APL, détails sur ici.fr. Les premiers trains neufs oxygène vont remplacer les vieux corails intercités sur les lignes Paris-Clermont et Paris-Orléans-Limoges-Toulouse à l'été 2027. Dans ces rames des années 70, les climatiseurs cessent de fonctionner dès lors que les températures extérieures dépassent 38 degrés. On est à la veille d'un nouveau match des Bleus du foot, le troisième de l'ère Zidane en Ligue des Nations. Ce sera France-Italie au Stade de France. La sélection s'entraîne depuis une heure maintenant dans cette enceinte mythique qu'a bien connue Zizou. Il est au bord du terrain, Julien Frémant, debout comme à son habitude pour ne rien rater du jeu de ses hommes.
8: Survêtement bas bleu, haut blanc, crampons au pied. Il a testé le terrain avant de rejoindre son staff. Cela faisait 20 ans que Zinedine Zidane n'avait pas refoulé cette pelouse du Stade de France. À l'époque, c'était un match de préparation pour la Coupe du Monde en 2006 contre le Mexique. Il y avait d'ailleurs célébré sa centième sélection. Une grosse émotion pour le Marseillais, nous l'a confié en conférence de presse. Lui lui donc qui retrouve cette enceinte où il a tout connu, notamment bien sûr le titre en 1998 avec ses deux buts. Zinedine Zidane cette fois-ci qui revient donc avec le costume de sélectionneur, mais demain ce n'est pas lui qui jouera face à l'Italie, ce sera bien les joueurs de l'équipe de France, Zinedine Zidane qui eh bien espère poursuivre sur sa lancée puisque les Bleus eh bien ont remporté leurs deux premiers matchs sous les ordres eh bien de Zizou.
2: Julien Froment.
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0: À Nantes, c'est un jeudi agréable. Et demain, en Loire-Atlantique et en Vendée, comment finit-on la semaine? Avec une journée de vendredi lumineuse, même si les nuages élevés vont rester présents. Avec un petit vent de nord-est, généralement faible. Les températures maximales demain vendredi de 21 à 24 degrés, par exemple 23 à Nantes. Et demain matin, on attend à 8h du matin, 9 degrés à Nantes, 10 à Châteaubriand, 10 à Saint-Nazaire, 12 à La Roche-sur-Yon. Le week-end devrait être chouette, avec surtout du soleil dimanche.
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2: Salut à toutes, salut à tous et bienvenue dans Décibel, votre rencard musical. Tous les soirs sur votre radio ici, on est ensemble jusqu'à 20h pour celles et ceux qui se noieraient un petit peu dans cette semaine qui n'en finit pas. Faut bien se dire la vérité. Nous sommes jeudi. Voilà, vous avez fait le plus dur. Et niveau musique, vous allez voir, ce soir, ça va être la régalade entre l'anniversaire de Youssou N'Dour, un blind test consacré au duo, des nouvelles de Camille, de U2, et puis nos invités, les excellents Dynamite Shakers.

de rock, garage, français, originaire de Vendée, qui vient de sortir son deuxième album sur lequel on a eu un immense coup de cœur. Éloine et Lila Rose des Dynamite Shakers sont les invités de Décibel. 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Je vous donne le numéro du standard où vous attend Oumaïma, 0810 055 056. 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Et si vous jouez au Blind Test, vous gagnez l'album de Dynamite Shakers. Voilà. Alors, pour démarrer l'émission, eh bien, je vous annonce que U2 a 50 ans. Mais oui, c'est possible. Vendredi dernier, il y a eu une série de concerts surprises à Dublin. Et puis, comme souvent, hein, en même temps, c'est un groupe qui a vendu 175 millions d'albums. Ils savent célébrer. Ils font les choses bien. Et ils ont annoncé, pour leurs 50 ans, la sortie d'un 16e album, Carnaval de Luz, qui sortira le 13 novembre. Deux extraits sont déjà disponibles, Silencio et Street of Dreams. Vous allez voir que pour un groupe de 50 ans, c'est encore la forme. Voici U2.

0: l'album de U2, Carnaval de Luz, qui sortira le 13 novembre. La chanson s'appelle Street of Dreams, elle vient de sortir.
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0: Camille est notre coup de cœur du jour. Camille, du label Big Cause Music, évidemment, qu'on avait découverte en 2002 avec son premier album, Le Sac des Filles, et puis en 2005, Le Fil, où vraiment son travail avait été acclamé autant par le public que par la critique. En 2024, Madame a quand même eu un Oscar pour la musique du film Emilia Pérez. Et puis les enfants aiment bien aussi la voix de Camille dans la bande originale du film Ratatouille. Ça, c'était en 2007. Bref, le sixième album de Camille vient de sortir. Il s'appelle The Sound of Milk, le son du lait. C'est une somme de travail autour de la maternité au moment de la naissance, puis de l'enfance, puis de l'adolescence des gamins. C'est la partie adolescence de ce disque qui est la plus pop, on va dire. Et on va y trouver notamment cette chanson qui s'appelle Si tu souris aux anges. On vous recommande chaudement l'album de Camille qui est un véritable coup de cœur.

0: Quel beau message adressé à ses enfants, à tout le monde d'ailleurs. Écoutez l'album de Camille, The Sound of Milk. La tournée commence le 5 novembre à Rouen et va durer jusqu'au printemps.
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2: Du rock français dans l'actualité musicale. Oui, j'ai l'impression d'être de retour dans les années 90. Ça me fait des émotions. Mais pourtant, c'est la vérité. Un pur album rock est sorti à la fin du mois d'août. Il est made in France. Le groupe s'appelle Dynamite Shakers. Éloane et Lila Rose du groupe sont avec nous ce soir. L'album, c'est Marilyn et il démarre comme ça.

0: guitare, basse, batterie et un micro dans lequel on n'a pas peur de brailler. Mais oui, bonsoir à vous les deux.
1: Bonsoir. Bonsoir.
0: Bienvenue. Vous sentez la joie dans ma voix parce que c'est vrai que mettre côte à côte le mot rock français à la radio, sans parler de quelqu'un qui est mort il y a 15 ans et qui nous manque beaucoup, genre Bachung, et ben c'est pas si souvent. Dynamite Shaker, c'est un groupe qui existe depuis 2019. C'est bien ça.
1: C'est ça, ouais, tout à fait.
0: Le projet, c'était donc dès le départ de faire du rock. Est-ce que on a essayé au début de vous dissuader en disant ah oui, alors ça n'est pas du tout à la mode. Auriez-vous plutôt envie de faire un petit peu de rap, par exemple, ou autre chose?
2: Ah non, on n'a pas tant essayé de nous en dissuader, mais on sentait parmi les gens de notre âge,
0: ouais,
2: que c'était plus trop à la mode, en effet.
0: Et même donc dans vos cercles d'amis, il y avait pas forcément de gens qui écoutaient alors soit du rock actuel, soit même du rock un peu vintage.
1: Non, franchement, quand on a commencé au lycée, il y avait pas trop d'enthousiasme autour de nous parmi nos potes, non.
0: Alors, aujourd'hui, un deuxième album qui fonctionne super bien, qui est à la fois très bien accueilli par le public, vous l'avez entendu dans ma voix, ça faisait longtemps qu'on attendait un album de la sorte, par la presse aussi, donc ça fait très plaisir, et puis surtout par les maisons de disques, parce que vous êtes sur une grosse maison de disques, vous êtes chez Barclay, qui n'avait pas signé de groupe de rock depuis Mathusalem, donc est-ce que vous pensez que là vous êtes en train de réenfoncer une porte alors qu'avait été ouverte à un moment, puis qui s'était refermée? Est-ce que vous avez cette sensation-là de lancer peut-être un nouveau mouvement?
2: Je pense qu'on s'en rend pas trop compte.
0: Ouais.
2: En vrai, on fait notre petit bonhomme de chemin depuis le début. Et juste, on

0: kiffe et puis on pense pas trop à ça, ouais.
1: Si ça peut relancer quelque chose, tant mieux, quoi.
0: Ouais,
1: parce que nous, on adore écouter du rock et on sent, on le voit, il y a plein de petits groupes, enfin d'autres groupes autour et puis qui étaient là déjà avant nous aussi, ouais. qui sont là. Donc il y a vraiment une scène qui est présente, mais ça serait cool qu'elle ait un petit qu'elle soit écoutée.
2: Voilà,
1: quoi.
2: C'est ça. Encourageons le rock français, les amis. Ça passe par évidemment écouter les albums, en parler, les streamer ou alors soyons fous, les acheter en physique. Il faut les avoir chez vous et puis aussi aller voir les groupes en concert, évidemment. Cet album, donc Marilyn, qui est sorti il y a un mois, on entend dessus vos deux voix. Ça, c'est une nouveauté chez les Dynamite Shakers, puisque au départ, c'était toi, Éloane, qui chantait tout. Et on a mis un micro devant la bouche de Lila Rose, qui s'est mise à chanter comme un ange. Alors, c'est nouveau, ça, même dans ton parcours de musicienne, de chanter, ou bien tu chantais déjà, mais juste en secret et pas dans le groupe?
0: Ouais, c'est plutôt ça, ouais. Je chantais plutôt en secret. Mais sur le premier album, je chante un morceau.
2: Ouais.
0: Une petite balade. Et sur le premier album, j'ai aussi composé d'autres morceaux où j'ai fait chanter Éloane. Et pour le deuxième, en fait, vu que ça avait bien marché sur le premier, sur un morceau, bon, on a suivi ça sur le deuxième album et j'ai chanté les morceaux que j'ai composés.
2: Alors, voix de fille, voix de garçon, français, anglais, il y a tout chez Dynamite Shakers.

0: ce nightclub qu'on a l'impression de vivre, de ressentir dans le vieux Bus Palladium, par exemple. C'est marrant que ça sonne comme ça. À quel moment dans vos parcours respectifs le rock arrive et par quel moyen, par quel médium?
1: Moi, il arrive un peu tard en vrai. J'en entendais depuis tout petit grâce à mes parents, mais j'accrochais pas du tout avec.
0: Ouais.
1: Et c'est vraiment à mes 16 ans en seconde où je suis tombé sur Nirvana, j'ai vu des lives sur YouTube et vraiment là ça m'a fait un petit déclencheur
0: ouais.
1: En mode putain, c'est stylé et tout, j'aime bien le son et
0: ouais.
1: Et avant j'écoutais un peu de musique mais je trouvais pas forcément ma voix, je suivais ce que tout le monde pouvait écouter, donc c'était plutôt du rap.
0: Et donc le choc esthétique, c'est Nirvana.
1: Ouais.
0: Et donc 5 minutes après, tu te rends compte que le mec est mort.
1: Ouais,
0: et ça a été.
1: Voilà. Bah ça, je savais, mais non. Et après voilà, c'est passé à autre chose aussi avec les années 50. Je suis tombé fan rapidement des Arctic Monkeys aussi. Et voilà, et après j'ai découvert plein de choses ensuite, mais ça a été Kurt Cobain le premier truc. Ouais.
2: Et Lila Rose,
3: moi c'était pareil, j'avais 15 ans. Et sur YouTube, je tombe sur un live des Beatles.
0: Oh!
3: Voilà, de 64 chez S. Sullivan. Et puis, je suis tombée amoureuse, quoi, des Beatles. Complètement fanatique. Toute ma période lycée, j'écoutais que ça.
0: Que les Beatles?
3: Ah, que les Beatles. Peut-être un peu les Stones.
0: Isolée.
3: Ouais. J'écoutais un peu les Stones aussi. Mais vraiment que les Beatles, quoi, pendant plusieurs années.
0: C'est beau. L'album s'appelle Marilyn de Suilia par le vide.

0: question de chanter en français. Évidemment, elle arrive, j'imagine, vite quand on est un groupe en France. Au départ, c'était pas le projet, ça l'est devenu. Comment s'est passée cette transition ?
1: En fait, il y a 2 ans, donc on commençait à composer le deuxième album, et c'est vrai que on commençait à tourner en rond sur les rimes dans notre écriture. En fait, on n'est pas bilingue et on sentait que ça coinçait. Plus ça allait, plus on avait du mal à entendre notre accent français aussi.
0: Ah.
1: Et ça nous saoulait. Donc on s'est dit, pourquoi pas essayer d'écrire en français, même si au début ça nous rebutait, parce que nous, ce qu'on voulait, c'est sonner garage, sonner à l'anglaise, sonner américain.
0: On avait... C'est ça, en fait, toutes vos références, elles sont anglo-saxonnes.
1: Voilà, tout. Ouais. Et donc, ça, on avait peur de s'éloigner du truc, mais on s'est dit, non, notre musique, elle peut rester la même, et juste, on chante avec notre langue. Et c'est ce qu'on a fait, on a adoré, parce qu'on était beaucoup plus réfléchi sur nos textes. Enfin, c'était vraiment plus intéressant de travailler.
0: Ah oui, vous pouvez aller plus loin.
1: Exactement, ouais.
0: C'est ce qui se passe, par exemple, dans cette chanson qui s'appelle Cinéma. C'est un des grands moments de Marilyn, l'album des Dynamite Shakers, qui est disponible et que nous célébrons ce soir dans Décibels.

0: les meilleures fins de chansons depuis le premier album des Strokes. Et dans ma bouche, c'est un compliment. Des vraies fins de chansons. Merci, bravo, Dynamite Shakers. Ils sont les invités de Décibel ce soir. Éloane et Lila Rose sont avec nous. Et on cite François et Calvin. Mm-hmm.
1: Voilà. Tout à fait.
0: Ça, on a les quatre fantastiques ensemble. Évidemment, vous entendez ça, vous vous dites, ça doit être bien en concert. Alors oui, c'est très bien en concert. Vous êtes en train de préparer votre tournée 2027. Avant, il y a un retour en Vendée, hein, là d'où vous venez, retour aux sources. 11, 12, 18, 19 décembre, vous serez en résidence dans un endroit qui s'appelle le Roxy, à Saint-Gilles-Croix-de-Vie. Vous allez tester plein de trucs pour la tournée 2027, devant un public qui vous connaît très bien.
1: C'est même carrément des concerts, même pas des résidences,
0: Mais comme ça quatre fois au même endroit, exactement. Ça permet.
1: Effectivement, on va tester plein de trucs pour aussi varier les concerts qui soient pas tous les quatre les mêmes.
0: Oui.
1: Mais c'est vrai qu'on connaît bien le lieu, donc on peut tester plein de choses.
0: Voilà. Alors ça se remplit très très vite, évidemment, puisque c'est les enfants du pays. Mais voilà, si vous nous écoutez, vous dites ah mais moi je suis pas loin, et ben vous pouvez encore acheter des tickets pour le Roxy donc en décembre. Et puis ensuite la tournée 2027, alors qui commence à peine à se dévoiler, mais vous serez à Saint-Nazaire le 28 janvier, à Strasbourg à la Laiterie le 26 février, et puis Paris le Trianon pour le 27 février. Ah je vois des petits sourires. Bah oui, vous avez déjà joué à Paris. Je me souviens d'une boule noire.
2: Ouais.
0: Voilà,
1: on a fait le Bus Palladium récemment, on l'avait fait aussi avant qu'il soit rénové.
0: Ouais.
1: Le petit bain aussi l'Aquarena,
2: la maroquinerie aussi.
0: Ouais.
2: On a fait aussi l'Olympia en première partie, on a fait des premières parties un peu par-ci par-là. Voilà.
0: Joli, c'est joli quand même, c'est un bon parcours avec deux albums, mais aussi, j'en ai pas parlé, des EP où vous vous êtes souvent amusé à reprendre des chansons, etc. Donc on peut s'attendre à un mélange de tout ça pour les concerts ou...
1: On évite trop de faire trop de reprises, mais il y en aura deux.
0: Ah bah c'est pas mal. Non, quand on est fan de rock et qu'en plus on a envie de transmettre, parce que j'ai l'impression qu'il y a de ça aussi chez vous. Oui, c'est toujours chouette de caler une petite reprise.
1: Ouais, montrer un peu nos influences.
0: C'est ça. Alors, l'accent français, puisqu'on en parlait tout à l'heure, moi je ne l'entends pas.

0: 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Parce qu'il y a aussi des chansons en anglais sur cet album de Dynamic Shakers. Vous les fabriquez comment, vos chansons? C'est A4, c'est une démocratie, ou comment ça marche?
1: C'est nous deux qui composons et écrivons.
0: Okay.
1: Et souvent, on bosse chacun de notre côté chez nous. On ramène les accords et les paroles. Et puis on met en commun tous les quatre, on répète, on fait les arrangements tous les quatre. Mais ça nous arrive aussi d'écrire tous les deux.
0: Ouais. Et l'équilibre est facile à trouver si l'une ou l'un ou l'autre trouve que c'est un peu moins bien.

0: qu'on pourrait changer des choses. C'est facile de se le dire ou pas?
1: Ouais, franchement, on est souvent assez d'accord sur nos défauts. Au départ, pas forcément. Puis on teste.
0: Ouais.
1: Et puis on est toujours d'accord en mode, ah, ça c'est mieux de faire comme ça. Non, franchement, ça se passe bien. Ouais.
0: C'est un groupe qui va bien, les amis, qui donc ira loin. Dynamite Shakers, invité de Décibel, et leur album a gagné au Blind Test. À tout de suite.
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3: Trois infos utiles en Loire-Atlantique et en Vendée. 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Les deux lignes de covoiturage, Covoitici Pays Nantais, fonctionnent de 6h à 20h en semaine et ne demeurent à 20h les week-ends et jours fériés. Toutes les infos sur covoitici.fr. À La Roche-sur-Yon, pendant les vacances d'automne, les enfants entre 4 et 12 ans peuvent bénéficier de stages de tout niveau au complexe aquatique. Inscription en ligne dès lundi sur le site de la ville de La Roche-sur-Yon. À Nantes, aujourd'hui et demain, le grand job dating de la région des Pays de la Loire s'installe au parc des chantiers sur l'île de Nantes. Le Big Bang de l'emploi est totalement gratuit et ouvert à tous.
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0: Éloane et Lila Rose, les Dynamite Shakers, sont avec nous ce soir dans Décibel. Et puisqu'on vous découvre dans l'émission, écoutons déjà quelques notes de Spleen de toi. Très jolie chanson de votre nouvel album, Marilyn. Tout ça.

0: pétillant, oui, mais aussi de la power balade, comme on aime, histoire de mieux vous cerner, vous comprendre, vous découvrir. Lila Rose et Loane, voici pour vous le questionnaire des choix cornéliens. Déjà, une question que je me pose vraiment depuis longtemps, dynamite ou dynamite, pour de vrai?
1: En vrai, n'importe, mais nous on dit dynamite.
0: Ah, vous dites dynamite.
2: Ouais, on dit dynamite.
0: Dynamite shakers. Dynamite shakers. Oui, allez, tout fonctionne. Ça, c'est bien, j'aime bien. Punk anglais à la Sex Pistols ou punk américain à la Ramones?
1: Américain.
2: Ah, ouais, moi, je dirais plus anglais.
0: Ah, ça y est. Ça y est. Une scission dans le groupe. Lila Rose, si tu devais jouer un destin de rockeuse au cinéma, ce serait plutôt Janis Joplin, qui est morte à 27 ans, ou Patti Smith, qui aura 80 ans en décembre.
2: Ah, Patti Smith.
0: Et Loane, la banane de Bryant Setzer, des Stray Cats, ou le jeu de jambes d'Elvis Presley?
1: Ah, Bryant Setzer.
0: Bryant Setzer, ok, j'aime bien. Vous préférez jouer devant 50 personnes qui pogotent, ou 5000 personnes qui scrollent?
2: 50 personnes qui pogotent.
1: 50 direct.
0: C'est quoi votre plus grande scène? Vous m'avez parlé de première partie que vous avez faite. Donc c'est U Arena.
1: Ouais, c'est ça. C'est
0: ça s'appelle plus la U Arena.
1: Je sais plus comment c'est.
2: C'est la Plénitude Arena.
0: C'est la Céline Dion Arena en ce moment.
2: Voilà, c'est ça.
0: Ça, c'est terrible. C'était en première partie de qui?
1: On a fait deux fois. On a fait Sum 41 et The Offspring.
0: Et alors là, comment on peut même gérer une salle de cette taille inhumaine, en fait?
1: Ouais, c'est. Je sais pas, alors.
2: Tu gères pas.
0: Non, t'y vas, au talent, quoi. Parce que là, vraiment. Mais vous vous souvenez quand même de ce qui s'est passé ou c'est même un peu flou?
1: Ah, si, en vrai, moi, j'ai des trous de mémoire un peu dans ces moments-là parce que t'es un peu ailleurs. En vrai, t'es dans ta bulle.
0: Ouais.
1: Mais je me rappelle vraiment. Comme si j'avais plus de force dans les poings, un peu, voilà, le stress, quoi.
2: Et petit conseil, il faut pas regarder les gens qui sont au premier rang. Ah. Parce que eux, ils attendent juste The Offspring ou Sum 41. Du coup, ils sont pas très contents.
0: Ils font aucun effort pour zéro. Bah ouais, c'est dur. Allez, je vous emmène au karaoké. Il faut faire un duo masculin-féminin. Vous faites Sous le vent, Céline Dion et Garou. Ou vous faites Don't Go Breaking My Heart de Elton John et Kiki D.
2: Plus Elton John,
1: ouais,
2: je dirais.
1: Ouais.
0: Vous en faites ou pas?
2: Des duos?
0: Des karaokés.
2: Ah, d'accord.
0: Des duos, il y en a sur l'album. Il y a des chansons, on entend vos deux voix mêlées.
2: Karaoké, non?
1: Jamais, ouais.
0: Ah là là. C'est peut-être une piste à explorer.
1: C'est vrai, c'est vrai.
0: L'inspiration pour le troisième album. La question Van Gogh, vous préférez perdre un doigt ou une oreille?
1: Une oreille.
0: Une oreille?
1: Ouais.
0: Ah ouais? Alors, c'est compliqué, Lila Rose, elle est bassiste.
2: Bah, ouais. Bah, si tu perds un doigt, tu peux plus trop jouer de guitare.
1: Ouais, c'est ça.
2: Je préfère perdre une oreille, comme ça, il m'en reste une autre.
1: Après, si je peux choisir le doigt, ça.
0: Tu peux choisir le doigt. Oui, moi, je vais pas faire la difficile, franchement.
1: Allez, bon, en vrai, le doigt, du coup. Si c'est celui-là, là, ça va.
0: Intelligence artificielle ou cahier de brouillon, papier, crayon?
1: Ouais, cahier de brouillon.
2: Cahier de brouillon.
1: Mmh.
0: Ouais.
1: Direct.
0: Vous avez été tenté, ne serait-ce que par curiosité, de voir ces IA génératives?
1: Moi, j'ai essayé. Alors, carrément.
0: Qu'est-ce que t'en as pensé?
1: C'est hyper générique ce qu'ils peuvent écrire, enfin ce que tu peux.
0: Ouais.
1: Ouais, c'est bon.
0: La seule que j'ai vue, c'est par exemple si je leur dis écris-moi une chanson dans le style d'Elvis. Et effectivement, ça va vaguement ressembler, mais c'est même pas hyper bien copié, quoi.
1: Non. Et puis, franchement, ça serait pas honnête de passer par l'IA.
0: Oui.
1: Tu t'appropries pas ta chanson, quoi.
0: Oui, en tout cas, c'est pas encore un outil qui est au point, quoi.
1: Non, même pas trop envie qu'il soit au point de fou, quoi.
2: Et puis nous, on prend plaisir à écrire et à composer, trouver des accords, la recherche et tout, c'est ce qu'on aime, quoi.
0: Ah oui. Et nous, on aime vous écouter Dynamite Shakers ou Dynamite pour les bilingues, mais ils valident Dynamite et ça nous arrange beaucoup. Sur l'album sur l'album Marilyn, il y avait la chanson Cinéma qu'on a entendue tout à l'heure. Mais il y a celle-ci, Démarche Cisaillée, sur laquelle j'ai vraiment craqué. Elle est née comment, cette chanson?
1: Je me rappelle la composer quand j'étais, parce que des fois je suis sur Paris, des fois je suis en Vendée, et là je suis resté une grosse période à Paris et on répétait moins à ce moment-là, et fallait qu'on ait des nouvelles compos, etc. J'ai écrit sur ce que je pouvais vivre à ce moment-là, dans les soirées, tout ça. Et après on l'a mis en commun et je sais plus quand c'était, par contre.
2: C'était pas longtemps avant qu'on enregistre l'album, je crois.
1: Et elle est cool, peut-être un peu plus libertine dans le style, voilà.
0: Ouais.
1: Et
0: mais c'est bien, ça vous va bien aussi. Démarche cisaillée, un petit coup de cœur sur cet album. Les Dynamites Shakers, ils sont nos invités ce soir dans Décibels.

0: Encore une très bonne fin de chanson. Vraiment, je ne peux que vous remercier. Vous faites gaffe à ça.
1: Ouais, enfin, on peut pas faire de fade out surtout.
0: Ah, mais merci. C'est tellement énervant les chansons où en fait les mecs baissent le son en disant ça va, les gens vont comprendre. La chanson est finie, ils vont partir. C'est très agaçant.
2: C'est vrai qu'en live, c'est un peu dur à reproduire les fade out.
0: C'est vrai. En plus, bah oui, ça n'en finit plus. Non, bravo, vraiment. Ce disque, Marilyn, il faut que vous l'écoutiez parce que voilà, il fait du bien, il donne de l'élan. Les Dynamite Shakers. En concert, je vous redonne les dates. Le retour en Vendée Tour, c'est comme ça que je l'appelle.
1: Ouais, pas de problème.
0: Le Back Home Tour 2026, c'est les 11, 12, 18 et 19 décembre à Saint-Gilles-Croix-de-Vie au Roxy. Et puis tournée 2027 qui se dévoile à peine, mais on a déjà les premières dates. 28 janvier à Saint-Nazaire, 26 février à la Laiterie de Strasbourg, 27 février à Paris, au Trianon. Tu disais tout à l'heure, Éloane, que tu faisais des allers-retours entre la Vendée et Paris. J'imagine que c'est la même chose pour toi aussi.
2: Moi, j'habite à Nantes.
0: Toi, t'habites à Nantes, voilà. Le fait justement de ne pas venir de Paris, est-ce que ça change quelque chose? Est-ce que, par exemple, c'est un truc tout bête, mais le fait d'être dans des villes plus petites où on a peut-être plus facilement accès à des espaces pour répéter qui sont moins chers, les groupes parisiens galèrent pour trouver des salles de répète et tout. Est-ce que vous pensez que ça vous a facilité la vie d'être un peu loin de la capitale au début?
2: Je pense oui, carrément.
1: Je pense parce que t'as peut-être... Non, j'allais dire plus de lieux pour jouer, pas forcément, parce qu'à Paris, il y a quand même beaucoup, beaucoup d'endroits.
0: Mais oui, mais il y a beaucoup de concurrence.
1: Voilà, et ouais. Je croise beaucoup de groupes qui jouent, mais qui sont jamais sortis de Paris, et qui sont un peu coincés, et qui arrivent pas, en fait, à trouver d'autres dates autour que nous. Bah, en Vendée, tout de suite, j'ai l'impression que tu commences à bouger à Nantes, puis à Angers, et on a vite fait le tour un peu des régions de France, que quand t'es à Paris, t'es bloqué, quoi.
0: Ouais. Tu peux être bloqué, ouais. Moi, je souhaite une grande tournée 2027 pour découvrir encore plein de régions. Alors, dans la vie, quand on a besoin d'un bon conseil, on va voir sa maman. Quand on a besoin de potions magiques, on va voir Panoramix. Quand on a envie d'un producteur, on va voir Lionel Limignanas. C'est ce que vous avez fait. Limignanas, ça fait des années, évidemment, qu'on en entend parler. Rock, oui, mais aussi psyché. Et un peu druide, hein, quelque part aussi, du rock. À quel moment vous êtes allé voir Lionel Limignanas? À quel moment il intervient dans la fabrication de cet album?
2: Bah, c'est notre directeur artistique, Lionel, qui travaille chez Barclay, ouais, qui nous en a parlé, parce que on avait prévu d'enregistrer l'album, mais on savait pas encore avec qui. Il nous a parlé de Lionel Limignana, et puis du coup on n'écoutait pas en vrai, mais on avait déjà entendu parler,
0: ouais.
2: Et on a écouté, et ça nous a carrément plu. Et puis du coup, vas-y, let's go, on travaille avec lui, quoi. Et puis c'était vraiment super bien, c'était top, vraiment humainement, ça a grave matché et tout. Il a les mêmes références que nous, très garage, très 60s, même 50, enfin des trucs, on est vraiment sur la même longueur d'onde, donc c'était vraiment top.
0: Et en pratique, donc, vous lui avez remis vos chansons et lui ensuite avait des idées en disant on pourrait faire ça, on pourrait faire ça. C'est comme ça que ça marche?
1: Ouais, c'est ça. En fait, il avait pu les entendre avant d'aller en studio.
0: Okay.
1: Donc déjà, il avait des trucs en tête.
0: Ah, mais il était en studio avec vous.
1: Bien sûr, ouais.
0: Au moment d'enregistrer, même les voix et tout.
1: Ah, il était là de A à Z, ouais. Et donc, il avait des petites idées. Et nous aussi, hein, évidemment.
0: Oui, oui, je me doute.
1: Mais après, ce qu'il a pu ramener, c'est ça, plein de techniques qu'il utilise, ou des pédales, d'effets. Par exemple, lui, il met beaucoup de grosses fuzz en guitare. C'est un effet de saturation énorme. Et ça, c'est un truc qu'on n'utilisait jamais. Et il avait ramené sa pédale là, russe, qu'on a utilisée dans beaucoup de morceaux, qui a donné de l'épaisseur. Il a aussi sa technique de mettre des drones, ce qu'il appelle des drones, c'est-à-dire des notes qui tiennent tout du long d'un morceau. Donc pareil, ça crée de l'épaisseur. Donc c'est vraiment top. Et ce qu'on adore chez lui, c'est qu'il a ce côté quand même très garage à l'ancienne, avec des références qu'on a communes avec lui, mais il a aussi ce truc de modernité dans ses sons. Ça reste quand même assez actuel, et c'est ce qu'on voulait. Nous, on voulait pas faire un album typique garage puriste, ouais. On voulait vraiment que ça soit aussi moderne, donc c'était cool. Non, franchement, trop bien.
0: Il est moderne, et votre petit duo fort sympathique s'appelle Blackout. Il vous rend du coup un peu psyché garage, ouais.

0: Les Dynamite Shakers, vous l'avez compris, c'est un grand coup de cœur pour l'équipe de Décibel. Éloane Lila-Rose, merci beaucoup d'être venue nous
1: voir. Merci à toi.
0: Bonne route, longue vie, bonne tournée. L'album est disponible, il s'appelle Marilyn.
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2: Et c'est déjà l'heure du blind test à gagner ce soir. C'est le fameux album des Dynamite Shakers dont on parlait avec eux, le fameux Marilyn, deuxième album du groupe et vraiment réservoir de pépites rock'n'roll. Ça va plaire à nos candidats. Pour jouer avec nous, il y a Laurent. Bonsoir Laurent.
3: Bonsoir Émilie.
2: Bienvenue dans Décibel, Laurent. Fan de rock ?
3: Oui, oui, toujours.
2: Bon, alors c'est une bonne nouvelle pour le cadeau du jour. Il y a Gilles aussi avec nous. Est-ce que Gilles est un fan du rock ? Nous allons le découvrir. Bonsoir oui. Gilles.
4: Oui, bonsoir Émilie. Je suis un fan de rock, oui, j'aime bien, ouais.
2: Bon, alors c'est un cadeau parfaitement adapté à vous deux. Je vous offre
4: impeccable.
2: À chacun
4: impeccable.
2: Un exemplaire de l'album. Ça, c'est réglé. Dynamite Shakers, ça arrive chez vous dans quelques jours. Cet album Marilyn, que je pense
3: c'est super.
2: Vous allez adorer. Maintenant, est-ce que le blind test sera uniquement rock'n'roll ? Rien n'est moins sûr, car parfois, voilà, il peut y avoir des petites surprises. Je rappelle les règles pour celles et ceux qui auraient dormi près du radiateur. Voilà, pendant le mois de septembre, hein, on était au fond de la classe, on n'a pas suivi, mais non, c'est vrai, il faut donner son prénom avant de donner la réponse. Et la réponse qu'on cherche, c'est donc le nom de l'interprète de la chanson. C'est génial si vous avez le nom de la chanson, le studio où elle a été enregistrée, l'année où elle est sortie, le nom de l'album, du producteur, etc. Mais ce que nous cherchons, c'est le nom de l'interprète. Alors, Gilles et Laurent, ce soir, petite difficulté supplémentaire, nous cherchons des duos. Donc il y a deux noms à donner à chaque fois.
3: D'accord. Ok.
2: Mais bon, après je peux mettre un demi-point par nom, hein. Vous savez, ici, on n'est pas fâché avec la tricherie. Donc voilà, à tout moment, de toute façon, vous avez gagné tous les deux. C'est parti pour une première chanson, un premier duo. Dites-moi qui sont les interprètes de cette chanson.
4: Etienne Dao et Nicole et...
2: Ah, et Gilles
4: Etienne Dao et...
2: Et Laurent, alors
4: Et Dany
2: Ben voilà.

0: Une chanson que Dany aurait dû emmener à l'Eurovision dans les années 70 pour représenter la France, mais le comité a trouvé que c'était un peu dark. Sans doute. Enfin, on adore, nous, on est comme ça, hein. Petit jeune un peu gothique. Dao, Dany, bravo, comme un boomerang. Bonne réponse collégiale, comme disait Philippe Bouvard, un partout, Gilles et Laurent. On continue, voilà un autre duo.
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0: Oui, bravo.
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0: Okay, on est beau, le cœur des vierges, on est magnifique. Stone et Chardin, évidemment. On fait un blind test de duo, on est obligé de mettre Stone et Chardin. J'aurais pu mettre Sheila et Ringo, c'était l'un ou l'autre. Mais ouais. Voilà. Ou David et Jonathan. Ah, je regrette maintenant.
2: Bon, non. Attends, c'est pas Peter Island, ça va bien.
0: Ah, c'est vrai, j'aurais. Oh, ça c'est trash quand même.
3: Ou Johnny et Sylvie.
0: Johnny et Sylvie, j'ai un problème. Je crois bien que je t'aime. Non. Mais bon.
3: C'est vrai, moi aussi.
0: Oh, c'est beau l'amour. Bon, Stone et Chardin, c'est fait. Dao, Dany, c'est fait. Un petit dernier, je vous propose, messieurs, de partir en Amérique. Je peux vous dire qu'ils sont ensemble dans la vie et qu'ils sont le couple le plus influent et le plus riche de la musique américaine.
2: Beyoncé,
0: oui, alors Beyoncé et son mari.
2: Jay-Z.
0: Oui. Un peu les Stone et Chardin américains, si vous voulez. Crazy in love. Ça veut dire c'est Stone et Chardin. Non, c'est Beyoncé et Jay-Z. Et c'est une égalité parfaite, même sans tricher. Vous avez été parfait, Gilles et Laurent.
3: Non, on n'a pas triché. Là.
0: Mais non, oh, je vous jure. On est bouleversant dans notre honnêteté. C'est magnifique. Pas de bracelet électronique pour nous, Gilles et Laurent. Je vous embrasse.
3: Oui, moi aussi, gros bisous, Émilie.
0: À très bientôt, merci.
3: À très bientôt, bisous.
0: À la prochaine. Et je vous envoie donc l'album de Dynamite Shakers. Alors c'est parti. On termine toujours le blind test par une chanson dans le thème du blind test. Voici un duo avec Jean Felsine qui a été notre invité il n'y a pas longtemps. Vous savez, excellent auteur-compositeur qui vient de sortir son album Cinéma Permanent. En 2021, il sortait ce duo avec sa compagne de l'époque, Jo Weddin, elle aussi très talentueuse. Un thème pas souvent abordé dans la musique, le manque de désir masculin.

0: je la trouve magistrale cette chanson, le thème, les paroles, leur voix à tous les deux, Joe Wedin, Jean Felsin, tout l'album hein, est super, ils en ont fait deux ensemble des albums et c'est vraiment magnifique, les synthés et tout, enfin. Et il y a aussi un clip absolument incroyable, où ils sont en studio et où vous allez voir, ils ont des rapports très charnels avec tous les instruments de musique du studio. C'est un clip incroyable, vraiment tout autour de cette chanson est formidable. Donc voilà, si vous ne la connaissiez pas, je suis ravie de vous l'avoir fait découvrir. Elle s'appelle « Jamais envie de », elle date de 2021.
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0: Allez, on part faire un tour au Sénégal maintenant pour l'anniversaire du jour. C'est la NIF de Youssou N'Dour. Il a 67 ans aujourd'hui, Youssou, auteur, compositeur, interprète, mais aussi homme politique dans son pays, le Sénégal. Et dans les années 90, avec sa copine, la Suédoise Néné Cherry, il faisait le tour du monde avec cette chanson, hymne à l'amour, la fraternité, la tolérance, tout ce qu'on aime, quoi, en Big 2026. Ça s'appelle « 7 Seconds ».

0: Youssou N'Dour, 67 ans aujourd'hui, et deux concerts parisiens à venir pour Youssou, tout seul à Bercy, l'Accor Arena, le 17 octobre prochain, et puis un peu plus tard, le 24 mars 2027, Youssou N'Dour et Angélique Kidjo, les deux ensemble, à Paris, au Grand Rex. Les places sont déjà en vente. Allez, Décibels, c'est terminé pour ce soir. Revenez demain, on sera avec Marguerite, qui sort son premier album, Guérir. Merci à l'équipe de l'émission, il y avait Christophe Hulens, Oumaïma Abbas, Iris Guitoni et son stagiaire, Vincent Thévenet, à la délégation de la musique, Thierry Boffa, Thomas Demol, et à la programmation des invités, Mélodie Chaïb.
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0: Et à 20h sur votre radio ici, c'est Éric Bastien qui débarque. 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
4: Bonsoir à tous et bienvenue sur ICI. Très bon début de soirée. Merci d'avoir noté ce rendez-vous dans vos agendas 20h, 21h. Bon, c'est une heure pour se détendre, pour découvrir des merveilles, celles de notre pays, nos territoires, nos régions, à travers vos villes, à travers vos villages. On va sans doute aller chez vous, peut-être ce soir, ou en tous les cas, on parlera de votre région. On ira en Lozère d'ici quelques minutes pour rencontrer un professeur de mathématiques pas comme les autres. Nous irons en Lorraine, retrouver des animaux. Enfin, direction la Côte Basque, qui propose de passer des entretiens d'embauche en tenue de sport. Original, intéressant, on va en parler. Jusqu'à 21h, nous retraçons le parcours, la personnalité, la vie d'un invité à travers les lieux qui ont compté. Une balade dans la France, pas comme les autres. C'est un auteur de bande dessinée, un dessinateur de presse, un caricaturiste qui a travaillé pour plusieurs journaux. Fluide Glacial, Charlie Hebdo, durant 23 ans, grand musicovore également. Il a collaboré avec les Inrock. Le 14 janvier 2015, il devient mondialement célèbre pour la une du numéro 1178 de Charlie Hebdo. Je suis Charlie, une semaine après les attentats dont il réchappe. Il sort en librairie Un diamant dans les gravats. C'est son premier récit aux éditions Ma Nuit au Musée chez Stock. Je reçois avec beaucoup de plaisir et d'émotion Luz. Bonsoir Luz.
5: Bonsoir.
4: Comment ça va?
5: Super Eric.
4: Ça me fait plaisir de vous recevoir, vraiment.
5: Eh ben, moi aussi.
4: Je tenais à vous remercier. Merci d'avoir accepté l'invitation de cette émission. D'autant que je vous cite tout de suite pour débuter. Je reçois celui qui a commencé à devenir le dessinateur que vous êtes, vous le dites, lorsque vous avez compris que vous n'étiez plus en ruine, mais en chantier. Ça veut dire que quand tout est pulvérisé, on peut se reconstruire?
5: Oui, c'est pas tout à fait évident. Il faut un petit temps d'attente. Il faut se regarder en chantier, il faut regarder les ruines qui sont à terre avant de se dire qu'on est capable de tout reconstruire. C'est pas simple, mais à un moment donné, quand on comprend que finalement on s'est en chantier toute sa vie, ça détend. Il y a moins d'injonctions, on se met moins de poids sur les épaules. Et finalement, être en chantier... travailler, ramasser tous ces petits gravats, bah ça fait quelque chose à faire de sa vie.
4: On parlera de ce livre avant 21h. Cette reconstruction, elle passe aussi par l'écriture, elle passe bien évidemment par le dessin. Pour comprendre comment le dessin, lui, est arrivé dans votre vie, c'est ce qu'on va faire ce soir. On va retracer ce parcours à travers les lieux, les ancrages qui ont pu être pour vous très importants. Puis c'est hyper intéressant pour ceux et celles qui peut-être ont envie de faire le même métier que vous, ou alors qui ont envie de s'inspirer d'un tel parcours. Bon, tout commence à Tours, j'ai envie de dire, et presque tout à Tours. Parce que on pourrait résumer votre vie entre Tours et Paris.
5: Ouais, c'est vrai que Tours c'est la moitié de ma vie. Et puis après, je suis parti, je suis monté à la paix capitale, comme on dit, même géographiquement. Et puis, voilà, je fais partie de ces provinciaux, régionaux, français qui sont happés par la capitale. Et puis après, finalement, j'en suis sorti aussi, puisque à Charlie Hebdo, je faisais des reportages. Ouais. Et donc, du coup, finalement, après, je me suis répandu dans toute la France pour ramener des choses.
4: On va rester à Tours, parce que c'est là que tout a commencé. Si je vous demande... Alors, bien sûr, on va parler de Tours, on va parler des bâtiments où vous avez vécu. Si vous m'écrivez une carte postale, on fera un petit dessin, d'ailleurs.
5: Oui, bien sûr.
4: Sur la carte postale, il y a toujours 2-3 photos. De 3 images comme ça qui tout de suite à l'esprit sans vraiment réfléchir, Luz, vous viennent de Tours.
5: Alors déjà une une photo, première photo, c'est photo de mon appart, de notre appart. Enfin, pas forcément l'appart, mais l'entrée. C'est-à-dire que c'était, on était dans une espèce de résidence. Moi, je l'appelle ça des HLM, mais mes parents disent non, c'est une résidence.
4: Là, vous parlez de votre enfance. On est bien
5: d'accord. Je parle de mon enfance. Et ce sont des bâtiments qui sont blancs, avec des, avec un sol rouge et puis des pare-soleils bleus. Donc j'ai réalisé ça il y a pas très longtemps. Finalement, j'ai fait mon enfance dans un drapeau français, quoi.
4: C'est vrai. Mais c'est marrant que ces couleurs vous reviennent. Effectivement, il y a ce sol qui est rouge, il y a ces voitures avec ces pare-brises que vous venez d'évoquer. Si j'ai bien compris, effectivement, c'est des HLM. Plus on avançait dans la résidence, comme disaient vos parents, plus les barres étaient hautes, c'est ça?
5: Oui, exactement. Il y avait le jardin donc Gabriel où on était. Après, il y avait le jardin Hockey Game et après le jardin Bousignac. Ouais. Alors j'ai appris bien longtemps après que c'était des compositeurs de musique. Et effectivement, plus on allait vers l'école primaire, maternelle, primaire et collège, plus les bâtiments devenaient de plus en plus hauts et du coup une faune de plus en plus nombreuse. Alors nous, on était à l'entrée, donc on était peut-être entre guillemets les mieux lotis. Ouais. Voilà.
4: Plus tard, vous irez dans Tours, mais là vous êtes un peu en dehors de Tours. Quel souvenir vous gardez de cette période? Parce que c'est dans ce coin-là qu'il va y avoir la primaire, qu'il va y avoir en tous les cas les premières années de la scolarité. Je sais que vous avez des souvenirs de jouer aux billes, par exemple, sur les grilles. Vous avez une enfance insouciante, agréable, malgré un décorum qui n'est pas le meilleur, on va dire.
5: Ah, j'ai l'enfance d'un gamin qui porte des lunettes. Donc ça, c'est un truc, c'était avant Harry Potter. Là où on était, il y avait un jardin, enfin justement c'est des jardins, ouais. Donc il y avait à chaque fois un petit parc, des endroits pour jouer au football. Et donc moi, j'ai passé ma vie à être dans les buts, puisque j'étais choisi en dernier, et du coup, j'ai passé ma vie à recevoir des ballons dans la figure et à casser des lunettes.
4: C'est moche, ça.
5: Oui, c'est très très moche.
4: Souvenir.
5: Très très moche. Ça m'a donné une certaine aversion envers la masculinité toxique notamment le foot. Voilà.
4: Alors vous fabriquez des cabanes, je sais pas moi, comme tous les gosses. Vous avez des lieux doudous. Il y a des endroits quand même au cœur de ce foot que vous prenez dans la tronche. Des endroits un peu sympas quand même. Le sapin.
5: Ah bah oui, il y a un sapin. Il y a un sapin. Un seul sapin, derrière lequel j'ai roulé mes premières
4: pelles.
5: Mes premières pelles, on peut dire ça.
4: Bah oui.
5: Et je me rappelle bien, c'était avec Sandrine et Caroline. On était tous les trois. Okay. Et puis, c'est elle qui m'avait emmené derrière ce sapin. Mmh. Et puis, on s'est entraîné. voilà. Et ça, j'en ai pas roulé avant 24 ans, ensuite.
4: Ça, c'était pendant 24 ans, vous avez fait une pause de 24 ans.
5: Mais non, mais j'ai fait une pause. J'ai fait une pause de pelle pendant à peu près. J'ai 11, 13 ans.
4: Non, sérieux?
5: Ouais. Ah ouais, j'étais pas. Je suis arrivé assez tard dans la vie sexuelle. Sexuelle d'ailleurs, c'était pas sexuel. C'était dans la vie sentimentale.
4: En tous les cas,
5: assez tard.
4: Ce sont les lieux de vos premiers émois. Pour le reste, on fera une autre émission si vous voulez bien à ce moment-là. Bon, en tous les cas, voilà. Ce sont ces premiers lieux de vie. Vous dites d'ailleurs que ce n'est pas de la nostalgie quand vous y retournez, parce que je sais que vous y retournez souvent. Ou en tous les cas, vous avez l'occasion d'y repasser. Vous dites que vous y allez pour vérifier que ce lieu n'est pas seulement un rêve dans votre tête.
5: Oui,
4: c'est joliment dit ça.
5: Y a déjà un truc, c'est moi je rêve en noir et blanc, et quand je rêve souvent de cet endroit-là, je rêve souvent du parking, précisément du parking. Parking couvert sous les immeubles, et avec, j'ai une vision très très très très claire, et il faut vraiment que je retourne, en dehors de ces souvenirs olfactifs du bitume, il faut vraiment que je retourne régulièrement là-bas pour voir, effectivement, que c'est en bleu, blanc et en rouge, et peut-être aussi en vert parce qu'il y a les sapins.
4: Luz est votre invité, très coloré malgré ses rêves en noir et blanc. On va continuer de se balader dans votre enfance, on vient juste de commencer le voyage. Mais je vous l'ai dit, on s'échappe un petit peu partout en France, on va aller dans le Gard et dans la Lozère pour un rendez-vous des merveilles avec Benoît Prospero qui nous présente aujourd'hui un passionné, écoutez.
6: Ah, sa passion dans la vie, ce sont les castors. Alors, dit comme ça prête à sourire. Hein. Bah si, c'est vrai, mais vous allez comprendre pourquoi c'est merveilleux. Lui, c'est Lionel Coste, professeur de mathématiques Belgique. Et avec Issy Garlozère, on vous emmène à sa rencontre. Et pour comprendre comment tout a commencé, d'abord un souvenir d'enfance.
7: Je me souviens de ces odeurs quand on arrivait au printemps, ces insectes qui volaient, cette nature. Les premières fois, on m'a montré les barrages de castors qui étaient revenus. Et c'était pour moi un peu le paradis. C'est quand même des lieux magiques.
6: Voilà, ça c'est donc durant l'enfance de Lionel. Et des années plus tard, de manière assez inattendue, on va lui demander d'écrire un article sur le castor, donc, alors qu'il n'y connaît rien. Et ce qu'il va découvrir va le fasciner. D'abord...
7: Donc, pour observer les castors, il faut sortir la nuit. C'est comme quand vous allez à un spectacle. C'est quand la lumière s'éteint, le spectacle commence. La journée, il n'y a rien. C'est le désert total, à part les plantes qui ne peuvent pas nous fuir. Et là, dès que le soleil se couche, vous avez une faune absolument incroyable. Des fois, je me croirais dans la savane africaine. Il y a tout qui sort devant vous. Et c'est des moments d'émotion que je ne retrouve nulle part ailleurs.
6: C'est pas génial comme histoire. Et vous allez voir, ce qui plaît à Lionel dans le fait d'observer les animaux, c'est pas seulement le côté scientifique. C'est aussi et surtout l'idée de se reconnecter au vivant.
7: Il y a ce côté presque de méditation avec la nature. C'est assez surprenant. Des fois, j'ai des larmes aux yeux, je vois des choses absolument incroyables. Des fois, je n'endors pas la nuit.
6: Ah, ça fait envie. Hein. Et au cas où, sachez que les castors, oui, il y en a en France.
7: Dans le Gard, le castor est très présent. La loutre est revenue d'ailleurs il y a presque une vingtaine d'années. Le Gardon, la 16, même le Vidourle, vous avez le castor et la loutre partout. Bon, bien sûr, on peut rajouter le Rhône. Hein, et la plupart des petits ruisseaux, enfin des affluents de ces rivières, le castor et la loutre sont présents.
6: Eh ben voilà. Et vous savez ce qui fait avancer Lionel Coste dans la vie? Quelle est sa philosophie de vie?
7: Moi, je pense qu'il faut jamais jouer à l'adulte. On n'est rien, on va pas mourir demain, on est là de passage. Moi, je suis un enfant, mais sur la sensibilité, quand je vois mes animaux, je suis un vrai enfant. Éternellement émerveillé. Mais c'est ma curiosité. J'ai envie de vivre, de me sentir vivre, de découvrir. J'ai une soif d'apprendre. J'ai toujours eu cette impression de rien savoir. Parce qu'on me dit souvent, mais tu sais beaucoup de choses. J'ai dit, mais non, je sais rien. Et en fait, il n'y a pas que moi. Nous ignorons quasiment tout.
6: Qu'est-ce que vous voulez rajouter? Continuez à regarder le monde vivant avec les yeux de quelqu'un qui découvre encore le monde. Essayez. Vous verrez, c'est une merveille. Merci Lionel Coste, message bien reçu. Et merci, ici Garlozère.
4: Luce, on a écouté l'invité qui dit, j'ai retenu, il ne faut jamais jouer à l'adulte. Parce qu'être dessinateur, c'est jamais jouer à l'adulte.
8: En tout cas, c'est essayer de repousser l'âge adulte, tant qu'on peut.
4: Luz, votre invité, un diamant dans les gravats, on va en parler avant 21h. On va retourner à Tours dans un instant, entre les rives de la Loire et du Cher, ses maisons à colombages, sa cathédrale Saint-Gratien, mais bien d'autres choses, parce que près du pont Wilson, il y a vécu une grande partie de sa vie. Luz est avec vous jusqu'à 21h.
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4: Et ce souvenir de 1981, il est signé Mel Brooks, It's Good to be the King. C'est sur ICI.

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3: Avec mon invité, un créateur de bande dessinée, un dessinateur humoristique, un dessinateur de presse, récompensé à de multiples reprises. Il fut l'un des piliers de Charlie Hebdo durant 23 ans. Le parcours singulier de Luz, que l'on feuillette ce soir et qui publie son premier récit, Un diamant dans les gravats, publié chez Stock. À l'instant, on a parlé de castors. Bah, il dit, j'aurais pu très bien vous parler des castors, sauf que vous, c'était plutôt des ragondins, donc a priori du côté de Tours.
4: Oui, c'est des ragondins qu'on trouve au bord du Cher et au bord de la Loire. Mais je vous promets, j'ai roulé aucune pelle à un ragondin derrière un sapin. Ouais,
3: ça, c'est pour ceux qui nous rejoignent. Effectivement, on a parlé de ça tout à l'heure. Ça vous a inspiré d'ailleurs, ces bords de Loire, ces bords de Cher? Vous y avez passé du temps, vous y êtes posé pour dessiner, enfant, gamin. Ce sont des lieux qui inspirent ou pas du tout, pas plus que ça.
4: Ce sont des lieux qui restent dans la tête. Il reste une trace de tous ces lieux-là. Et je dirais pas forcément que j'ai pas dessiné à l'époque. À l'époque, je cherchais à dessiner des bonhommes avec des gros nez, enfin des choses comme ça. J'étais pas encore dans le reportage. Mais maintenant, j'ai envie de faire du reportage et je redessine ces lieux dans ma tête.
3: On a parlé de ce parking couvert qui immédiatement vous ramène des odeurs de, c'est votre parking de prose quoi finalement.
4: Oui, parce qu'il y a des choses comme,
3: non mais c'est vrai.
4: Exactement.
3: C'est pas quelle odeur vous revient d'un parking couvert à part des pots d'échappement. Mais
4: Oui, mais c'est ça. Je sais que ma fille par exemple, elle adore aussi l'odeur des pots d'échappement et du bitume. Donc je pense qu'il y a quelque chose qui se transmet de génération en génération. Ouais, on sait pas. C'est, je sais que je vais le dessiner dans ma prochaine BD. Ça c'est sûr. Ce parking.
3: Ah bah voilà. Bonne information. Non mais vraiment. Voilà, on a parlé de l'école, du collège. Vous changez de quartier. Vous à Roche-Pinard. Alors, c'est ça, c'est bien comme ça qu'on prononce.
4: Roche-Pinard. Alors, je suis dans le coin de Roche-Pinard et après, je change de quartier, je vais du côté de Gramont, en fait.
3: Alors, expliquez, parce que on ne connaît pas tous, hein.
4: Non, vous ne connaissez pas tous. En fait, le coin de Roche-Pinard, c'est l'endroit central où il y avait justement ces trois jardins, les trois bars, plusieurs bars d'immeubles, etc. Et après, on reste du côté du Cher et on va un petit peu plus loin. On va du côté de l'avenue Gramont, mais encore bord du Cher. Donc, il faut que j'aille à l'école, au collège, en bus. Voilà.
3: Alors c'est marrant parce qu'effectivement on a préparé cette émission et quand on vous demande si vous vous souvenez d'un spot, ça pourrait être un bord de mer, ça pourrait être les bords de Loire justement, vous avez parlé de cet arrêt de bus.
4: Ah oui, alors moi j'ai un souvenir fabuleux de cet arrêt de bus.
3: Mais pourquoi?
4: Je ne sais pas, parce que je passais mon temps à être très en avance, parce que ma mère me poussait dehors pour aller à l'école, elle ne voulait pas que je sois en retard et donc je patientais à cet arrêt de bus toute ma vie. J'ai toujours un souvenir de cet arrêt de bus particulier, et en particulier un moment où il y avait c'était en 86, en janvier, et il y avait deux meufs qui étaient que je connaissais, qui étaient dans ma classe, et grande baraque, et qui avaient une passion totale pour Balavoine. Et un jour, voilà, un matin.
3: Faites attention, Luz, on dirait un nom chanteur, ça part très vite chez nous. Hein, donc,
4: Ah ouais?
3: Mais je vous laisse terminer votre histoire. En fait, voilà.
4: Vous saviez tout déjà.
3: Balavoine meurt, je crois que c'est en janvier 86, et elles ont séché pendant deux semaines.
4: Elles ont séché pendant deux semaines. Enfin, moi, je me rappelle, j'étais à l'arrêt de bus, et je les vois en larmes, et je comprends pas ce qui se passe. J'avais pas écouté les infos. Et puis, elles disent, Daniel est mort. Et à ce moment-là, elles sont dit, on ne va pas à l'école. Ouais. Et je suis allé tout seul, et pendant deux semaines, à mon avis. Les trois premiers jours, effectivement, il y avait du deuil, mais le reste, c'était peut-être un petit peu exagéré. Mais après, on respecte le deuil.
3: Bien sûr. Le lycée, c'est quand même un lieu important parce que c'est là que vous changez de nom. C'est là, en tous les cas, que vous prenez le nom de Luz. Alors, est-ce que vous pouvez expliquer, pour ceux qui ne savent pas, vous appelez Reynald Luzier, votre vrai nom sur la carte d'identité. Vous faisiez partie le groupe d'amis des Jojo Luz.
4: Ouais, alors disons qu'au lycée, je commence à avoir une vraie communauté, et puis on s'appelait les Jo. Voilà, Joe, il y en a un qui s'appelait Faber, alors donc c'était Joe de la Fab, un autre qui s'appelait Pilette, Joe de la Pile, puis moi c'était Luzier, Joe de la Luz, et quand j'ai commencé à dessiner...
3: Le duc de Boulogne, c'est Booba, hein.
4: Bah oui, Joe de la Boue. Ça.
3: Non mais voilà,
4: Joe de la Boue. Et puis quand j'ai commencé à dessiner, je cherchais un nom, et moi Ronald Luzier, ça faisait déjà trop long en fin de au bout d'un dessin, et puis ça ressemblait à Lozier. Donc déjà il y avait un dessinateur qui avait déjà le même nom, qui en plus était de droite, donc ça me dérangeait d'avoir cette homonymie possible. Et à ce moment-là, j'ai utilisé Jeu de la Luz. Voilà.
3: Et vous l'avez gardé, vous avez bien fait. Alors, vous dessinez depuis longtemps, vous dessinez depuis toujours. Je pense que vous avez passé énormément de temps dans votre chambre d'enfant. Mais à un moment donné, vous vous rendez compte quand même que vous dessinez un peu autre chose que des dessins d'enfants et que vous avez peut-être un niveau qui est autre. Et vous allez rejoindre une structure qui s'appelait Weekend Doux. Ouais. C'était quoi ça hein?
4: Eh bien, c'était à la base, mes parents, ils ont toujours été très supporters de mon travail. Ils se sont dit, tiens, ils dessinent.
3: C'est une chance.
4: Ouais, ça c'est une chance. Ah oui, carrément. Je remercie Jacques et Betty, merci à vous. Ouais. C'est grâce à vous, entre autres, que je suis arrivé là, c'est clair. Ils m'ont dit, tiens, on va lui donner des cours. Il y avait un foyer Courteline, c'était le mercredi, après l'école. J'allais là-bas prendre des cours. Il y avait une structure où on pouvait publier des dessins, un journal qui s'appelait Weekend Do, enfin une maison d'édition, ouais, une petite maison d'édition. Et puis, j'ai commencé à dessiner. Et à un moment donné...
3: Qu'est-ce que vous dessinez ?
4: Je dessinais n'importe quoi. C'était plutôt de l'illustration. À un moment donné, j'ai vrillé dans ma vie. Je suis passé au dessin politique sans trop faire gaffe. Mais c'était plutôt des dessins un peu sociétaux. Pas forcément où je dessinais des caricatures, des choses comme ça. Et puis, des dessins d'humour. Et puis, j'ai commencé à aller dans les festivals avec cette structure.
3: À Blois, notamment ?
4: À Blois, oui, à Blois, où j'ai découvert malheureusement aussi l'alcool. Ça, c'était autre chose, parce que ça s'appelle un festival de BD. C'est assez... Il y a deux choses dans les festivals de BD, c'est le taboulé et puis la bière. Oui. Et moi, j'étais quand même assez jeune, et je suivais le mouvement. Voilà, j'étais quand même avec des gens un peu plus âgés que moi.
3: Pour le taboulé, je vous comprends en même temps.
4: Oui.
3: Ça ne va pas aller non plus.
4: Non, taboulé. Non, c'est un autre sujet. Mais du coup, je me rappelle du jour où Jacques Lang, qui à l'époque était maire de Blois, était passé dans les travées pour féliciter ses jeunes pousses, etc. Moi, j'avais beaucoup trop bu. Ils m'ont balancé dans les chiottes pour que j'évite de demander de serrer la main et de m'accrocher comme un jeune bulot plutôt à celui qui était aussi ministre de la Culture, je crois, à l'époque encore.
3: Dans quelques minutes, on ira faire un tour dans un amphithéâtre, toujours, donc cette fois à Tours. Vous allez un peu quitter ce quartier des bars, cet HLM, cette résidence, selon vos parents, pour aller découvrir un amphi qui est un ancien cinéma porno, et que ça, c'est une promesse. On va en parler d'ici quelques instants, et puis on va comprendre comment, petit à petit, le dessin va faire de plus en plus partie de votre vie jusqu'à votre arrivée à Paris, Luz. Il n'y a pas question de castor, à présent, dans Ici, ça entreprend. 10% des Français ont une poule. Décidément, vous êtes venu un jour, c'est très animalier.
4: C'est parfait pour moi, j'adore ça.
3: C'est pas tout. Vous avez des animaux?
4: J'ai un chien.
3: Bon, 10% des Français ont une boule. Catherine Kikandon, aujourd'hui, vous prenez soin de ce qu'elle mange.
0: À Courbesseau et à Hoéville, à quelques kilomètres à l'est de Nancy, les céréales coulent à flot. Grâce à Marin Barbier et Alcanagri, son entreprise d'alimentation céréalière pour les poules, les oiseaux et les lapins. Il vend des produits bruts comme l'avoine, le blé, les brisures de maïs, l'orge ou les graines de tournesol, mais aussi des mélanges avec des noms sympas comme Roule ma poule à destination des poules, Fier comme un coq pour le reste de la basse-cour et Tête de linotte pour régaler les oiseaux. Les céréales sont triées, nettoyées, broyées, mélangées et tamisées. Marin utilise sa propre production ainsi que celle de 5 agriculteurs voisins dans un rayon de 30 km, une production 100% locale, 100% naturelle, sans OGM, ce qui permet de la valoriser correctement.
5: Chez nous, on arrive vraiment à redonner de la valeur aux céréales, entre 20 et 40 euros de plus que le marché mondial, pour arriver à ce que l'agriculteur s'en sorte au mieux. D'autant plus qu'on connaît les difficultés du monde agricole actuel, notamment céréalier. Et donc on s'est dit qu'il fallait vraiment qu'on arrive à dynamiser ce secteur au niveau local.
0: Et si sa démarche aide les agriculteurs, elle est aussi idéologique.
5: C'est clair qu'avoir des poules chez soi, encore une fois, comme c'est un geste écologique, ça va de soi que d'acheter local, et c'est dans la même lignée. Donc c'est vraiment, en tout cas pour nos clients, quelque chose qui est important. Et tant mieux pour nous, et tant mieux pour l'économie locale.
0: Et tant mieux pour les animaux aussi, qui ont l'air d'en redemander. Oui, madame, ça arrive. Ce jeune agriculteur de 29 ans a repris l'affaire en 2019 et depuis, il a multiplié le chiffre d'affaires par 10. Il a même installé des distributeurs automatiques. Oui, comme ceux que vous avez au travail pour acheter un paquet de chips, sauf que là, ce sont des

0: C'est des bruits qui vous parlent, ça, Luz, d'entendre comme ça, la forêt. Je sais que c'est aussi un lieu un peu d'échappatoire pour vous.
1: Ah oui. Moi, je suis un dendrophile total.
0: Ouais.
1: C'est les gens qui caressent les arbres et qui font corps avec le tronc, la sève, les arbres. J'adore ça. J'adore les dessiner aussi.
0: On va parler dans un instant de cette fac de droit rue Émile Zola à Tours, un ancien cinéma porno. Ah, qui va un peu déclencher votre engagement politique.
1: Hein. Et oui, on trouve un engagement politique où on peut.
0: Complètement fou. Mais en tous les cas, il y avait des affiches, vous nous le direz peut-être dans un instant, qui vous ont donné envie de lire des journaux plutôt à sensibilité de gauche à ce moment-là. Je pense à Libé, je pense au Canard, ou je pense encore à l'Humanité.
1: Ça arrive,
0: il y a des gens très bien. Luz est votre invité. Avant 21h, restez bien avec nous parce qu'on parlera aussi de ce premier récit. C'est très important aussi pour lui et pour vous. Un diamant dans les gravats, publié dans cette édition Stock Manu au musée. Il est avec vous encore pour quelques minutes sur ICI.
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0: Ça, c'est notre petit rendez-vous. Hein. Chaque soir, entre 20h et 21h, voici un autre rendez-vous. Il est signé Vanessa Paradis sur ICI.

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0: Infos pratiques locales et utiles en Loire-Atlantique et en Vendée. C'est aujourd'hui que débute la nouvelle édition des Saveurs d'Octobre. Des rendez-vous autour des traditions culinaires en presqu'île guérandaise, des ateliers avec des chefs, des dégustations, des visites, des marchés gourmands. En tout, 150 propositions pour se régaler, de la Turballe à Herbignac, en passant par Bas-sur-Mer ou Saint-Molf. Tout le programme sur le site de l'Office du Tourisme de la Baule Guérande. À l'occasion de la Semaine du Chien, la ville de Nantes vous propose la première édition de la Journée mondiale des animaux. Dimanche prochain, sur le parking du parc floral de la Roseraie, près du stade de la Beaujoire, de 10h à 17h. Plusieurs associations seront présentes. Au programme, balades, ateliers et conférences. L'entrée est gratuite. À Chaumoret, vous pourrez voir presque un millier d'oiseaux avec l'ANAO, l'association nantaise des amateurs d'oiseaux, qui organise son championnat régional dans la salle Ellipse. C'est ce week-end, samedi 9h-18h, dimanche 9h-17h.
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3: Avec Luz, votre invité au début des années 90, Luz signe les planches d'un journal de bande dessinée psychopathe. Il deviendra en 1994 rédacteur en chef de Chien Méchant, mensuel de BD satirique pour Fluide Gacial, puis Charlie Hebdo, dont il deviendra l'un des dessinateurs pendant plus de 23 ans. Il sort en librairie chez Stock, Un diamant dans les gravats, et il est là pour nous en parler d'ici 21h. Vous a laissé à tour dans cet amphi qui lance un peu votre carrière politique, mais j'imagine quand même que le gamin que vous étiez quelques années avant était déjà bien ancré dans ce qu'il avait envie de faire, ou en tous les cas avec déjà une opinion, un avis sur les choses.
4: Ouais, je sais pas si j'avais un avis sur les choses, mais déjà j'avais un truc pas mal, c'est que j'avais une famille un peu... vous savez, ces familles dysfonctionnelles, qui s'engueulent, ouais. qui se réconcilient, tout ça, et qui faisaient beaucoup de repas. Et donc, c'est là où j'ai commencé à travailler, à faire le journaliste. C'est-à-dire, je dessinais les gens attablés, et puis... en fin de repas, je montrais mon dessin avec les bulles de ce qu'ils avaient dit les uns et les autres. Et puis, ça en faisait marrer certains, ça faisait crisper certains autres. Et c'était mes premiers reportages. Ouais. Quoi. Voilà, c'était là où j'ai fait mes armes, on peut dire.
3: Vos parents, vous avez vécu plein de belles choses avec eux. Et il y a notamment un souvenir important, puisqu'on parle des lieux, c'est les brocantes. Ouais. Ça, ce sont des choses que vous avez fait des dizaines et des dizaines de fois avec eux. Vous partiez, je ne sais pas, moi, le week-end.
4: Ouais, on partait le week-end. Alors, ça dépendait de l'endroit. C'était plutôt en Touraine. C'était plutôt, alors, Chinon, Loche, Azel Rideau. Et des fois, on faisait. On n'allait pas plus loin que 80 km, ce qui est déjà pas mal. On restait dans l'Indre-et-Loire. Et puis, pour moi, c'était quelque chose d'assez fort. C'est-à-dire que moi, je découvrais comment je pouvais plonger dans le passé. J'ai acheté des vieux vinyles et j'ai acheté des vieux journaux. C'est la première fois que j'ai eu la première fois que j'ai eu des Charlie dans les mains. Ben voilà, c'était dans les brocantes, je les ai achetés, des harakiri aussi, etc. Et j'ai fait ma culture, j'ai commencé à faire un peu ma culture politique, finalement, dans ces endroits où on sent, ça sent le vin chaud d'un côté, la merguez, la frite, et puis aussi le vieil encaustique.
3: La fête de l'humain, quoi.
4: La fête de l'humain, la fête de l'humain, mais pas
3: avant l'heure.
4: Pas,
3: pour vous.
4: Avant l'heure, peut-être. Mais il y avait aussi ce truc marrant, c'est qu'on pouvait, toucher des œuvres d'art, enfin des tableaux, des choses comme ça. On pouvait les avoir en main, quoi. Et donc ça, c'était un truc. C'était tout l'art était disponible, même si c'était pas des grandes œuvres, c'était plutôt des croûtes. Et en même temps, il y avait la possibilité de ramener un petit peu d'art et un petit peu d'histoire chez soi.
3: Alors, ce qui vous a aussi marqué avec vos parents, c'est le voyage. Vous partiez, vous aviez la chance de partir avec vos parents, notamment sur la Costa Brava.
4: Ouais.
3: Ce qui veut aussi dire que vous avez vu défiler la France, j'imagine, avant d'arriver en Costa Brava, avec... vous pouvez le décrire, hein. Votre père, il était torse nu.
4: Bah voilà, c'est simple, mon père était torse nu, ma mère, elle fumait clope sur clope, avec la fenêtre ouverte et les pieds dehors. Et puis, moi, je m'occupais de la musique. C'était
3: vous étiez responsable de musique, vous alliez jusqu'à la maison à tout recréer les cassettes,
4: ouais.
3: Enregistrer les cassettes.
4: J'enregistrais les cassettes et je dessinais, ouais. Je dessinais les pochettes alors sur rotring, donc avec une mine super fine. Je reproduisais les pochettes de Santana, Bowie, Elton John, voilà plein de trucs. R.O.M.
3: Ah bah voilà. Je vous avais prévenu, Luz.
4: Voilà. Très bien.
3: Voilà. Ça, c'est hyper important, Bowie, parce que c'est un peu votre ami imaginaire à l'époque.
4: Ah oui, moi, c'était mon ami imaginaire. Je partais en vacances, on était quatre dans la voiture, parce que moi, je suis fils unique, et j'avais toujours besoin quand même de quelqu'un d'autre, tu vois, pour j'avais besoin finalement. Bowie, c'était mon ami imaginaire. C'était j'emmenais avec moi dans la voiture. On allait sur la Costa Brava. On allait bronzer ensemble. Et puis voilà, moi j'avais mon baladeur dans les oreilles.
3: Walkman.
4: Ouais, oui, 80, ouais, Walkman. Et puis, c'était mon pote en fait.
3: Vous reveniez par Castelnaudary. Oui, alors là, c'était encore une autre ambiance.
4: Oui, alors c'est vrai que à l'aller, on fonçait à toute berzingue. Ouais. Voilà. Et après au retour, on avait le droit de chiller un peu. Et donc on passait par Castelnaudary, c'est-à-dire qu'après d'avoir engurgité énormément de calamars frits, etc. Hop, on allait manger un cassoulet. On faisait une pause. Pose cassoulet, voilà, exactement. Et le cassoulet, parce que peut-être mon père, il avait pas envie de revenir tout de suite à Tours. Et on s'appelait un cassoulet à Castelnaudary, c'était traditionnel.
3: Ce qui est génial dans le partage, et je sais que vous avez un goût prononcé aussi pour les musées aujourd'hui, qui est aussi un lieu peut-être d'évasion pour vous, c'est le musée d'Ali de Figueras. Alors, ok, j'ai quitté la France un instant, mais ça, c'est le musée que vous visitiez avec vos parents.
4: Oui, en même temps, le musée d'Ali de Figueras, c'est presque une région française, parce qu'il y a plein de touristes français qui viennent. Parler autour de vous, que ce soit notre génération, même avant ou après, tout le monde est passé par le musée d'Ali parce que c'est pas très loin de la France et puis c'est très ludique pour un enfant, c'est extraordinaire. Voilà, les fauteuils bouches et puis pour un adolescent aussi. Moi, je me rappelle avoir été complètement ému en tant qu'adolescent parce qu'il y avait exposé un poil de cul de sa femme, Gala, sur un sucre. Ah ouais, je dis waouh. Alors je regardais ce poil de cul traversé par des rayons de lumière et ça me fascinait quoi.
3: Dans votre process et dans votre vie, Luz, il y a la musique. On a compris votre passion pour Sting. Vous faites-vous aussi de la musique à ce moment-là, à l'adolescence, vous êtes batteur.
4: Ouais, enfin, je suis batteur. On a une batterie.
3: Effectivement, on n'est pas forcément batteur. Mais...
4: Non, voilà, c'est ça. C'est comme on a un crayon, on n'est pas forcément dessinateur non plus. Mais effectivement, à un moment donné, j'ai une batterie. En plus, en plein quartier résidentiel. On a encore changé de.
3: Ah, ça va plus loin. Vous avez un groupe.
4: Ouais, on a un groupe, mais il a absolument pas de nom. C'est-à-dire qu'on a.
3: C'est
4: que tout le monde change.
3: Pas de style.
4: Et pas de style du tout. Pas de style du tout. Parce qu'il y en a un qui était. Moi, j'étais. Il y en a un qui était fan des Pink Floyd. Fan de Depeche Mode, moi j'étais fan de Led Zeppelin. C'était incohérent, totalement incohérent. Ouais. On n'a jamais réussi à faire un seul véritable morceau, mais ça a duré longtemps. Ça a duré un an.
3: Dans les lieux que vous affectionnez particulièrement, il y a votre atelier. Ça ressemble à quoi un atelier d'un dessinateur comme Luz?
4: Oh bah ça ressemble à
3: un joyeux foutoir.
4: Et une fois tous les trimestres, ça se range. Et après, ça redevient un foutoir. C'est comme si c'était un pop-up de bordel, en fait.
3: Dessiner, quand on a préparé ensemble cette émission, on m'a dit, mais dessiner, c'est rigolo.
4: Oui, c'est rigolo. Je pense que c'est important de le dire à la jeune génération. C'est toujours un peu idiot de dire ça, mais à ceux qui suivent, c'est-à-dire que après le parcours que j'ai, il y a eu un moment donné où le dessin est devenu quelque chose de très très dur, très responsable. Et j'aime bien cette émission parce que aussi ça permet de montrer que le dessin c'est quelque chose qui arrive aussi dans une forme d'irresponsabilité. On dessine ce qu'on veut, on avance, on progresse. On ne sait pas du tout forcément où on va. Et même là encore, moi, je ne sais pas encore où je vais. C'est pour ça que j'aime bien... C'est plutôt assez logique de parler de mon parcours, parce que mon parcours, il est toujours en cours, au final.
3: Work in progress,
4: ouais.
3: On parlera de... Peut-être aussi l'avenir du dessin humoristique et satirique aujourd'hui, quelle est sa place en France, quelle est sa place dans le monde. Et puis on a encore pas mal de choses à se dire dans votre work in progress, justement, sans oublier ce livre Un diamant dans les gravats dont on parlera d'ici quelques minutes. Et si votre prochain entretien d'embauche se déroulait en tenue de sport, c'est possible. Pas besoin pour autant de vouloir devenir prof de sport. L'idée, c'est bien de rencontrer son futur employeur sur un terrain plutôt que dans un bureau. Une belle initiative qui nous vient de ce pays, notamment de la Côte Basque. Robin Bernot, vous êtes aux côtés d'Aran Tchakorouchari.
1: Imaginez trouver votre prochain emploi sur un terrain de rugby.
5: Super.
1: Oui, bon, si vous vous appelez Antoine Dupont, Louis Bielbiaré ou encore Pauline Bourdon-Sensus, c'est normal. Mais là, je vous parle vraiment de tout le monde, que ce soit vous ou moi, même si j'aurais fait un très bon talonneur. Mais ça, c'est notre histoire. Il y a quelques jours, à Hendaye, France Travail a proposé l'opération du stade vers l'emploi avec un concept très simple. Recruteurs et demandeurs d'emploi se sont rencontrés par le biais d'activités sportives. Écoutez Gwenola Trivière, directrice de l'agence France Travail de Saint-Jean-de-Luz, au micro d'Arancha Kourouchari.
5: L'idée, c'est que sur cette matinée, on casse les codes. On n'a pas de CV. On est là pour un peu, surtout mettre en avant ses qualités, son savoir-être. Le midi, on fait une levée d'anonymat. Et donc, derrière, on enchaîne directement sur un format job dating beaucoup plus classique en tenue de sport.
1: Ces ateliers ont aussi pour but d'enlever le stress que peuvent procurer des entretiens d'embauche classiques.
5: Là, on va regarder les gens de façon différente, de façon complètement neutre, en fait. On va apprendre à se découvrir, à se parler. Les premières relations sont beaucoup plus détendues parce qu'on partage quelque chose, une découverte, une stratégie sur certains exercices. Et donc, c'est une façon vraiment différente de rentrer en contact.
1: Alors ici, dans les Pyrénées-Atlantiques, ça marche. Et vous, qu'en pensez-vous? Je suis allé en discuter avec Isabelle, retraitée sportive, qui s'apprêtait à prendre le départ d'un 10 km. Pour elle, l'initiative est hyper positive.
6: Beau projet, tout ce qui touche le sport est toujours intéressant. Et en plus, ça meute les foules, donc c'est très bien.
1: Finalement, quoi de mieux que le sport pour faire des rencontres?
6: Oui, de rassemblement. Là, on est tous égaux. Il n'y a pas de riches, de pauvres, de moches, de beaux. On est tous là pour le sport, l'esprit d'équipe.
1: Mais n'est-il pas un peu dangereux de peut-être plaquer son futur patron avant même d'être embauché?
6: Non, au contraire. Ça peut être un bon moment pour le faire.
1: Alors, plus sérieusement, la recherche d'emploi peut s'avérer être une vraie galère et pas que pour les jeunes.
6: Surtout des seniors, on nous demande de bosser plus longtemps, mais à 60 ans, vous ne trouvez plus de boulot apparemment aussi.
1: Ainsi, sortir du cadre formel de l'entretien dans un bureau permet aux recruteurs de découvrir des talents qui seraient peut-être passés inaperçus lors d'un entretien classique où le CV reste très souvent au centre de la discussion.
3: Avec une opération qui se déroulera d'ailleurs dans les prochains jours, le 8 octobre à Cosne-Cours-sur-Loire, mais également à Montélimar le 9 octobre ou encore à Rennes le 16 octobre. Luz est votre invité ce soir depuis maintenant 20h et on partage bien son parcours, cet ancrage en Touraine, mais pas seulement. Un diamant dans les gravats, Manu au musée, c'est publié chez Stock. On va enfin en parler dans un instant sur ICI.
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3: Et John Lennon au cœur de cette soirée avec Woman.

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2: Et mon invité élu, ce grand prix de la critique des journalistes de bande dessinée, Prix Wolinski de la BD du Point pour Deux Filles Nues, sorti en 2024, Fouve d'Or en 2025, prix du meilleur album de l'année au Festival d'Angoulême. Luz est votre invité ce soir, il vient aussi nous présenter ce livre, premier récit, Un diamant dans les gravats. On a beaucoup parlé de tout, on a beaucoup parlé de votre enfance, de votre adolescence, on a compris aussi le cheminement qui fait qu'à un moment donné, vous montez à Paris. Vous avez quel âge quand vous arrivez à Paris ?
3: 19 ans.
2: Ah, c'est jeune, hein ?
3: 19 ans, ouais. Je m'installe à 20. Voilà.
2: Vous installez dans quel quartier d'ailleurs à ce moment-là ?
3: Je m'installe du côté de Nation.
2: Nation ?
3: Ouais.
2: Quartier dans plutôt populaire d'ailleurs.
3: Populaire, dans un 11 mètres carrés.
2: Ouais.
3: juste de la place pour s'allonger.
2: C'est déjà bien. Bon, vous arrivez avec des dessins, vous arrivez pour conquérir la capitale, ou en tous les cas, vous avez envie de faire quelque chose de ce voyage. Vous allez essayer de vous faire connaître. Puis alors, c'est quand même complètement dingue. Si vous allez me dire c'est vrai, vous croisez Cabu par hasard.
3: Alors, presque par hasard. C'est-à-dire que c'était une journée où j'avais fait un dessin. C'était l'époque où Édith Cresson était ministre de la France.
2: Et j'avais 1991. Fait un dessin. 91.
3: Oui, 91, tout à fait. Un copain me loge à Paris et puis je me décide de faire la tournée des popotes, comme on dit, d'aller voir tous les journaux qui publiaient des dessins. Et il y en avait beaucoup à l'époque.
2: Ouais,
3: il y en avait énormément.
2: Ouais.
3: Ce qu'il y a, c'est que je reste toujours un provincial dans l'âme. C'est-à-dire que je suis à Paris et je me paume complètement à Paris. Je mets un temps fou pour réussir à trouver le câlin enchaîné parce que c'est là où je voulais aller au départ. Et une fois que je l'ai trouvé, ils m'ont dit « Ah bah non, c'est pas là, il faut refaire tout Paris, il faut aller dans un autre endroit, à l'imprimerie, à Ballard. » Et alors je passe le reste de la journée à essayer de trouver l'endroit. Je me perds évidemment. Et sous un porche, voilà, je croise quelqu'un avec une coupe au bol, des lunettes.
2: Et on voit tous.
3: Et un impair. Voilà. Mais c'était exactement
2: moi, j'avais
3: Cabu. Et moi j'étais quasiment le même. J'étais le même, sauf que j'avais des cheveux un peu plus longs. J'avais un impair moi aussi. Et lui il avait son top bag.
2: Et il est séduit parce qu'il vous emmène à ce moment-là la grosse Bertha. Alors pour ceux qui ne savent pas, c'est l'ancêtre de Charlie Hebdo.
3: Ouais. Il me dit ne va pas au cadre enchaîné parce qu'il modifie les dessins, c'est pas bien. Mais viens avec moi. Viens avec moi à la grosse Bertha. C'était le nouveau journal satirique qui était sorti juste au début de la guerre du Golfe, donc en janvier 91, où il y avait tous les gens qui allaient faire à Charlie Hebdo après, c'était Richard, Beris, Etinius, etc.
2: La suite, on la connaît. Je voudrais juste citer aussi, puisque j'ai parlé des prix que vous avez eus, Indélébile, BD qui raconte vos 23 ans, à Charlie Hebdo, qui a été récompensé par le prix France Info. Vous avez eu le prix des Inrocks de la catégorie BD, ça c'était pour Vernon Subutex.
3: Ouais, l'adaptation de Virginie Despentes. Ouais.
2: Qu'est-ce que ça représente tous ces prix d'ailleurs, Luz?
3: Oh, ça représente, je sais pas si ça représente quelque chose. Ce qui a été important quand j'ai eu le Fauve d'Or, donc il y a de ça 2 ans, à Angoulême, donc grosse distinction.
2: Oui.
3: Pour moi, ce qui était important, c'était le fait que c'était la reconnaissance que mon parcours après Charlie a été valable. Voilà, j'ai arrêté le dessin de presse, je suis parti dans la bande dessinée, je suis parti dans un autre délire, une autre temporalité, et puis et finalement mes pères, mes nouveaux pères, PIRS, ont décidé que je faisais partie aussi de leur monde. Voilà, j'étais devenu un dessinateur de bande dessinée comme les autres.
2: Des reconnaissances. Alors, je ne sais pas si vous vous souvenez des premiers petits boulots avant d'arriver à tout ça. Je fais des allers-retours.
3: Oui.
2: Je ne parle pas de votre papa que vous allez aider au Crédit Agricole quand vous avez consigné des chèques avec lui.
3: Oui.
2: Est-ce que vous rappelez de cette période où, quand à Paris, vous faites vos premières caricatures, vous allez Place du Tertre, qui est mondialement connu.
3: Ah oui, je vais Place du Tertre pour voir à quoi ça ressemble.
2: Mais je dessine pas Place du Tertre.
3: Non, par contre, mes premiers pas, ça reste à Tours. On revient encore à Tours.
2: Quand vous dessinez les bébés, là.
3: Ouais, je trouve des endroits où il y a justement des vignes-greniers ou des fêtes votives quelconques. Je mets un tréteau, une planche et je me mets à dessiner les gens pour 10 francs.
2: 10 francs le dessin devant la galerie du Mammouth de Saint-Avertin.
3: Ah ouais, alors ça, c'était dans la galerie même de Mammouth.
2: C'est authentique, excusez-moi.
3: C'était pour moi, c'était avant d'arriver à Charlie, c'était highlight de ma carrière.
2: Non, mais vous repensez à ces deux périodes, c'est-à-dire effectivement la période où vous êtes dans la galerie du Mammouth à 10 balles le dessin, et aujourd'hui, avec tous les prix que je viens de citer, avec la carrière que vous avez eue,
3: si
2: vous l'avez dit, c'est work in progress.
3: Ouais, mais quelque part, je suis toujours dans la galerie du Mammouth, en fait. Je suis toujours à essayer de faire le meilleur dessin possible. Et je me suis un peu amélioré en dessinant les bébés, parce que les bébés que je dessinais, à l'époque dans la galerie du Mammouth ou ailleurs, je les vieillissais d'à peu près 80 ans.
2: C'est dégueulasse.
0: Non mais je le faisais pas exprès. J'étais obligé de rendre les 10 balles.
2: Des vieux bébés flippés, quoi.
0: Ouais, ouais.
2: Bon, Luz, on était avec vous depuis 20 heures. Pour ceux qui l'ignorent encore, on ne parlera pas des lieux qui rythment votre vie au quotidien. On ne parlera pas des endroits que vous fréquentez aujourd'hui et de comment vous vivez, parce que vous restez sous protection policière, sous contrôle. En tous les cas, votre parole est encore contrôlée aujourd'hui.
3: Je suis libre de dire ce que je veux, mais je peux pas dire. Voilà. Je reste aussi. Moi, c'est une logique de discrétion. Peut-être aussi, c'est. Il y a plein de gens qui racontent pas forcément tout ce qui se passe dans leur vie. Et moi, c'est un peu plus que d'autres.
2: Moi, j'ai trouvé quand même un lieu en France dont on pourrait parler, que vous ne connaissez pas et que vous rêvez de découvrir, parce que c'est une question que je pose souvent dans l'émission.
3: Ouais.
2: Quand on se balade dans toutes les régions, il y a toujours un endroit où on se dit, ah, oh, mais ça fait des années que j'ai envie d'y aller, j'y vais pas. C'est les grottes de Lascaux.
3: Ah oh, oui, je rêverais d'être dans les grottes de Lascaux. Je rêverais même d'être un des deux gamin qui a découvert les grottes de Lascaux, il y a de ça 70 ans, je crois, à peu près.
2: Ouais.
3: Parce que, pour moi, les hommes préhistoriques, le dessin pariétal sur les murs, tout ça, des grottes de Lascaux, pour moi, c'est les collègues de bureau.
2: Ouais.
3: Moi, pour moi, c'est ça. Ce serait finalement retrouver cette énergie, cette innocence du dessin, et puis d'essayer de comprendre et me laisser envahir peut-être par l'esprit de ces hommes des cavernes qui ont été mes ancêtres de graphique.
2: Luz est votre invité. Après l'effondrement du 7 janvier, j'ai dû fouiller dans la somme de mes gravamentaux. Je cite. Pendant plusieurs années, je me suis assis au bord de ce moi pulvérisé, à contempler le moindre caillou, à envisager de refonder le tout. Je ne sais pas comment j'ai pu me reconstruire au fond, mais dans l'exploration méticuleuse de ma personnalité à terre, que j'ai finalement réussi. C'est un extrait de ce livre que vous sortez, qui est votre premier récit. Est-ce que c'était le bon moment pour sortir ce premier récit ?
3: Ah, il n'était pas en tête avant. Il n'y avait pas de comment dire. C'était pas un pur calcul. C'était le seul moment qui était possible pour moi d'aller faire un travail dans dans Pompidou vide, parce que tout d'un coup Pompidou allait être vide. Et c'était le bon moment peut-être pour moi de parler de reconstruction.
2: Un bon personnage dans le livre.
3: Oui, c'est un personnage, c'est une matrice pour moi, parce que comme tout provincial, on va vers quelque chose quand on va à Paris, pas uniquement vers le métier, mais on est attiré par
2: Beaubourg, c'est là où il y a le centre Pompidou, pour ceux qui ne connaîtraient pas Paris.
3: Oui, d'ailleurs, moi je ne sais pas si on dit centre Pompidou, musée Beaubourg,
2: c'est le truc où il y a les tuyaux, comme disait Coluche.
3: Exactement, où il y a toujours des tuyaux, mais à l'intérieur, il n'y a plus rien. Mais c'était, pour moi, c'était une matrice artistique, ce truc-là. Et tous les musées, ce sont des matrices artistiques, où qu'ils soient.
2: Vous parlez du fait qu'être seul dans un musée, on en parlait tout à l'heure, en chantier, c'est savoir se laisser envahir par la somme des tableaux absents.
3: Ouais.
2: On parlait des tableaux tout à l'heure. Qu'est-ce que vous voulez nous dire à travers ce récit, Luz ?
3: Waouh ! Écoutez, déjà, c'était. J'avais envie de faire un reportage dans un endroit. J'avais de retrouver le plaisir du reportage.
2: Du reportage.
3: Voilà. Là, il n'y avait pas d'être vivant, à part une personne de la sécurité qui me surveillait pour pas que je fasse pipi dans les coins. Mais il y avait. J'avais envie de trouver une. Je sais pas ce que je voulais faire. Je voulais parler de reconstruction et finalement ce que j'ai vu, ce que j'ai ressenti, c'est finalement l'absence très forte. Et comme c'est un lieu vide, j'ai convoqué les fantômes, j'ai convoqué les absents et les fantômes qui sont pas que les fantômes qui sont issus du 7 janvier, mais qui sont avant les parents qui sont pas toujours à côté de moi. C'était aussi convoquer presque le fantôme le plus important. Un des fantômes que j'ai convoqué, c'était moi-même aussi. J'ai convoqué le dessinateur que j'ai commencé à devenir en partant de Tours.
2: Qui est Francine ?
3: Francine, c'était donc la Sécu, c'était la personne qui était responsable de ma... Enfin, pas de la sécurité, plutôt de la sécurité du musée, et qui me permettait d'aller de salle en salle, et qui demandait au central, parce qu'il y avait aussi d'autres gens, le central, mais ça c'était, je ne savais pas, on ne les avait jamais vus, qui ouvrait, qui allumait les lumières. C'était une âme, c'était une espèce d'ange gardien, en fait, elle se définissait comme ça.
2: C'est quoi l'avenir d'un dessinateur de presse, d'un dessinateur humoristique, satirique aujourd'hui en France?
3: Oh, ça, j'en sais rien. Je pense que un dessinateur, de toute façon, on revient toujours à quelque chose de l'enfance, c'est-à-dire on essaye de créer son propre monde quand le monde autour de nous est absolument incompréhensible. Et je pense que le monde, c'est difficile de trouver une espèce de logique dans le monde dans lequel on vit. Alors, créer son monde, créer une safe place, c'est déjà quelque chose d'important pour soi. Et si en plus on peut partager sa safe place et convoquer et inviter finalement les lecteurs et lectrices à nous rejoindre dans cette safe place, c'est déjà pas mal. Et moi je dirais qu'aux gamins de maintenant, dessiner tant que vous pouvez.
2: Parce que vous dites, envie. Le dessin a toujours été là pour vous soutenir. C'est le dessin qui vous sauve, tout le temps.
3: Je ne sais pas s'il me sauve, mais en tout cas, il est là, pas forcément comme une béquille, mais il est là comme une présence, en fait. Et dessiner, c'est naître, c'est à la garantie de n'être jamais seul.
2: On l'a fait, cette émission.
3: Et ouais, on l'a fait. C'est pas mal.
2: C'est pas mal. On a passé un très bon moment parce que vous l'avez compris, c'est pas facile pour Luce de pouvoir parler de beaucoup d'endroits. Et pourtant, on se rend compte qu'en une heure, on a appris beaucoup sur vous, sur votre dynamique et jusqu'à ce que vous avez fait aujourd'hui, ce que vous faites encore. Évidemment, on aurait pu parler encore longtemps de ce livre, mais j'invite tout le monde à lire ce premier récit, Un diamant dans les gravats chez Stock Manio Musée. C'est Luce qui le signe. C'était un plaisir.
3: C'était un plaisir. Dessinez, soyez libre.
2: Luce, votre invité à retrouver sur ici.fr. Rendez-vous demain avec d'autres invités. Écoutez les conseils de Luce qui était avec nous ce soir. Salut.
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1: Passez une excellente soirée. Merci d'écouter ici les 21h. 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
2: Bonsoir à tous, très heureux de passer une heure avec vous. On va une fois de plus retrouver les chansons qui nous ont vu grandir dans les années 80 et qu'on n'a sûrement pas oubliées. Et ce soir, ça commence comme ça.

0: I Look Corrida, c'était Quincy Jones.
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0: Et c'est une reprise par l'un des plus grands producteurs de musique de tous les temps, le génial Quincy Jones. À l'origine, c'est un titre de Chas Dunkel, un chanteur-musicien britannique. Et non, ce n'est pas un titre anti-corrida, mais le titre japonais du film érotique de la fin des années 70, L'Empire des Sens. En 1981, Quincy Jones a fait danser la planète entière sur ce tube génial. Deux ans plus tard, c'est François Valéry qui nous a fait danser grâce à Elle danse, Marie, elle danse.

Simon, c'était You Can Call Me All. Le Simon du bien célèbre duo Simon et Garfunkel, hein, qui a connu dans les années 70 un succès phénoménal, des millions de disques vendus, des concerts gigantesques, comme lors de leur dernière tournée ensemble en Italie devant le Colisée de Rome, qui réunit 600 000 personnes. Du jamais vu, hein. Aujourd'hui, ils ne se parlent plus. Mais bon, il reste les chansons. Paul Simon en solo avec You Can Call Me All, c'était en 1986. Eux aussi, ils se sont séparés. Ça, c'était en 1995. Mais on n'oublie pas Dire Straits, avec entre autres, maintenant, Money for Nothing.

0: C'était Jane Birkin, bien sûr, avec les deux sous chics. Un titre emblématique de Serge Gainsbourg pour celle que l'on a tant aimée au cinéma et en chanson, bien sûr. C'est sur l'album magistral, le fameux Baby Alone in Babylon, sorti en 83, juste après leur séparation. La suite de 100% des 80, c'est dans un instant avec là aussi un titre qui a marqué cette décennie. C'était son premier tube en 84. On était tous dingues de Jeanne Masse et Toute Première Fois.
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6: Avec toutes les heures des infos pratiques locales et utiles en Loire-Atlantique et en Vendée. Ce week-end, à l'occasion de la fête de la science à Nantes, placée cette année sous le thème de l'alimentation, le musée d'Aubray accueille son village des sciences avec des animations, un événement gratuit ouvert à tous. Un nouveau service, vous pouvez franchir l'Isac entre très précisément les communes de Guerouette et Fégréac. On est en Loire-Atlantique, ça relie le port de la Morisset, de Quanon. Noter, vous pouvez désormais donc maintenant prendre un bac HN gratuitement. 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
1: Morane, elle était sans doute encore aujourd'hui la chanteuse préférée de Céline Dion, qui disait que sa voix était parmi les plus belles du monde, et on est tous d'accord là-dessus. En 1989, Toutes les mamas l'a fait connaître du grand public, et ce fut un joli succès pour cet hymne aux mamans du monde entier. Pour la suite, on change de langue et de rythme avec l'un des titres les plus repris de l'histoire de la musique, You Keep Me Hanging On, à l'origine des Supremes en 66, et de Kim Wilde, 20 ans plus tard.

Communards avec You Are My World. C'est en allant visiter le cimetière du Père-Lachaise, avec un ami qui lui raconta l'histoire de la Commune de Paris, devant le mur des fédérés, que Jimmy Somerville, qui venait de quitter le groupe Bronskibit, décide d'appeler son nouveau projet les Communards. Ben voilà, You Are My World est le premier de leurs succès, c'était en 85. Allez, direction la Belgique, c'est son pays d'origine, Muriel Dac, Tropique.

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1: Notre petite balade dans les années 80, c'est tout pour aujourd'hui. Dans un instant, la musique continue, mais en version 100% chanson française. Belle fin de journée et à demain. 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
3: Avec toutes les heures, des infos pratiques locales et utiles en Loire-Atlantique et en Vendée à Saint-Père-en-Ré, vous profitez d'un nouveau marché. C'est tous les jeudis sous les Halles. Tous les jeudis à partir de 17h, quatre producteurs de la commune s'installent. Un rendez-vous qui s'adresse notamment aux actifs qui pourront remplir leur panier après une journée de travail. À Talmont-Saint-Hilaire, un marathon des couturières. Venez coudre et vous mobiliser pour une bonne cause solidaire. Toutes les infos en mairie. Et puis le 10 octobre, le FC Nantes reçoit au stade de la Beaujoire le Stade de Reims à 14h. Les Canaries comptent bien profiter de ce rendez-vous à domicile pour faire vibrer la Beaujoire, si je vous en parle. 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
4: Avec toutes les heures des infos pratiques, locales et utiles en Loire-Atlantique et en Vendée, besoin d'un coup de pouce pour vous loger, manger ou vous soigner. Si vous avez entre 18 et 25 ans et que vous traversez en ce moment une période difficile, eh bien le revenu jeune de Loire-Atlantique peut vous aider. Renseignez-vous dès maintenant sur le site du département. Casque, gilet, rétro-réfléchissant, des équipements désormais obligatoires en Loire-Atlantique pour les trottinettes électriques, monoroues ou overboard. Si vous utilisez un engin de déplacement personnel motorisé, eh bien pensez à vous équiper. À Herbignac, les membres du Repère Café proposent de réparer pour ne plus jeter. Ils font leur entrée et proposent des réparations en tout genre. Ça se passe donc le samedi et d'autres jours de la semaine au Café PMU d'Herbignac.
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2: Aujourd'hui, je me trouve à Châteauroux, je suis devant un gîte de France, plus connu sous le nom de Porte de la Vieille Prison. Mais alors, pourquoi ce nom? Eh bien, vous allez le savoir tout de suite.
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2: Je suis avec Amélie Bourmeau-Binard, guide conférencière à l'Office de Tourisme de Châteauroux. Bonjour Amélie.
3: Bonjour.
2: Bon alors, on s'en doute un petit peu hein, de ce que c'était avant.
3: Oui, c'est ça. Alors, entre le nom et l'apparence, alors on est vraiment avec un gîte de France aujourd'hui, hein, mais il n'y a pas de doute, hein, autrefois c'était une porte. Mais pourquoi Porte de la Vieille Prison et Porte de quoi aussi? En fait, c'était la seule et unique porte d'entrée pour entrer dans la cour du château Raoul. Et oui, hein, quand on passe cette porte, on arrive au niveau du château Raoul, qui est encore là aujourd'hui. Et cette porte de la vieille prison, à la base, s'appelait la porte Saint-Martin. Et c'était la seule porte d'entrée. Donc, on voit encore aujourd'hui, au niveau de cette porte, déjà, on a l'arcade de la porte, mais au niveau de l'arcade, on voit une sorte de rigole qui est l'emplacement de l'ancienne herse. Ces grilles qui étaient souvent en métal ou en bois et qui permettaient de protéger. On voit aussi encore les gonds. Alors, quand on voit la taille, hein, vous voyez, ils sont imposants, ce qui montre la taille de la porte en bois. Et puis quand on passe cette porte, on est dans un petit chemin très étroit qui était aussi un des systèmes de défense pour arriver dans le château.
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3: Et donc pourquoi Porte de la Vieille Prison ? Dans les années 18e, 19e siècle, petit à petit les remparts sont détruits. Parce qu'on avait des remparts qui entouraient le château, mais aussi la ville. Donc la plupart des parties des remparts ont été complètement détruites. Il n'en reste plus grand chose aujourd'hui. Mais cette porte, elle a été préservée parce que la salle des gardes, qui se trouve donc dans la partie haute au-dessus de l'arcade, eh bien elle a servi temporairement de prison. Donc on l'appelait la porte de la prison. Mmh. Et puis quand il y a une autre prison qui a été construite, eh bien c'est devenu...
2: Il faut différencier.
3: Exactement. Mmh. La porte de la vieille prison. Et aujourd'hui, bah, cette ancienne salle des gardes, cette ancienne prison, c'est tout simplement un gîte de France.
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4: Le premier métier de Jean-Noël Pombe, Terry, c'est l'agriculture. Il continue à perpétuer à Ghisonaccia le savoir-faire familial.
5: On avait par le passé des grandes cultures, que ce soit maïs, fourrage et tout ça, qu'on a laissé tomber doucement pour des raisons qui nous sont propres, pour développer la viticulture et l'arboriculture. Vigne, viticulture à la cave d'Aguillon. Arbo, donc clémentine et avocat, production bio à la Capique.
4: Jean-Noël et sa compagne ont eu l'opportunité il y a quelque temps de se lancer dans la restauration en reprenant à Merendel un établissement à Miaccia.
5: C'est vrai, c'est quelque chose qui nous a toujours, ma compagne et moi, qui nous a toujours plu, qui nous a toujours attiré. Et quand on a su que cet établissement était en vente, voilà, on s'y est intéressé parce qu'on a trouvé que c'était malgré tout, on n'y venait pas spécialement, honnêtement, mais c'est un endroit qui nous plaisait, qui nous a toujours attiré de par son emplacement, son histoire aussi, parce que c'est un vieux restaurant quand même. C'est pour ça qu'on n'a pas souhaité changer le nom. Cet endroit, ça a toujours été la Merendille. Ça nous paraissait cohérent que ça reste la Merendille.
4: Le couple de restaurateurs travaille les produits régionaux.
5: Principalement sur les produits régionaux du local. Voilà. Parce que c'est vrai que de par notre activité, on connaît beaucoup de monde. On connaît des maraîchers, on connaît les pêcheurs, on connaît les producteurs, voilà, les agrumiculteurs, tout ça. Donc, et c'est vrai que ce côté contact direct avec le producteur, c'est toujours sympa en fait. Et même de le mettre en relation avec les clients... Ça arrive des fois qu'on est on prend de la charcuterie à Vetsagne, Paul Fante, il est vetsanaise, qui en a mis à moi. Et des fois, quand il vient manger, c'est sympa de dire aux gens, voilà, le prisot que vous mangez, il vient de chez lui.
4: Jean-Noël travaille aussi les produits issus de son exploitation agricole.
5: On travaille après l'avocat, quand il y a nos avocats qui sont là, on le travaille beaucoup, pendant à peu près 3 mois. On travaille aussi, voilà, la base d'agrumes qu'on fait nous, les clémentines principalement. Et oui, on a un assez grand jardin aussi sur Maison Pirage. J'habite là-bas, qui est pas loin de la maison. Et on a pas mal de légumes qui viennent du jardin. Pas tout non plus, hein, bien sûr. On prend chez Caroline Médor, à côté le jardin du Fumour. On prend ou chez les grossistes aussi. Hein. Mais voilà, là par exemple en ce moment, c'est les butternuts, les potimarrons. Enfin, j'ai encore des aubergines en plein champ. Hein. C'est pas du bio, mais c'est du naturel.
4: Parmi les espoirs de Jean-Noël Pont, Terry, attirer de nouveaux clients et maintenir son activité commerciale.
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6: Bonjour à toutes et tous, bienvenue dans Affaires classées, le podcast. On vous parle beaucoup de Notre-Dame de Bétarame actuellement. Figurez-vous qu'en 1840, il y a de cela bientôt deux siècles, un enseignant de l'établissement qui se destinait à une vie au service de Dieu va soudain passer à la rubrique des faits divers. Vincent Elisabide, officiellement enseignant dans le vénérable collège, va assassiner une jeune mère de famille et ses deux enfants. Comment ce trentenaire émérite a-t-il soudain vendu son âme au diable ? Réponse dans un instant.
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6: Vincent Elisabide vient au monde le 15 juin 1810 à Mauléon, capitale de la Soule. Son père, bien que modeste, est si fier de ce fils aîné qu'il ne recule devant aucun sacrifice pour lui offrir la meilleure éducation. Premier de sa classe, le garçon fait l'admiration des enseignants qui le décrivent précoce et fort intelligent. Vincent affiche très tôt une vocation pour le sacerdoce. Le dimanche, il sert la messe et ne rate jamais une occasion d'échanger avec le curé du village de Gotin. Elisabide a 14 ans lorsqu'un matin, son père le conduit au séminaire d'Oloron-Sainte-Marie. Il réussit l'examen d'entrée si brillamment que l'évêque de Bayonne, Monseigneur d'Astros, se déplace pour le féliciter. Le fils prodige décide qu'il consacrera sa vie au service de Dieu. Dans les campagnes pauvres de ce Béarn et de ce Pays basque si fervent, l'Église offre ainsi le moyen à un élève méritant, qu'il soit riche ou pauvre, de parfaire son éducation et devenir un personnage respecté. En 1828, Vincent souffle sa 18e bougie. Il entre au séminaire de Notre-Dame de Bétarame où il apprend la philosophie. Il rejoindra ensuite celui de Bayonne où il suivra l'enseignement de théologie. Lorsqu'il revient parmi les siens, le jeune homme est accueilli avec les honneurs, lui qui croise fréquemment le prélat du diocèse. Vincent se destine à devenir prêtre. Un beau jour, il prend tout le monde de court en annonçant qu'il ne se sent plus aucune vocation pour le sacerdoce. Tiens donc, son supérieur se console en se disant que la brebis égarée finira bien par rentrer au bercail. En attendant, Elisabide dispense des cours particuliers au sein de riches familles installées à Bordeaux. Pris de remords, l'ex-séminariste revient à Bétarame. C'est là qu'il fait la connaissance de Marie, une jeune maman domiciliée à Pau. Joseph, son fils aîné, est un élève d'Elisabide. Peu à peu, l'enseignant tombe discrètement amoureux de la jeune veuve.
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6: Comme lui, Marie est née en Soule, dans le village de Montcaillol. Elle avait 20 ans à peine lorsqu'elle a pris pour époux Pierre Anisa, un représentant de commerce avec lequel la jeune femme s'installe au soleil d'Oran, en Algérie. Le couple ouvre une hôtellerie sur place. Deux enfants illumineront cette union. Joseph, qui naît en 1829, et Mathilde, sa cadette, qui naît deux ans plus tard. En 1833, un drame frappe la petite famille d'origine basque. Le papa est tué à Mostaganem alors qu'il a été mobilisé pour combattre l'ennemi. Isolée, la jeune veuve rentre au pays, à Pau. Elle travaille sans compter pour offrir la meilleure éducation possible à ses deux orphelins. On lui suggère pour cela d'inscrire Joseph, son fils aîné, à Notre-Dame de Bétarame. Voilà comment, en 1840, Marie Anisa rencontre Vincent Elisabide, cet enseignant dont on murmure qu'il est excellent, mais très sévère. Le charme de la jeune veuve plonge l'ex-séminariste dans le trouble. L'instituteur se prend à visiter régulièrement la jeune maman à son domicile palois. Ses attraits féminins l'attirent davantage que les progrès en français du jeune Joseph. Elisabide confie au passage que le métier d'instituteur l'ennuie. Il rêve de s'installer à Paris. Là-bas, croit-il, il fera fortune. Octobre 1839, le jeune enseignant boucle ses valises et part tenter l'aventure. Logé dans un modeste hôtel, Élis Abid réalise qu'à Paris, personne ne l'attend. C'est la désillusion. Vincent ne rate pourtant jamais une occasion de prendre sa plume afin d'écrire à l'élu de son cœur. Il l'encourage à le rejoindre avec ses deux enfants. Ici, à Paris, ils pourront étudier dans les meilleures écoles. Ici, écrit-il, l'argent coule à flot. Vincent affirme même qu'un établissement envisage de le recruter. Pur mensonge. Séduite, Marie tombe dans le piège. En attendant que le couple soit réuni, pourquoi ne pas lui envoyer son fils ? Le 11 mars 1840, le jeune Joseph quitte Pau pour Paris.
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6: Il y a foule dans la grande cour de cette gare parisienne. Le jeune Joseph Anisa débarque, valise à la main, dans l'après-midi du 14 mars 1840. Comme prévu, Vincent Élis Abid est là. Il se jette sur le gamin qu'il prend dans ses bras et comble d'embrassades. Épuisé par ce long voyage en diligence depuis Pau, Joseph serre, confiant, la main de cet homme qu'il entraîne à pied à la découverte de plusieurs quartiers de la capitale parisienne. Le bambin est émerveillé. L'heure du dîner arrive. Avant de regagner ce qu'Élis Abid dit être son domicile, le trentenaire pousse la porte d'un restaurant. L'adulte et l'enfant font bombance. Rien n'est de trop. À la fin du repas, Élis Abid se met à écrire une lettre sur un coin de table. Il y raconte que Joseph est bien arrivé, qu'il est émerveillé et qu'il serait ravi que la jeune femme et sa fille cadette viennent les rejoindre ici, à Paris. Élis Abid tend même le stylo au garçonnet afin qu'il écrive un petit mot à sa maman. Ma chère maman, je suis bien arrivé, Paris est bien beau. Je crois que je m'y plairai beaucoup. Adieu. Je t'embrasse tendrement ainsi que ma sœur Mathilde, signée ton fils Joseph. La jeune maman reçoit la lettre quelques jours plus tard. En lisant ce mot si tendre à Pau, Marie n'imagine pas un instant que son fils n'est déjà plus de ce monde. En sortant du restaurant, Élis Abid la conduit dans un endroit sombre, près des abattoirs du quartier de la Villette. Dans un recoin, il s'est emparé d'un marteau qu'il dissimulait sous sa veste. Il a frappé l'enfant à plusieurs reprises avant de l'égorger. Des passants ont découvert son corps le lendemain. Le gamin n'ayant aucun document d'identité sur lui, il n'a pu être identifié. Élis Abid fait comme si de rien n'était. Il envoie de nouvelles lettres d'amour à Marie qu'il presse de les rejoindre à Paris. « Joseph se porte à merveille », écrit-il. Le 6 mai 1840, Marie Anisa se décide enfin. Elle part rejoindre son amant.
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6: La jeune mère et sa fillette franchissent le porche de la gare de Pau. Elles montent à bord d'une diligence qui les conduit à Bordeaux. C'est là que Vincent Élis Abid leur a donné rendez-vous, histoire qu'ils fassent ensemble ce long trajet jusqu'à Paris où Joseph, le fiston, est paraît-il impatient de les retrouver. La jeune maman ne nourrit aucun regret à l'idée de quitter le Béarn. Son nouvel amant affirme lui avoir débusqué un emploi de femme de maison dans les faubourgs huppés de Saint-Germain-des-Prés. Mais avant, Élis Abid suggère à Marie et Mathilde de faire étape durant une nuit en Gironde. Il veut en profiter pour les présenter à sa sœur, employée de maison chez de riches propriétaires à Artigues, près Bordeaux. En ce matin de mai, le soleil est de la partie. Pourquoi ne pas profiter de ce temps printanier pour s'y rendre à pied ? Le trio part donc à travers champs. Soudain, le ciel se gâte. De gros nuages apparaissent à l'horizon. Sur la commune d'Ivrac, le trio arpente un chemin tortueux. La jeune femme et sa fillette sont épuisées par cette marche interminable. Elles n'ont même pas remarqué qu'Élis Abid marche légèrement en retrait, tenant un marteau dans sa main droite. Le jeune homme se met soudain à les frapper l'une et l'autre au point de les assommer. Il les étend ensuite à ses pieds avant de leur sectionner la gorge à l'aide d'un couteau. À deux mois d'intervalle, usant d'un mode opératoire strictement identique, l'ex-séminariste de Bétharram a assassiné le fils, la mère et la jeune sœur. Elissa Bide dissimule les deux corps avant de s'enfuir. Plus tard, des passants feront la macabre découverte. L'annonce du double crime se répand le soir même à Bordeaux. Un aubergiste signale à la police qu'un étrange client porte des vêtements tachés de sang. Elissa Bide est démasquée et aussitôt interpellée. Il doit maintenant livrer les clés de l'énigme.
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6: Comment un séminariste respecté est-il devenu un triple assassin ? Plusieurs témoins brossent le portrait d'un Elissa Bide au tempérament brillant. Son caractère était sombre, peu communicatif, mais était-il violent ? Plusieurs le décrivent parfois sévère avec ses élèves, n'hésitant pas d'ailleurs à les châtier physiquement. En chœur, plusieurs témoins pointent un orgueil démesuré qui l'a déterminé à abandonner Bétarame pour le rêve d'une brillante carrière à Paris. De vilains mensonges jaillissent lorsque Vincent dissimule à l'élu de son cœur qu'il vit dans une profonde misère, lui qui affirme mener grand train. Pourquoi alors faire venir le garçonnet à ses côtés alors qu'il n'a même pas de quoi se nourrir ? Pour lui dérober les quelques 100 francs que Joseph avait dans sa poche, selon certains. Mais pourquoi alors ensuite assassiner la mère et la fillette ? Pour éviter que Marie ne lève le voile de ses mensonges, lui, l'enseignant brillant, qu'elle plaçait sur un piédestal. En septembre 1840, une impressionnante foule se presse au palais de justice de Bordeaux. Le triple assassin sous le teint s'affiche tantôt sarcastique, tantôt angoissé. « Je ne demande aucune grâce, ma mort sera bien méritée. » L'accusé confirme qu'il n'est pas fou, mais un autre homme en proie à des idées sombres. À la barre, le banc et l'arrière-banc de l'évêché de Bayonne et de Notre-Dame de Bétarame défilent. Chacun souligne la piété, la bonté de l'accusé qui a pourtant tué une mère et ses deux enfants. Selon ses proches, une puissance maléfique s'est emparée de son âme. Le diable, voilà une explication qui n'enchante guère l'avocat général. L'accusateur public réclame la tête de l'assassin. Sans surprise, la cour prononce la peine capitale. Le président lui lance un commentaire. Elissa Bide, vos crimes étaient trop grands pour que vous échappiez à la justice des hommes. Le jeune sultan finira en enfer après un crochet par la guillotine.
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6: Vendu au diable, c'était ce nouvel épisode des affaires classées. Je vous retrouve dans un prochain numéro à la découverte d'un fait divers qui fit couler beaucoup d'encre il y a deux siècles en 1827. C'était entre Oloron et Barcus. Le 1er mai était longtemps ce que l'on appelle un jour de foire dans la capitale du Haut-Béarn. Que s'est-il passé en l'an 1827? Réponse dans un prochain numéro. À bientôt.

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1: Bonjour, je suis Julie Serrano, nîmoise. Ma passion, du coup, c'est le flamenco et j'ai la grande chance d'en faire un métier passion. Le flamenco, c'est un art de vivre, c'est vraiment tout ce qui nous permet de vivre au quotidien. On respire flamenco, on se lève flamenco. C'est vraiment toute une ambiance qui nous suit dans nos journées. Je me lève, j'écoute du flamenco, je me couche avec du flamenco en tête. Une mélodie de pas que je me dis, attends, je pourrais faire ça, ça ferait bien. Et du coup, le lendemain, on se réveille, on a toujours cette mélodie, en pantoufle, on fait ça. Et encore plus quand on est avec Tata à table, c'est vraiment tout le temps ça. Entre deux plats, on fait des palmas, c'est tout le temps. Tata, du coup, Christine Serrano, une danseuse emblématique de Nîmes. J'ai commencé les cours avec elle, quand j'avais 4-5 ans. On m'a mis au cours avec Tata, comme dans la marmite. Et au fur et à mesure, ça grandit, la passion. Au début, on est là parce que c'est Tata. Et après, ça nous plaît de plus en plus. Et c'est pour ça que je suis partie à l'étranger faire des études à la base, où j'ai pris des cours de danse en même temps là-bas. Et après, j'y suis partie réellement un an et demi à Séville, juste pour prendre des cours de danse.
2: Le flamenco, c'est une discipline qui est très traditionnelle, qui a ses codes, mais j'imagine que chaque danseuse se l'approprie. Mmh. Qu'est-ce qui se passe en vous quand vous dansez? Qu'est-ce qui s'exprime dans votre corps?
1: C'est vrai que la danse, j'ai l'impression, en tout cas, d'être le seul moment où je suis vraiment moi, où il n'y a pas de filtre, il n'y a pas de masque, et j'ai le droit d'être vulnérable, moi et mes émotions. Parce que le flamenco, c'est surtout ça, c'est surtout transmettre des émotions. Et c'est vrai que la société d'aujourd'hui, elle nous empêche un petit peu de vraiment les vivre à cœur ouvert. Et la danse, ça permet ça. Le flamenco, en tout cas, il nous permet vraiment de libérer qui on est vraiment, sans avoir à se cacher. Voilà, la danse, ça me rapporte de la joie de vivre et aussi cet espace de j'ai le droit d'être triste et j'ai le droit d'être en colère. Cet art, il mérite d'être connu au fin fond de toutes les planètes.
3: Olé.
1: Olé.
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0: La Lorraine regorge de trésors et elle ne le sait pas assez. Des villes, par exemple, qui sont superbes et riches en histoire, parfois à un jet de pierre de chez soi et qu'on ne pense pas toujours à aller voir au moins le temps d'une balade. Vic-sur-Seille est de celle-là. Une cité de caractère en terre mosellane, à moins d'une demi-heure de Nancy, au cœur du riche pays du Saulnois, le pays de la verdure et du sel. Un sel qui a fait la fortune des Gaulois des environs, puis des Romains, puis des évêques de Metz, puis des ducs de Lorraine. Il faut dire que le sel, autrefois, c'était l'or blanc. C'était le seul moyen de conserver longtemps les aliments, la viande notamment. Alors, qui avait la main sur le sel, avait la main sur les réserves. De cette époque très riche, Vic a su garder le meilleur, un patrimoine qui raconte une histoire. Le château des évêques a gardé la porte fortifiée, qui continue d'impressionner ceux qui la découvrent, elle qui prend ses racines au Moyen-Âge, mais qui a tellement bonne mine, parce que la ville en prend bien soin, il faut le dire, tout comme elle prend soin des batraciens qui vivent dans les anciennes douves, qui sont protégés et qui pourraient vous dire en langage grenouille que la Vic est belle, si j'ose dire. Il y a aussi le bel hôtel de la Monnaie, construit à peu près au moment de la bataille de Nancy. Il a donc 550 ans, à peu de choses près, un bâtiment coiffé d'un étonnant balcon en bois qui fait tout le tour. Et dans lequel vous trouverez d'ailleurs l'office du tourisme avec plein d'idées de randonnée dans le coin. Vic, c'est aussi le musée départemental Georges de la Tour qui affiche une collection exceptionnelle de peintures du XVIIe siècle. Et c'est quand on entre à l'intérieur de ce musée qu'on se demande pourquoi on n'a pas eu envie plus tôt de voir de vrais tableaux, vous savez, ceux sur lesquels on voit la trace du pinceau. Et puis Vic-sur-Seille, ce sont de jolies rues avec de beaux hôtels particuliers. En partant, faites un détour par Marsal, la ville de sel des ducs de Lorraine, ville d'histoire, fortifiée par les Français qui voulaient absolument mettre la main dessus et quand ils l'ont eu, la garder, puisqu'elle était véritablement le bas de laine des ducs de Lorraine. On y voit encore les remparts, la porte de France et dedans l'étonnant musée du sel. Vic-sur-Seille, ville d'art et d'histoire, le Saulnois, pays d'héritage et de nature, bah c'est fin bien. En même temps, c'est Lorrain.
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2: La chanteuse nantaise Colline Rioux.

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2: Direction la cuisine. Et peut-être que comme moi, vous les laissez tremper pendant des heures en espérant que ça disparaisse magiquement. Mais non. Les flammes basculaient un peu trop fort. Les débordements de sauce ou les projections d'huile sont souvent responsables d'une croûte foncée, un mélange de graisse brûlée et de restes calcinés bien fixés à l'arrière de vos poêles et de vos casseroles. Alors, est-ce qu'il faut absolument passer par la case ponçage intensif? Et c'est pas qu'une question esthétique, parce qu'une poêle encrassée, ça conduit moins bien la chaleur, son dos adhère moins bien au gaz ou à l'induction, et le nettoyage du plan de travail devient problématique. Ça, c'est toujours une galère, hein, quand on le pose comme ça. On a une jolie auréole bien brune.
3: Noir sur le plan de travail, c'est pas agréable.
2: Et le réflexe, c'est souvent de prendre le premier grattoir qui vous tombe sous la main et à s'acharner. Et puis on n'y arrive pas. Alors ma maman m'est tombée dessus la dernière fois, et parce que frotter trop fort, ça attaque l'émail, l'inox, le revêtement, ça laisse des rayures qui vont retenir encore plus de crasse. Alors comment faire? Ma maman a généreusement saupoudré de bicarbonate de soude le dos de la poêle humidifiée au préalable, hein, sinon le bicarbonate ça ne tient pas. Vous le laissez agir, pas quelques heures, quelques minutes, ça peut suffire, et ensuite vous frottez doucement avec le côté doux d'une éponge, et ça élimine, sans trop d'effort, les dépôts noirâtres, sans rayer la surface de vos casseroles, de vos poêles. Mais merci, ma maman!
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1: Va donc mettre en sleu, ça va tomber une agaudio.
2: En Berrichon dans le texte.
1: Le parler Berrichon fourmille d'expressions relatives à la météo. Ah, dame cheux les paysans, on est à la merci du temps qui fait. Sans une boune renopée, une averse, il n'y a rien qui pousse. Mais quand que ça s'abernaudit, que le ciel s'assombrit, que ça monte des gros balins, des nuages d'orage, que ça commence à grouloner, à douner, les paysans, puis les yopis, ils dardèlent. Ah, la grêle pourrait ben tout dégarciller. Ils prient tout, Saint-Blaise et puis Saint-Vincent, que l'orage écoule, et puis que ça se mette juste à pleuviner. Ils attendent que le soleil revienne et dessine un arc-en-ciel, qu'ils appelons des fouets le grand portail des champs. Après la cité, la sécheresse, les tutéraux, ils sont bénaises de voir arriver une chamblée, une averse. C'est ce qu'exprime Hugues Lapeyre dans Une boune trempée.
2: En Berrichon dans le texte.
1: Les cannes chantaient sur la rivière, le vent de galerne soulevait la poussière. C'était mon cap que j'aille à Indlio. Au bon de là, ça timbre dru tout de même. V'là que ça rigole dans les gérés. Ah, recevons un fameux baptême, les gernouilles dans les marais. Les meuniaux vont se muffer dans le sfragne. Les poules dardelant sous l'auvent. Ouh, v'là que ça se déchaîne sur la campagne. Le tonnerre, l'éclair, la pleue et le vent. D'avoir retourné la champlure, j'armare son bal, père éternel. Sur les prés puis les emblavures, boune larme, timbé du ciel. Beuvez, beuvez mes bounes terres, prenez-en don tout votre plein sou. J'en rends du bain et dans nos verres, je voiron, cette année, fumez le vin doux.
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3: Alicia Maglio a 33 ans, elle est employée dans les ressources humaines au Luxembourg. Elle a remporté en octobre dernier un concours qui vise à valoriser des femmes aux formes généreuses, le concours de Miss Curvry. Bonjour Alicia.
4: Bonjour Jérémy.
3: Que vous a apporté cette participation finalement à ce concours de Miss Curvy?
4: Cette participation était très importante pour moi, j'ai longtemps eu du mal à accepter mes formes. Pendant des années, je voulais absolument perdre du poids pour m'accepter, être plus heureuse. Et cette aventure a vraiment permis de changer mon regard et d'oser m'accepter telle que je suis aujourd'hui.
3: S'accepter et faire de ses complexes une force, c'est vraiment le but de cette participation?
4: Exactement. C'est bien plus qu'un concours de beauté finalement. C'est vraiment une aventure humaine à travers laquelle on évolue, on se développe. Il y a beaucoup d'ateliers de développement personnel qui sont mis en place par les bénévoles de l'association, parce que je tiens aussi à souligner que c'est une association qui met tout ceci en place, et tout ça permet de faire un vrai travail sur le regard qu'on porte sur soi.
3: Vous parlez beaucoup d'acceptation de soi. À quel moment de votre vie le sujet est devenu un peu central?
4: Je pense qu'après être devenue maman, ça a été central, puisque c'était aussi l'exemple que je voulais montrer à mon fils, de pouvoir s'accepter tel qu'on est, et qu'importe les diversités qu'on peut avoir, s'accepter tous les jours à différents niveaux de sa vie, c'est vraiment quelque chose d'important, et c'est vraiment quelque chose que je voulais montrer en exemple à mon fils, et je pense que la maternité a été un peu un déclic pour moi.
3: De nombreuses personnes sont victimes de grossophobie sur les réseaux sociaux, ça touche aussi bien les anonymes que les célébrités. Pour vous, c'est un facteur de pression, ces réseaux sociaux, ou plutôt un allié pour participer à ce concours?
4: Je pense que les réseaux sociaux, aujourd'hui, on y trouve beaucoup de choses, mais on y trouve aussi une façon et une forme de visibilité. Ça permet de porter ses messages un peu plus haut, un peu plus fort, et de toucher des gens qui peut-être aussi ont du mal à s'accepter. Et donc pour moi, c'est vraiment un vecteur de partager des messages d'acceptation de soi et de confiance.
3: Quel message vous aimeriez justement transmettre aux femmes qui n'osent pas encore s'assumer pleinement?
4: J'aimerais vraiment qu'on puisse en tout cas se voir tel qu'on est, vraiment au-delà d'un chiffre, d'une taille. On est tellement beaucoup de choses, on a énormément de valeurs, et c'est vraiment de se regarder avec beaucoup plus de douceur et de bienveillance, et qu'on mérite toutes, chacune, toutes et tous aussi, puisque ça peut toucher aussi plus largement, de se voir autrement et de porter un regard vraiment bienveillant et respectueux envers son corps.
3: La finale de Miss Curvy France se déroule dans les Landes le 11 avril prochain. Vous y allez avec l'envie de remporter le titre. Quelles sont les différences finalement avec un concours classique comme Miss France?
4: Les différences, c'est vraiment un concours qui va porter sur la beauté des cours. Donc déjà, on se retrouve ici sur une différence. Mais c'est aussi vraiment, comme je le disais, un chemin d'acceptation. Et donc, c'est un peu la concrétisation de pouvoir aller porter ces belles valeurs sur une scène nationale. et aussi de pouvoir faire briller la région par la même occasion. C'est en tout cas avec tout ça que je vais porter les couleurs de la Lorraine aux France, avec l'envie de pouvoir faire évoluer les regards justement sur les courbes et sur l'acceptation de soi d'une façon générale.
3: Merci Alicia, à bientôt.
4: Avec plaisir, merci beaucoup Jérémy.
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5: Désolé de vous décevoir si des Marseillais écoutent la radio. Vous avez droit de rester. Voilà, Jules Pernaud, ce nom ne vous dit sans doute pas grand-chose. Vous explique. Nous sommes en 1915, dans le quartier de la rue des Teinturiers, à Avignon. Jules-François Pernaud, 89 ans, est furax. L'État vient de publier une loi interdisant l'absinthe. Problème, l'usine de Jules-François Pernaud produit une liqueur qui a justement un succès fou à base d'absinthe. Le fiston Jules-Félix Pernaud, oui, ils ont quasiment le même nom, âgé lui de 43 ans, décide alors de contourner cette loi et de lancer une nouvelle boisson, l'anis Pernaud. Nous sommes en 1918. Une boisson constituée à partir d'une essence proche de l'absinthe, sauf que là, c'est de l'anis. 6 ans plus tard, le succès est fou. Il est tellement important que les usines déménagent à Montfavet et puis la firme quitte le Vaucluse pour la région parisienne. Alors jusque-là, tout allait bien pour les Pernaud, mais Paul Ricard est arrivé. En 1932, le Marseillais Ricard fait son entrée sur le marché et obtient le droit de vendre sa boisson, anisée à 40 degrés, soit 10 degrés de plus que la bouteille Pernaud. Et puis le génie de Paul Ricard, c'est aussi le marketing. Le nom générique à sa boisson sera Pastis, tiré de pastisson. Voilà, ça veut dire mélange en provençal. Et puis il y rajoutera aussi une promesse inédite, le vrai pastis de Marseille. C'est pour ça qu'on pense en fait que le pastis vient de Marseille. Bref, c'est une boisson qui fait penser au sud, aux vacances et à la Provence. Alors je vous passe des années et des années de guerre. Il faudra attendre 1975 pour justement enterrer l'âge de guerre entre Pernaud et Ricard, avec la fusion et la création du Pernaud Ricard, aujourd'hui leader mondial dans les spiritueux. Allez, sans rancune, c'est bien connu, l'apéro rassemble. Je compte sur vous, hein, avec modération.
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1: Je vous emmène dans un salon de thé andouillé qui a ouvert ses portes il y a quelques mois, c'était l'été dernier, ça s'appelle Au coin de la tasse, un lieu tenu par Marie-Annick Vicard Coap. Et comme dans tout bon salon de thé, on peut aussi boire du café, ça tombe bien, Marie-Annick m'en offre un. Bon ben merci pour le petit café Marie-Annick.
2: Eh ben de rien, avec plaisir.
1: Oui parce que vous aussi vous buvez un café, oui. Vous ne buvez pas de thé alors.
2: Je bois les deux.
1: Mais quand on vend les deux, c'est bien de connaître les deux.
2: Exactement.
1: Pourquoi vous avez créé ce lieu ?
2: Parce que j'avais envie d'ouvrir un salon thé depuis des années. Pour moi, la commune d'Andouillé, ça a été une opportunité. Je suis arrivée sur la commune il y a 2 ans. Et je voulais monter un lieu différent, qui me ressemble, et dans lequel on pouvait accueillir des ateliers, où ce soit aussi un lieu de rencontre intergénérationnelle.
1: Mais vous aviez déjà tenu un commerce avant ?
2: J'ai été libraire pendant 10 ans.
1: Je propose qu'on se lève, Marie-Annick. Comme ça, on va pouvoir aller faire le tour de ce salon de thé. Bon, c'est pas si grand que ça, mais il y a quand même plusieurs pièces. Là, on est dans la pièce principale. C'est là où vous proposez le thé, les cafés, il y a quelques gâteaux. C'est vous qui avez fait la décoration de ce lieu, parce que c'est très très joli.
2: Merci beaucoup. Oui, c'est moi. Donc, toutes les tables et les chaises ont été chinées dans les différentes recycleries Emmaüs de la Mayenne. Le buffet qui me sert à présenter les cafés, je l'ai acheté chez une dame sur Andouillé aussi. Donc, le meuble 100% local.
1: Il y a aussi un coin librairie. Et puis, nous entrons dans l'autre pièce de ce salon de thé où je continue à parler de décoration avec Marie-Annick. Je vois qu'il y a des photos d'Andouillé, de vieilles cartes postales. Je ne sais pas si on voit d'ailleurs votre commerce sur ces cartes postales.
2: Alors, on voit le bâtiment, effectivement, sur toutes les cartes postales, puisque fin 19e, début 20e, le bâtiment accueillait donc un hôtel, le Lion d'Or, qui ensuite est devenu dans les années 50-60 la Poste, avant d'être le cabinet notarial dans les années 90, et donc depuis la fin de l'été, un salon de thé.
1: Et c'est dans cette petite salle du salon de thé que sont régulièrement proposés des ateliers, alors ça peut être des ateliers d'écriture, de dessin. Je retourne ensuite dans la salle principale, où sur le comptoir, j'observe de très très beaux gâteaux.
2: Je travaille avec la boulangerie d'Andouillé, qui est la Tendresse, qui me prépare cakes et tartes. Et moi, de mon côté, je fais le cheesecake et je fais des scones. Donc des scones, c'est des petits pains anglais.
1: Bah, moi, je vous prendrais bien un petit bout de gâteau. Alors, avant de partir, c'est cheesecake. Vous faites le cheesecake.
2: Moi, je fais le cheesecake, oui. Je sers ça.
1: Marie-Annick, avant que vous alliez me préparer l'assiette avec du cheesecake, je vois quand même qu'il y a un nain au niveau de la caisse de votre salon de thé.
2: Oui, c'est un nain que m'a offert une amie pour l'inauguration et j'ai trouvé qu'il avait toute sa place dans la décoration du salon de thé.
1: Mais je pensais que c'était un endroit où, vous savez, comme le petit cochon, on peut mettre sa pièce, mais non, vous n'avez pas prévu ça.
2: Si, mais c'est pas le nain.
1: Ah, c'est pas dans le nain. Ah oui, c'est à côté, on peut mettre une petite pièce.
2: Exactement.
1: Mais attendez, c'est quoi ça?
2: Ça, c'est un personnage des films Ghibli, Voyage de Chihiro.
1: Ça fait du bruit ?
2: Oui, tout à fait.
1: Mais c'est trop génial ! Il fait un petit rototo à la fin.
2: Exactement, c'est parce qu'il a bien digéré le pourboire.
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3: Voici Catherine de Saint-Denis-la-Chevasse, entre les Lucs sur Bologne et les Essarts en Bocage en Vendée. Catherine, elle est très investie dans la vie de sa commune. Elle fait vivre avec passion le petit musée des ustensiles, un lieu qui raconte le quotidien d'autrefois et le patrimoine local. Catherine, d'ailleurs, très attachée à ses racines.
4: Je suis vendéenne, je suis du cru.
3: Une vraie de vraie.
4: Une vraie de vraie. J'ai fait mes écoles primaires à Saint-Denis, donc oui, une vraie de vraie.
3: Je suis donc avec Catherine, qui est la secrétaire du musée des ustensiles de Saint-Denis-la-Chevasse. Comment vous êtes arrivée dans cette aventure, Catherine ?
4: Alors, je suis arrivée dans cette aventure parce qu'une dame voulait créer quelque chose pour faire connaître la commune. Donc, nous avons créé une association en 1996 et elle recherchait des gens pour l'entourer. Donc, moi, j'étais très attirée par les anciens ustensiles et pour faire connaître la commune aussi.
3: Rappelez-nous un petit peu l'historique de cet endroit où nous sommes là ce matin.
4: L'idée est partie d'un livre écrit par monsieur Jean-Noël Mouret dans lequel il notait à la fin qu'il n'y avait aucun musée des ustensiles de cuisine en France. Vous savez, nous avions au départ 600 objets, maintenant nous en avons à peu près 1600.
3: Vous êtes engagé donc dans cette association, j'imagine que ça vous prend du temps.
4: Eh bien, c'est beaucoup plus facile depuis que je suis à la retraite.
3: Ça change quelque chose dans votre vie, vous Catherine?
4: Eh bien moi j'étais pourtant dans un travail où j'accueillais du public. Ça m'a ouvert un petit peu, justement, moi qui étais très timide.
3: Vous êtes très à l'aise finalement, vous parlez de timidité, mais en fait vous parlez assez aisément.
4: Ben vous voyez, depuis une vingtaine d'années.
3: On parle aussi dans les associations beaucoup de transmission. Ce musée, il a une histoire, il faut que cette histoire perdure. C'est l'une de vos missions?
4: Eh bien oui, on a un manque de bénévoles jeunes. Nous sommes tous des retraités, donc il faudrait des jeunes pour faire perdurer notre savoir et notre passion.
3: On est d'accord, il est hors de question que ce lieu ferme le jour où, malheureusement, vous n'aurez plus la force de tenir ce petit musée avec toute votre équipe.
4: Eh bien, ce sera la mort dans l'âme si on doit le faire.
3: Un dernier message, voilà, aux gens qui hésitent encore à s'engager dans le milieu associatif. Vous leur diriez quoi?
4: Eh bien, je leur dirais que c'est un petit peu une leçon de vie quelque part. On côtoie beaucoup de gens. Et puis, c'est un petit peu un apprentissage tous les jours de la vie, finalement.
3: Avec Catherine, vous l'aurez compris, c'est engagement et passion pour la mémoire et les traditions au service de la vie locale et du partage.
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5: Pour changer, je ne vais pas vous apprendre un mot, mais vous apprendre quelques subtilités. Pour écrire en breton, et ensuite place à un prénom, pour changer aussi.
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5: Ouais, c'est la journée du changement. Alors, je vous apprends chaque jour des mots. La pratique orale, c'est bien, mais l'écrit, c'est important aussi. Alors, dans l'alphabet breton, il y a deux ou trois petites choses à savoir. En premier, vous verrez une lettre que vous connaissez, mais que vous ne prononcez pas bien. C'est le C'H, qui sert à écrire le son RE, et donc pas CHE ni QUE, c'est RE. C'est un gros H à aspirer. Pensez à un hangar, hein, voilà, comme ça va vous aider. Ensuite, une autre chose à savoir, pas de bol, le Q n'existe pas en breton, on parle pas de Q, mais à la place, nous avons le K, qui sert à remplacer donc le Q, mais aussi le C, et ça sert à faire le son que. Un K, tout simplement. Donc avec ça, vous ne devriez plus confondre C'H, c'est le he, le hangar, hein. Et si c'est un K, eh ben là, vous pourrez dire K. Ça paraît bête comme chou, mais c'est important à connaître pour pouvoir écrire, mais aussi lire et retrouver la bonne prononciation. À vous de répéter, ou alors écrivez-le quelque part pour vous en souvenir.
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5: Et pour changer des noms de lieux de famille, un prénom aujourd'hui qui est sûrement parmi les plus répandus, ou du moins dans le top des prénoms bretons, c'est Maël, avec sa variante Maëlan. Alors Maël, c'est un très vieux prénom, commun à d'autres langues celtiques. Maël, ça vient du Moyen-Âge, de l'époque du vieux breton, et ce nom était celui des princes ou des chefs de clan, à l'époque où la Bretagne était clanique, évidemment. Mais ce joli prénom est resté. Maël, c'est un prénom masculin, féminisé depuis peu, mais Maël, c'est le chef de clan, et dans Maëlan, eh bien là, on a une contraction de Maël et Tan, qui donne Maël Dan. Et ensuite, Maëlan, c'est-à-dire le chef de feu, donc au caractère bien trempé. C'est glissé en Maëlan. Voilà. Il est temps pour moi de vous laisser, de vous dire à demain, même heure, Canoir Hoas.
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2: Et je suis ravie de retrouver dans cette rubrique celle qui a été la révélation littéraire dromoise de 2024, Valérie Patureau, avec sa cuisinière des Kennedy, qui a conquis 100 000 lecteurs l'année dernière. Elle publie cette rentrée aux Escales un très très beau troisième roman qui s'appelle L'Enseveli. L'Enseveli, c'est d'abord l'histoire d'Abel, poilu de la Grande Guerre, blessé au combat en sauvant un inconnu. Il est transféré dans un hôpital de fortune où il va faire la connaissance d'un mystérieux voisin de lit, une gueule cassée qui, incapable de parler, va communiquer avec lui à l'aide d'un petit carnet. Adrien, c'est son nom, est médecin et officier, tandis qu'Abel, simple soldat, vient de la Drôme paysanne. Mais là, pour passer les journées, ils vont se raconter l'un à l'autre et tisser un lien si puissant que lorsqu'ils seront séparés, il faudra à tout prix se retrouver. Pourquoi Valérie Patureau a-t-elle voulu redonner vie à des combattants de la Grande Guerre? C'est la question que je lui ai posée.
3: Peut-être parce que je suis la dernière génération à les avoir croisés. Je m'en souviens très bien, je devais avoir 7-8 ans et le frère de ma grand-mère me terrorisait parce que quand on allait chez lui, il retirait son œil de verre et donc il avait eu un terrible, voilà, sur un obus pendant la guerre de 14. Moi j'ai un intérêt très fort pour l'histoire, pour cette période particulière de l'histoire aussi, parce qu'elle représente vraiment, je trouve, au même titre que la Révolution française, elle représente le socle de notre société moderne. Et je suis pas historienne, donc j'ai pas du tout voulu écrire un livre sur la guerre. J'ai voulu écrire un livre sur l'amitié et surtout poursuivre ma quête que j'avais déjà dans Nésida de cette interrogation sur le déterminisme social qui fait que nous rencontrons tous, sans que ce soit vraiment conscient, des gens qui partageons à peu près les mêmes choses, les mêmes... Voilà. Et il n'y a pas 36 circonstances. Il y a l'hôpital qui parfois vous amène à partager une chambre d'hôpital avec quelqu'un qui n'a pas du tout la même vie que vous, ni en âge, ni en lieu, ni rien. Et puis la guerre. Et c'était vraiment ça mon sujet. Et là, j'ai eu envie de m'intéresser, de m'interroger sur la sensibilité des hommes qui, en fait, n'est pas si lointaine de la nôtre.
2: Et puis, contrairement à la cuisinière des Kennedy, on est dans un roman du temps long.
3: C'est vrai que dans la cuisinière, je suivais sa vie, et Dieu sait que sa vie est assez trépidante et qu'elle nous emmenait d'épisode en épisode. Là, c'est un temps long, c'est un livre à la fois de terre, je dirais, parce que la terre est présente tout le temps, la terre qui vous engloutit, la terre qui... Enfin, c'est vraiment un livre de terre et un livre sur le temps, parce qu'il n'y a que dans ce temps long qu'on arrive aussi à se connaître, à se livrer, à apprendre les uns des autres. La grosse différence aussi avec mes deux premiers romans, c'est que c'était des histoires qui parlaient de personnages qui avaient existé. Là, ils sortent tous les deux de mon imagination. Ils sont nourris de tout mon imaginaire qui a été bercé par tous ces livres formidables sur cette période. Et beaucoup de choses de ma propre vie, sans s'en rendre compte, les deux grand-mères présentes dans ce livre, bah, ce sont les miennes. Mais je ne sais pas si je l'ai vraiment décidé. Je crois que c'est vraiment arrivé au fil de l'eau.
2: Et de cette écriture puissante de Valérie Patureau qui, en quelques mots, fait naître des images fortes, des émotions qui vous envahissent, c'est vraiment une magnifique écrivaine que je vous conseille de découvrir avec L'Enseveli qui est paru aux Escales.
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4: J'aimerais bien être riche parce que je veux bien payer une maison, une voiture. Pas forcément tout ce qui coûte très cher, parce qu'on n'en a pas forcément besoin. J'aimerais bien avoir beaucoup d'argent, et comme si j'étais au Club des Paris, pour bien me nourrir, pour avoir des belles voitures,
5: pour partir en vacances. Et aussi, si on n'a pas de maison, du coup, s'il a de l'orage, du coup, ça va nous tomber dessus et on va être mort.
6: On peut être riche, si on a déjà une maison, on peut s'acheter une maison de luxe, des voitures de luxe, par exemple une limousine.
7: Ma BM, ma BM, ça voulait dire qu'on était riche.
4: J'aimerais bien être riche parce que je veux bien payer une maison, une voiture. Pas forcément tout ce qui coûte très cher, parce qu'on n'en a pas forcément besoin.
6: Bah aussi, j'aimerais avoir de l'argent pour ceux qui sont pauvres, pour les aider ou leur acheter une maison et des aliments. Je trouve que ça sert à rien d'être riche parce que on peut être normal, c'est mieux d'être normal parce que quand on est riche, je trouve que c'est pas très gentil parce que ça donne envie aux autres, mais vu qu'ils ont pas assez d'argent, et ben ça leur donne de la tristesse.
8: Je hais ces gens riches qui, avec un peu d'or, croient réparer les malheurs dont ils sont responsables.
9: Et ça veut dire quoi être normal?
6: Ça veut dire avoir de l'argent, mais pas beaucoup non plus.
9: Est-ce que vous avez envie d'être riche et célèbre?
6: Non, moi j'ai envie d'être célèbre à la télé, au foot, vu que je fais du foot, j'ai envie d'être célèbre.
4: Bah c'est bien, vu que au moins si tu prends quelque chose dans un magasin et que t'es célèbre et que tu t'es déguisé, et bah t'as oublié de payer, et bah au moins celui qui vient te chercher, t'as juste à te déguiser et au moins il voit que t'es célèbre et du coup après il dit pardon.
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10: Une escapade très nature aujourd'hui, à la découverte des tourbières des Landes. C'est une spécificité de notre département, un milieu préservé. Karine Dos Santos est naturaliste au département des Landes.
11: Ah, les tourbières, elles sont plutôt nichées au cœur du massif landais. Ce sont des véritables joyaux écologiques. Ce sont des zones humides qui sont composées d'un sol qu'on appelle la tourbe. Cette fameuse tourbe est constituée de 20 à 30% de débris de végétaux et de 70 à 80% d'eau. Les végétaux qui composent cette tourbe sont essentiellement des sphaignes, donc ce sont des mousses de la famille des bryophytes. Et la particularité de ces mousses, c'est que ce sont des véritables éponges. Elles sont capables d'absorber jusqu'à 30 à 40 fois leur poids en eau. Alors, pour un titre d'information, un tapis de sphènes de 1 mètre carré de surface sur 20 cm de hauteur peut stocker jusqu'à 70 kg d'eau. Et forcément, ces sphènes vont interagir avec le milieu en absorbant des sels minéraux, en échangeant des ions, ce qui va conduire de façon simplifier, hein, parce que c'est un peu plus complexe au niveau chimique, à acidifier ces milieux. Donc on a généralement des tourbières landaises qui sont plutôt acides, avec des pH de 4 à 5, donc relativement acides, ce qui va induire des conditions de vie très particulières pour les espèces qui vont y vivre. On va dire qu'une tourbière est active si les sphènes continuent à se développer. Par contre, si elles commencent à régresser, elles vont plutôt être en voie de dégradation. Et à ce moment-là, on va voir d'autres espèces apparaître, des bruyères, du chouin noirâtre, de la moulinie, des arbustes tels que les saules, voire du piment royal, et forcément tout le cortège d'espèces qui vont avec. Donc on va diviser deux catégories en fonction de l'alimentation en eau, celles qui vont être alimentées par les fameuses nappes phréatiques, les nappes souterraines, et celles qui vont être plutôt alimentées par le réseau hydrographique ou les eaux de ruissellement. Donc ça va être plutôt des tourbières qu'on va trouver en proximité des rivières ou en périphérie des étangs. On va pas oublier le secteur des Barthes de la Dour, qui est quand même très connu et qui surtout regorge de tourbières. Mais on va dire que les espèces les plus impressionnantes pour les enfants, notamment quand on fait des animations scolaires, ce sont les fameuses plantes carnivores. Drosera, donc les Drosera à feuilles rondes et à feuilles intermédiaires, et la grassette du Portugal. Au niveau de la faune, on a le fameux lézard vivipare qui va être inféodé à ce type de milieu, et certaines libellules, dont la Cordulia corfin et le fameux papillon emblématique un peu des tourbières, qui est le fadet des lèches, dont le département a une responsabilité assez forte pour sa conservation.
10: En raison de la fragilité du milieu, une seule tourbière est ouverte au public, la tourbière de l'Estanc à Metz, aménagée avec panneaux, pontons d'observation, circuits de randonnée et accessible aux personnes à mobilité réduite. Recommandée par ICI Gascogne.
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1: Julien Jourdan et je suis le créateur de la marque Unical et basket personnalisable à Limoges.
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1: Je représente la 7e génération de ma famille, donc c'est une certaine fierté. J'avais des ancêtres qui étaient tous cordonniers bottiers, mon papa était styliste en chaussures. Et donc moi j'ai fait ma carrière pour plusieurs marques françaises pour lesquelles je travaillais en tant que bureau d'études. Et je suis revenu donc dans la région en 2017 pour prendre la direction du bureau d'études des chaussures Weston.
3: Alors là à Weston vous aviez quand même un joli poste, vous n'êtes pas parti fâché on va
1: non,
3: dire.
1: Non, au contraire.
3: Et vous avez décidé... Un petit peu comme beaucoup, ce moment Covid en fait a changé un petit peu la trajectoire de votre vie finalement.
1: Tout à fait, mais comme beaucoup en fait, le Covid a changé ma vie. C'est, je suis resté chez moi pendant 2 mois, puis s'en est suivi une réflexion sur mon avenir professionnel. Et c'est vrai que le désir de créer une marque qui me soit propre avec vraiment ce que je souhaite créer a été le plus fort. Et j'ai décidé donc de lancer cette marque un peu atypique où en fait on va fabriquer toutes nos baskets donc dans ce petit atelier qui est au centre-ville de Limoges. De la coupe au bichonnage, donc toute la fabrication est made in Limoges, c'est un peu ma fierté.
3: Ça vous tenait à cœur vraiment d'avoir un produit pour les Limougeaux, fabriqué 100% à Limoges et pas extériorisé?
1: Tout à fait, donc c'est le concept. Mon but c'était vraiment de faire du local, donc il faut savoir qu'on s'approvisionne au maximum en local, on rachète du cuir dans la région, pas forcément de tannerie de la région, mais on rachète à des entreprises de la région. Et le but c'est que le Limougeau vient nous voir, demande sa basket telle qu'il la veut, on la fabrique, on lui livre et c'est un circuit court et qui font partie vraiment de mes valeurs.
3: Oui, c'est aussi une des particularités d'Unica, c'est-à-dire que ce sont des baskets personnalisées, c'est-à-dire qu'en fait, on porte déjà une basket fabriquée ici et en plus... qui nous correspond totalement, parce qu'on choisit les couleurs, on choisit comment ça se passe concrètement.
1: Oui, effectivement, donc basket personnalisable. Alors, je pense qu'on n'est pas les seuls à faire ça. Personnalisable en illimité, c'est-à-dire qu'on a une technique d'impression sur cuir qui nous permet à la fois d'imprimer nos propres motifs, mais c'est-à-dire que Monsieur tout le monde peut venir et nous dire, mais moi je veux un petit logo comme ci, je veux un petit logo comme ça. On peut faire carrément ses propres dessins. Notamment, on fait beaucoup de collaborations avec des artistes limougeaux qui nous font des œuvres sur les baskets. On les sort en série limitée et elles sont numérotées. Donc, c'est un peu la petite fierté de sortir quelque chose. C'est avant tout un produit local, mais en plus, on a une vraie valeur ajoutée où vous ne pourrez jamais retrouver la même basket.
3: Vos parents voient ce que vous faites? Qu'est-ce qu'ils en pensent? Comment ils réagissent? Parce qu'ils étaient dans le métier aussi.
1: Tout à fait. Alors, pour tout vous dire, de quitter une société comme Weston a été un petit choc pour eux quand même. Parce que c'est vrai que c'est une marque qui représente la France et qui est vraiment une belle entreprise. Je pense qu'il y a un peu de fierté. Maintenant, c'est vrai que j'ai commencé dans mon garage seul. Maintenant, on est 6 personnes. Et j'avoue, je suis un peu fier.
3: Et si vous aviez l'occasion, si j'avais une petite baguette magique et que je vous donnais l'occasion d'aller voir vos aïeux, les autres, ceux qui malheureusement ne sont plus là aujourd'hui, qu'est-ce que vous leur diriez? Comment vous leur présenteriez la chose? Parce qu'ils étaient dans le métier aussi, rappelons-le.
1: Je n'ai rien inventé, on va dire, parce que je reproduis exactement le même concept que mes aïeux. En fait, j'ai fait exactement la même chose. Je n'ai rien inventé, sauf que j'ai créé cette basket qui est personnalisable, qui a une vraie identité. Et voilà, je les remercie pour m'avoir soufflé l'idée.
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4: Louis Hachette, fondateur de l'un des plus grands groupes d'édition au monde. Mais saviez-vous que tout a commencé à Rethel? Louis, dès son plus jeune âge, se tourne vers la lecture. Un amour, d'ailleurs, qu'il ne quittera jamais. À peine adolescent, il quitte sa ville natale avec sa famille pour Paris, où sa mère travaille comme lingère dans un grand lycée. Et c'est à la capitale qu'il va faire ses études, notamment en droit. Mais c'est un autre domaine qui va capter son attention, l'édition. À 26 ans seulement, il fonde sa propre maison d'édition. Très vite, elle prend une ampleur considérable et en quelques années, elle devient le premier groupe d'édition en France. Et qu'est-ce qui explique un tel succès? Eh bien, c'est surtout son modèle commercial novateur. Louis Hachette comprend que pour toucher un large public, il faut adapter les livres aux besoins du public. Qu'il s'agisse de manuels scolaires, de dictionnaires ou d'ouvrages destinés aux jeunes lecteurs, son intuition est de créer des ouvrages pédagogiques, accessibles à tous à des prix raisonnables. Et le pari est réussi, car ses livres se retrouvent dans toutes les écoles et contribuent à l'émergence d'une véritable culture populaire. Loin de se cantonner à l'édition scolaire, il diversifie rapidement son catalogue en publiant des romans, des biographies, des récits de voyage ou des ouvrages scientifiques. Et c'est là toute la force de sa vision. Il parvient à offrir à la fois des livres éducatifs, mais aussi des œuvres littéraires qui font de sa maison un acteur incontournable du paysage éditorial français. Un autre point marquant du génie commercial de Louis Hachette, la distribution des livres. Il innove en installant des points de vente dans des gares, là où le public est nombreux. Des points de vente qui s'appellent aujourd'hui Relais. Louis Hachette s'éteint à 64 ans, mais son nom et son œuvre perdurent toujours à travers l'énorme empire qu'il a créé. Le 9 février 1953, Henri-Philippe Aki, des éditions Hachette, publie les premiers titres d'une collection appelée « Un grand avenir, le livre de poche », un format qui séduit un public jeune car le prix est plus raisonnable. Aujourd'hui, les éditions Hachette sont parmi les plus grandes maisons d'édition au monde, mais tout a commencé à Rethel, grâce à ce jeune homme passionné par les livres et déterminé à démocratiser la culture. Louis Hachette, véritable pionnier de l'édition, c'est l'un des trésors de Champagne-Ardenne.
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5: Est-ce que vous avez déjà fait du vélo-rail à Beaumont-les-Mines? C'était quoi ce chemin de fer?
6: Daniel Bouer, le parcours proposé, c'est sur la ligne qui vient de Vieilleville, Saint-Nizier, Beaumont-les-Mines. Et nous exploitons la ligne qui finit de Beaumont-les-Mines à Bourg-en-Neuf. C'est un vélo sur rail, tout simplement. Cette ligne de chemin de fer, elle date de 1883, le 5 août 1883. À l'époque, il y avait le transport du charbon. En plus, il y avait sur Bourg-en-Neuf. Bourg-en-Neuf, c'est un site, un centre industriel à l'époque. C'est important sur la porcelaine, sur le transport de pierre. Enfin bref, il y avait beaucoup d'activités. Et puis aussi, cette ligne était une ligne dédiée aussi aux voyageurs. Le dernier train que moi-même j'ai vu, c'était à l'an 2000. Bon, très vite est venue l'idée qu'il fallait mettre en valeur le site minier. On a fait le musée, un musée de la mine, 2003. Et puis en 2009, on a ouvert ce vélo-rail.
7: Moi c'est Catherine.
8: Moi c'est Gaëtan.
9: Christophe.
10: Lucie.
11: Ving.
8: On vient surtout faire du sport en fait.
10: Pédaler.
12: On est en vacances pour 5 jours dans le coin. On a découvert ça par des prospectus un peu par hasard.
13: C'est moi hier soir qui ai trouvé ça une activité qui plaisait aux enfants. Donc je me suis dit ça va plaire à toute la famille. Et voilà, nous voilà là.
14: Pour refermer le bâton. Après maintenant,
15: Joël. On est au départ du vélo rail.
5: Ça marche comment cette histoire?
15: Alors c'est un vélo 4, 5. Ils ont un appareil pour retourner au bout des 5 km. Une fois qu'ils sont là-haut, ils retournent, ils mettent leur vélo au fond, ils repartent après. Mais ils attendent que tout le monde soit arrivé là-haut avant de repartir. On ne peut pas, comme c'est un aller-retour de 5 km sur la même voie, on est obligé d'attendre. Voilà. L'histoire, c'est l'histoire de la mine, de Beaumont-les-Mines. Et c'est là qu'après, on a mis le vélo rail de la mine. 2009, depuis l'ouverture, celui-là. Voilà.
5: C'était comment l'ouverture?
15: Ah, c'était pas comme ça. On n'avait pas les mêmes vélos au départ. Non. C'était pas. On a changé de vélo entre temps. Ben, ceux-là, ils sont mieux, ceux-là.
16: Venez par là, s'il vous plaît. Ah, juste là, mettez-vous en haut, où il y a le monsieur au banc.
17: Au revoir. À la prochaine.
5: Maintenant, vous savez sur quel rail vous allez glisser avec vos petits-enfants à Beaumont-les-Mines.
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1: Au plein cœur de Tillières-sur-Avre, je demande la famille Giraud. Vous allez faire la connaissance de Mika, le papa, Ambre, la fille, et Mano, le copain de la fille. J'aurais bien aimé vous présenter Céline, la maman, mais elle est au boulot. Faut bien qu'il y en ait qui bossent. Céline, vous la verrez demain, vu que j'ai des raisons de dormir chez eux ce soir. Je vois pas de porte, alors je toque au carreau. Une jeune fille ouvre la fenêtre.
2: Allô, Ambre ?
3: Oui, c'est ça.
2: Le papa, il est pas là ?
3: Il doit être à l'intérieur, je pense.
1: Ok, j'entre comment ?
3: Je vais t'ouvrir le portail.
2: Ah, t'es trop mignonne.
3: Peut-être c'est ouvert, je sais pas.
2: Je regarde, hein.
3: Ouais.
1: Bah, j'avais pas vu le portail. C'est ouvert.
2: C'est moi ?
1: Non, c'est ouvert.
2: Tu vois, c'était ouvert.
1: Bah ouais. Mika a l'air d'aller bien.
2: Très bien, très bien. Très
1: Pourquoi
2: très
1: c'est bien. Si grand ici ?
4: Parce que c'est un ancien relais de poste, l'ensemble.
2: Ah, d'accord.
4: Ouais, c'était considéré un peu comme une ferme ici, il y avait des chevaux.
1: Regarde ces perdus grands ouverts qui sont ni grands ni verts à la base, mais qui se demandent ce que tu viens faire là.
2: Je viens voir parce qu'il paraît que c'est une famille d'artistes ici. Papa, maman.
4: Ouais, Ambre.
2: Mano, tout le monde est dans l'art, quoi.
4: Oui, un petit peu, ouais.
2: C'est toi qui as impulsé tout ça
4: hein. Alors, je pense, hein, je suis le premier. Hein. C'est les enfants qui ont suivi. Hein. On appelle ça reproduction sociale. Hein. Un artiste fait des enfants artistes, voilà, ouais. C'est ça.
1: Vous avez fait la connaissance d'Ambre ?
3: Moi, je fais un peu tout, mais surtout de l'installation et de la performance. Donc, je mélange plein de médiums, surtout dans la sculpture. Et après, j'intègre des éléments de son, de vidéo dedans.
1: Et papa, il fait quoi ?
4: Si tu fais le tour dans la maison, on va voir qu'il y a pas mal de peintures, peintures objets, des sculptures.
1: Voilà. Et Mano, il fait quoi ?
3: Des films 3D et du son.
1: Et Cécile, la maman, elle s'exprime beaucoup dans le textile.
4: Voilà.
1: Tout ça sur l'impulsion de Mika, le papa.
4: Bah, finalement, c'est dans le lieu dans lequel où ils ont dû me voir. Et Ambre, toute petite, elle était à la fois dans le bac à sable, le béton, les briques, après les petits bricolages, puis après dans les œuvres, dans la peinture à l'atelier, et ainsi de suite, quoi.
1: À la base, la famille n'est pas du coin.
4: On n'est pas vraiment normands. Mes enfants sont normands parce qu'ils sont nés en Normandie, mais nous, on vient du Loir-et-Cher.
5: Ah, ta famille habite dans le Loir-et-Cher, ces gens-là ne font pas de manière.
1: Je crois qu'on vous avait pas encore présenté Mano.
6: Mano, Mano.
1: Le vidéaste de la famille.
2: Ça va, Mano ? T'es réveillé ?
7: Ouais, c'est bon, je me suis réveillé.
1: Bah, il dormait pas, il bossait.
2: Hein. C'était 3D, tes images de synthèse.
7: Ouais, là, je bosse des storyboards pour un film.
2: Mais tu fais une école ?
7: Non, j'ai fini là.
1: Il a fini.
7: J'ai fini, et depuis que j'ai quitté les Beaux-Arts, je me suis mis à l'animation 3D.
2: Là, c'est un atelier, là.
7: Oui.
2: Ah, mais il y avait de la place, hein.
1: Il en faut pour toute la famille.
4: J'ai coupé la radio, j'avais mis la radio, donc.
2: T'avais mis quoi comme radio ?
1: Change de sujet.
2: Ah, ici, c'était le.
1: Bravo.
2: Voilà. C'était pour les chevaux, quoi.
4: Alors, t'as la mangeoire, t'as même l'abreuvoir qui est en dessous, là, qui est en zinc.
2: La mangeoire sert de rack aujourd'hui pour les tableaux de qui ? De toi, alors ?
4: Surtout de moi, ouais. Donc là, c'est la partie atelier, artiste. On fait des toiles, la peinture, la sculpture, découpage, assemblage. Il y en a un peu.

0: Nous sommes de retour dans la famille. En ce moment, il fait beau, il fait froid. Ben, on est dans le nord, il y avait un indice. Et en plus, il y a un vent de voleur. C'est une situation que j'aime peu parce qu'en général, quand on dit « Oh, il fait froid », on nous répond « Ben non, il fait pas froid, c'est le vent qui est froid ». Je pourrais la taper, la personne qui me dit ça. Parce que la conséquence directe du vent froid, c'est qu'il fait froid. Du coup, avance et ferme votre gif. Donc, je résume, il fait froid, mais il fait beau. Il y a quelqu'un qui a allumé la lumière et d'un coup, vous voyez votre cousine enlever son manteau, tirer sur son col et pousser un soupir. Je sais pas ce que j'ai étouffe d'un coup. Et son mari répond, qu'est-ce que t'as tes vapeurs de belle-mère? Ne paniquez pas, Wikiz est fait là pour vous aider. Je vous comprends, ça surprend. Bon, ce n'est pas très 21e siècle comme expression. Mais c'est celle qu'utilisait ma grand-mère quand elle avait une bouffée de chaleur. Ou quand elle remarquait que quelqu'un avait anormalement chaud. Coqueton, tête rouge, t'as des vapeurs de belle-mère ou quoi?
1: Définition.
0: Les vapeurs de belle-mère sont originellement les bouffées de chaleur dont souffre la majorité de la gente féminine lors du dérèglement hormonal conséquent de l'arrivée de la ménopause. Quand je parle des filles et de leurs soucis, en général, je préfère partir dans le médical par les temps qui courent, c'est plus sûr. Et puis c'est imagé, parce que dans l'esprit de ma grand-mère, que je rappelle est enterrée au cimetière de l'Est depuis les années 80, je replace dans le contexte. Hein. La ménopause atteignait essentiellement les belles-mères. Ou si vous préférez, si t'es belle-mère, t'es forcément ménopausée. Et je tiens à préciser qu'elle disait ça aussi aux hommes. Mais quand est-ce que ça peut vous arriver d'avoir des vapeurs de belle-mère, par exemple?
1: Exemple.
0: En écoutant le discours de Vladimir Poutine, en s'apercevant que son match Tinder, ben, c'est sa sœur, avec leur nouvelle mode de pas mettre la photo en plus. Et alternative à vapeur de belle-mère, il y a « J'ai chaud, je crois que j'ai une buée ».
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5: Lucas Vanitou, bonjour.
6: Bonjour.
5: Vous êtes le fondateur de l'association Belfortaine Objectif Égalité, qui existe depuis combien de temps?
6: Nous entrons dans notre 7e année. J'ai créé l'association avec mon ancien animateur jeunesse à la ville de Belfort en 2019. Nous avons deux pôles au sein de l'association. Un pôle famille avec lequel nous réalisons des animations socio-éducatives, socio-culturelles, directement au pied des immeubles, et des projets collectifs avec elle. Et puis un pôle jeunes solidaires dans lequel nous réalisons là des animations plutôt sur la thématique qu'on appelle l'éducation à la citoyenneté, à la solidarité internationale.
5: Quand j'entends international, ça veut dire que vous allez parfois très très loin pour réaliser ces projets.
6: Alors ça nous arrive, oui, tous les deux ans on porte un projet fort qui s'appelle les périples solidaires et culturels, et nous avons déjà financé à distance pour raison Covid, on n'avait pas pu s'y rendre au Cambodge, trois puits aux Philippines. Nous sommes en relation avec une école. Et puis dernièrement en Indonésie, en novembre dernier, avec un nouveau groupe de jeunes, nous nous sommes rendus là-bas.
5: Des jeunes de quel âge et qui ont fait quoi?
6: Alors des jeunes de 16 à 19 ans, dont c'était la première expérience à l'international, qui ont travaillé pendant plus d'un an pour réaliser des actions d'autofinancement, leur permettant de se rendre sur place, certes, mais aussi et surtout de partager vraiment un moment interculturel. Ils étaient en binôme franco-indonésien pour rénover une maison de la nature afin que les enfants de la communauté puissent bénéficier d'apports sur cette thématique.
5: Des projets à l'international, ça c'est OK, avec des jeunes, mais aussi des projets tout près de chez nous et même dans nos quartiers.
6: Tout à fait, aider au local ne nous empêche pas d'aider à l'international. Donc on a à cœur de privilégier notre territoire également.
5: Quand on se rend compte qu'à Belfort, par exemple, c'est près de 30% de la population qui est en situation de précarité, forcément, ça fait réfléchir et ça donne des idées.
6: Nous, notre enjeu, c'est de travailler avec ces familles-là qui ne se referment pas sur elles-mêmes et donc de continuer à favoriser ce lien qu'il existe entre les publics, précaires ou non d'ailleurs, et de réaliser des...

0: interventions.
1: Quel genre d'intervention ?
0: Une rencontre au pied des immeubles avec des ateliers, surtout sur la période estivale, le mardi et le jeudi, sur le quartier des Glacis. On va réaliser des animations de rue et aussi des animations nocturnes le jeudi soir. Et ça, c'est conclu en fin d'été par un grand festival qui s'appelle Clôture de l'été, avec des concerts, de la nourriture, des jeux pour les familles, des rencontres et des conférences sur des thématiques, parce qu'on a toujours cette volonté d'avoir un apport éducatif important de façon à essayer d'émanciper le public. Le but, c'est pas de faire à leur place, mais qu'ils apprennent à le faire, plus tard le répliquer.
1: L'association ne manque pas de projets, du grain à moudre donc pour toutes celles et ceux qui veulent continuer à défendre la solidarité et l'inclusion.

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1: On prend de la hauteur aujourd'hui à Montarcher, un village qui cumule plusieurs particularités. D'abord, c'est le plus haut village de la Loire, à 1160 mètres d'altitude. C'est une des plus petites communes du département, en superficie aussi. Et puis le lieu où a été produit une archive presque unique en France. Pour nous en parler, j'accueille aujourd'hui Sarah Duris. Bonjour Sarah.
2: Bonjour Eddy.
1: Guide conférencière à l'Office du Tourisme Loire-Forêt. Quelle est l'histoire de ce document si rare et ancien ?
2: Il s'agit d'un registre d'état civil. Il recense les naissances, les mariages et les décès sur la commune de Montarcher. Mais ce qui fait qu'il est tout à fait exceptionnel, c'est la date à laquelle ce registre débute, 1468, soit la fin de la période médiévale.
1: Est-ce que cela veut dire qu'il n'y avait pas de registre d'état civil avant ?
2: Non. L'obligation de produire un document comme celui-ci est ordonnée par l'État au XVIe siècle. Et cette ordonnance n'est pas toujours bien respectée par les paroisses. Hein. Ici, la population est recensée avec 70 ans d'avance.
1: Est-ce qu'on connaît l'auteur de cette archive ?
2: Oui, c'est le prêtre de Montarcher, nommé Claude Ferrier, qui a tenu le registre pendant 49 ans. On y lit les noms, les dates et même les métiers des anciens archimontois, mais aussi la météo.
1: Ah, ça m'intéresse. Est-ce que les conditions climatiques de l'époque étaient bonnes ?
2: Alors, c'est difficile à dire parce que ce sont principalement les mauvaises années qui sont inscrites. On lit des sécheresses, des tempêtes et même un tremblement de terre. En 1543, suite à une invasion de chenilles ayant entraîné une famine, l'évêque du Puy prend une mesure exceptionnelle, excommunier les fameux insectes. On vous laisse juge de l'efficacité de cette mesure. Il évoque aussi les épisodes de peste.
1: Des documents qui renferment de drôles de surprises. Où est-il conservé aujourd'hui ce fameux document ?
2: Il est gardé précieusement aux archives départementales à Saint-Étienne. Il a longtemps été le plus ancien registre d'état civil de France et donc a été présenté lors d'une exposition universelle à Paris. Aujourd'hui, c'est le deuxième plus ancien de l'Hexagone, mais c'est le mieux conservé des deux.
1: Un véritable trésor qui témoigne de la vie des habitants de Montarcher. D'autres histoires et légendes sont à découvrir sur place, notamment lors des visites guidées menées par les guides de l'Office du Tourisme Loire-Forêt. Merci Sarah Duris.
2: Merci.
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3: Les petits bonheurs, généralement, ce sont des sourires qui se récoltent tous les jours au hasard des rencontres. Il suffit d'un micro ici, de ne surtout pas prendre de rendez-vous et de ne pas se présenter. Ça marche très bien à Megève, par exemple. Nous sommes donc en Haute-Savoie, sur les hauteurs de Megève, au Mont d'Arbois, pendant que des chevaux sont en train de monter dans une bétaillère.
4: Bonjour.
3: Matin de bonheur, venez vous occuper des bêtes.
4: C'est ça, on vient les mettre au chaud, ouais.
3: Ah, c'est-à-dire que là, ils quittent la montagne ?
4: Ouais, ce coup-ci, ouais, c'est bon. Ce coup-ci, on va les ramener, on va les mettre en pension pour cet hiver, ouais. Ils ont passé tout l'été en montagne, donc ce coup-ci, ça y est. Ils vont aller se mettre au chaud pour l'hiver.
3: Ah oui, ils font toute la saison, là, ici ?
4: Ouais, ceux-là, ils font toute la saison ici. Il y en a qui sont là pour la monte, il y en a qui sont là pour l'attelage, et puis vu que nous, on est élevage, il y en a, ils sont juste là pour grandir.
3: Vous, c'est pas juste un loisir, c'est votre métier.
4: Ouais, moi, c'est mon métier, ouais. Je suis cocher palefrenier. Ouais.
3: Quand vous dites pour l'attelage, c'est les calèches qu'on peut voir à Megève, par exemple ?
4: Exactement, c'est ça.
3: Donc, les chevaux, quand ils sont pas attelés, on les voit ici, sur les hauteurs de Megève.
4: Ouais, c'est ça. Nous, on en a l'Alpette, comme là en face, en haut de la côte 2000. On en a aussi au Mont d'Arbois, là, juste derrière. Et puis, après, au fur et à mesure de la saison, on les fait descendre petit à petit. Puis là, ils atteignent leur point le plus bas sur Megève. Puis après, on les change de département et puis voilà.
3: Donc là, ils montent dans le bus.
4: C'est ça, ouais. Ils montent dans le bus. Là, je vais en mettre 4. Là, après, j'ai mon patron qui va arriver. Il va prendre le reste. Et puis après, on va prendre un camion et une remorque. Puis on y charge tout dedans. Puis lui, il part cet après-midi.
3: Et là, ils partent où, hein, en résidence d'hiver ?
4: Ils partent dans l'Allier, ceux-là. Ils partent dans l'Allier. Ils ont des gros champs de plusieurs hectares où c'est qu'ils ont du foin, des abris pour eux, de l'eau à volonté. Puis voilà.
3: L'Allier, donc en Auvergne, si je ne m'abuse, il fait pas beaucoup plus chaud qu'ici l'hiver.
4: Non, il fait pas beaucoup plus chaud. Mais par contre, ils auront plus d'herbe qu'ici, on va dire. Ils auront moins de neige, ils auront un peu plus de foin, un peu plus d'eau. Parce que nous, ici, c'est qu'on est tout de suite dans la neige et puis nous on n'a pas assez de foin pour tous les nourrir l'hiver, donc on préfère les mettre en pension. C'est beaucoup plus agréable pour eux. Puis pour nous l'hiver on a déjà bien assez de boulot comme ça, donc au moins ils sont un peu tranquilles aussi de leur côté.
3: Alors justement, vous faites quoi l'hiver si vous avez plus de chevaux ?
4: Alors c'est pas qu'on en a plus, c'est qu'on en a moins. Toute la partie élevage en fait partout en pension, et en fait l'hiver nous on fait énormément de calèches sur Megève. On a des grosses calèches qui montent jusqu'à 12 personnes. C'est qu'on fait les fondus en calèche en soirée ou le midi, et on fait juste des balades en calèche.
3: Bon, vous, j'imagine que le cheval c'est une passion, on fait pas ce métier là par hasard.
4: Mon grand-père était déjà éleveur de chevaux. Là, maintenant, je bosse chez un ami de mon grand-père. Puis voilà, après, on fait ça par passion. De toute façon, c'est pas par l'argent qu'on va le faire, hein, comme dans tout métier agricole. agricole.
3: Même à Megève.
4: Même à Megève, l'agricole, ça reste l'agricole, à Megève ou pas.
3: Je peux vous demander votre prénom ?
4: Moi, c'est Mathieu, moi.
3: Et c'est quoi le dernier petit bonheur de Mathieu, s'il vous plaît ?
4: Mon dernier petit bonheur, c'est d'avoir fait un galop sur les crêtes de la Côte 2000 en plein été avec le soleil couchant. Et ça, je pense que je m'en souviendrai jusqu'à ma mort.
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5: Le vin, ça prend du temps. 18 mois en général en Bourgogne avant d'être mis en bouteille. En ce moment, le millésime 2024 finit son élevage en fût comme à Beaune chez Philippe Pacalé. C'est dans le calme de ses caves qu'il nous raconte les notes aromatiques de son Gevrey 2024.
6: Donc là, on a changé de cave. On est plutôt sur du 2024, c'est ça ?
7: On est sur des 2024 rouges.
6: Attendez, vous voulez que je prenne votre micro ? C'est peut-être plus pratique. Hop, voilà. Donc là, vous avez ouvert le tonneau. Vous plongez la...
7: La pipette. Et on se retrouve avec un misime classique, c'est pour ça qu'on voit. On a une belle robe rubis, Gevrey Village. C'est quatre parcelles différentes. Gevrey, c'est toujours beaucoup de fruits. Hein. Ça fait un vin assez gourmand et toujours beaucoup de structure. Il y a les deux. Si on prend 10 personnes, il y a toujours 7 qui l'apprécient. On va les soutirer pour les mettre en bouteille l'année prochaine.
6: Quand vous dites préparer, ça veut dire que...
7: On a mis un bouchon.
6: Ça, hein. Donc là, c'est le bouchon qui est à l'intérieur du...
7: Voilà, après on met le robinet.
6: D'accord.
7: Parce qu'on n'utilise pas de pompe, on fait par gravité. Ça évite d'aspirer le vin, c'est moins stressant.
6: C'est plus doux.
7: Voilà.
6: Ah, on peut stresser des vins.
7: Ouais, c'est de la matière vivante. Ouais. C'est comme nous, ça évolue. C'est un peu à l'image de l'homme, le vin. C'est un produit culturel. Il y a beaucoup de points communs.
6: Donc il faut lui apporter beaucoup de douceur. Ouais.
7: Même si la forme du vin, là, c'est le tonneau après la bouteille. Nous, on a un squelette, c'est différent. Mais c'est une construction différente.
6: Oui, mais nous, on se trimballe avec le même squelette toute la vie.
7: Voilà.
6: Et eux, ils changent de squelette quand même.
7: Mais on ne grandit plus à partir de 21 ans, normalement.
6: Non.
7: Et les vins, dès qu'on les a mis en bouteille, ils grandissent, mais différemment, parce qu'ils sont aussi coincés dans cette bouteille.
6: C'est pour ça qu'on a cette forme de tonneau, finalement, parce qu'on aurait pu mettre ça dans des cubes, finalement. Enfin...
7: C'est un œuf coupé au deux bouts. L'œuf sous la terre, la gestation, enfin, il y a toujours une jolie philosophie avec tout ça, mais c'est... Il y a un sédiment qui se forme au fond du tonneau, qui s'appelle l'ali, donc quand vous remuez le tonneau, ben, ça remélange, ça dynamise, quoi. C'est un peu comme un bébé avec son placenta, quoi. C'est... Il y a une naissance et ça protège le vin, donc ça dure un certain temps, c'est pour ça qu'on doit soutirer. J'ai un rôle protecteur et nourricier, c'est bien fait quand même.
5: Philippe Pacalé à Beaune est le papa de 50 000 bébés quand même, bouteilles par an, c'est pas rien et ça fait partie de la fierté de notre région.
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1: Salut la Bretagne, c'est l'heure de la bonne idée, 100% pur beurre. Créer un escape game pour nous inciter à visiter un château et à découvrir son histoire. Mais quelle bonne idée, n'est-ce pas, hein? Eh bien, c'est exactement celle qu'ont eu les équipes du château de Kerjan, situé à Saint-Vouget dans le Finistère. Pour vous situer, c'est entre Plescat et Landivisiau en Bretagne Nord. Un beau château renaissance encensé par Louis XIII et construit au XVIe siècle. Château qui appartient maintenant au département du Finistère qui fait tout pour partager ce patrimoine historique avec le public. Et partager notamment les secrets de la marquise. C'est le nom de cet escape game qui se joue en petits groupes de 3 à 10 personnes au cœur même du château. Le but, franchir le seuil d'une chambre abandonnée pour participer à une enquête palpitante qui vous conduira dans des pièces habituellement interdite au public. Chaque joueur va devoir user de ses aptitudes pour résoudre les énigmes. Et comme dans tout escape game qui se respecte, des cachettes secrètes ont été créées dans les décors originels du château. Ce qui n'a pas dû être une mince affaire pour les équipes du monument d'ailleurs. Mais ça vaut le coup, car l'escape game est hyper réussi. Et c'est une super façon de découvrir un monument historique de manière fun et ludique. Vous pouvez y participer jusqu'au 1er septembre. Faites vite en vous inscrivant à l'avance sur le site internet du château de Kerjan. Les secrets de la marquise n'attendent plus que vous. Le chiffre du jour, je vous en parlais hier, 2,50€, le prix d'un billet pour la tombola organisée par le festival breton Belles Étoiles. Billet qui vous permettra peut-être de repartir avec 2 places pour le concert de Céline Dion. Vous avez jusqu'à ce soir pour jouer. À demain pour une nouvelle bonne idée.
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2: Bonjour, je m'appelle Antoine. Comme j'ai l'habitude de le dire, je suis un petit con d'école de commerce, orienté finance d'entreprise. J'ai eu l'occasion de reprendre l'agence immobilière familiale et j'ai décidé de changer de voie suite au Covid.
3: Bonjour Antoine. Alors Antoine, vous avez 37 ans et c'est déjà votre troisième vie que vous êtes en train d'écrire ici à Périgueux. C'est quoi un petit con qui sort d'école de commerce?
2: C'est une personne qui applique ce qu'on lui apprend. Le sketch des inconnus sur le monde de la communication est très parlant et notamment il y a une expression qui reflète bien l'enseignement qu'on a en école de commerce. Ne jamais prendre les gens pour des cons mais ne jamais oublier qu'ils le sont. Et que ce soit en marketing, que ce soit les business plans où on valorise le chiffre d'affaires futures, ce qui était vraiment très prégnant.
3: Et pourtant, c'est ce parcours qui vous a fait venir là, à Périgueux, parce que vous dites que la crise Covid a joué un rôle majeur. Je crois que vous tombez sur une vidéo sur Internet où vous découvrez le métier de boucher-charcutier, c'est ça?
2: Oui, un jour, je regardais un fonds de commerce à reprendre et on me parle d'un charcutier, le charcutier Charlot à Piégut-Pluvier. Et j'arrive la dernière semaine avant qu'il ferme et je trouve que les productions qu'il fait sont assez exceptionnelles. Et je me renseigne sur un métier que je ne connaissais pas, qui était le métier de charcutier. Et je tombe sur la vidéo de Bernard Marie, un meilleur ouvrier de France, qui était le monsieur charcutier de Paul Bocuse. Je me suis vraiment plongé dans le métier de ce charcutier. C'était vraiment un hasard que le saint patron des charcutiers, c'était Saint-Antoine. L'appelant Antoine. Et donc, suite à ça, j'ai travaillé en Alsace, à Deauville et en Périgord Vert.
3: Et là, depuis quelques semaines, vous vous êtes installé à Périgueux. Vous avez repris le commerce d'un périgourdin qui était bien connu, Christophe Orteil. Quelles sont les surprises ou les nouveautés qu'on va pouvoir retrouver, par exemple, sous la halle du Coderre, les mercredis et samedis, jour de marché à Périgueux?
2: On garde tout pareil. Ça, c'est important. On fera des petites modifications petit à petit. J'aime bien tout ce qui est à base de croûte. On continuera peut-être à augmenter le feuilletage, ce qu'on appelle les pâtisseries charcutières. Peut-être offrir différentes recettes. Christophe avait une très grande variété de produits frais et faits maison à disposition des clients, qui était déjà en soi un tour de force. Donc on va garder cette production et au fur et à mesure, on changera des petites touches. Là, on vient de lancer les crèmes caramel. On va voir si le public est réceptif.
3: Cette aventure, elle est toute nouvelle. Ils ont dit quoi, vos anciens collègues d'école de commerce, quand vous leur avez dit que vous étiez maintenant patron d'une PME à Périgueux, dans le secteur de la boucherie-charcuterie?
2: Mes anciens collègues d'école de commerce ne le savent pas forcément. Et mes amis ne sont pas forcément surpris. Mais comme certains clients me l'ont dit, j'ai la tête du boucher. Voilà. Je ne sais pas ce que je dois en penser. Sûrement de très bonnes choses, parce que, comme je le disais avant, j'ai l'impression d'être à ma place. Mais voilà.
3: Merci beaucoup, Antoine.
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4: C'est la Camille Minute, votre chronique de la joie et de la bonne humeur. Aujourd'hui, on va parler des red flags. Alors, c'est quoi un red flag ? Un red flag, c'est littéralement un drapeau rouge. Dans la vraie vie, ça veut dire attention, danger. Fuis, cours, ne réponds pas à ce message. Le red flag, c'est le petit signal que ton cerveau voit, mais que ton cœur ignore, en disant « Non mais ça va, je gère, on va gérer ». Le red flag, c'est pas encore une catastrophe, c'est l'annonce de la catastrophe. C'est le teaser du film d'horreur. Il dit « Je suis pas jaloux ». Par exemple, si le mec il dit « Je suis pas jaloux », mais il connaît l'heure de ta dernière connexion avant tout le monde, il est jaloux. Okay ? Si elle te dit « Ah mais moi je suis très cool », mais qu'elle fouille dans ton téléphone, même quand il est éteint, elle est pas cool. Un red flag, c'est pas un défaut, c'est un avant-goût du problème. C'est quand quelqu'un te dit « Ah, moi je suis comme ça » et que toi, au lieu de partir, tu réponds « Ah bah parfait, non, fuis, cours !» Bref, les red flags, c'est simple. Si tu te dis « Ça va sûrement passer », eh ben ça passera pas. Voilà, c'est aussi simple que ça. Alors maintenant, ce que je vais faire, c'est que je vais vous lister, parce que l'être humain va toujours trop loin, des red flags vraiment exagérés, des red flags qu'on voit sur les réseaux sociaux qui sont vraiment... ça va beaucoup trop loin. Une fois, j'ai vu une vidéo, il y a une nana, elle a sorti « Moi, j'ai un red flag. Mon red flag... c'est les mecs qui tiennent la barre du métro dans le métro. » Donc maintenant, en fait, faut choisir entre tomber par terre ou être célibataire. Il y a un mec, il a dit, une fille qui finit son assiette, c'est un red flag. Frérot, elle a juste faim. Hein. C'est pas toxique, c'est la dalle, ça s'appelle. Après, il y a des red flags. Et quelqu'un dit, moi, red flag, c'est quelqu'un qui met son réveil à 6h du matin, même le week-end. Excuse-le d'être pauvre, hein, il veut bosser, ce monsieur-là. Il y a quelqu'un qui a dit, voilà, moi, mon red flag, une personne qui aime l'eau plate. Donc en fait, si t'aimes pas les bulles, t'es toxique, quoi, t'es dangereux. J'ai vu aussi, mon red flag, c'est quelqu'un qui répond trop vite au message, ou trop lentement. Le bon timing, c'est jamais bon, quoi. Il y a un mec, il a dit, moi, mon red flag, c'est une fille qui dit, on verra. C'est pas un red flag, ça. C'est une promesse honnête. Et j'espère qu'elle le verra pas, le mec. Hein. À ce rythme-là, respirer va devenir un red flag. Bientôt, il inspire par le nez, c'est un red flag. Les gens, ils veulent plus une relation, ils veulent un CV sans défaut. Et même là, ils trouvent un red flag dans la photo. Avant, on cherchait l'amour. Maintenant, on cherche la faute. C'est bien ça le problème.
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2: Bonsoir à tous, salut, bienvenue à ceux et celles qui nous font l'amitié chaque soir de partager ce début de soirée après une journée un peu chargée. C'est vrai qu'on a envie de se détendre et pourquoi pas s'évader. Moi, c'est ce que je vous propose tous les soirs, un tour de France, de région en région, de ville en ville, pour vous faire aussi découvrir vos bonnes initiatives. On ira en forêt du côté de Nancy ce soir, découvrir un arbre un peu atypique. On ira aussi déguster du chocolat, mais au Pays Basque, particulier avec une entreprise française pas comme les autres. Enfin, Robin Bernot, qui sillonne le pays, nous emmènera dans la Meuse, découvrir une boîte à livres assez mystérieuse. De 20h à 21h, c'est aussi avant tout un invité. Une invitée ce soir. La France, les lieux qui ont marqué notre invitée vont se raconter jusqu'à 21h. Elle est actrice, elle est comédienne, elle est productrice, elle a triomphé encore dernièrement dans le duplex avec Annie Dupéré, avec Francis Perrin, avec Pascal Légitimus. Elle produit une superbe pièce de théâtre en ce moment du côté du Théâtre de Paris. Denis, une pièce de Sophie Cotin mise en scène par Raphaël Cambray. Et puis Corinne Touzé, puisqu'il s'agit d'elle, notre invitée, partira aussi dans les prochains jours sur la route de France et de Belgique avec Ken, qu'elle a présenté au Festival d'Avignon il n'y a pas si longtemps que ça. C'est la femme d'honneur aussi que je reçois ce soir jusqu'à 21h. Bonsoir Corinne Touzé.
3: Bonsoir monsieur.
2: Comment ça va madame ?
3: Bien.
2: Vous avez une poignée de main ferme. On s'est serré la main il y a quelques minutes. Je vous ai trouvé, je vous connais peu, avec un caractère déterminé.
3: Vous savez non, j'ai pas une poignée de main ferme, j'ai une vraie poignée de main. C'est-à-dire que quand on serre la main à quelqu'un, on se présente, on tend pas à un chiffon mou. Hein, vous voyez ce que je veux dire?
2: J'ai pas du tout pensé commencer l'émission comme ça.
3: Et puis on se regarde droit dans les yeux, parce qu'il y a plein de gens qui vous serrent la main et qui regardent ailleurs.
2: C'est vrai.
3: C'est une façon de se connaître aussi un peu mieux.
2: Alors on va se regarder dans les yeux et on va parler dans les oreilles des auditeurs et on va se balader un petit peu dans votre France. Je sais pas si c'est facile ou si c'est une envie que vous avez parfois. Vous savez, se balader comme on va le faire ce soir, c'est comme si on regardait un album photo. On se revoit il y a 20 ans, 30 ans. C'est le genre de choses que vous faites parfois à la maison ou pas du tout?
3: Jamais, mais par contre, ça me plaît, en fait. Ouais. J'ai déménagé 17 fois dans ma vie, depuis que je suis née. Et en fait, c'est chouette, les souvenirs dont je me souviens, si je peux, parce qu'il y en a plein que j'ai oubliés.
2: Ah mais... on va essayer. Bon, il y a un premier point d'ancrage, même si c'est pas forcément une ville auquel vous êtes particulièrement attaché, vous allez nous le dire, c'est Orthez, parce que vous êtes née à Orthez, c'est les Pyrénées-Atlantiques. Vous y vivez à ce moment-là, parce que je crois que c'est les grands-parents qui vivaient là-bas.
3: Oui, mes grands-parents, ils étaient vers Pau. Et particulièrement après, quand maman a accouché, ils étaient dans un petit village qui s'appelle Salespice, qui est près d'Orthez. Donc oui, effectivement, elle a accouché à Orthez. Mais j'étais un bébé et je suis partie, enfin mes parents sont partis, je devais avoir 2 ans. En revanche, j'y suis retournée 2 500 000 fois.
2: Donc vous avez un lien particulier encore avec cet endroit et cette région aujourd'hui.
3: Oui, c'est le sud-ouest. J'y suis retournée parce que mes grands-parents vivaient là. Mon papa et ma mère ont essayé, comme ils avaient 18 ans, c'était des bébés,